Démarrons immédiatement par un enregistrement de 2019, interprété par Nils Landgren, énorme tromboniste suédois qui a participé à la réalisation de pas moins de 500 albums de stars internationales, comme Herbie Hancock par exemple, pour n'en citer qu'une et pas des moindres. Il est ici accompagné de Michael Wolny et de Wolfgang Hafner, respectivement pianiste et batteur allemand, ainsi que de Lars Danielsson, contrebassiste suédois, sur Lady Madonna de Marc Hartney.

Un autre monument, mais de la guitare jazz, c'est Al Di Meola, américain sorti du célèbre collège Berklee de Boston et ancien du groupe de Chick Corea Return to Forever en 74, ce qui lance sa carrière. Il se fait rapidement connaître pour sa maîtrise technique et pour ses compositions jazz-rock complexes. Il explore également la musique latine, fortement orientée tango, en hommage à la musique du compositeur argentin Astor Piazzolla. Écoutons-le avec sa guitare montée en corde nylon sur Deep Dance.

C'était Al Di Meola dans un registre latin avec cordes nylon sur sa guitare. Et afin de percevoir l'autre facette de ce guitariste immense, écoutons-le avec cordes acier en jazz rock. C'est pour la peine, je crois, de découvrir cet artiste sous ses différentes facettes avec un instrument tout à fait différent. C'est carrément électrique, forcément, et c'est génétique.

Poursuivons par une version big band du titre Live and Let Die, sous la direction de Stan Kenton, chef d'orchestre, compositeur et pianiste américain, enregistré en 76 déjà. Stan Kenton a obtenu 2 Grammy pour 2 albums, dont West Side Story en 63. Son orchestre a vu l'émergence de grands talents, comme les saxophonistes Stan Getz, Art Pepper ou Jerry Mulligan, qui ont fait leur carrière en leader après le Big Band de Kenton.

Après le Big Band, je vous propose un duo. Un duo de guitaristes français que sont Biredi Lagraine et Sylvain Luc, tous deux considérés comme des techniciens hors pair. Biredi Lagraine est né en Alsace dans une famille d'origine manouche, obtient une victoire du jazz en 2001 et est fait chevalier des arts et des lettres en 2012. Tout en douceur, voici Blackbird, enregistré en duo donc en 99.

Bill Frisell, américain, est un des guitaristes les plus admirés et présente cette particularité d'avoir un univers bien à lui. Bien qu'ayant 73 printemps, il se lance parfois dans l'expérimental, mais il n'abandonne jamais le bebop, le folk, la fusion, ni même la musique classique d'ailleurs. Il n'hésite jamais à occuper, si ça se présente, un siège de soliste dans un orchestre philharmonique, comme par exemple celui de Bruxelles ou l'Umbria Jazz Orchestra. Et pour apprécier sa musicalité, nous venons d'entendre le morceau « Leaves » de 2024. Faisons un bond en arrière pour nous retrouver en 1969 avec un guitariste hongrois de jazz connu pour son mélange de jazz, de pop, de rock et de musique folklorique hongroise. Il a aussi fait le Collège Berklee et au cours de sa carrière solo, il a joué avec de nombreux artistes comme par exemple Ron Carter, Paul Desmond, Charles Lloyds. Carlos Santana a même repris une de ses compositions. Voici, c'est lui, Gabor Szabo.

Et si nous écoutions un petit band composé de 7 musiciens, Pink Turtle présente la spécificité d'enregistrer de grands standards de la musique des années 70-80, grimés de swing et dopés au jazz, autrement dit, pour les remanier en version jazz-swing. Ils ont repris Stevie Wonder, Supertramp et même Bob Marley. Enregistré en 2012, écoutons Imagine de John Lennon avec d'excellents solos.

Vous allez reconnaître, j'en suis sûr, la voix bluesy et la guitare de Lucky Peterson. Il brillait par son style, son toucher, sa présence sur scène. C'est d'ailleurs du blues que nous allons écouter. Le titre est « Your Blues ».

On revient en France avec un CD de 2023 et publicité par Jazz Magazine, avec pour leader la Française Sophie Allour, compositrice, saxophoniste, ténor et flûtiste. Elle est accompagnée par Anne Passeo à la batterie, Pierre Perchaud à la guitare et Guillaume Latil au violoncelle. Elle est récompensée par un Django d'or en 2007, un prix Django Reinhardt en 2020 et une victoire la même année. Nous sommes ici dans un jazz contemporain. Elle a 49 printemps, mais est déjà chevalière des arts et des lettres. La critique la caractérise comme suit, je cite. Elle est à l'aise dans les graves élégants et le son de son instrument est serein, mais jamais dénué de grain. Une définition pour les puristes. Voici le titre ici et maintenant.

tout autre style de jazz maintenant, qui déménage, très contemporain, interprété par un grand guitariste français d'origine vietnamienne, c'est Nguyen Le qui se produit dans le monde entier. Son style mélange ses racines vietnamiennes avec l'influence de Jimi Hendrix, sous le sceau de l'improvisation jazz et de l'énergie rock. Il est distingué par un Django d'or en 2006, un prix Django Reinhardt en 2012 et est fait chevalier aussi des Arts et des Lettres en 2012 également. Écoutons-le à la guitare et au chant sur le tube Come Together de 2012.

0: Jacky Terrasson vient de sortir il y a peu un nouvel album et nous allons découvrir La Plage au titre Happy. Qui est-il ? C'est un pianiste français de 59 ans dont le style est fondé sur l'expressionnisme caractéristique du bebop, mais sans y être confiné. Il joue également un jazz moderne, bien sûr. Son style est très percussif, tant dans l'attaque de l'instrument que dans la variété des rythmes utilisés, binaires ou ternaires. Terrasson est accompagné ici de Eric Harland à la batterie, de Grégoire Marais à l'harmonica, de Camille Berthaud et Caride Thuram au chant et de Sylvain Romano à la contrebasse. C'est lancé de suite par notre ingénieur du son Christophe que je remercie pour l'appui technique durant notre émission qui se terminera sur ce morceau. Merci à vous, chers auditeurs, et à dans deux semaines, si vous le voulez bien, ou en podcast sur notre site RCF Liège Jazz Swing et tatata. Salut Christophe !
1: Salut Christian !

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1: Bonjour très chers auditeurs, en cette semaine entre les deux fêtes, Bernard et moi nous allons commencer par vous souhaiter un joyeux Noël, espérer que chacun d'entre vous peut prendre un peu de bon temps avec les siens. Alors pour poursuivre, nous sommes avec nos prisonniers belges de guerre durant la Seconde Guerre mondiale. Alors Bernard, nous sommes tout ouïes.
2: On l'a vu, il y a un contexte, donc celui de la captivité, qui est parfois pénible. Maintenant, rentrons dans le vif du sujet, qui est l'évasion proprement dit. Alors, chère Laetitia, n'oublions pas que l'évasion, elle commence en fait directement en mai 1940, parce que certains prisonniers belges vont partir déjà des colonnes de prisonniers qui sont formées, puisque dans les premières heures, et bien souvent on met les prisonniers par deux, en rang, on marche avec eux, des soldats allemands les escortent, et on retrouve déjà quelques-uns qui vont habilement, au détour d'un chemin, lorsqu'un buisson se présente, sauter discrètement et essayer de se faire oublier le temps que la colonne parte. D'autres vont fuir les colonnes allemandes et vont se réfugier dans le chaos de l'offensive de mai-juin 1940, vont traverser déjà la frontière belge vers la France au niveau de la mer, tout simplement, à la Panne, et vont notamment participer à l'opération Dynamo, donc l'évacuation à Dunkerque, vont parfois sauter dans des bateaux de pêcheurs et vont ainsi regagner l'Angleterre. Alors évidemment, les aviateurs sont particulièrement précieux pour l'effort britannique puisqu'ils ont déjà un brevet de pilote et peuvent rejoindre les rangs de la RAF. Mais les premières évasions ne sont pas toujours bien vues, paradoxalement, parce qu'il faut savoir qu'en mai 1940, la capitulation de la Belgique a été un paratonnerre d'hostilité pour les forces alliées qui ont très mal perçu la chose. Il faut bien se rappeler qu'en 1914, la Belgique avait fait preuve d'un effort héroïque et qu'on espérait qu'ils allaient rééditer l'exploit. Et l'attitude de Léopold III était très mal perçue. Donc les Belges qui arrivent dans des bateaux de pêche ou dans des bateaux de la Royal Navy sont en général malmenés, fouillés et traités comme des agents hostiles. Ce n'est qu'après quelques semaines qu'ils seront mieux considérés. Quoi qu'il en soit, les Belges vont donc se retrouver en masse par dizaines de milliers en captivité en Allemagne. Et on peut s'interroger finalement sur les motifs qui vont pousser les Belges à vouloir s'échapper. Pourquoi partir d'un camp alors que finalement on est quand même nourri, on a un travail et qu'on risque de faire face à une situation particulièrement pénible? Il faut d'abord s'interroger en fait sur le nombre de soldats belges qui vont procéder à une évasion. Et alors là, trouver des statistiques et des chiffres, ce n'est pas évident. Par chance, nous disposons aux archives de l'État à Bruxelles d'un fonds qui a été constitué par le ministère des Affaires étrangères pour l'attribution d'une médaille, la médaille des évadés, qui a été créée en 1944 et qui visait à récompenser forcément ceux qui avaient échappé aux griffes de l'Allemagne nazie. On sait qu'environ 4000 médailles ont été attribuées à des Belges, ce qui est excessivement peu. L'évasion reste donc un phénomène rare, une élite finalement particulièrement motivée, même s'il faut quand même faire attention puisque certains évadés n'ont pas postulé pour la médaille. Donc les chiffres sont un petit peu tronqués. Quoi qu'il en soit, on sait que ça reste quand même une minorité. Et lorsqu'on examine ces dossiers individuels, parce qu'ils sont particulièrement bien faits, puisqu'il fallait raconter son évasion pour pouvoir recevoir cette médaille, eh bien on a une source fantastique qui nous donne des indications très précises sur les motivations. On se rend compte que l'immense majorité des évadés, eh bien, elle veut continuer la lutte contre l'Allemagne. Il s'agit donc de gens particulièrement motivés qui désirent s'engager dans les forces britanniques en général, parfois américaines, pour continuer à se battre contre les Allemands. Mais ce n'est pas tout. Certains Belges, en réalité, en ont juste marre de la captivité. Que ce soit à cause de la nourriture, des mauvaises conditions ou des mauvais traitements, eh bien, des Belges vont parvenir à s'évader au travers de l'Allemagne et vont rentrer chez eux, tout simplement, et ne feront plus rien de la guerre. Alors, est-ce condamnables? Non, parce que paradoxalement, ils vont quand même contribuer à l'effort de guerre, puisqu'ils vont mobiliser des Allemands qui vont devoir essayer de les retrouver. Il y a donc une perte de ressources précieuses qui auraient pu être employées ailleurs.
1: Bernard, moi j'ai une petite question avant de clôturer ce sujet, et elle me taraude déjà depuis la semaine dernière. Vous avez parlé de ces prisonniers qui avaient des contacts avec leur famille parfois en captivité. Et dans ces évasions, est-ce que dans ces témoignages, on a pu retrouver justement des personnes qui ont été aidées par des gens, donc de leur famille, des amis qui sont de Belgique, venus à les chercher? Alors on peut imaginer un scénario de film comme ça, où ils ont été aidés dans leur... évasion.
2: Eh bien, Laetitia, c'est une excellente question à laquelle je comptais de toute façon répondre après la pause musicale.

0: Laetitia, on l'a dit, il y a des motivations pour s'échapper, mais il faut d'abord répondre à une question. Comment est-ce qu'on s'évade d'un camp de prisonniers en Allemagne ? Parce que c'est bien beau les films avec des tunnels, hein, mais dans la réalité, il existe de nombreux témoignages, on l'a dit, qui expliquent différentes variétés. En fait, on se rend compte qu'il n'y a pas de solution miracle et qu'il n'y a pas aussi de formule unique. Alors, il est déjà important de signaler que le succès d'une évasion réussie, eh bien, il dépend très fortement de la situation géographique du camp. Je m'explique, si vous vous trouvez à Hambourg, c'est toujours plus facile que si vous êtes en Prusse orientale. Forcément, il y a moins de distance à parcourir. Alors, il y a déjà un problème premier à résoudre, c'est celui de sortir du camp physiquement, puisque vous avez des barbelés, vous avez des miradors, vous avez des gardes. Alors, nos Belges vont trouver différentes solutions. Certains vont se cacher en dessous d'un camion, dans la carlingue, d'autres vont monter dans des poubelles, certains encore ont volé des outils au travail, vont couper des barbelés pendant la nuit et courir les quelques centaines de mètres. Il y a effectivement l'un ou l'autre cas où des Belges vont participer à des tunnels et s'évader en masse. Je pense avoir trouvé deux cas différents, donc ce n'est pas non plus la majorité. Rappelons aussi que la plupart des Belges se trouvent dans des Arbeitskommando, donc c'est-à-dire des commandos de travail, et ont eu en fait une semi-liberté. Certains vont même parfois au cinéma, etc. Ils sont obligés de porter un uniforme militaire, ce qui les distingue, mais sinon, partir n'est pas nécessairement un problème. Alors on pourrait se dire que les Allemands sont fous de laisser finalement se promener des prisonniers de guerre, mais en réalité non. Imaginez être au niveau de la Pologne actuelle et de devoir traverser des centaines de kilomètres dans des pays avec une langue étrangère, une monnaie différente, peu de ressources, aucun réseau et pas de papier. Il y a évidemment de nombreux obstacles à franchir. Alors le schéma traditionnel, eh bien les Belges, ils vont l'appliquer, c'est-à-dire économiser de l'argent pendant un certain temps, trouver de la complicité avec des civils ou alors des travailleurs obligatoires, puisque rappelons qu'il y a aussi des gens qui sont envoyés depuis la Belgique ou la France pour travailler dans les usines, ou même parfois des gens qui avaient été volontaires pour le travail, mais qui en ont marre ou qui veulent tout simplement se faire un petit extra en acceptant l'argent des prisonniers. Et donc ils vont noircir au cirage leurs uniformes, acheter des costumes civils. Un jour, ils décident de partir, ils ont fait des provisions et ils s'en vont. Alors évidemment, immédiatement, lorsque l'appel est fait, on se rend compte de la disparition et la poursuite est lancée. Et c'est là que ça devient très compliqué parce qu'il faut rejoindre la Belgique. Alors certains vont le faire en bateau, ça c'est rare, mais pourquoi pas. D'autres, souvent, vont le faire en train, à vélo, en voiture ou à pied. Alors, tous ces modes de transport ont des avantages et des défauts. Le train, tout d'abord, qui est une pratique très courante, eh bien, il est particulièrement risqué parce que les gares sont soumises à des contrôles et si vous êtes contrôlé dans le train, c'est la catastrophe puisque forcément, vous n'avez pas d'échappatoire si ce n'est celle de sauter en marche, comme on le voit d'ailleurs dans le film. Hein. Mais pas mal de Belges vont être coincés et évidemment, leurs accents vont les trahir, sauf, dans certains cas, quand ils ont la présence d'esprit de se faire passer pour des travailleurs volontaires en permission. C'est une façon d'y échapper, encore faut-il avoir les papiers. Certains les ont acquis avec de la complicité, mais tout ça est très difficile. D'autres vont se faire repérer dans des salles d'attente de gare parce que leurs comportements sont suspicieux, surtout quand ils voyagent en groupe et qu'ils commencent à parler en français. Nous n'avons pas dit que tous les évadés sont malins, évidemment. Alors, à pied, c'est une autre paire de manches, bien sûr, parce que marcher 600, 700, 800 kilomètres, parfois la nuit, dans des marais, dans des forêts, eh bien, il s'agit d'une existence qui n'est pas très confortable. Hein. Bon nombre de prisonniers belges vont dormir à la belle étoile, se faire piquer par les moustiques, se retrouvent vite affamés, sont obligés de voler de la nourriture chez les civils. Alors, évidemment, toute présence d'un individu qui va avoir en uniforme de plus en plus abîmé ou une tenue civile en lambeaux va attirer la suspicion des civils, forcément, qui vont appeler les autorités locales, la polizei, et augmentant les risques. Néanmoins, certains plus rodés à la vie sauvage, notamment, je pense à ce cas d'un chasseur ardennais, donc une unité d'élite, qui vit comme un véritable homme des bois, ne voyageant que le soir ou la nuit et dormant la journée dans des fourrés, eh bien, va réussir à marcher des centaines de kilomètres tout seul pendant plusieurs semaines. Et ça force l'admiration parce que les conditions sont vraiment très difficiles et qu'il a perdu plusieurs dizaines de kilos en chemin. Donc on ne peut qu'admirer cette détermination. Alors, on a aussi des cas tout à fait extraordinaires. On en a qui arrivent à se cacher dans des véhicules pendant longtemps, en dessous d'un train ou même dans un compartiment secret d'un wagon. Il y en a même un qui va voyager dans le wagon du contrôleur avec lui caché sous la banquette pendant 3 jours. C'est assez extraordinaire, rendez-vous compte. Ou nous avons ce sergent d'un régiment d'élite qui est un véritable fou, je me permets de le dire, puisqu'il va carrément braquer le camion de soldats allemands. Il va les mettre à terre, ce camion rempli, précisons-le, d'armes, et va rejoindre la frontière belge avec un uniforme allemand. Imaginez-vous s'il est pris, c'était évidemment la peine de mort assurée. On a donc des véritables exploits. On a aussi celui que je trouve absolument fabuleux, qui se déroule quelques jours à peine avant l'offensive allemande sur le front russe. Donc rappelons qu'à l'époque, il n'y a pas encore un état de guerre à l'Est. Eh bien, il va s'évader de son camp, son stalag allemand, en coupant des barbelés, et il va rejoindre la frontière allemande et russe. Il va escalader les barbelés. Alors évidemment, il profite du fait que les soldats allemands dans les miradors sont concentrés sur la frontière russe et non pas sur leur propre arrière. Et il va courir les quelques centaines de mètres et après de nouveau franchir les barbelés russes, se réfugier dans un arbre et va voir 3 individus menaçants arriver avec des chiens qui veulent le déchiqueter, qui lui intiment l'ordre en russe de descendre de son arbre, ce qu'il refuse de faire parce qu'il a peur des chiens, on peut le comprendre. Et il ne va finalement descendre que quand les chiens sont réattachés et envoyés dans des camps pendant des semaines où il va avoir des conditions particulièrement précaires aussi. C'est une histoire tout à fait remarquable.
1: Bernard, si je ne me trompe pas, toutes ces histoires seront relatées dans un prochain livre, c'est ça ?
0: Oui, absolument. Un livre qui sortira l'année prochaine en anglais, qui est une étude scientifique, hein, je tiens quand même à le préciser, sur le phénomène des évasions.

0: De retour avec les évasions belges. Alors, nous l'aurons compris, la traversée de l'Allemagne est toujours un moment particulièrement pénible et douloureux et dangereux, hein, que ce soit par train, par voiture, vélo aussi, je ne l'ai pas mentionné avant, mais il y en a quelques-uns qui vont aussi faire la traversée à vélo. Vient aussi le moment où on arrive à la frontière belge, qui est quand même bien gardée, même si la Belgique est en état d'occupation aussi. Comment la traverser? Alors, encore une fois, certains y vont au culot avec des faux papiers, se mêlent à des travailleurs frontaliers, vont risquer le contrôle et parfois d'ailleurs vont se faire intercepter par les gardes-barrières allemands. D'autres vont choisir la solution de la clandestinité, traverser la frontière par les bois. Alors, encore une fois, ici, les origines géographiques vont avoir une importance parce que certains soldats, notamment ceux issus de la province de Liège, sont favorisés. Ils connaissent déjà le terrain, ils connaissent des gens des deux côtés de la frontière et donc peuvent bénéficier d'aide. Vous m'avez demandé, Laetitia, si les familles venaient parfois aider. Pas directement parce que la coordination par le courrier est très compliquée. Les lettres prennent des semaines à arriver par l'intermédiaire de la Croix-Rouge. Néanmoins, ceux qui habitent dans les régions frontalières, notamment les cantons de l'Est ou la région de Verviers, eh bien, ils vont pouvoir se coordonner. Parfois, il y a quand même des stratégies qui ont été mises en place de façon détournée par courrier. Alors, encore une fois, on a des récits extraordinaires. Je me souviens de ces quatre jeunes gens qui vont essayer de traverser de nuit la frontière et qui vont se retrouver nez à nez avec un garde-barrière allemand qu'ils vont boxer. Alors ici, on est vraiment dans le danger absolu parce que faire preuve de violence pour pouvoir s'évader, eh bien, c'est encore risquer la peine de mort, on s'en doute bien. Toujours est-il que, eh bien, il va y avoir des sorts très différents pour ces soldats belges. Certains, quand même assez nombreux, vont être arrêtés à la frontière allemande. D'autres vont réussir, mais ce n'est pas pour autant que leur échappée est un succès, puisqu'il faut encore réussir à regagner sa province et sa ville sans se faire remarquer, puisqu'il faut le rappeler encore une fois, les contrôles sont nombreux en Belgique aussi. De nouveau, dans les bus, dans les trains, comment rejoindre son foyer? Eh bien, c'est encore une fois la créativité, la débrouille qui va primer. Souvent, il faut quand même bien le dire, eh bien, les soldats belges vont avoir de la chance. Et ça, c'est quelque chose que je n'ai pas encore mentionné, mais le facteur chance est très important. Depuis le moment où on court des barbelés jusqu'au moment où on arrive à la frontière, il faut forcément en avoir un petit peu un moment. Alors, certains vont épuiser, arriver dans des fermes et demander de l'aide. Et en fonction de la sympathie, évidemment, pour l'occupant, de l'individu qui occupe cette ferme, eh bien, ils vont recevoir une aide attentive, se reposer parfois pendant plusieurs semaines, voire rester toute la guerre chez l'individu, ou au contraire, vont être dénoncés à l'autorité. Et c'est retour à la case départ, bien entendu. D'autres vont se reposer pendant quelques jours, recevoir de l'argent, des nouveaux vêtements, vont pouvoir se raser, avoir une attitude et une présentation qui va leur donner une plus grande chance de réussir et regagner leur foyer. Alors la difficulté, elle est encore là parce que vous êtes déclaré comme prisonnier évadé et évidemment les Allemands ne sont pas idiots, ils vont faire des contrôles au domicile et parfois vont retrouver des prisonniers dans les bras de leurs femmes ou dans une cave. D'autres vont quand même réussir à se cacher durant toute la guerre et bénéficier de complicité. Alors il me reste encore pour cette séance-ci à mentionner le sort de ceux qui sont repris. Parce que, je l'ai dit, pas mal de tentatives sont un échec. Et parfois, eh bien, le sort de ces prisonniers évadés repris, eh bien, il est assez facile. Ils sont mis au cachot pendant quelques semaines et renvoyés dans leur camp de départ. Mais parfois aussi, ils vont être envoyés dans des camps disciplinaires particulièrement sinistres. C'est notamment le camp de Rawa-Ruska, qui est un camp disciplinaire pour les prisonniers évadés à de multiples reprises et qui s'assimile vraiment à un camp de concentration dans lequel la mort est omniprésente, hein, notamment le typhus. Il y a plusieurs centaines, milliers de prisonniers, et eh bien ils n'ont qu'un seul robinet pour l'entièreté du camp. Ils sont particulièrement mal nourris, le tout étant évidemment de les briser moralement et mentalement, ce qui marche dans certains cas, même si on a évidemment affaire à des particulièrement fortes têtes.
1: Et donc Bernard, on est d'accord pour dire que cette Seconde Guerre mondiale, elle est malheureusement connu pour ces camps de concentration et que donc les camps de la mort tels qu'ils existaient pouvaient aussi être appliqués à ces prisonniers évadés.
0: Absolument. outre le camp de Raoriska, eh bien, il y a aussi des prisonniers qui vont être punis de leurs évasions par un séjour qui sera parfois fatal dans un camp, pas d'extermination, mais des camps de concentration, puisque ce sont des jeunes gens, donc on va les épuiser à mort au travail. C'est notamment le cas d'un soldat belge qui va s'évader à plusieurs reprises et qui est finalement envoyé à Dachau, où il meurt. Il y a plusieurs cas similaires comme ça de soldats qui ne sont pas revenus des suites des mauvais traitements.
1: Chers auditeurs, nous allons vous tenir encore en haleine et vous proposer de nous retrouver la semaine prochaine en vous souhaitant d'excellentes fêtes de fin d'année.

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1: Bonjour à toutes, bonjour à tous, ravi de vous retrouver pour État des lieux, 30 minutes d'une émission qui se veut politique ou qui aborde des thématiques politiques. Bonjour Sandy.
2: Bonjour Denis, bonjour à toutes et à tous.
1: Et avec nous, comme c'est le cas une fois par mois, nous recevons Éric de Beuquelard, vicaire général du diocèse de Liège, mais aussi homme de médias. Bonjour Éric.
3: Rebonjour à tous.
1: Et bonjour également à Alain Gerlache, notre autre chroniqueur média habituel. Bonjour Alain.
4: Bonjour.
1: Alors aujourd'hui, deux thématiques vont nous occuper durant toute cette émission. La première, préavis de grève étendu jusqu'au 10 juillet. C'est un des titres des médias qui est revenu régulièrement depuis la semaine dernière. 3 à 4 000 enseignants, élèves, parents, retraités se sont rassemblés encore ce mercredi 27 mai à Liège pour faire entendre leur mécontentement face aux réformes annoncées par la Fédération Wallonie-Bruxelles et incarnées par sa ministre de l'Enseignement Valérie Glatini, Sandy.
2: Oui, effectivement. Alors on va peut-être commencer en se demandant, en se tournant vers les jeunes et en se demandant si c'est interpellant de voir autant de jeunes rejoindre leurs professeurs et autres personnels encadrants pendant cette grève, notamment au regard des examens en balance de la fin d'année qui approche. Et puis on peut aussi peut-être se demander, comme l'ont déjà sous-entendu certaines personnes, si finalement il n'y a pas un peu un écho aux grèves, aux manifestations pour le climat qu'il y a eu il y a quelques années, avec peut-être un essoufflement qui pourrait arriver de la part des fameux étudiants. On vous écoute, messieurs. Alain.
4: Écoute. Je crois que le grand succès du mouvement, c'est d'être en effet parvenu à dépasser des revendications strictement catégorielles des enseignants. Et je crois que ce à quoi les profs sont arrivés, c'est de placer finalement l'école et son avenir au centre du débat, et pas simplement leurs revendications par rapport à 2 heures de cours en plus qu'il faut donner dans le secondaire supérieur ou telle mesure les concernant. Mais ça n'empêche pas qu'il reste quand même un principe de réalité qui est que dans l'état actuel des choses, la communauté française, comme on doit constitutionnellement l'appeler, est dos au mur financièrement. Et donc, plus que jamais, la situation me paraît bloquée entre, d'une part, le monde de l'école qui veut réfléchir à son avenir et qui est vrai, et qui, c'est vrai, a dû vivre beaucoup de réformes, et ce n'est pas fini depuis ces dernières années, et alors un gouvernement qui est quand même dans une logique budgétaire sur laquelle il n'a que très peu de prise. Et donc, le débat me paraît en effet particulièrement bloqué, et je pense que ce n'est pas une bonne chose.
2: On évoquera effectivement dans quelques instants les possibles issues de ce conflit. On va jeter un rapide coup d'œil dans le rétro. Certains parlent d'une grève, d'un mouvement, d'une manifestation historique. D'autres pointent déjà ce qui s'est passé. Alors, vous l'avez mieux connu que nous, a priori, mais la grève en 1996 qui touchait déjà l'enseignement et qui a fait pas mal de bruit. Est-ce qu'on peut y voir un certain écho, là encore ?
1: Rappelons-leur qu'on est jeune, bien vu, Sandy.
2: Rappelons-leur qu'on est jeune. Éric, peut-être.
3: Mais le monde de l'enseignement est un monde de personnes quand même fort engagées. Ce sont des gens qui souvent, ne deviennent pas enseignants pour des salaires mirobolants, parce que ça serait. Donc, ils le font quand même tous avec un certain idéal. Et donc, quand à un moment donné, ils trouvent qu'ils sont maltraités, ça peut aller au finish. Les grèves de 96, il y en a eu quelques-unes qui ont duré quand même pas mal de temps. Il y a plus d'un ministre de l'éducation, toutes couleurs politiques confondues, qui s'est fait traiter de tous les noms à certains moments. Alors donc, c'est des longues grèves de l'enseignement, c'est pas inhabituel. Ce que dit Alain est malheureusement vrai. J'ai l'impression qu'on parle des langages différents. C'est-à-dire, d'un côté, il y a le principe de réalité d'une communauté française ou Wallonie-Bruxelles en état de faillite virtuelle par rapport à son gros poste qui est l'enseignement. De l'autre, il y a des directions, des PO, des enseignants, des élèves qui disent « Oui, mais ça ne va pas, c'est du n'importe quoi. » Alors, peut-être qu'ils devraient se mettre ensemble et dire, mais dans l'enveloppe budgétaire atteignable, que pouvons-nous faire de mieux ? J'entends du côté des enseignants, c'est un domaine où je dois dire, je ne suis pas assez compétent pour avoir un avis pointu, mais j'écoute les uns et les autres. Du côté de l'enseignement, on dit il y a du mépris, on ne nous écoute pas. Et comme dit Alain, de l'autre côté, on dit, mais attendez, on n'a pas tellement le choix, on préférait ouvrir des enveloppes avec des billets et des cadeaux et des avantages. Et c'est sûr que c'est jamais assez pour l'enseignement. Je crois que ça, tout le monde en est convaincu. Mais on n'a pas, on n'a pas. Donc c'est dans ce cadre-là qu'il va falloir trouver une solution. Et j'ai l'impression qu'une des raisons pour lesquelles ça s'éternise, c'est qu'on ne parle pas le même langage et que si des propositions peuvent être faites de la part des enseignants en disant, écoutez, avec l'effort budgétaire que nous n'approuvons peut-être pas, mais on comprend, parce que voilà, quand il n'y a pas, il n'y a pas, voilà ce qu'on ferait plutôt, qu'on discute. S'il y a des meilleures solutions que ce que propose le gouvernement, et c'est fort possible, parce qu'ils ont l'impression de ne pas avoir été assez consultés, et bien alors, qu'ils disent concrètement ce qu'ils proposent. Mais je ne sais pas si, de fait, je crois que oui, on est, en tout cas pour certaines parties, là comme c'est parti, on est parti jusqu'à la fin de l'année scolaire.
2: C'est effectivement ce qui est pointé de part et d'autre. On ne conteste pas tant l'idée du besoin de réforme pour l'enseignement. Énormément d'enseignants et encore une fois de corps éducatifs de manière générale s'accordent à dire qu'il fallait des réformes, qu'il faut des réformes. Ce qui pose davantage question, et vous l'avez sous-entendu avec ce langage, ce mode de communication, c'est la manière dont ça a été fait. On reproche à Valérie Glatini peu de concertation et finalement une volonté très forte d'aboutir à ce qu'elle voulait faire depuis le départ.
4: Mais vous reveniez à 1996 comme si c'était non pas au siècle dernier, mais carrément au 19e. Il faut savoir que lors de ces grèves, qui ont quand même été extrêmement importantes et qui ont sérieusement perturbé les années scolaires de cette époque, il y a des élèves qui n'ont pas eu cours pendant des semaines, il y a quand même eu 2800 profs qui ont perdu leur emploi. On n'en est pas là aujourd'hui, même si je ne conteste pas qu'il y a évidemment des mesures. Et puis, ça a été suivi, quelques années plus tard, du fameux refinancement de l'enseignement qui était la revendication des organisations syndicales et du monde de l'école à l'époque, où on a donné davantage de moyens à la communauté française pour financer l'enseignement, puisque c'est son plus gros poste. Et je trouve que c'est justement là que c'est inquiétant. C'est que 30 ans après, on a l'impression qu'on se retrouve au même point. Et entre-temps aussi, on s'est lancé dans le pacte d'excellence, qui est une réforme profonde quand même de l'enseignement et qui a demandé beaucoup d'efforts quand même au monde de l'école et aux enseignants, de remise en question, de réadaptation. Et je pense que ces problèmes financiers, qui sont réels, il ne faut pas le nier, il suffit de lire les budgets de la communauté française pour s'en rendre compte, ça c'est vraiment la goutte qui fait déborder le vase. Enfin, c'est plus qu'une goutte, mais en tout cas, c'est quelque chose qui vient percuter le monde de l'enseignement, qui a connu beaucoup de réformes et qui est un peu, à l'os maintenant, mentalement, intellectuellement. Il y a eu beaucoup de remises en question, et ça en plus, c'est trop. Et voilà pourquoi la situation aujourd'hui, assez paradoxalement, me paraît plus compliquée qu'à l'époque. Parce qu'à l'époque, on avait quand même pu trouver une sorte de compromis et de promesses d'amélioration. Aujourd'hui, on ne voit pas comment il pourrait y avoir de promesses d'amélioration. On ne voit pas comment la communauté française pourra être refinancée. On peut dire qu'il faut répartir les compétences de la communauté française et les donner aux régions, sauf que les régions n'ont plus d'argent. Et le fédéral non plus n'a plus d'argent. Donc on est vraiment dans une situation qui m'a l'air vraiment inextricable. Et en effet, je ne comprends pas, je ne vois pas pour l'instant comment on peut s'en sortir, sauf évidemment avec la défaite des enseignants, un gouvernement qui tiendrait bon en se disant après les vacances, ils ne vont pas reprendre les grèves, possible, mais ça laissera énormément de traces. Peut-être aussi est-il temps quand même de se demander comment on doit essayer de trouver d'autres formes de rationalisation, d'autres formes d'économie du côté des réseaux. Alors je ne parle pas des réseaux libres et officiels, ça je ne pense pas qu'on peut toucher à cela, mais il y a sûrement des rationalisations à faire du côté de l'organisation de l'enseignement officiel, manifestement.
2: Valérie Glatini, en sa qualité évidemment de ministre de l'enseignement, est un peu pris pour cible par les différents manifestants. Pourtant, il faut le rappeler, elle n'est pas seule à la manœuvre, elle représente une majorité. Est-ce que les autres membres du gouvernement wallon sont peut-être trop discrets sur la question ?
3: Je pense que c'est le propre des mouvements de contestation, c'est de prendre une tête de Turc. Laurette Onkelinx, qu'est-ce qu'elle n'a pas pris à un certain moment ? D'autres aussi. Quand une réforme marche bien, il y a un ministre qui aime bien d'y mettre son nom, voilà. Et quand ça va mal, ben ceux qui contestent vont mettre un nom pour personnaliser. C'est sûr que c'est plus simple de c'est quand même elle la ministre, donc mais c'est de mettre un nom et de personnaliser les choses plutôt que de s'attaquer à un collectif. Ceci étant dit, oui, c'est une décision plus large que Valérie Glatini, ça c'est clair.
4: Oui, mais ça c'est normal. Et en plus, forcément, quand il y a un mouvement social de cette ampleur, ben les autres ministres ne vont pas se précipiter pour dire, ben nous aussi, nous sommes tout à fait solidaires, etc. Bon, ils ont aussi leurs problèmes parce que globalement, et on le voit bien, tous les ministres francophones des entités communautaires régionales vont se trouver dans une difficulté et vont avoir aussi à leur échelle des mouvements dans les mois et les années qui viennent. Et voilà pourquoi chacun considère que il a son business et que finalement il vaut mieux ne pas trop se précipiter pour aller défendre quelqu'un d'autre. Je pense aussi que c'est très compliqué, manifestement, au-delà de Valérie Glatini du MR, c'est très compliqué pour les engagés. Les engagés ont gagné les élections en prenant des voix à gauche, chez les écolos, manifestement, un peu aux socialistes aussi. Ce sont des voix qui sont prêtes à repartir vers ces partis-là. Et donc, eux aussi jouent une partie difficile. Mais le plus inquiétant, je le redis, c'est que à partir du moment où ça va se terminer par la victoire d'un camp contre un autre, et objectivement, je pense que ce seront plutôt les enseignants qui perdront, parce que le gouvernement paraît inflexible, eh bien, ça laissera beaucoup d'amertume. Et je pense qu'en effet, quand on fait un boulot par passion, eh bien, on a le droit de se sentir soutenu, apprécié. Et il faudra longtemps pour renouer le fil, je pense.
1: Ce sera le mot de conclusion pour cette première thématique de l'émission État des lieux aujourd'hui. On marque une courte pause musicale avec une artiste bien de chez nous. Il s'agit de Olive et l'un de ses derniers titres, Dehors.

0: Vous êtes bien à l'écoute d'État des lieux sur RCF Liège, une émission politique avec pour thématique à présent un sujet plus mondial, puisque ce lundi 25 mai, le pape Léon XIV a publié sa première encyclique intitulée Magnifica Humanitas, une réflexion importante sur la protection de la personne humaine à l'ère de l'intelligence artificielle, avec en toile de fond bien sûr un profond changement d'époque, Sandy.
1: Oui, dans la lignée de Rerum Novarum écrit par Léon XIII en 1891, Léon XIV approfondit ici la doctrine sociale de l'Église, Éric en tant comme d'Église. Cette première encyclique donc signée Léon XIV, on le rappelle, a déjà fait pas mal réagir en interne.
2: Ouh, mais pas qu'en interne, c'est ça qui est
1: on intéressant. On en parlera oui. Juste après.
2: Je veux dire, bon, évidemment, quand il a été élu, il a dit qu'il a choisi le nom de Léon, un peu en pensant au dernier Léon, Léon XIII, qui était l'homme de l'industrialisation, et que lui, c'était à l'aune de l'intelligence artificielle, il pensait qu'une nouvelle révolution viendrait et qu'il voulait vraiment s'y atteler, réfléchir à cela. Ben, il l'a fait, sa première encyclique, c'est ça. Et on voit bien le style de Léon. Ce n'est pas une encyclique avec quelques grosses formules choc, mais par contre, c'est très malin la façon dont il l'a fait, c'est très complet. Un long texte. Pas révolutionnaire, qui reprend plein de choses, mais qu'il a présenté avec un des patrons cofondateurs d'Anthropique, ce qui est déjà quand même impressionnant.

0: Et puis d'avoir comme ça ce jeune geek qui prend la parole au milieu de ses évêques et ses cardinaux, qui dit, écoutez, c'est vrai que nous qui travaillons avec ça, parfois on ne comprend pas les réactions de l'intelligence artificielle. Il y a des comportements de peur, de besoin de remerciement de la part de cette intelligence artificielle qui nous semble tellement humaine. Et on est très étonné, on ne peut pas l'expliquer. Et qui dit, nous avons besoin d'une instance morale qui nous parle et qui, de temps en temps, nous challenge. C'était quand même... Donc, on ne peut pas dire l'Église parle de ce qu'elle ne connaît pas. Ben, pas vraiment. Et on a bien vu, même si ça ne va pas peut-être changer le goût des frites, mais très curieusement, il y a eu des réactions à cette encyclique bien au-delà du cercle des cardinaux, des évêques, voire des catholiques.
1: Oui, et vous aviez même évoqué, lorsqu'on en parlait hors antenne, aussi la manière dont le laïc a pu s'emparer du sujet. Tout d'un coup, on a l'impression qu'il y a peut-être une distance un peu moins grande entre ce que peut penser le pape et ce qu'on peut penser en dessous, entre guillemets, pour parler naïvement.
0: Oui, mais maintenant, on sort aussi d'un jeu de rôle. C'est-à-dire que j'ai quand même été porte-parole des évêques sous Jean-Paul II, sous Benoît XVI. Et là, dès qu'il y avait une encyclique, le jeu des médias, c'était de chercher la demi-virgule qui parlait soit de préservatifs, soit d'autres questions de morale sexuelle. Et ça faisait boum. Et tout le reste était passé comme s'il n'avait rien dit. François a changé... Il est parvenu à vraiment changer la façon de voir et on a commencé à se dire, tiens, peut-être que l'Église parle aussi d'autre chose. Et il y a eu Laudato si sur l'écologie et d'autres choses. Donc, on s'est rendu compte que l'Église ne parlait pas que de ça. J'ai fait quand même 5 ans d'études de théologie. La morale familiale et sexuelle, ça a pris, je ne sais pas moi, 3 à 4% de mon temps de théologie. Donc, l'Église parle quand même. Mais on avait l'impression que quand j'étais porte-parole des évêques, je passais mon temps à parler de ça, comme s'il n'y avait que ça. C'était un peu frustrant, parce que tout le reste, on n'en parlait pas. Ici, c'est un grand sujet d'actualité. Et donc, il y a des gens qui se sentent rejoints, qui se disent, mais oui, c'est pas idiot ce qu'ils disent. Des gens, parfois, très loin de l'Église, qui disent, mais enfin... ici à Liège, à Thierry Michel, qui n'est pas anti, hein, il est sympathisant, mais enfin, qui est un documentaliste, un journaliste de documentaire, qui n'est pas nécessairement calotin, mais qui a dit des choses très, très fortes. Samuel Cogliati, l'ancien cofondateur, co-président d'Écolo, qui a dit également, en disant, mais enfin... Alors, je termine, enfin, ce qui est très malin aussi... Il y a des clins d'œil, on voit que ce pape est malin, ou il y a des gens autour de lui qui sont très malins. Il parle de Tolkien, donc il cite Gandalf, le gentil-mage du Seigneur des Anneaux. Mais c'est très très malin, parce que le grand pape, si vous me permettez l'expression, de l'intelligence artificielle, qui est Peter Thiel, qui est l'homme du transhumanisme et tout... qui, sans être chrétien, mais a une espèce de il est un peu fan de Tolkien, sans avoir compris, je crois, ce que Tolkien disait, mais toutes ces entreprises, Palantir, ont reçu Mithril, des noms qui viennent de l'univers de Tolkien, en parlant de Tolkien, pour ramener les choses, en disant l'anneau du pouvoir, il ne peut être que détruit, ça veut dire, c'est ça le propre du message de Tolkien dans les compagnons de l'anneau, c'est l'anneau du pouvoir doit être détruit. Il prend à revers un peu, sans trop le dire, cette façon de faire. C'est très malin, on voit que, sans trop le dire, il a cette tactique du contre-pied avec un petit clin d'œil, on le voit bien dire. Hein ?
1: Et en parlant d'encyclique, vous venez de donner envie à tout le monde de relire ou de revoir Le Seigneur des Anneaux pour ce long week-end. Alain, on a eu l'avis de l'homme d'église. Je me tourne vers l'homme de médias à présent. Que penser de justement la présence de Chrysola, donc le cofondateur d'Anthropique, pour la présentation de cette encyclique ?
2: Mais je crois que ce qui est intéressant, en effet, c'est cette filiation avec Léon XIII et Rerum Novarum, qui était inscrite totalement dans son temps, c'est-à-dire la révolution industrielle et ses conséquences. Accessoirement aussi, il y avait quand même une dimension politique dans les Rerum Novarum. Il s'agissait de ne pas laisser uniquement au mouvement socialiste et communiste qui était en train de naître le monopole de la lutte contre les excès de la révolution industrielle. Soyons clairs à ce sujet. Et c'est d'ailleurs significatif qu'en Flandre, où il y a une tradition ouvrière chrétienne quand même plus forte que chez nous, même si elle est en difficulté aujourd'hui, on continue le 15 mai à célébrer Rerum Novarum en écho au 1er mai de la gauche socialiste et communiste. Alors aujourd'hui, il y a

0: Il y a aussi une dimension politique dans cette encyclique, mais je crois qu'elle vise plutôt l'autre bord politique, c'est-à-dire la manière dont la droite populiste, les illibéraux veulent se saisir de l'intelligence artificielle pour mettre un peu l'humanité en coupe réglée et asseoir son contrôle. Donc ça a toujours été politique. Je pense qu'aujourd'hui, ça l'est davantage. Et je pense qu'en effet, c'est intéressant de montrer qu'on peut en effet s'ouvrir à des gens qui sont au cœur de cette révolution de l'intelligence artificielle, comme le fondateur de cette intelligence artificielle qui est davantage connu sous son nom opérationnel, qui est Claude, qui est d'ailleurs une excellente intelligence artificielle que je recommande, c'est celle que j'utilise. Et voilà, pour bien montrer qu'il ne s'agit pas d'être contre, mais d'essayer de lui donner une dimension humaniste. Et en ce sens, je trouve que le principal apport de cette encyclique, c'est qu'elle ne s'adresse pas qu'aux chrétiens, elle s'adresse à l'humanité entière. Et là, je trouve que l'Église fait œuvre utile, et je suis d'accord avec Eric, sûrement bien davantage que lorsqu'elle s'occupe de ce que les gens font dans leur chambre à coucher ou ailleurs. D'ailleurs, c'est aussi la liberté entre adultes consentants.
1: Et c'est d'ailleurs avec ce point, alors pas ce qui se passe dans votre chambre à coucher, évidemment, Alain, mais avec ce point qu'on voulait clôturer cette émission, qu'il est important, et vous l'avez dit, de rappeler, de préciser qu'il ne s'agit pas d'un procès de l'intelligence industrielle artificielle, j'y arrivais, ou de toute autre forme d'évolution industrielle, mais plutôt d'une réflexion quant à la manière de l'utiliser. Et Léon 14 pointe carrément l'enjeu de pouvoir derrière l'intelligence artificielle. En une minute, Eric.
2: Oui, donc c'est si vous voulez la boutade, moi j'aime bien la boutade de dire le problème de l'intelligence artificielle, c'est parfois notre bêtise naturelle de l'humain. Soyons intelligents dans l'utilisation de l'intelligence artificielle, sinon ça va se retourner, c'est comme la bête de Frankenstein, hein, ça va se retourner contre nous, c'est ce que le pape essaye de dire. Mais sinon, si on... C'est sûr que comme tous les progrès de l'humanité, ça peut être utilisé pour le bien, d'où l'importance de garder une réflexion morale.
1: En très rapidement, on peut dire que c'est une première encyclique réussie pour Léon XIV ?
2: Oui, certainement. Elle est marquante. C'est peut-être celle qui fera le plus parler d'elle, mais attendons la suite, on verra. On va peut-être encore avoir de belles surprises, qui sait.
0: Manifestement, il a de la suite dans les idées.
1: Éric de Bequelaar, Alain Gerlache, merci beaucoup d'avoir été nos invités aujourd'hui.
2: Merci.
3: Et quant à nous, Sundi, on se retrouve déjà la semaine prochaine pour aborder une nouvelle thématique politique. Et d'ici là, on vous souhaite à toutes et à tous une excellente suite de journée.

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2: Bonjour à toutes et à tous dans Point de repère. Comme chaque mois, nous vous proposons des regards d'évêques sur le monde en général et sur l'Église en particulier. Avec nous en studio, Jean-Pierre Delville, évêque de Liège. Bonjour, Monseigneur.
3: Bonjour, Ralph.
2: Alors, comme je le fais d'habitude, rappelons d'abord le menu de cette émission. Dans un premier temps, vous commenterez l'un ou l'autre événement d'ordre général des dernières semaines. Ensuite, nous évoquerons des projets ou des manifestations du diocèse de Liège, passé ou à venir. La troisième partie concerne l'Église de Belgique et plus largement l'Église universelle. Et puis, à la fin, vous répondrez aux questions aussi de nos auditeurs. Et je le dis une fois de plus, chères auditrices, chers auditeurs, n'hésitez pas à nous envoyer vos questions. Comment faut-il le faire? Je le dirai à la fin de cette émission.
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2: On commence toujours par cette question obligatoire. Monseigneur, quels sont les événements d'ordre général ces dernières semaines ou ces derniers mois qui vous ont particulièrement frappé et que vous souhaitez commenter? Et donc, un sujet qui reste encore à la une des médias, c'est évidemment la situation au détroit d'Ormuz et la relation entre les États-Unis et l'Iran et tout ce qui tourne autour.
3: Oui, effectivement. Donc, on est pour le moment, évidemment, dans une période d'apaisement relatif. Et il y a apparemment un accord qui est en train de se dessiner, mais c'est plus les Américains qui l'affirment que les Iraniens. D'autre part, je pense qu'il y a même encore eu des bombardements américains. Il est quand même important d'arriver à un accord parce que c'est une situation tellement délicate et avec tellement de paramètres, si vous voulez, qu'il faut à un moment donné éviter une surenchère qui n'en finirait pas, quoi. Parce qu'il y a toute la question, bien sûr, de l'Iran, mais il y a aussi, bien sûr, le détroit d'Ormuz et la facilité de la circulation maritime. Il y a aussi toute la question des États du Golfe. Et il y a aussi la question d'Israël et celle du Liban. Mmh. Et donc, à un moment donné, un accord ne peut qu'être bénéfique pour apaiser le cadre dans le Moyen-Orient.
2: Et notamment aussi pour l'économie mondiale.
3: Et effectivement, pour l'économie mondiale. Et là, on voit bien que, en effet, des pressions se font sentir sur M. Trump pour arriver effectivement à un équilibre au niveau des économies mondiales. Il semblerait que la bourse y croit, puisque paraît-il, elle a monté ces derniers jours. Mais c'est encore à vérifier.
2: Évidemment, la bourse est très volatile. Donc, oui, il suffit que M. Trump ouvre la bouche pour que la bourse change son cours. Alors, autre événement, heureusement, beaucoup moins violent, et là, on revient en Belgique, c'est les protestations des enseignants contre les réformes de la ministre Valérie Glatigny. Et là, évidemment, les écoles catholiques sont concernées aussi.
3: Oui, bien sûr. C'est quand même dommage qu'un projet de réforme de l'enseignement soit aussi mal organisé et prenne autant de temps à envisager le futur, alors que les écoles doivent préparer la rentrée déjà de l'an prochain et savoir sur quel pied danser, quoi. Un des éléments que l'on conteste, c'est que la ministre Glatigny a en quelque sorte limité le tronc commun qui était prévu pour 3 ans au début des années du secondaire à 2 ans plus une année d'orientation. Et donc la troisième année n'est plus directement tronc commun, c'est-à-dire où tous les élèves ont l'ensemble des cours en commun. Mais la troisième année est déjà celle de choix en préalable. Donc, ce qui veut dire qu'on limite un petit peu la capacité, si vous voulez, de tester les desiderata et les capacités des élèves jusqu'à la troisième année. Et comme, d'autre part, la suite du développement n'est pas non plus entièrement clarifiée, ça fragilise les directions. Voilà. Et puis, évidemment, il y a aussi la question que les enseignants devraient pratiquer 2 heures supplémentaires de travail sans aucun paiement supplémentaire à la clé. Donc ça, évidemment, c'est une réforme qui passe mal. Et c'est pour ça qu'il y a pression pour le moment pour essayer quand même de clarifier et d'améliorer le décret prévu par Mme Glatigny.
2: Alors, les grèves dans l'enseignement, c'est toujours un sujet un peu délicat. Est-ce que pour vous, c'est un moyen légitime aussi d'exercer cette pression ?
3: Alors, c'est sûr que c'est délicat parce qu'on laisse les élèves en plan. Ici, en fait, les grèves touchent surtout l'enseignement secondaire, pas le primaire. Pour le primaire, ce serait pratiquement impossible parce que on ne peut pas laisser des enfants à l'abandon alors que les parents sont au travail et ne peuvent pas se libérer au pied levé. Pour le secondaire, c'est un peu plus facile parce que les élèves ont déjà une certaine autonomie de circulation et peuvent rentrer chez eux. Donc voilà, mais c'est un peu limite parce que c'est au moment aussi de la fin de l'année qui est un moment décisif par
2: les
3: rapport
2: examens.
3: À l'évaluation, des examens, des récapitulations. Voilà, forcément, ça ne peut pas être mené à outrance parce que sinon, on va complètement déséquilibrer l'enseignement lui-même. Alors.
2: Alors, partons de nouveau dans un autre pays, et notamment en Terre Sainte. Il paraît qu'il y a une sorte de multiplication des actes anti-chrétiens, notamment à Jérusalem. Qu'en pensez-vous ? Est-ce que c'est simplement un fait localisé, par exemple des ultra-orthodoxes israéliens, ou bien est-ce que c'est vraiment grave ?
3: Ben oui, on voit qu'il y a une radicalisation et on pourrait dire une extrémisation des mouvements ultra-orthodoxes juifs. Il y a une religieuse qui a été malmenée dans la ville de Jérusalem, qui a été attaquée, qui est tombée à terre, etc. Et donc, c'est pas normal que les chrétiens pour qui la Terre Sainte est vraiment fondamentale ne soient pas les bienvenus là-bas sur le territoire d'Israël. Maintenant, c'est évidemment le fait de quelques extrémistes qui font un peu la une. D'autre part, mettons ici à Liège, le rabbin et moi, on s'entend très très bien. Et la découverte, disons, des sources juives du christianisme est aussi quelque chose de très actuel, quoi. Donc on a besoin d'être branchés sur nos racines, de connaître mieux le judaïsme, y compris le judaïsme à l'époque de Jésus, mais peut-être encore le judaïsme contemporain, pour mieux comprendre notre propre foi. Et donc, c'est malheureux que certaines personnes soient tellement exclusives à ce point-là. C'est évidemment, d'une certaine façon, le contre-coup de la politique très extrémiste de l'État d'Israël, qui se répercute aussi sur des gens qui semblent ne pas être punissables, même s'ils font des délits.
2: Évidemment, il faut souligner qu'il y a aussi des chrétiens en Israël et que tous les Israéliens ne sont pas nécessairement anti-chrétiens.
3: Et voilà, exactement, tout à fait. Il y a beaucoup de chrétiens en Israël. Qui plus est, les pèlerinages chrétiens font vivre la société israélienne, mais aussi, bien sûr, la société palestinienne, puisque une partie des sites disons, du Nouveau Testament se trouve dans le territoire palestinien, par exemple Bethléem ou Nazareth. Et donc, pour la population, c'est aussi vraiment un énorme manque à gagner. Et puis, tout simplement, pour les chrétiens du monde entier, l'interdiction de pèlerinage en Terre Sainte est vraiment problématique, quoi. On croirait qu'on est revenu au temps des croisades. Parce qu'il y a encore quelques années, c'était tellement évident d'aller faire un pèlerinage en Terre Sainte, on programmait ça même à partir des paroisses et des lieux tout à fait communs dans notre société. Maintenant, ça devient un exploit de faire un pèlerinage en Terre Sainte. Et donc, il faudrait vraiment que la situation se calme pour qu'on puisse retrouver aussi ce contact plus équilibré, moins extrémisé, si vous voulez, entre les religions.
2: Est-ce que Jérusalem garde un statut particulier pour un catholique ?
3: Oui, évidemment, puisque Jérusalem, pour le Saint-Siège, il y a toujours la demande de faire de Jérusalem, on dira, une ville libre, ouverte aux trois grandes religions monothéistes. Pour la tradition chrétienne, Jérusalem est un grand symbole, c'est symbole de paix. La Jérusalem céleste, c'est aussi la vision de la société réconciliée, la société du monde à venir. C'est un symbole fondamental. Donc il est important que ce symbole soit aussi déjà pratiqué dans les faits sur le terrain.
2: Et on approche aussi des événements ou des festivités de 2033, hein, où il y aura notamment le 2000e anniversaire de la mort et de la résurrection du Christ à Jérusalem.
3: Et a fortiori, vous avez raison. Donc ça se prépare depuis des années, ce jubilé de 2033. Effectivement, on n'a jamais imaginé en commençant les préparatifs que l'on ne pourrait peut-être pas aller à Jérusalem facilement. Donc voilà, raison de plus en effet pour trouver une solution. Oui.
2: Alors on va terminer sur une note peut-être plus positive, j'espère positive. Il y a donc dans quelques jours, dans deux semaines, le début du mondial de football donc au Canada, aux États-Unis et au Mexique. Alors je vais peut-être vous demander aussi quelles sont pour vous les chances de nos diables rouges. Je ne sais pas si vous avez un avis là-dessus, mais comment voyez-vous cet événement qui est lui aussi mondial?
3: Oui, ben j'espère que ce sera bien. L'équipe des Diables Rouges, ben on dit en général qu'elle est meilleure que les footballeurs dans leur club belge d'origine. Pour le moment, les clubs belges, c'est pas terrible. On vient d'avoir le derby Charleroi Standard. Ça s'est terminé avec des bagarres énormes. Et donc, y a vraiment une mauvaise ambiance, quoi. Il y a pas la capacité d'être perdant, on est mauvais perdant si jamais l'on perd. Et donc, il y a pour le moment une mauvaise ambiance, ce qui, évidemment, n'encourage pas les joueurs belges à rester dans les clubs belges. Ouais. Et donc, nos meilleurs joueurs belges jouent à l'étranger. C'est heureusement ça. Qu'ils existent quand même et qu'ils peuvent se retrouver dans l'équipe belge du mondial. Donc voilà, j'espère que ce sera mieux que le Standard Charleroi.
2: Évidemment, il y a Vincent Kompany qui a beaucoup de succès avec le Bayern de Munich actuellement. Donc, ancien grand footballeur aussi. Voilà, donc on se retrouvera dans un mois et là, on aura peut-être d'autres matières à partager à ce niveau-là. Merci beaucoup, Monseigneur, pour ce tour d'horizon, donc de l'actualité de ces jours-ci. Dans quelques instants, après une musique, on va aussi parler de la vie du diocèse de Liège.

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1: Deuxième partie de notre émission Regard d'évêque avec Monseigneur Jean-Pierre Delville. Nous parlons, Monseigneur, de la vie de votre diocèse. En fait, ce week-end commencent les manifestations autour de la 780e fête Dieu à Liège. Alors, dites-nous, rappelez-nous pourquoi les Liégeois sont-ils fiers de cette fête née chez eux? D'ailleurs, sont-ils fiers?
2: Il y a de quoi être fier en tout cas. La fête donc a commencé à être célébrée en 1246 et c'est pour ça qu'on parle de la 780e célébration. La fête met en valeur la présence réelle du Christ dans l'Eucharistie et l'importance de la communion à l'Eucharistie comme communion au corps du Christ. Donc pour Sainte Julienne de Cornillon, qui a eu cette inspiration de proposer cette fête à l'Église, l'important c'était de rencontrer le Christ à travers le sacrement de l'Eucharistie. Et pour cela, elle trouvait important de le mettre en valeur une fois par an, à la fin du cycle pascal, un petit peu comme retomber de la fête de Pâques dans le cœur de chacun. Puisque quand nous célébrons Pâques, nous célébrons la résurrection du Christ Jésus vivant. Et quand nous arrivons à la Pentecôte, c'est Jésus qui nous envoie son esprit. Le dimanche suivant, nous fêtons la Trinité pour contempler Jésus qui est uni au Père et à l'Esprit. Et enfin, le jeudi qui suit, ou le dimanche éventuellement, on célèbre, je dirais, l'atterrissage dans notre cœur de ce mystère d'un Dieu qui se donne. Donc, c'est très important de vivre la fête du Saint-Sacrement du corps et du sang du Christ, en abrégé en français « fête Dieu », pour pouvoir concevoir combien la fête de Pâques est actualisée dans notre cœur, combien la présence de Jésus est une présence qui communie à l'intérieur de notre cœur, qui nous permet de communier avec lui et de communiquer avec nos frères et sœurs.
1: En Belgique, le jour de la fête Dieu, qui est toujours le jeudi, ce n'est pas un jour férié en Belgique, il n'y a qu'à Saint-Martin qu'on aura la messe du soir, d'ailleurs retransmise par RCF, je voudrais le souligner aussi. Est-ce que vous souhaiteriez que ça redevienne peut-être un jour férié?
2: Alors ça, c'est vraiment pas à moi à décider des fériés. S'il y a un jour de férié en plus, je pense que les Belges seront contents, parce qu'en général, ils aiment bien. Maintenant, nous célébrons le jeudi à la Basilique Saint-Martin à Liège, parce que c'est là que la première fois la fête du Saint-Sacrement a été célébrée en public. C'était le cardinal de Saint-Cher, c'était en 1250. Et c'est là aussi qu'a vécu Sainte Ève de Saint-Martin, qui était une amie de Sainte Julienne, et qui a convaincu les chanoines de la collégiale Saint-Martin de célébrer cette fête en public. C'est aussi elle, avec cette proximité qu'elle avait des chanoines, a pu insister auprès de l'évêque, et plus tard auprès du pape, pour que la fête soit célébrée, quoi. Donc c'est important que cette fête soit célébrée un jeudi, parce qu'il y a le symbole de cette mémoire de l'Eucharistie instituée le jeudi saint par Jésus-Christ. Et donc, c'est important de faire le lien entre la dernière scène de Jésus, jeudi, et la fête du Saint-Sacrement, où ce repas de l'Eucharistie est célébré de manière sacramentelle dans nos églises et donc à l'occasion de cette fête tout spécialement. Donc le jeudi est un symbolisme important.
1: On peut peut-être souligner aussi qu'il y a toute une série d'activités autour de cette fête à Liège. Ça commence déjà ce week-end. Donc, il y a deux films qui sont projetés au Collège Saint-Louis. Ce sera dimanche Sacré-Cœur et lundi Maximilien Kolb, donc à 19h30, donc à l'Institut Saint-Louis. Mais il y a aussi d'autres activités, des temps de prière, des conférences, des expositions, des réflexions, d'autres célébrations. Mais au cœur, évidemment, il y a toujours cette messe donc, à la Basilique Saint-Martin.
2: Oui, et alors donc, elle sera présidée par le cardinal Filoni. Le cardinal Filoni, en fait, est en Belgique à cette époque-là. C'est pourquoi il est invité à présider. Il a été préfet de la Congrégation pour l'évangélisation des peuples. Donc, il a eu cette responsabilité de la mission universelle de l'Église pendant des années et des années. Qui plus est, il a été autrefois nonce en Irak. Et il est célèbre pour être resté dans sa nonciature malgré la guerre en Irak. Maintenant, il est président de l'Ordre équestre du Saint-Sépulcre, qui est une association de personnes aidant les chrétiens catholiques en Terre Sainte. Et donc, réunissant toute une série de sommes d'argent pour pouvoir financer les églises, les écoles, les séminaires, les hôpitaux des chrétiens en Terre Sainte, ce qu'on appelle le patriarcat latin de Jérusalem. Donc, il préside cela. Et donc, c'est très bien de pouvoir bénéficier de cette expérience internationale du cardinal Filoni. Qui plus est, il sera entouré du nonce apostolique à Bruxelles, Mgr Franco Coppola, et Mgr Igor, qui est l'évêque ukrainien pour la France et la Belgique, qui sera donc présent aussi, sachant qu'il y a des Ukrainiens dans notre diocèse, et entre autres un prêtre ukrainien, Mikhaïl Shevtsov, lequel sera présent également. Donc, en comptant moi-même, nous serons 4 évêques à célébrer cette fête.
1: Et la célébration sera suivie d'une procession, donc de la basilique Saint-Martin jusqu'à la cathédrale. Et là, à la cathédrale, il y aura la Night Fever, 1000 bougies pour la paix, comme d'ailleurs déjà ces dernières années.
2: Absolument. Et donc, on voudrait qu'il y ait une participation intense. La messe est à 19h. Après la messe, sort la procession. Il y aura aussi des groupes de différents pays que le vicariat pour les migrants, le service pour les migrants de notre diocèse a invité, qui participeront à la messe par des chants, qui auront peut-être même des costumes nationaux. On aura aussi des bannières et des statues de différents endroits. Donc il y aura différents groupes au fait dans la procession elle-même. Et il y aura cette arrivée dans la cathédrale qui se conclura ou poursuivra par la Night Fever, donc là. Ce sera important d'avoir aussi cette prière qui va même durer toute la nuit pour ceux qui le veulent.
1: Alors, autre sujet moins gai, moins réjouissant, c'est évidemment le départ des jésuites de Liège à la fin de cette année scolaire. J'ai fait une émission Vitamine C avec le père André Moreau, le supérieur de la communauté de Liège. Alors, à cette occasion, le diocèse a publié aussi un communiqué dans lequel il est question de tristesse et de profonde gratitude. Que pensez-vous, Monseigneur, de ce départ ?
2: Oui, forcément, c'est de la tristesse, puisque c'est l'aboutissement d'une grande histoire qui a commencé en 1569. J'ai relu ces derniers temps, pour préparer la préface à l'ouvrage qui va d'ailleurs paraître sur le sujet, et rédigé par M. Roland Margan, j'ai préparé donc un texte qui relate aussi quelques grands moments. Quand vous relisez l'histoire des Jésuites à Liège, vous découvrez que certes, ils sont venus d'abord un peu en missionnaire pour résister à la réforme protestante qui était aux portes du diocèse de Liège. Et donc, il y avait ce côté, on va dire, militant et missionnaire, mais qui s'est vite transformé en un côté pédagogique. C'est-à-dire que les jésuites n'ont pas été tellement dans la polémique avec les protestants à Liège, mais ils étaient plutôt dans la formation. On dira peut-être pour éviter le protestantisme. Parce que les jésuites reprennent finalement, surtout à leur début, des grandes intuitions du protestantisme, c'est-à-dire la force de la grâce de Dieu dans nos vies. Deuxièmement, ils reprennent aux protestants très fort la proximité avec la personne de Jésus, l'union au Christ, et Saint Ignace appellera d'ailleurs sa congrégation la compagnie de Jésus. Il ne dit pas de Jésus-Christ, il dit Jésus tout court. C'est-à-dire l'humanité de Jésus est retrouvée, à l'instar de ce que faisaient Luther ou les humanistes. Et puis, il va aussi insister sur la lecture des évangiles. Mais à la différence de Luther, les jésuites ne vont pas tellement insister sur l'évangile en langue locale, français par exemple, ou néerlandais, mais sur les images qui représentent les scènes de l'Évangile, à partir desquelles on est invité à contempler, méditer, interpréter et actualiser le texte de l'Évangile pour le faire sien. Et donc, voilà, les jésuites liégeois ont fait ça dès leur début. C'est donc tout un travail d'évangélisation. Il y a deux énormes volumes qui ont été publiés par le père Guérin. Je les ai relus sur le sujet. tous les jésuites d'Ancien Régime jusqu'à la Révolution, ou plutôt leur suppression en 1774, sont décrits avec leur biographie. C'est une armée. Il y a eu deux collèges à Liège, le collège des jésuites wallon, qui occupait l'endroit de l'université actuelle, dont les bâtiments sont d'ailleurs conservés dans une partie de l'université aujourd'hui. Et l'autre, le collège des jésuites anglais, destiné à former des jésuites ou des autres prêtres pour relancer le catholicisme en Angleterre, et qui était à la montagne Saint-Walburge, aujourd'hui devenu un bâtiment à l'usage de la région wallonne. Et donc, deux grands collèges à Liège, cela faisait plus de 100 jésuites contemporainement, disons. Et donc, ça fait vraiment une puissance importante. D'ailleurs, les jésuites ont payé leur puissance de leur suppression, puisque au cours du XVIIIe siècle, ils ont eu tellement d'influence suite, je dirais, à la condamnation du jansénisme, qui était un peu leur challenger, que finalement, ayant vaincu le jansénisme, ils sont devenus les seuls sur la place. Et ils envahissaient tellement le domaine théologique, spirituel et autres, que ça a créé vraiment des envies et des jalousies, surtout évidemment au niveau politique, puisque les jésuites au Paraguay et à d'autres endroits du monde créaient des colonies pour protéger les indigènes contre les exactions des colons espagnols, portugais et autres. Et donc, ça a excité aussi la jalousie du roi d'Espagne comme celle du roi de Portugal. Donc, le pape Clément XIV les a supprimés en 1774. Et ils ont pu renaître après la Révolution française. Ils ont repris alors et des collèges et des missions. Aujourd'hui, les jésuites se ressentent sur les missions et laisse les collèges à des laïcs.
1: Alors j'entends bien votre passion aussi pour l'histoire, évidemment. Donc pour ceux qui le souhaitent, donc je les renvoie à l'entretien aussi avec André Moreau qui nous a aussi un peu retracé cette histoire de la présence jésuite à Liège. Alors, Monseigneur, votre renonciation au siège épiscopal de Liège a été acceptée par le pape Léon XIV. Les médias en ont parlé de nouveau abondamment ces derniers jours. Alors, qu'est-ce que cela signifie concrètement pour vous? Donc, il n'y a rien qui change.
2: Donc, heureusement, si je puis dire, que la réponse du pape a été claire. Donc, le pape accepte ma renonciation, mais ne la rend effective qu'au jour de la nomination du successeur. Donc, de facto, dans un an à vue de nez. Donc, ça, au moins, clarifie les affaires, au sens que je peux remplir mon agenda, si je puis dire, programmer les activités pour l'année pastorale prochaine, sachant que, bien sûr, il faut faciliter l'enquête que le nonce va faire et les contacts qu'il va prendre avec des tas de personnes de le diocèse. Donc, en ce sens-là, il y a bien sûr quelque chose de nouveau, dans le sens où on prépare la venue d'un successeur, mais en même temps, il y a la continuation des choses qui sont en cours et on ne se met pas en stand-by ou en mode attente, quoi.
1: Le mois passé, nous avons parlé aussi de la célébration des ministères institués. Ce sera ce dimanche à 16h30 à la cathédrale. Est-ce que tout est prêt?
2: Oui, tout à fait, absolument, la célébration est bien préparée. Il y aura donc trois types de ministères qui seront accordés. Hein. Le ministère de la parole de Dieu, qu'on appelle aussi lectorat. Le ministère de la prière communautaire, qu'on appelle aussi l'acolyta. Et le ministère du catéchiste, qu'on appelle pour nous un ministère d'évangélisation. Ces trois ministères seront accordés à cinq personnes différentes qui se sont déjà préparées. Il y en a une dizaine qui sont en préparation pour l'an prochain. Et donc, ce sont des personnes qui s'engagent de manière bénévole dans un charisme particulier qu'elles ont, soit de proclamer et d'expliquer la parole de Dieu, soit de présider la prière, soit d'avoir un travail d'évangélisation dans nos communautés. Et donc, je suis très heureux que voilà, cinq personnes se soient présentées et que nous puissions lancer ces ministères qui donneront une valeur officielle à un engagement que ces personnes ont pour la plupart déjà, mais qu'elles pourront alors étaler plus largement dans leur vie, puisque c'est un ministère qui est accordé pour toute la vie, néanmoins sur base d'une mission qui sera confiée avec un mandat pour qu'il y ait toujours un responsable et qu'il puisse y avoir une modification éventuelle de la mission en fonction du sentiment et des volontés de la personne qui a reçu le ministère.
1: Voilà donc pour le diocèse de Liège. Dans quelques instants, on va élargir la perspective en parlant évidemment aussi de la première encyclique du pape Léon XIV, mais tout d'abord un peu de musique.

0: L'Église de Belgique.
1: L'Église de Belgique et même l'Église universelle, voilà ce qui est au menu de cette troisième partie de notre émission avec Monseigneur Jean-Pierre Delville, évêque de Liège. Alors Monseigneur, ce lundi de Pentecôte, le pape Léon XIV a présenté sa toute première encyclique appelée Magnifica Humanitas, magnifique humanité. On en a parlé beaucoup, notamment sur RCF. En fait, dans la lignée de Rerum Novarum, écrite par Léon XIII en 1891, il y approfondit la doctrine sociale de l'Église et traite notamment de la révolution engendrée par l'arrivée de l'intelligence artificielle. Alors, Monseigneur, pourquoi peut-on parler d'une révolution ?
2: Oui, il y a évidemment une révolution technologique qui se passe avec l'intelligence artificielle et plus largement avec les réseaux sociaux, dont l'intelligence artificielle est une manifestation particulièrement, je dirais, efficace à l'heure actuelle, quoi. Alors, le pape, je dirais, est très sensible aux nouveautés technologiques. C'est un Américain, c'est un mathématicien, c'est quelqu'un qui connaît le monde. Mais il est très sensible aussi aux réalités sociales. Il a été plus de 20 ans au Pérou, il était avec les populations perdues des montagnes. Et donc, le pape est vraiment sensible à ces deux pôles, si vous voulez. Et donc, il est sensible au fait que l'intelligence artificielle peut vraiment amener des belles choses pour toute l'humanité, en particulier en termes de connaissances, d'accès à toutes sortes de, je dirais, de bases de données ou même de solutions pour des problèmes. Mais d'autre part, elle peut rendre esclave et elle peut enfermer les gens dans des manières de faire qui sont très froides. Et donc, on perd l'aspect du contact humain, de peut-être la créativité, de la sensibilité humaine. Et là, c'est vraiment une menace, quoi. Donc, le pape essaye de baliser, si vous voulez, à la fois la créativité et la valeur de l'intelligence artificielle et, d'autre part, les impacts négatifs qu'elle peut avoir.
1: Donc, révolution, c'est vraiment dans le sens soit ça libère l'homme, soit ça le rend esclave,
2: c'est ça ? Oui, on pourrait dire ça. Et donc, dès le début, dans l'introduction, le pape, d'ailleurs, fait l'opposition entre la tour de Babel et la Jérusalem nouvelle. Il dit, l'humanité doit choisir. Ou bien elle se fait tour de Babel, c'est-à-dire on construit dans l'orgueil quelque chose de trop grand pour nous, et finalement, ça pète, ça est un échec, parce que tout le monde se disperse, plus personne ne se comprend, et la diversité des langues fait en sorte qu'on s'oppose et que la violence règne en maître. Ou bien, on choisit d'édifier la Jérusalem céleste. Jésus propose de voir un aboutissement de l'humanité comme une société nouvelle qu'il appelle Jérusalem ou Jérusalem nouvelle. Et donc une cité de réconciliation. Et le pape dit, nous devons choisir évidemment pour le deuxième volet et construire une civilisation de l'amour. Il reprend le terme de Jean-Paul II. Et on se rend bien compte qu'on a besoin de cette civilisation de l'amour sur le terrain. Et que même s'il y a des tas de violences qui se déchaînent à gauche ou à droite, il n'empêche qu'il faut créer des circonstances, des cadres qui permettent cette civilisation de l'amour, lui permettent de se développer, quoi. Donc en ce sens-là, l'encyclique est une encyclique qui est aussi une encyclique sociale, avec un objectif important. Le pape se situe dans la ligne de Léon XIII, qui lui était préoccupé de la condition du monde ouvrier en 1891. J'ai calculé que l'actuelle encyclique est la septième qui se réclame du suivi de Léon XIII. Il y a eu Quadragésimo Anno, 40 ans après, par Pie XI, très connu pour avoir parlé de la justice sociale. Et puis, il y a eu Centesimus Annus de Jean-Paul II, très connu aussi pour avoir parlé du travail et de l'économie libérale. Et donc, il y avait cette productivité, si vous voulez, inspirée par Léon XIII, que le pape Léon XIV a recueillie, quoi. Et en ce sens-là, il y a vraiment quelque chose de, je dirais, oui, de passionnant dans cette encyclique.
1: Alors, c'est un peu trop tôt, mais est-ce que vous avez déjà une idée, ce qu'on peut penser de la réception de cette encyclique ? Est-ce que, notamment dans les milieux de la technologie, elle sera bien reçue ?
2: En tout cas, j'ai regardé les réactions sur Facebook et j'ai vu qu'elles étaient très positives, quoi. Moi, je m'attendais à un peu plus de scepticisme ou bien...
1: Ou de quoi se mêlent les catholiques.
2: Oui, exactement. Un peu des choses pareilles, des critiques voilées. Non, je n'ai pas vu ça. On se dit, mais voilà, un pape qui s'occupe des choses modernes. Et donc ça, c'est ce qui frappe le plus les gens, quoi. Donc la réception est en effet positive. D'autre part, l'encyclique n'est pas très technique. Elle ne donne pas des pistes très techniques pour dire exactement comment faire pour maîtriser l'intelligence artificielle. Elle est moins technique que Laudato Si pour l'écologie, par exemple. Mmh. Quand le pape François avait fait l'encyclique Laudato Si sur l'écologie, il a fait vraiment une fresque en parlant de tous les impacts de l'écologie à tout point de vue, avec aussi beaucoup de références à des textes antérieurs et des choses pareilles. Ici, c'est moins le cas. C'est plus un discours généraliste. Néanmoins, il atterrit dans le cinquième chapitre sur la question de la guerre et de la paix. Parce que, alors, il pose la question de l'application de l'intelligence artificielle à la guerre. Et donc, à toute cette question de cette guerre des drones à laquelle nous assistons, spécialement en Russie, et à ce grand risque qui existe que la guerre devienne totalement non contrôlée, quoi. Mmh. Et donc, plus inhumaine encore qu'une autre, dans la mesure où il n'y a personne sur le terrain, il y a des drones qui se battent entre eux, mais quels sont les dégâts, personne ne les voit. Et donc, il y a un peu ce danger, si vous voulez, d'une guerre gérée par l'intelligence artificielle. Mmh. Et donc là, le pape donne aussi des balises très, très intéressantes.
1: Vous venez de parler de Laudato Si. En fait, la semaine passée, en pleine semaine, Laudato Si, une large coalition d'organisations confessionnelles et de mouvements catholiques a haussé le ton et appelle officiellement l'Union européenne a accéléré sa transition énergétique et a abandonné notamment les énergies fossiles, le charbon, le gaz, le pétrole. Donc on ne va pas rentrer dans les détails, mais appuyez-vous ces revendications, Monseigneur ?
2: Oui, totalement. Donc il y a 160 organisations en fait, qui se sont coalisées pour cet appel. Et je pense qu'il est bienvenu parce que nous nous rendons compte que à force d'être focalisé sur l'événementiel, et en particulier les guerres qui éclatent de ci, de là, nous oublions que ces guerres génèrent aussi des grands problèmes au niveau écologique, puisqu'il y a toutes sortes de dépenses écologiques qui se font à partir du pétrole, à partir d'autres matières premières qui sont très rares ou très chères. Il y a toute cette focalisation finalement sur les problèmes politiques au dépend de la réflexion de fond sur l'avenir de la gestion des ressources énergétiques quoi, de notre Terre. Et donc, c'est important de le rappeler, d'insister, parce que l'énergie de l'humanité ne doit pas être mise sur la concurrence entre les peuples, mais à travers des relations multiples et des relations économiques, elle doit être mise sur la sauvegarde de l'humanité, et en particulier de son climat, de sa diversité écologique, et voilà, du fait que la planète soit vivable et pas, ne tombe pas dans des conditions extrêmes dont nous voyons cependant, malheureusement, une série de manifestations déjà aujourd'hui. Quelqu'un me faisait observer, en Inde, on atteint les 40 degrés depuis plusieurs semaines, je crois. Et personne n'en parle, et cependant, c'est très préjudiciable à la population. Donc, comment faire pour éviter cela ? C'est un problème grave, mais cependant, il ne fait pas l'actualité des médias.
1: Et je crois que la situation politique internationale montre aussi à quel point l'économie est dépendante, justement, des énergies fossiles.
2: Oui, effectivement. Donc, c'est vrai. Donc, beaucoup dépend des énergies fossiles, donc du charbon en particulier, du gaz évidemment, du pétrole, c'est sûr. Donc tous ces éléments-là sont fondamentaux. Les historiens savent très bien que même la guerre 14-18 finalement était un problème de combat pour contrôler les sources d'énergie. Mmh. Et en particulier, l'Allemagne était parent pauvre parce qu'elle avait peu de colonies, donc peu de ressources énergétiques à exploiter hors de l'Europe, et une des causes, on va dire, cachées quoi, de la Première Guerre mondiale, c'est la question, en fait, des ressources énergétiques. Mmh. Et donc, Ici, pour le Moyen-Orient, tout le monde comprend bien l'importance des ressources énergétiques, cette importance sous-jacente de comment va être l'avenir des États du Golfe basé sur le pétrole, etc. Donc, tout le contrôle de cela, toute la question des oléoducs et des communications entre Russie, Chine et Europe en termes de matières premières pour pouvoir avoir de l'énergie, qui va contrôler et dans quelle mesure va-t-on investir là-dedans ? On sent bien que ces problèmes sont extrêmement présents et sous-jacents, y compris pour la guerre en Ukraine. Donc, régler et traiter les problèmes énergétiques, c'est prioritaire pour éviter les futures guerres.
1: Alors pour terminer, un mot peut-être sur un pèlerinage qui a eu lieu pendant le week-end de la Pentecôte et dont RCF a parlé beaucoup aussi sur les ondes. Chaque année, des milliers de catholiques quittent Paris à pied en direction de la cathédrale Notre-Dame de Chartres, 100 km de marche en 3 jours au rythme du rosaire, des chants, des offices en rite traditionnel. Alors ce pèlerinage est devenu l'un des plus grands rassemblements catholiques d'Europe. Alors que pensez-vous, Monseigneur, de cet événement qui insiste sur les valeurs traditionnelles de la chrétienté ?
2: Ben, je crois qu'il faut toujours respecter la diversité de sensibilité. Et il est clair que pour beaucoup de jeunes, la valeur traditionnelle de la liturgie catholique est un repère, si vous voulez, pour aider à prier et pour se brancher sur la dimension surnaturelle et la dimension transcendante de Dieu. Et pour ne pas réduire la foi chrétienne à une simple morale ou éthique liée au bien-être des gens ou au bien commun de la société. Donc, cette dimension, on dira plus verticale, elle est de facto présente dans la liturgie ancienne. Et donc, ça rejoint les préoccupations des jeunes qui veulent avoir dans leur vie une réponse aux questions actuelles du sens de la vie dans un monde relativement dramatique et dont l'avenir n'est pas assuré. Et donc, on n'est pas simplement, par conséquent, dans la gestion des choses, on est aussi dans la confiance en la grâce de Dieu qui nous aide. Et donc, cette manifestation d'une ouverture à la grâce, elle se fait par la prière, par le pèlerinage, justement, par la rencontre avec d'autres, par la prière communautaire. Et donc, en ce sens-là, je pense qu'il faut prendre très au sérieux la sensibilité dont les jeunes font part. Et d'autre part, on se rend compte aussi qu'il y a comme une volonté missionnaire, donc une volonté de convaincre d'autres et ainsi de suite. On parle de génération Z pour le moment.
1: C'est ça.
2: C'est la génération qui est née autour de l'an 2000, qui a vécu le Covid et qui a vécu aussi quelque part la fragilité de la situation et de la condition humaine à cette époque-là, et qui voit aussi la fragilité de l'avenir. Et donc, voilà, ces retours à la question religieuse, à la sensibilité religieuse, sont aussi appréciables, quoi. J'ai pu bénir une partie des pèlerins qui partaient du diocèse de Liège. Au total, il y en a en tout cas plus de 100 de Belgique. Et vous savez que c'est à porte close, puisqu'il n'y a pas assez de place dans le pèlerinage ou dans la cathédrale pour accueillir tous ceux qui voudraient y aller.
1: Mais derrière le mot chrétienté, est-ce qu'il n'y a pas un peu la nostalgie d'une société marquée vraiment entièrement par le christianisme, mais société qui est passée ?
2: Oui, je pense que le mot chrétienté, je ne sais pas dans quelle mesure il a été utilisé ou non pour cette marche, ce n'est pas le mot chrétienté au sens de tout le monde est chrétien. Je pense que c'est une idée tout à fait illusoire de vouloir retourner à cette notion, laquelle n'était d'ailleurs même pas exacte, quoi. Dans le sens où chaque époque de l'Europe chrétienne a vécu des grands mouvements d'évangélisation, lesquels trouvaient que l'Europe n'était pas chrétienne.

0: mais de chrétienneté. La chrétienté, c'est la qualité d'être chrétien. Donc, ce n'est pas, c'est pas le fait que tout le monde soit chrétien, mais c'est la qualité d'être chrétien. Et donc, je pense que voilà, c'est plutôt ça dont il s'agit. C'est donner des nouvelles saveurs, en fait, à la vie chrétienne.
1: Voilà, merci beaucoup, Monseigneur, pour ce tour d'horizon aussi de ce qui se passe dans l'Église universelle. Reste la question d'auditeur, puisqu'il n'y a qu'une seule question aujourd'hui, mais ce sera de nouveau après un peu de musique. J'ai...

0: Et nous arrivons à la dernière partie de cette émission, la question des auditeurs. Et aujourd'hui, Monseigneur, nous avons retenu, nous avons reçu seulement une question qui vient de Marc Gravet de Herstal et qui concerne encore votre situation. On en a déjà un peu parlé tout à l'heure. Monseigneur, ces derniers mois, on a beaucoup écrit et parlé de votre démission comme évêque de Liège. Je ne veux pas en rajouter, mais je me demande pourquoi est-ce le pape qui nomme les évêques ? Ça sent un peu comme une monarchie où une seule personne décide des postes importants. N'est-il pas possible d'imaginer un processus d'élection locale comme les protestants le font depuis toujours ? Quand l'Église catholique apprendra-t-elle les bases du fonctionnement démocratique ?
1: Oui, c'est une bonne question. Alors, d'abord, ce n'est pas le pape tout seul qui nomme les évêques. Il y a différents processus de nomination dans différents pays. Mais le commun dénominateur, c'est que le pape donne sa communion aux évêques qui sont nommés. Mettons, tous les évêques des églises catholiques orientales, par exemple l'église ukrainienne, l'église roumaine, l'église melkite, etc., nomment leurs propres évêques dans leur propre synode. Une fois que l'évêque est nommé, il demande la communion au pape. Le pape accorde toujours la communion, il faudrait un cas rarissime pour que ce soit le contraire. Dans ce cas-là, la communion signifie au fond que le pape aurait un droit de veto, mais fondamentalement, il acquiesce par rapport aux nominations qui ont été faites. À d'autres endroits, et traditionnellement d'ailleurs dans l'Église d'Europe, c'est une élection clero et populo, c'est-à-dire par le clergé et par le peuple. Mmh. Donc, au Moyen-Âge, le clergé s'est restreint finalement aux chanoines de la cathédrale, et le peuple se restreint au roi ou au prince. Le problème qui a alors surgi, c'est qu'il y avait des disputes infinies à l'intérieur du chapitre cathédral ou qu'il y avait des exclusives de la part du prince par rapport aux nominations. Et quand on avait résolu une nomination et qu'on la communiquait à Rome pour feu vert, pour communion avec le pape, il y avait par exemple deux candidats qui s'opposaient et qui envoyaient tous les deux leur

0: soi-disant nomination au pape. Donc le pape devait alors trancher. Et donc finalement, le pape a dû prendre de plus en plus de nominations en main, tellement il y avait de conflits sur le terrain pour résoudre ces conflits. Avec le concordat de Napoléon, finalement, la nomination des évêques a été alors condensée finalement sur Napoléon et le pape, mais quand Napoléon est mort, c'est le pape tout seul qui est resté. Et donc, de facto, ça se fait comme ça. Mais, néanmoins, revient à l'ordre du jour la participation du clergé et du peuple à la nomination. Et depuis Vatican II, encore plus depuis le dernier synode, le processus de consultation antérieure aux nominations est énormément valorisé. Et donc, mettons, pour mon successeur et la nomination de mon successeur, il y aura une consultation de tous les doyennés du diocèse de Liège. Donc, laïcs, prêtres et n'importe qui du doyenné sera consulté. Il y aura une consultation des conseils épiscopaux et autres. Il y aura aussi un avis lancé à chacun à faire des propositions, soit de nom de successeur, soit de profil désiré. Et donc, le nonce va passer toute une année à faire ses consultations. Donc, ça veut dire qu'il y a quand même une participation extrêmement intense du peuple de Dieu à la nomination. Alors, bien sûr, le processus, c'est que le nonce retiendra trois noms et présentera ces trois noms au pape qui décidera. Donc, il y a de facto, si vous voulez, un processus d'écrémage par rapport aux propositions faites. Mais en même temps, ce n'est pas une proposition unique. Le pape lui-même devra choisir entre trois personnes. Voilà comment ça se fait. Donc, on ne peut pas dire que le processus ne soit pas participatif. Il n'est sans doute pas démocratique au sens politique du terme, mais il est participatif au sens d'une participation de beaucoup au processus de sélection des candidats.
1: Est-ce que ça arrive que le pape, par exemple, refuse les trois noms qu'on lui présente ?
0: On ne connaît pas alors le... on ne connaît pas le détail sur de chaque délibération du pape par rapport aux trois noms. Ce qui peut arriver, c'est que quand un nom a été choisi, le candidat refuse. Mmh. Et ça arrive, entre guillemets, souvent. Mmh. Je veux dire, en France, en tout cas, j'ai entendu dire que plusieurs personnes avaient été sélectionnées, convoquées pour être nommées évêques, et avaient, in fine, refusé. Donc ça peut certainement arriver. Dans le cas de la Belgique, pour les diocèses de Tournai et de Namur, il a fallu au moins deux tours. Donc ça veut dire que la première somme de trois noms, ou encore éventuellement d'autres noms en réserve, n'a pas été acceptée par le dicastère des évêques pour différentes raisons. Et le nonce a refait une nouvelle recherche pour avoir trois nouveaux noms.
1: Et les personnes elles-mêmes, pourquoi pourraient-elles dire non ? Parce que à première vue, disons, si on compare avec une entreprise, on dirait c'est une promotion, c'est quand même une bonne chose.
0: Oui, alors dans une entreprise, tu as ceux qui aimeraient bien être directeur et ceux qui n'ont pas envie d'être directeur quand même.
1: Oui, évidemment.
0: Donc, ce n'est pas évident non plus. Alors, il y en a qui peuvent avoir des raisons de santé, qui se sentent, on va dire, trop faibles de santé et qui refusent pour ça. Il y en a d'autres qui n'aiment pas d'avoir une somme de responsabilité pareille sur leurs épaules et qui ne se sentent pas à mesure d'affronter la situation. Éventuellement, face à des diocèses, on va dire, plus difficiles, plus pauvres en moyens humains, et donc n'ont pas envie de devoir gérer ces situations et pour ces raisons-là refusent.
1: Merci beaucoup, Monseigneur. Nous sommes arrivés à la fin de notre émission Point de repère, regard d'évêque. Alors si vous, chères auditrices et auditeurs, vous souhaitez poser une question à Monseigneur, je rappelle les moyens pour nous les faire parvenir. Vous pouvez nous écrire à RCF Liège, Point de repère, regard d'évêque, 40 rue des Prémontrés à 4000 Liège. Vous pouvez aussi envoyer un courriel à mon adresse personnelle, ralph.schmeder, donc Ralph avec PH, et Schmeder, S-C-H-M-E-D-E-R, @rcf.be, ou bien vous me téléphonez au 0477 53 12 53. Je répète, 0477 53 12 53. Vous pouvez encore passer par notre site internet www.rcf.be. C'est là aussi que vous pouvez réécouter cette émission via le podcast. Portez-vous bien et au mois prochain.

0: Ralph Schmeder au micro, bienvenue dans Vitamine C, l'émission qui, chaque semaine, vous donne un aperçu de l'actualité religieuse dans le diocèse de Liège. Aujourd'hui, au centre de l'émission, un sujet plutôt triste, le départ des jésuites de Liège après plus de 450 ans de présence dans la cité ardente. Mais avant de l'aborder, quelques rendez-vous pour les jours et les semaines à venir. Une messe pour célébrer le 45e anniversaire des apparitions à Medjugorje aura lieu le vendredi 26 juin à 19h à l'église Sainte-Gertrude de Blogny. Elle sera concélébrée par Éric de Beuquelard, vicaire général du diocèse, et l'abbé Jacques Weiss. L'Eucharistie sera suivie d'un verre de l'amitié. Plus d'informations auprès de Pino Thierry au numéro de téléphone suivant 04 76 92 15 07. Je répète 04 76 92 15 07. Ces jours-ci commencent aussi les festivités autour de la fête Dieu à Liège. Il s'agit de la 780e édition de cette fête initiée à Liège. Notre évêque invite son diocèse à participer notamment aux célébrations soit le jeudi 4 juin ou le dimanche 7 juin. Du 31 mai au 7 juin, il y aura aussi de nouveau une semaine de festivités. Pendant cette semaine, plus de 25 événements et célébrations seront proposées, expositions, concerts, eucharisties, conférences, rencontres, prières et bien d'autres. Le sommet sera certainement la traditionnelle messe en la basilique Saint-Martin, le jeudi 4 juin à 19h. L'Eucharistie solennelle sera présidée par le cardinal Fernando Filoni, en présence de Mgr Jean-Pierre Delville. Elle sera suivie dès 20h15 par la procession des peuples du monde vers la cathédrale Saint-Paul au son des trompettes de chasse. Elle marquera des pauses place Saint-Lambert, l'opéra La Vierge de Delcourt en Vinavdille et à l'arrivée à la cathédrale Saint-Paul vers 21h15, une grande soirée aura lieu, la Night Fever avec 1000 bougies pour la paix. D'autres activités culturelles sont proposées, en particulier deux films en ouverture de la semaine, Sacré-Cœur ce dimanche 31 mai à 19h30 et Maximilien Kolb le lundi 1er juin à 19h30 également au Collège Saint-Louis. À l'église du Saint-Sacrement, vous pourrez voir une exposition sur la théologie de la fête Dieu par Benoît XVI, Joseph Ratzinger. Pour connaître le programme complet, allez sur le site liegefetedieu.be et comme chaque année, RCF Liège va aussi retransmettre en direct la messe depuis la basilique Saint-Martin, donc le jeudi 4 juin. Ce dimanche 31 mai aura lieu aussi la première célébration liégeoise d'institution des ministères laïcs. Ce sera à 16h30 à la cathédrale de Liège, une célébration qui sera également retransmise par RCF Liège. Mgr Delville présidera cette messe au cours de laquelle 5 baptisés vont devenir ministres institués. Pour le ministère de la Parole de Dieu, Marc Deltour. Pour le ministère de la prière communautaire, Fabien Delarbre et Françoise Vervier, et pour le ministère de l'évangélisation, Sabine Wistenberg et Marie de Lovinfos. Envie d'une petite retraite qui est en même temps une randonnée. Alors ceci devrait vous intéresser. Le foyer de charité de Spa-Nivezet organise un tel week-end randonnée du vendredi 26 au dimanche 28 juin sous le titre « Et si j'invitais la joie à ma table ?» L'animation sera assurée par l'abbé Pascal Lecoq. Pour plus d'infos, consultez le site internet www.foyerspa.be. Et terminons par un concert. L'ensemble vocal de la cathédrale de Liège vous propose 5 concerts de création avec des œuvres de Palestrina, Buxtehude, Jean-Sébastien Bach, Mendelssohn, Franck, Duruflé, etc. Le chef de chœur, Anthony Vigneron, propose une animation gratuite et portes ouvertes avec chanteurs et musiciens à la cathédrale Saint-Paul. 5 dates de concerts de musique spirituelles ont été proposées depuis le mois de février et la quatrième, c'est donc prévu ce samedi 30 mai à 15h. Et nous arrivons à l'entretien de la semaine et aujourd'hui je suis très heureux d'avoir avec moi en studio le père André Moreau, le supérieur de la communauté Saint-Servais, la communauté de la Compagnie de Jésus ou des Jésuites. Et tout d'abord, bonjour.
1: Bonjour aussi.
0: Alors, je crois que nos auditeurs le savent déjà, l'ont déjà lu, notamment dans la presse. Après plus ou moins 450 ans de présence à Liège, les Jésuites vont quitter la cité ardente. Alors, on va un peu faire le bilan avec vous, Père Moreau. La première question qui se pose, évidemment, c'est pourquoi quittez-vous Liège ?
1: La raison principale, c'est la diminution très forte de Jésuites. Il y a pratiquement que quelques entrées sur même pas une par an, donc on peut pas renouveler le staff des Jésuites et donc nous vieillissons. À part un membre de la communauté qui va être retraité justement du collège maintenant au mois de juin, les autres sont des octogénaires ou même nonagénaires pour un. Donc évidemment le problème est insoluble, on ne peut pas faire fonctionner. De toute façon, nous ne pouvons pas travailler au collège à cet âge-là. Et il n'y a pas de remplacement possible. Enfin, c'est ça la raison principale, il faut être réaliste.
0: Et concrètement, ça veut dire que ceux qui restent vont à Bruxelles ?
1: Non, il n'y a pas de. Les destinations sont variées. Il y en a 2 qui iront à Bruxelles, 2 qui iront à Lille, là où nous avons d'ailleurs aussi une maison de repos avec les Jésuites et le diocèse de Lille. Mais, donc. Et un va à la Diglette, pour ceux qui connaissent. La Diglette, c'est une maison dans la forêt de Saint-Hubert, mais qui est une grosse maison et qui est occupée tout le temps par des groupes des retraites de classe, éventuellement, ou des groupes pour toutes sortes de raisons. Et c'est une maison qui appartient toujours au Collège Saint-Michel de Bruxelles.
0: Alors, jetons un coup d'œil en arrière. Donc, je crois que la Compagnie de Jésus a été fondée en 1540 et déjà, plus ou moins 30 ans après, c'est-à-dire en 1569, les Jésuites débarquent à Liège. Donc, c'est je ne vais pas dire une des premières fondations, mais quand même assez rapidement après la création.
1: La première maison, le premier Jésuite en Belgique, c'était en 1542, donc c'est vraiment tout de suite après la création, mais c'était à Leuven, enfin à Louvain, pour des raisons, pour faire des études théologiques, ou universitaires. Mais donc ici, à Liège, c'est vrai, c'est 1569, la première communauté n'est pas restée longtemps, tout près de l'église Saint-Servais, et puis en rue Souverain-Pont, enfin voilà. Et alors, le collège, donc les Jésuites étant à Liège, Le collège existait en île, dont certains bâtiments existent toujours d'ailleurs, enfin, non pas de cette époque-là, mais dans le périmètre de l'université à la place du 20 août. Et c'était les Hiéronymites, c'était une congrégation qui était responsable du collège. Mais l'évêque n'était pas très content, paraît-il, du fonctionnement, et il a demandé aux Jésuites de leur succéder pour la gestion du collège. Et donc ce collège a existé jusqu'à la suppression de la Compagnie en 1773. Et puis alors après, au 19e siècle, le collège Saint-Servais, qui a été créé, déjà dans les publications, créé par un prêtre du diocèse d'ailleurs, l'abbé Julio.
0: Paraît clandestinement, c'est ça ?
1: Oui, mais c'était clandestin parce que c'était le régime hollandais et ce n'était pas autorisé.
0: Ah, oui.
1: Donc, ben, c'était tout petit, avec quelques dizaines d'élèves, et je crois qu'ils ont même été à un moment donné ici dans Prémontré. Enfin bon, c'est un détail. Mais, et donc, cet abbé Julio est entré dans la compagnie quelques années après, avec le collège. C'est normal, enfin, je dis. Et c'est comme ça qu'on est. Et puis alors, à la fin du siècle, comme vous le savez, les jésuites, n'ayant il n'y avait plus assez de place à Saint-Servais, on a créé le collège Saint-Louis, à la rue Grétry, enfin, pas l'adresse officielle, mais enfin, c'est là-bas, et qui a été alors cédé au diocèse après la guerre de 40. Et où a été créée, d'ailleurs, la section d'art et métier au début du 20e siècle, et qui est devenue Gramme.
0: C'est ça. Donc, un héritage assez considérable quand on regarde donc Collège Saint-Benoît, Saint-Servais, Collège Saint-Louis, l'Institut Gramme. Tout cela, évidemment, va continuer même après votre départ.
1: Toutes les sections de l'enseignement fonctionnent bien, enfin, je veux dire, fonctionnent bien comme partout, sauf quand il y a des grèves. mais donc, non, oui, c'est ça. Et il reste entre les... Saint-Louis est autonome maintenant, nous n'avons plus... Mais Gramme reste encore un petit peu dans la mouvance de la compagnie avec les autres institutions, comme les facultés de Namur ou des choses comme ça. Alors le collège Saint-Benoît-Saint-Servais, puisque on a fusionné en 92 avec les bénédictines, hein, donc c'est comme ça que ça s'appelle Saint-Benoît et Saint-Servais. C'est pour cette raison-là, au moment du passage à la mixité. Et donc les collèges jésuites... en Belgique en tout cas, et même en France, mais enfin, le système n'est pas tout à fait identique, ont une coordination assez importante. Donc il y a quelques jésuites et des laïcs qui travaillent pour la coordination.
0: Alors, il y a eu aussi un communiqué du diocèse de Liège qui est apparu notamment sur le site internet où l'évêque exprime en même temps sa tristesse mais aussi sa profonde gratitude. Donc ça veut dire qu'il y a eu quand même un lien assez fort entre le diocèse et la compagnie de Jésus.
1: Mais il faut dire que Monseigneur Delville est un ancien élève du collège. Donc évidemment...
0: C'est ça.
1: Évidemment, ça ne veut pas dire qu'on garde de bons souvenirs, mais enfin, manifestement, il a gardé des bons souvenirs de son passage au collège, et on a continué à avoir des contacts avec le diocèse à tout moment, je pense.
0: Et vous avez rendu aussi des services, je crois, notamment.
1: Disons qu'en dehors de l'enseignement, il y a toujours eu des activités, qu'on va dire, directement apostoliques. Disons, il y avait une église, il y a encore une chapelle, où il y a jusqu'au Covid... Et il y avait une messe le dimanche et en semaine. Maintenant, il n'y en a plus le dimanche parce qu'il y a eu des problèmes que je ne connais pas avec le Covid, etc. Et puis, parce qu'on est moins nombreux. Mais donc, il y a toujours une activité, je dirais, spirituelle, entre autres, et aussi sociale d'ailleurs, ça c'est autre chose, mais une activité spirituelle. Il ne faut pas oublier non plus qu'il y a eu une maison de retraite à Auvémont, entre 1900 et 1970 environ, où il y avait des retraites pour élèves, bien sûr, en partie, mais aussi pour les adultes, comme à La Pérelle.
0: C'est ça.
1: C'était l'équivalent de La Pérelle, mais à Liège. Et donc, cette maison, d'ailleurs, est une parenthèse, certains dans le diocèse l'ont connue, la maison a été cédée quand nous avons quitté à l'abbé Gerhardt, pour son qui était très connu dans le diocèse. Je crois que c'est lui, d'ailleurs, qui a fondé le Baloir. Ça, c'est pour dire qu'on a eu aussi, même explicitement, mais ça c'est vieux, au 19e siècle, pendant 50 ans, les jésuites avaient une communauté, petite communauté à la rue de la Cité, et ils étaient responsables de l'église Sainte-Catherine, en Neuvis. C'était donc vraiment la responsabilité, c'était pas une paroisse jésuite, quoi, disons, à ce moment-là.
0: Alors, j'ai lu notamment sur votre site internet cette phrase « La tradition pédagogique jésuite va continuer à irriguer la ville, même après le départ des jésuites ». Alors, c'est quoi exactement la tradition pédagogique jésuite? Qu'est-ce que les jésuites ont de particulier?
1: Ça, c'est difficile, c'est vraiment difficile à expliciter. Disons, je crois que ce qui était propre aux jésuites, c'était à la fois d'essayer de rechercher la performance, l'excellence, pour reprendre un grand mot, mais tout en essayant de s'occuper de ceux qui étaient en difficulté. Mmh. Et par exemple, et j'ai connu ça quand j'étais professeur, on formait des groupes dans la classe en mettant des élèves forts avec des élèves plus faibles pour qu'ils s'entraident. Mmh. Et donc, cet aspect-là, et je vois ça dans l'esprit jésuite, j'ai été récemment au bicentenaire de l'invention de la dynamo, et j'ai été frappé de l'esprit de Graham qui est explicité, attention aux plus faibles. Mm-hmm. Donc ça fait partie, bon, ce n'est pas propre aux jésuites, ce serait pas juste de dire que nous sommes les seuls, mais je pense qu'il y a cela. Et alors, les aspects un peu plus particuliers qui ont marqué quand même beaucoup, et c'est vrai dans tous les collèges, c'est que par exemple, la place du théâtre, en réto, hein, les réto, on faisait du théâtre, il fallait se préparer, donc ça faisait partie, c'est pour ça que dans la plupart de nos collèges en Belgique, entre autres, on a construit des salles de spectacle, mm-hmm. c'est le 104 ici à Liège, c'est d'abord pour les élèves, bien sûr, voilà. Donc il y a une volonté, je dirais, d'ouverture aussi sur le monde. Mm-hmm.
0: Et puis je crois qu'il y a quand même aussi une exigence intellectuelle. Je crois que les collèges jésuites ont quand même une réputation d'être de très bonnes écoles.
1: Oui, bon, disons que c'est vrai. Maintenant, je crois que c'est quelque chose qu'on pourrait critiquer en disant vous vous occupez des meilleurs, c'est plus facile.
0: Élitiste.
1: Élitiste, c'est ça. Et ça nous est reproché. Enfin, ça nous était reproché. Je ne crois pas que c'est encore vrai. Maintenant, ça a changé, les choses ont évolué, mais c'est vrai que c'était un peu le cas, et c'est ce qu'on nous a souvent reproché.
0: Je vous propose une petite interruption musicale avant de continuer notre entretien.

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1: Et nous sommes de retour en studio avec le père André Moreau, qui est le supérieur de la communauté Saint-Servais, donc la communauté jésuite de Liège, qui va quitter les lieux bientôt. Alors, père Moreau, nous avons parlé évidemment des écoles, et je crois que les écoles sont très importantes dans la vie des jésuites, mais il y a aussi d'autres, des fondations par les jésuites, je pense notamment au MEJ, le mouvement eucharistique des jeunes. Je pense à un mouvement qui s'appelle CVX, Communauté de vie chrétienne, et bien d'autres, non ?
2: Oui, bien d'autres, c'est le principal. Enfin, il y a d'autres créations, pas tellement, je n'en vois pas récentes, enfin, je veux dire. Hein. Donc le MEJ, CVX, c'est vraiment très important. Mm. Nous espérons que ça va continuer, même ici. Donc,
1: oui, à Liège, le MEJ est assez présent.
2: Oui, hein. Oui. Et donc, ça c'est vrai, mais il y a aussi une présence des jésuites, comme je le disais tout à l'heure, dans des activités sociales, par exemple à ATD Carmonde, mm-hmm. ici à Liège, il y a une tradition depuis assez longtemps, où c'était le père Jean Lecuy, qui, il y a plus de 50 ans, qui était ici dans une petite communauté à deux ou trois, avec Étienne de Guélin, à un moment donné, qui est toujours là d'ailleurs, ici, maintenant. Mm-hmm. Et qui est vraiment dans la volonté d'être proche des plus démunis. Il y a eu plus récemment une présence jésuite à la rue Saint-Léonard, bon, un quartier qui n'est pas la rue Saint-Gilles, c'est pas le collège du tout. Mais des fondations. Enfin, il y en a peut-être d'autres, mais à part celles qu'on vient de citer.
1: Alors, malgré cette bonne réputation, malgré aussi cette fertilité, vous avez donc des problèmes de relève, on l'a dit au début, c'est ça la raison pourquoi vous allez quitter Liège. Comment expliquer ces problèmes ? Évidemment, vous allez me dire, oui, c'est parce que toutes les congrégations souffrent d'un problème de relève, mais plus particulièrement les jésuites ?
2: Mais je pense que la raison principale est la même, c'est-à-dire c'est la vie religieuse telle qu'elle était conçue et qu'elle est encore, ne correspond plus manifestement à l'esprit des jeunes d'aujourd'hui. Je suis le dernier à dire que les jeunes d'aujourd'hui ne seraient plus dévoués ou ne voudraient plus rendre service, etc. Je n'ai pas une vision du tout négative ou pessimiste sur les générations qui viennent, mais c'est les formes. Je crois qu'on n'a pas été assez attentif de s'adapter à l'évolution de la société dans les modalités, mais parce qu'on le voit, c'est même dans les abbayes, enfin je dirais, il y a aussi une diminution, alors que c'est quand même un autre type de vie que nous qui étions surtout sur le terrain, en grande partie dans l'enseignement, ça c'est vrai. Je ne vois pas comment on va en sortir, si vous voulez, quelles sont les pistes pour en sortir, mais ça c'est pas nous, à mon âge, qui allons le trouver.
1: Alors Père Moreau, vous n'êtes pas encore parti, je crois que vous allez partir à la fin de l'année scolaire,
2: oui,
1: c'est ça
2: oui, donc, au début juillet. Oui.
1: C'est ça. Et justement, il y a encore l'occasion de vous rencontrer le samedi 13 juin, à 18h en l'église Saint-Christophe, donc oui. Une messe d'action de grâce avec Mgr Delville et je crois aussi Thierry Doppelstein, donc oui.
2: le
1: provincial d'Europe francophone, c'est ça ?
2: C'est donc l'Europe occidentale francophone, le nom de la province pour être précis.
1: C'est ça. Donc une célébration qui sera suivie d'une séance académique sur l'éducation jésuite à Liège. Puis un temps de convivialité au collège Saint-Benoît-Saint-Servais, je suppose que tout ça est ouvert à tout le monde ?
2: Oui, c'est ouvert à tout le monde, mais à condition, si possible, de s'inscrire.
1: Et comment ?
2: Mais dans les invitations qui sont parties, un peu tous azimuts, mais bon, il y a une possibilité de s'inscrire par Internet.
1: Mais à la célébration, tout le monde est le bienvenu.
2: Oui, c'est difficile, on ne peut pas empêcher quelqu'un de venir à la messe. mais je ne sais pas s'il y aura assez de place, c'est ça le problème. Voilà. Non, mais enfin, disons que pour des raisons pratiques, on demande, mais on a envoyé des invitations dans tous les... Et puis même dans la presse, il était indiqué, enfin, dans certaines presses, il était indiqué sur le papier qu'ils ont publié qu'il fallait, si possible, s'inscrire.
1: C'est ça. Alors, peut-être dernière question. Je crois que les jésuites ont eux-mêmes la réputation d'être de grands intellectuels. D'ailleurs, en général, on fait d'autres études à côté de la théologie et de la philosophie. Donc, certains ont fait peut-être 12 années d'études. Pourquoi ?
2: Je pense que c'est d'abord parce que pour pouvoir enseigner et diriger aussi des établissements scolaires, ben il faut avoir fait des études si on veut être professeur, même en sixième latine. Mais enfin, c'est vrai qu'avant, on le faisait avec même des gens qui n'avaient pas beaucoup de formation. Mais on ne peut plus faire. Enfin, bon, mais alors, dès le départ, il y a eu des études universitaires, enfin des jésuites qui avaient créé des universités comme à Namur. Et donc, il est clair que jadis, dans un collège, presque tous les titulaires de classe, y compris de Réto, c'était des jésuites. Donc évidemment, il fallait qu'ils aient une formation, même si ça n'était pas encore exigé en Belgique, en tout cas.
1: En mathématiques, géographie,
2: c'était surtout
1: en histoire.
2: Dans les lettres, mais aussi en mathématiques, on en a eu, et en sciences, des jésuites. La majorité, c'était plutôt en lettres, mais enfin, ça, voilà. Et ça continue, il y a encore quelques professeurs jésuites à Namur, à l'université.
1: Eh bien, un grand merci, Père André Moreau, d'être venu. Donc, je crois que vous avez plus de 80 ans, c'est ça ?
2: Oui, 83. Oui.
1: Voilà, donc d'être venu jusque dans notre studio. Nous parler donc de ce départ des jésuites de Liège qui aura lieu donc à la fin de cette année scolaire avec cette célébration le samedi 13 juin à 18h à l'église Saint-Christophe de Liège. Un tout grand merci et ben voilà, bonne continuation à toute la communauté. Et donc, je me joins aussi au diocèse de Liège. Donc, c'est avec tristesse, mais aussi une grande gratitude que nous allons vous dire au revoir. Merci beaucoup.
2: Merci aussi.
1: Et c'est ainsi que se termine notre émission. J'espère que vous avez apprécié. Si vous le souhaitez, on se retrouvera la semaine prochaine pour une autre actualité, d'autres sujets à l'ordre du jour. Jusque-là, passez de bons moments à l'écoute de nos programmes. Au revoir.
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3: Et après Alain Gerlache et Éric de Buquelaar, accompagnés de Sandy et de Denis, nous allons retrouver encore beaucoup d'invités aujourd'hui pour ce Curiosité qui sera très varié puisque nous parlerons cinéma, théâtre et cristallerie. Alors on parlera théâtre avec Annemine et Marjorie. Bonjour les théâtreuses.
4: Bonjour.
3: Oh, bonjour. Nous parlerons cristal avec Constant et Stéphanie. Bonjour Constant, bonjour Stéphanie.
5: Bonjour, bonjour.
4: Bonjour.
3: Voilà. Et puis tout à l'heure, Pierre Germet et Sandy viendront nous rejoindre pour la chronique cinéma. Et toute la technique sera assurée aujourd'hui par Denis. Voilà, une belle équipe. Et nous allons commencer évidemment par parler théâtre. Marjorie, de quoi parlons-nous?
4: Aujourd'hui, on va parler de Mémoire des eaux.
3: Mémoire des eaux avec Annemine.
4: Tout à fait.
3: Qui va nous expliquer c'est quoi la mémoire des eaux.
6: Alors, théâtre, pas tout à fait. C'est un projet plutôt participatif. C'est sous forme de rituel. Rituel commémoratif pour les 5 ans des inondations qui ont touché la région liégeoise en 2021. Donc, et le Théâtre de Liège a souhaité faire appel à Barbara Raas et son projet Beyond the Spoken via le Théâtre de Gand. Parce qu'elle avait déjà initié ce genre de rituel avec... d'autres formes d'histoire et on voulait le transposer ici dans la région liégeoise.
3: Quand vous parlez d'un rituel, c'est un peu étrange comme angle d'attaque.
6: Tout à fait, on ne vient pas assister à une pièce de théâtre et on ne vient pas non plus visiter une exposition. Par contre, on va rentrer dans une installation qui est vraiment là, sous forme d'une larme, d'une goutte, dans laquelle on va pouvoir être installé, passer du temps réellement, de personne à personne, avec un guide rituel. C'est Barbara Raas qui a formé des personnes spécifiquement pour ça. Et on prend le temps de parler de ce qui nous est arrivé, de ce qui nous est arrivé au niveau des inondations, mais peut-être aussi au-delà. On parle de solastalgie.
3: Solastalgie. Moi, ça pense peut-être confessionnal un petit peu aussi, sans la notion de péché, mais on raconte ce qu'on a sur l'âme un petit peu, c'est ça?
6: Tout à fait, c'est vraiment quelque chose, une expérience intime, intimiste, mais qui après va vraiment être partagée, puisque quand on va parler de nos expériences, qui vont aussi, donc la solastalgie, c'est quelque chose qu'on a perdu, mais qui existe encore, ça va au-delà de ce qu'on a vécu personnellement, c'est plus universel, ça peut être lié au climat aujourd'hui, à tous les événements qui arrivent et qui peuvent encore nous arriver. Et souvent dans ce rituel qui prend le temps, on arrive à un moment à être dans une émotion tellement forte qu'on pleure. Et que cette larme, il y a un consensus qui est donné avec la guide, la larme on peut la récolter. Cette larme elle est gardée, elle est ensuite travaillée de manière artistique et prendra place dans une sculpture monumentale en acier corten qui sera réalisée expressément pour l'occasion et exposée, inaugurée le 15 juillet dans le hall du Théâtre de Liège. Et à ce moment-là, on aura vraiment une participation de mémoire collective, un moment un peu de fête, de rassemblement en tout cas, de se retrouver ensemble autour de ce moment et clôturé par un concert de Anne-Pierre Lee and Friends.
3: Donc c'est tout un processus qui va se dérouler durant le mois de juin et début juillet, c'est ça?
6: Effectivement, c'est un processus qui démarre ce mercredi déjà à Chaudfontaine, qui est la première commune à participer, de mercredi à samedi. Ensuite, on partira sur Limbourg, et puis Verviers, et puis on reviendra vers Angleur, et on repartira à Eupen pour la dernière semaine du 1er au 5 juillet. Et on retrouve toutes les dates et les informations sur la page web du site internet du Théâtre de Liège. Ouais.
3: Concrètement, comment ça va se passer? Les gens viennent... il y a un rendez-vous à prendre? Comment ça se passe?
6: Tout à fait. Comme ce sont des rendez-vous individuels qui prennent 2 heures, on a 5 créneaux par jour qui sont vraiment déterminés de 10h à 18h. Et on prend effectivement rendez-vous par téléphone, par mail ou via le site Utic. On peut s'inscrire et on arrive, on est accueilli par une personne qui va vraiment nous emmener dans un sas de décompression. On va passer ensuite dans cette larme, dans cette goutte pour prendre le temps de discuter ou pas. On n'est pas obligé de parler, ça peut arriver. Et puis, une fois qu'on aura déposé la larme, on lui donnera un titre. Enfin, la personne, en tout cas, qui participera, lui donnera un titre et partira dans un autre espace, un deuxième espace, où un ou une musicienne va lui composer dans l'instant, en improvisation, un moment pour se relâcher, se reposer, relax pendant 15, 20 minutes. Ça dépendra un petit peu du temps que ça prendra.
3: Ce sont des expériences qui ont déjà eu lieu, ça, dans d'autres sites? à d'autres endroits ?
6: Tout à fait. Donc Barbara Ras de Gand a initié un peu ce rituel autour d'un autre événement qui lui est arrivé en France avec une destruction totale de toute une récolte d'oignons. Et elle a démarré ce projet avec Let the Onion Cry, qu'elle a expérimenté notamment à Rotterdam. Et donc, elle a déjà une septantaine de larmes qu'elle a récoltées via...
3: Avec les oignons, c'est plus facile, évidemment.
6: Ils ont épluché les oignons pour faire pleurer les gens, et donc ça a été plus facile, oui, en effet.
3: Marjorie, pourquoi un tel projet s'inscrit-il dans la programmation du Théâtre de Liège ?
4: Alors, c'est un des tout derniers projets initiés par notre directeur Serge Rangoni, comme vous le savez peut-être, qui termine son mandat au Théâtre de Liège et va partir au Centre culturel de Bellem. Et donc, c'est un des tout derniers projets qu'il avait mis sur pied avec le NT Ghent, même si maintenant notre nouveau directeur, c'est le KVS. mais ça, c'est un hasard.
3: C'est un peu standard et Anderlecht.
4: Mais finalement, le théâtre reste une grande famille. Ils se connaissent bien, ils s'entendent bien. Et effectivement, on a souvent mis sur pied des projets un petit peu annexes pendant l'été. On a eu place aux artistes pendant cinq saisons. Et ici, c'était une... Serge, en fait, connaissait le projet de Barbara et a voulu le proposer à Liège aussi pour célébrer les 5 ans des inondations. C'est dans ce cadre-là que ça s'inscrit.
3: Et est-ce que vous avez déjà des retours des personnes qui voudraient s'inscrire, Annemine ou Marjorie il y a déjà des...
4: Les gens commencent à s'inscrire. Effectivement, le projet étant quand même un petit peu particulier, on doit l'expliquer parce que de prime abord, c'est vrai que c'est un peu bizarre de dire « Ah, si j'allais m'inscrire pour aller pleurer dans une larme !» Et donc, je pense qu'une fois que ça va démarrer, le bouche à oreille va faire que ce projet va être un peu plus compréhensible aussi. C'est un petit peu ça notre difficulté pour le moment, c'est que ça prend beaucoup de temps à expliquer. Ce qui finalement est une démarche relativement simple, mais il faut juste se laisser aller dedans.
3: Annemine ?
6: Mais je voulais ajouter aussi par rapport à ça que justement on a des partenaires locaux, donc le fait d'avoir initié ce projet, c'était aussi de sortir du théâtre et de travailler avec nos partenaires sur les différentes communes. Ce sont celles qui ont répondu, on est bien conscient qu'il y en a beaucoup plus qui ont été touchées, mais les 5 qui ont répondu sont aussi là parce qu'ils ont des partenaires locaux, soit le centre culturel, soit les fabriques d'églises. Il y en a plusieurs aussi qui participent puisque les différents lieux, on a 3 églises dans lesquelles le rituel va prendre place, et puis il y a le centre culturel de Penne et Sourcerama à Chaudfontaine, par exemple, qui sont des lieux qui ont été touchés. Et tous ces partenaires locaux font partie aussi de ces relais avec les populations locales. Et je vais insister un petit peu sur l'importance qu'ils ont à mener dans ce projet et leur engagement qu'ils ont porté pour justement relayer l'info auprès de leur population. Et malgré tout, ils nous ont tout de suite dit « Oui, bien sûr, on a 1000 personnes autour. » Enfin, on a énormément de personnes autour de nous avec qui on a déjà discuté, on a déjà parlé. Maintenant, le fait de s'engager et de se dire « je prends 2 heures de mon temps pour ça », c'est une démarche supplémentaire qu'il faut un petit peu... je pense qu'il faut démarrer et puis ça va se faire de bouche à oreille aussi.
3: Il ne faut pas hésiter à s'inscrire parce que s'il y a beaucoup de personnes et on sait que ça va prendre du temps, on va prendre le temps d'écouter les gens. Hein, donc prenez vos places rapidement.
6: Tout à fait, oui. 5 créneaux par jour, ça ne fait pas beaucoup. Ça fait entre 20 et 25 personnes par commune. Et c'est effectivement, prendre ce temps-là, c'est aussi un cadeau. C'est-à-dire que c'est un événement entièrement gratuit qu'on met à disposition de la population. Et ce qu'on demande, c'est de donner ou de prendre ce temps pour soi, ces 2 heures.
3: Est-ce qu'il y aura des retours filmés de ces moments d'émotion ?
4: Tout à fait. Donc on a engagé un photographe et un vidéaste donc qui va suivre les rituels dans les différentes communes. Donc sur les réseaux sociaux, on va partager au fur et à mesure. Et surtout, le 15 juillet, donc ça c'est la soirée commémorative où il y aura donc l'installation de l'œuvre composée de toutes les petites larmes. Il y aura là, on affichera toutes les photos qui ont été faites. Il y aura une vidéo qui sera diffusée avant le concert d'Anne Pirlet en soirée.
3: Voilà, et on retrouve toutes les informations sur le site du Théâtre de Liège.
6: Tout à fait.
3: Voilà. Annemine, Marjorie, un grand merci et on vous souhaite une belle pleine réussite pour ce projet particulier.
6: Merci à vous.
3: Voilà. Bonne soirée et à bientôt. On fait une petite pause musicale et puis on retrouve nos invités pour parler cristal et cristallerie.

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1: Ah oui, Caroline, c'est MC Solar, il avait peut-être besoin de sous parce qu'il fait un remix avec Zao, Zao de Sagazan, c'est bien cela, si ma mémoire est bonne.
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1: Et nous allons parler maintenant du bicentenaire du Val Saint-Lambert. On en a parlé déjà beaucoup puisqu'il y a pas mal d'activités, pas mal d'événements. Et nous avons le plaisir aujourd'hui d'accueillir Stéphanie Lemaire qui est responsable de l'organisation des événements liés à ce bicentenaire. Rebonjour Stéphanie.
3: Rebonjour.
1: Et Constant Bréden qui lui est responsable de la production au sein du Val Saint-Lambert.
4: Rebonjour.
1: Rebonjour Constant. C'est à vous que l'on doit toutes ces belles petites choses, petites et grosses aussi.
4: Oui, oui, les pièces actuelles en effet, mais bon, voilà, on travaille, c'est un travail d'équipe.
1: Hein, oui, donc, vous n'êtes pas tout seul à faire
4: non,
1: ça.
4: Non, voilà. Donc il y a un début, le soufflage, et puis bien sûr la taille, la finition de la pièce, etc. Bon, c'est le travail d'un cheminement de toute une équipe.
1: On a déjà reçu Jean-Jacques Messian qui nous a raconté l'histoire du Val Saint-Lambert. On ne va pas revenir à cette merveilleuse histoire. Mais on va voir un petit peu au concret aujourd'hui comment ça fonctionne, parce qu'on a eu des craintes à plusieurs reprises pour cette institution. Où en est-on aujourd'hui concrètement en matière de production, Constant ?
4: Donc aujourd'hui, on est encore une quinzaine de personnes sur le site. On fabrique assez bien d'objets. On est plutôt vers la décoration. C'est-à-dire qu'avant, il y avait beaucoup des magasins qui montraient l'art de la table et les verres en cristal étaient bien sûr une force de notre cristallerie. Mais les beaux magasins qui montraient ce genre d'articles et faisaient des listes de mariage ont petit à petit disparu. Donc maintenant, il faut plutôt changer de créneau et aller vers les magasins de déco.
1: Donc ce sont finalement des œuvres d'art maintenant plus que de l'utilitaire, même si c'était de l'utilitaire de haut de gamme.
4: Oui, en effet, c'est-à-dire que chaque article aujourd'hui est vraiment unique parce qu'on utilise un décor qu'on appelle Millennium avec des oxydes d'argent et chaque fois le décor est différent. La forme de la pièce est donnée par le moule, donc ça chaque fois on respecte des dimensions, mais le décor est chaque fois unique.
1: Qu'est-ce qu'on fait comme pièce concrètement à l'heure actuelle ?
4: On fabrique assez bien de luminaires, donc on s'est dirigé vers ce genre d'article parce que vu les couleurs qu'on utilisait, c'était des pièces qui allaient bien dans les intérieurs d'aujourd'hui. Donc on a élaboré toute une gamme de luminaires. On a également fait des bougies parce que ça, c'est vraiment dans l'air du temps.
1: Des bougies en cristal.
4: Oui, c'est ça. Donc c'est le contenant plutôt de la bougie.
1: Oui, oui.
4: Et on fait remplir ça par la Flamme Belge, qui est une petite société tout près de Doncelles. Et du coup, on a également fait toutes sortes de petits objets pour avoir une gamme complète. Voilà.
1: Ça se vend encore bien en Belgique et à l'international ?
4: Alors, on exporte un peu partout dans le monde, mais le plus gros client, c'est toujours la Belgique. On a une dizaine de boutiques aujourd'hui qui montrent nos articles. Et on expédie, oui, et c'est plutôt le Belge qui est vraiment fervent de la production du Val Saint-Lambert.
1: On est fiers de son Val Saint-Lambert. Si dans ces armoires, dans ces buffets, on a encore du Val Saint-Lambert, qu'est-ce qu'on en fait ? On le met sur la brocante ou on le garde ?
4: Non, il faut le garder. Hein. Maintenant, il y a des objets qui valent beaucoup plus que d'autres, parce que tout dépend de la quantité qu'on en a fabriquée, mais on peut organiser dans les prochaines semaines un genre de séance d'expertise, ça pourrait se faire.
1: Je pense que les gens sont très amateurs.
4: Bien souvent, les gens ne savent pas exactement ce qu'ils ont et on peut organiser tout ça. Oui.
1: Parce que ne nous cachons pas, nous sommes d'une génération où le Val Saint-Lambert était offert très souvent en cadeau, notamment de mariage. On se retrouvait avec des histoires énormes qu'on ne savait que faire et qu'on a mis tout de suite dans un buffet. Mais voilà, ça reste des œuvres d'art.
4: Bien
1: bon,
4: sûr.
1: Ça c'est pour le concret aujourd'hui. Maintenant, il y a tout un événement autour du bicentenaire du Val Saint-Lambert et c'est Stéphanie Lemaire qui est en charge de tout ça. Quand on vous a dit, est-ce que ça vous intéresserait le bicentenaire ? Qu'est-ce que vous avez dit ?
3: Il m'a fallu à peu près 5 secondes pour dire oui.
1: Ah, c'est bien.
3: Parce que pour moi, Val Saint-Lambert, c'était la magie du soufflage que j'avais été voir à l'école en étant petite. Et c'était quelque chose qui était resté avec moi. C'était aussi, l'héritage que j'ai reçu de ma grand-mère, qu'il avait reçu effectivement en cadeau de mariage. Et donc, ça représentait tout ça. Et oui, ça a été très, très vite la réponse.
1: Alors, comment est-ce qu'on pond un centenaire, finalement on vous a dit, Stéphanie, vas-y, tu t'en occupes, fonce. Ou il y a toute une équipe, des idées qui viennent, j'imagine, d'un petit peu partout. Et il faut coordonner tout ça.
3: Oui, bien sûr, il y a eu vraiment une coordination. Et c'était ça mon rôle, surtout parce qu'il y a plusieurs interlocuteurs. Sur le site, il y a la cristallerie, il y a la ville de Serein. Il y avait toute une série de volontés qui étaient présentes. Et donc, l'idée, c'était aussi de se dire, il y a cette exposition qui est vraiment la trame.

0: parler à tout le monde.
1: Quand on parle bicentenaire, donc, il faut aussi rebondir sur ce mot-là pour relancer un petit peu la machine, non ?
0: Tout à fait, c'est aussi un des objectifs et on le voit notamment dans l'exposition où on a aussi un propos contemporain. L'expérience immersive qui se tient pour le moment et jusqu'au 21 juin à l'abbaye, qui est un son et lumière où c'est les voûtes et les murs qui racontent l'histoire, c'est aussi pour donner un propos plus contemporain avec des techniques plus contemporaines et donc viser un autre public et dire le cristal et Valsa Lambert, c'est quelque chose qui à l'heure actuelle parle toujours aux artistes et aux artisans et c'est pas juste quelque chose du passé et finalement c'est pas juste une rétrospective, ce bicentenaire, c'est aussi une porte ouverte sur l'avenir.
1: Constant Berden, vous êtes vous, dans la production, vous êtes mains dans le cambouis, comme on dit, c'est dans le cristal. Quelle impression ça fait d'être un ouvrier d'une usine qui a 200 ans et qui a un renom comme ça?
2: C'est assez émouvant. Il faut dire qu'on participe à embellir la vie et le quotidien de chacun. C'est pas comme si on fabriquait des tôles ou voilà, c'est un article un peu plus glamour, je vais dire. C'est assez intéressant. C'est assez intéressant de voir comment les clients les disposent chez eux, s'en servent, etc.
1: Je ne sais pas si vous avez des petits-enfants ou des enfants, mais oui. Qu'est-ce que vous leur dites, papy? Voilà, qu'est-ce qu'il fait, papy? Et oui, qu'est-ce que vous leur dites?
2: Ben, j'essaie de communiquer cette passion-là, parce que vraiment tout le personnel de la cristallerie, ce sont vraiment tous des passionnés, et j'essaie de partager cette passion-là avec eux, parce que c'est des objets qu'il faut garder, qu'il faut
1: utiliser dans le temps. Allez, essayez de me passionner, allez-y, oui, n'hésitez pas, dites-moi ce qui vous fait vivre, parce qu'on voit bien dans vos yeux qu'il y a une passion. Allez, dites-nous tout.
2: Il y a plein de choses. Quand on boit dans un verre en cristal, même un verre d'eau dans un verre en cristal, c'est autre chose, je trouve. On voit à travers, on voit la pureté de la boisson et des choses comme ça. Rien que ça, utiliser un verre en cristal, c'est déjà quelque chose de superbe.
1: Et le fameux système où on met un peu d'eau et qu'on le fait chanter, ça
2: c'est possible aussi. Oui, bien sûr. Il ne faut pas qu'il soit trop épais, parce que des fois, quand on essaie avec un verre trop épais, ça ne marche pas. Mais oui, bien sûr, c'est un peu magique aussi tout ça. Oui.
1: Alors, on voit que les ouvriers, le personnel technique est passionné par son travail. C'est quelque chose que Stéphanie, vous essayez de mettre aussi en valeur. Le personnel.
0: Absolument, et parce que Valsa Lambert, il existe et il a la renommée qu'il a grâce aux hommes et aux femmes qui ont travaillé pendant 200 ans, et donc c'est aussi ça, et comme Constant le disait par rapport aux pièces, que chaque pièce est unique, c'est aussi parce que chaque artiste et chaque artisan, il met finalement son âme, et c'est ça aussi qu'on a voulu mettre en avant dans les différents moments de la programmation, et notamment via l'exposition.
1: Quand vous voyez des pièces, Constant, vous dites « Ah, ça a été fait par un tel ». Vous les reconnaissez, les maîtres verviers qui ont travaillé?
2: Oui, bien sûr, on a une petite culture de la pièce, souvent des motifs floraux. Et ça a été plongé dans l'acide à plusieurs reprises, ce qui fait qu'on peut jouer avec l'épaisseur du motif et la densité des couleurs différentes. Mais c'est vraiment des pièces incroyables et superbes.
1: Et on connaît votre passion, on voit votre passion, parce que vous me disiez tout à l'heure hors antenne que vous recherchiez des photos de lustres qui se trouvent en Inde. Racontez-nous.
2: Alors, ce sont deux lustres qu'on a fabriqués au Valsa Lambert aux environs de 1925. Les lustres ont été expédiés là-bas et quand ils sont arrivés, ils n'étaient pas sûrs que les plafonds allaient tenir. Ce qui fait du coup, parce qu'ils ont déjà eu un petit accident auparavant, donc du coup, ils ont fait monter apparemment une dizaine d'éléphants à l'étage du bâtiment pour être sûr que le plafond tienne, et après tout ça a été installé et les lustres sont toujours visibles aujourd'hui.
1: Et on sait l'endroit où ils se situent?
2: Oui, c'est le palais Gwalior, je crois. Et quand on va voir sur des parcours de TripAdvisor et des choses comme ça, on peut voir des photos, il existe des photos.
1: Donc vous êtes amateur de photos, si quelqu'un a des photos de ce palais vous êtes passionné. Il y a d'autres pièces comme ça qui sont extraordinaires à travers le monde?
2: Oui, bien sûr. Il y a surtout dans l'exposition au musée du Valsa Lambert, il y a le vin des neuf provinces, donc est arrivé au Val Saint-Lambert pour l'événement. Bah, c'est une pièce majestueuse de 2,20 m de haut, constituée de 82 éléments qui s'emboîtent les uns dans les autres autour d'une armature métallique qu'on ne voit pas grâce au cristal.
1: Qui pèse... Moi, je crois que c'était d'une pièce.
2: Non, pas du tout. Il pèse environ 200 kg. Il a participé à beaucoup d'expériences

0: Exposition universelle, un peu partout dans le monde, et le voilà aujourd'hui au château du Val-Saint-Lambert.
1: Et une pièce encore plus magique, c'est cette fameuse horloge que l'on vient de créer.
0: Ah oui, voilà, voilà, avec un horloger liégeois qui a, créé un mécanisme qui vient s'insérer dans cette belle pièce de cristal. C'est vraiment un beau travail, c'est vraiment, il faut venir voir dans le magasin, dans le showroom de la cristallerie, la pièce est exposée là-bas.
1: Alors, Constant invite nos auditeurs à aller voir au Val-Saint-Lambert. Expliquez-nous un petit peu comment ça se passe pour visiter à l'heure actuelle cette exposition et ce site, Stéphanie.
2: Alors, pour le moment, effectivement, l'exposition Cristal Vivant et son complément à l'expérience immersive, donc ils sont en combiné accessibles jusqu'au 21 juin. L'exposition, elle continuera jusqu'au 6 décembre. Et donc ça, c'est au musée du Val-Saint-Lambert, avec, bien évidemment, chaque fois qu'on vient visiter l'expo, la possibilité d'aller voir les démonstrations de soufflage, le geste qui reste, comme je le disais tout à l'heure, très, très impressionnant. Et donc la possibilité de circuler sur ce site qui, finalement, est très grand et qui reste méconnu d'une partie de la population, peut-être hormis les Cérésiens. Et donc c'est l'occasion aussi de revenir sur ce site. Et c'est pour ça que dans le cadre de la programmation, on a prévu des événements qui se font en extérieur et qui permettent aussi de découvrir le site au-delà de la cristallerie, mais dans ses diverses fonctions. Le business center, le musée, c'est un lieu de rencontre, c'est un lieu de création. Et donc, c'était ça aussi l'objectif de la programmation. Lors du week-end inaugural, on a eu beaucoup d'événements qui se sont tenus en extérieur. Et on aura aussi notamment le cinéma plein air qui prendra ses quartiers le 29 août. Au Val-Saint-Lambert, avec une programmation qui mettra en avant notamment plusieurs éléments de programmation belge, puisque c'est ça aussi, Val-Saint-Lambert, c'est la Belgitude. Le parcours immersif qui se tiendra dans les bois du Val-Saint-Lambert, puisqu'il y a aussi plusieurs hectares de bois à l'arrière du site, qui se tiendra au mois d'octobre dans le cadre de Halloween. Et puis alors ce spectacle, lui qui reprendra ses quartiers dans l'abbaye au mois de septembre, du 11 au 27 septembre, qui est une création originale de Luc Petit, spécifiquement pour le bicentenaire, spécifiquement pour cette salle de l'abbaye qui a plusieurs centaines d'années, puisque l'abbaye a été fondée au XIIIe siècle. Et donc c'est ça aussi, ça permet de raconter l'histoire d'une autre manière, d'une manière peut-être plus poétique, tout en respectant bien évidemment les faits historiques, mais de raconter l'histoire de manière plus poétique pour parler à tous les publics, comme je le disais tout à l'heure.
1: Il y a de la poésie dans l'histoire du Val-Saint-Lambert, Constant.
0: De la poésie, je trouve que rien qu'à regarder certaines pièces, oui, on a.
1: Nous sommes en compagnie de Constant et de Stéphanie. Ils nous parlent aujourd'hui du bicentenaire du Val-Saint-Lambert. On va entrer un petit peu dans les détails de la vie d'un verrier, puisque Constant les pratique au quotidien, et voir un petit peu comment ça se passe, les jeunes, les moins jeunes, et tout le travail qu'ils font. Et nous reviendrons évidemment sur tous les événements de ce bicentenaire au Val-Saint-Lambert.

0: Il ne savait que faire avec trois chansons, il les a mis l'une après l'autre. Ça, c'est tout le talent de Paul McCartney and the Wings, Uncle Albert.
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0: Et aujourd'hui, Curiosité est consacrée aux cristalleries du Val-Saint-Lambert qui fêtent leur bicentenaire. Et nous avons le plaisir d'avoir Constant, qui est le responsable de la production à l'heure actuelle. Mais Constant, il y a longtemps que vous êtes dans la maison. Hein.
2: Oui, ça fait 42 ans.
0: 42 oui. ans, oui, oui. Profitez-en bien. Hein.
2: Oui.
0: Voilà, il vous reste encore 160 ans hein, pour votre bicentenaire.
2: Oui, c'est ça, pour le mien. Oui,
0: oui,
2: bien
0: oui,
2: sûr.
0: Dans la place.
2: 160 ans, oui.
0: Être verrier aujourd'hui, maître verrier, oui. Est-ce que ça s'apprend dans une école ou sur le terrain?
2: Alors malheureusement, il n'y a pas d'école en Belgique. Donc les verriers qui travaillent chez nous ont appris dans l'entreprise avec des anciens verriers. Et ce qui est assez étonnant, c'est qu'aujourd'hui, il y a deux jeunes verriers. Un jeune garçon qui s'appelle Martin et Noah qui travaillent et qui soufflent les pièces tous les jours, en continu. Mais nous avons également un jeune tailleur, Simon, qui a pris également le métier avec un maître tailleur. Et tout ça, c'est grâce à l'IFAPME qui nous a donné un coup de main pour créer ces programmes de formation, parce qu'ils vont également à l'école, hein, bon, au niveau gestion, donc ils apprennent également la gestion. Et du coup, quand on a des visiteurs, c'est assez étonnant de voir que la réaction des gens, parce que c'est beaucoup des jeunes qui sont dans les ateliers aujourd'hui.
0: Mmh. Vous étiez principalement mouleur.
2: Oui, c'est ça, mouliste.
0: Mouliste,
2: oui, c'est ça. Donc, la fabrication des moules voilà. Pour le soufflage, bien souvent en poirier, parce que c'est un bois qui convient vraiment pour le soufflage du cristal.
0: C'est-à-dire que vous sculptiez le poirier?
2: Oui, c'est ça, exactement.
0: Ça.
2: Oui.
0: Ah oui.
2: Et alors, pourquoi le poirier? Parce que c'est un bois qui va très bien absorber l'eau avant le soufflage et qui va rendre cette eau-là sous forme de vapeur. Il y aura un matelas de vapeur qui va se créer entre le moule et la pièce en cristal qui est en train de gonfler dans le moule. Et grâce à la vapeur, le bois ne brûle pas, mais

0: La pièce est également bien brillante parce que c'est moulé sur un matelas de vapeur. Ouais. Donc il y a également des moules métalliques. Oui, bien sûr. Des moules métalliques pour le soufflage, mais également des moules pour presser le cristal. Donc là, c'est plutôt de l'inox et des choses comme ça.
1: Alors, réexpliquons un petit peu, parce qu'on n'a pas tous les jours un technicien du cristal. Vous faites un moule dans lequel on va souffler du verre en fusion,
0: oui,
1: c'est ça.
0: Oui, c'est ça, à 1100 degrés. Degrés, oui.
1: On va en faire une boule, c'est ça?
0: Oui, tout à fait.
1: Expliquez-nous le processus.
0: Bah, le principe, c'est que, bon, il faut d'abord que tous les outils soient chauds, que tous les éléments soient chauds et plus ou moins à la même température. On va chauffer le mort de la canne, le bout de la canne.
1: Le mort de la canne.
0: Oui, c'est ça. C'est vraiment le bout. C'est un acier un peu particulier, un acier à cémentation qui va permettre de coller le cristal, en tout cas la couleur, dès le départ. On va envelopper ça de cristal incolore. Et puis, on va faire un décor, justement, avec un genre de petit cordon et de l'oxyde d'argent, en tout cas pour les produits qu'on fabrique aujourd'hui. Et de nouveau, une couche de cristal clair. Donc, ça veut dire que le décor est cloisonné entre deux couches de cristal clair. Et puis, le verrier va donner une forme qui s'approche assez bien de la forme du moule pour pouvoir rentrer beaucoup plus facilement.
1: Et après, il va mettre cette poche en fusion dans le moule.
0: Exactement, oui. Voilà. Et puis, par la canne, il va souffler. La pièce va gonfler à l'intérieur du moule, parce qu'il y a également quelqu'un qui va fermer et qui va marquer une petite amorce de rupture juste au-dessus de la pièce qui est en train de se former dans le moule. Après, il va faire un petit signe avec son pied, parce que vu qu'il souffle, il ne sait pas parler, il ne sait pas faire de gestes avec ses mains. Et on sort la pièce hors du moule. Il va la laisser refroidir. Et à l'endroit où on a fait la petite amorce de rupture, ben, la pièce normalement doit se casser et se détacher de la canne juste à cet endroit-là. Elle va laisser journer quelques heures, une bonne dizaine d'heures dans un four de cuisson. Et le lendemain matin, elle va partir à l'atelier à froid.
1: Donc, ici, c'est pour faire une pièce bien précise. Le moule est différent suivant les pièces que l'on veut faire. Où il y a le cristal va être travaillé encore une fois qu'il est chaud hors du moule.
0: Des fois, il faut qu'on fasse des apports. Par exemple, pour faire une pièce avec un pied, on va d'abord souffler la pièce, la coupe par exemple, ou le vase. Et puis après, on va venir apporter et coller le pied à chaud quand c'est nécessaire.
1: C'est ça.
0: Donc, voilà.
1: Donc, il y a autant de moules qu'il n'y a de pièces, finalement.
0: Oui, oh là là, oui. On avait à un moment donné, on appelle ça une moulothèque.
1: La moulothèque.
0: C'est ça, oui. De 60 000 moules. Mais il a fallu...
1: C'est un élevage, ça.
0: Oui. Il a fallu dégager tout ça parce que les bâtiments devenaient de plus en plus petits. Et donc, on a gardé les moules, je veux dire, les mieux marqués, bien typés Art déco ou Art nouveau, des choses comme ça, et puis tous les moules de la production d'aujourd'hui.
1: Ça voudrait dire que si je voulais le même vase que ma grand-mère, on pourrait retrouver le moule et...
0: Oui, beaucoup de chance, oui, en effet, oui, tout à fait. Oui.
1: Et il y a un accès... Pour les archives, on fait quelque chose?
0: Alors, on n'a pas beaucoup d'archives, malheureusement, d'archives papier au Val-Saint-Lambert, parce que tout ça est au Corning Museum à New York. Mais tous les moules et tout l'outillage est toujours au Val-Saint-Lambert.
1: Vous m'apprenez encore quelque chose. Tout est parti à New York.
0: Voilà, c'est ça. Qu'est-ce qui s'est passé? Encore une histoire.
1: Racontez-nous.
0: Une histoire belge. Malheureusement, il y a des personnes un peu malhonnêtes dans les années 70 qui ont soi-disant rangé les archives du Val-Saint-Lambert. Ils sont partis petit à petit avec tous ces plans et ces dessins originaux. Et à leur décès, l'épouse a vendu tout ça au Corning à New York. Et maintenant, tout se trouve là-bas.
1: Ah bon, c'est encore une histoire belge. cette moulothèque, est-ce que les visiteurs peuvent la découvrir ou...
0: En partie, oui. Dans le parcours découverte au château, il y a une grande étagère avec toutes sortes de moules qu'on peut voir. Ça fait partie de cette collection.
1: Stéphanie, vous êtes responsable de l'organisation de cet événement bicentenaire. Quand vous avez des... un terreau pareil, comme constant, passionné, ça facilite votre travail peut-être.
2: Ah oui, absolument, absolument. La difficulté finalement, c'est de choisir ce qu'on va montrer, ce qu'on va raconter, parce qu'il y a tellement d'histoires, parce qu'il y a bien évidemment toutes les pièces qu'on peut montrer, mais il y a aussi plein de petites histoires. On a parlé des lustres en Inde, mais il y a d'autres histoires comme ça. Et donc c'est le plus difficile, c'est de choisir.
1: Comment est-ce qu'on met en valeur l'humain dans une organisation d'événements pareils? Parce qu'il y a toute une âme derrière ça. Il ne faut pas l'oublier.
2: Non, effectivement. Et je pense que notamment dans le parcours des

0: découverte au musée. Ça raconte finalement l'histoire des hommes et des femmes derrière le cristal, leurs conditions de travail aussi, qui sont expliquées, puisque à une époque, il y avait 5000 personnes qui travaillaient sur le site à la grande époque, à la fin du 19e siècle. Et donc, c'était une ville dans la ville avec toutes les fonctions qu'on peut imaginer, école, laverie, etc. Et donc, il y a ces petites maisons ouvrières qui existent toujours sur le site. Et ça permet aussi, on a créé une carte notamment qui raconte l'histoire du site, les différentes fonctions qu'il y avait, des bâtiments qui existent toujours maintenant, des bâtiments qui n'existent plus. Et au musée, cette carte est disponible et on peut aller se balader sur le site de Val-Saint-Lambert et faire plusieurs promenades différentes et se rendre compte finalement qu'à un moment donné, le chemin de fer venait au sein du site. Il y avait des maisons pour les ouvriers qui étaient finalement dans des conditions pour l'époque qui étaient relativement optimales, j'ai envie de dire. Toute mesure reste à garder. Et donc, les ouvriers étaient dans des bonnes conditions, avec un logement. Il y avait les écoles, il y avait la maison où c'était plutôt l'administratif. Et donc, cette carte permet aussi de se retrouver sur un site qui a vécu tout au long de son histoire différentes fonctions. Et on organise régulièrement aussi des visites du site, au-delà du musée, de la cristallerie, du showroom et des ateliers. Il y a aussi des visites de ce site qui peuvent être organisées pour découvrir autrement Val-Saint-Lambert.
1: Oui, parce que je connais votre passion pour l'histoire. Il y a tout le côté histoire sociale aussi qui est lié à ce Val-Saint-Lambert. Ce n'est pas qu'une entreprise comme une autre. Elle a marqué aussi l'histoire sociale de notre région.
0: Ah oui, absolument. Quand on parle d'une des plus grandes entreprises de la région, elle a marqué l'histoire du territoire liégeois. Et c'est aussi lui rendre hommage finalement, et comme vous le disiez, à tous ces hommes et toutes ces femmes qui ont travaillé sur ce site, et pas uniquement, parce qu'on dit 5000, c'était pas 5000 ouvriers, parce qu'il fallait les payer de ces personnes, il fallait tout l'administratif, et donc effectivement, je pense qu'il y avait, Constant, tu me dis si je me trompe, mais 2500 ouvriers à proprement parler sur les 5000 travailleurs, et donc...
2: Oui, bien sûr.
1: Constant, 42 ans dans la maison, vous avez connu les anciens.
2: Oui, bien sûr.
1: Vous avez connu. C'était quoi Maître Verrier à l'époque?
2: C'était le chef d'équipe, le chef de la place, parce que bien souvent, par exemple, une place de fantaisie était constituée de 7 personnes. Chacun avait son petit rôle dans la réalisation de la pièce. On commence par la couleur, enfin tout ça. Et le dernier allait porter la pièce à l'arche quand la pièce était terminée. Mais c'était lui le chef d'orchestre, en fait. C'est lui qui disait pousse de verre, faut chauffer plus fort. Et j'en connais un qui tapait sur son banc pour faire avancer tout le monde à la baguette, quoi, vraiment, hein, parce que c'était il fallait produire ce nombre de pièces-là qui était demandé sur la journée.
1: C'était une autre ambiance à l'époque. Vous étiez plus nombreux, peut-être, déjà.
2: Oui, bien sûr. Quand j'ai commencé, il y avait encore 240 personnes à la cristallerie. Oui, il fallait préparer l'outillage pour que ce soit prêt quand on commence à 2 heures. C'était vraiment une autre ambiance, tout à fait. Mais c'était agréable. Voilà.
1: Ça change un peu. Maintenant, vous êtes 15.
2: Oui, c'est ça.
1: Vous connaissez mieux, peut-être.
2: C'est une petite famille, en effet.
1: Nous sommes en compagnie de Constant Berden et de Stéphanie Lemaire. Nous parlons du cristal et du Val-Saint-Lambert qui fête son bicentenaire. Et quand je parle de cristal, on peut parler aussi de perles de cristal. Une autre perle, la perle du cinéma, nous est revenue de Cannes. C'est Pierre Germé.
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1: Un cristal, c'est bien dit, hein, Sandy.
7: Tellement magnifique, Georges.
1: Bonjour, Sandy.
7: Bonjour, vous allez bien?
1: Très, très, très bien. Pierre, bonjour.
8: Bonjour, Georges. Bonjour, Sandy.
1: Vous n'êtes pas très bronzé, pourtant vous avez été à Cannes,
8: dans les salles. Le soleil ne perce pas dans les salles obscures, voyez-vous.
1: Voilà, ça c'est très bien pour votre peau. Voilà. On vous laisse découvrir la programmation que vous nous proposez.
7: Alors aujourd'hui, on vous parle bien de sortie, mais vous l'avez dit, Georges, Pierre revient de son 42e festival de Cannes, je le dis. déguisé ce matin dans On se fait une toile. Il fait presque partie des murs. Mais pour cette chronique, évidemment, vous nous parlez de Cannes, mais vous nous parlez aussi de sorties, puisque vous avez choisi de n'évoquer que des films qui sont déjà dans nos salles, en commençant par Autofiction de Pedro Almodovar, film dont la critique cannoise n'a pas été très bonne.
8: En effet, Sandy, il faut dire que cette histoire d'un réalisateur en panne d'inspiration qui s'empare de la vie de son assistante pour écrire son prochain film avec des personnages imaginaires qui s'emboîtent les uns dans les autres comme des poupées russes dopées aux anxiolytiques, eh bien Almodovar signe un film fort complexe. L'image est très travaillée, il y a bien quelques fulgurances visuelles, une sensualité mélancolique, mais on s'y perd très vite. Qui est réel, qui est fictionnel ou l'alter ego d'un autre. Cette sorte de journal intime d'introspection labyrinthique où Almodovar ressasse ses thèmes favoris, les mères blessées, les passions homosexuelles dévorantes et la mort qui le hante encore et encore, ça finit un peu par lasser, malheureusement.
7: Voici donc pour votre critique de Autofiction signée Pedro Almodovar. Le film d'ouverture, quant à lui, La Vénus électrique, est sorti dans nos salles dès le lendemain de sa projection en salle. Que retenir de ce film ? Un film signé Pierre Salvadori.
8: Eh bien, ça indique que c'est une comédie fantaisiste sur un peintre en panne d'inspiration suite au décès de sa femme et qui se fait mener en bateau. Et plus si affinité, par la voyante qu'il décide de consulter dans une fête foraine, avec Anaïs de Moustier, Pio Marmaille et Gilles Lelouch. Si les décors et costumes du Paris de 1928 sont joliment reconstitués, on reprochera au scénario une accumulation de superpositions de personnages réels ou imaginés dans un journal intime, rendant sa lecture complexe. Et donc, constat assez curieux, on a retrouvé ce type de construction scénaristique à tiroir entre réalité et imaginaire dans d'autres films, comme celui d'un Almodovar qu'on vient d'évoquer, mais aussi dans un autre film espagnol, La Bola Negra, du duo Javier Ambrosini et Javier Calvo, histoire de l'Espagne franquiste et de l'auteur Federico Garcia Lorca, fusillé notamment pour cause d'homosexualité. Ceci dit, une belle surprise de la sélection cannoise, mais qui ne sortira qu'à la rentrée.
7: On en reparlera donc plus tard, Pierre, toujours dans le même type de construction scénaristique. Décidément, on retrouve Histoire parallèle de l'Iranien Asghar Farhadi, avec notamment Virginie Fira, et ce film-là, lui, est bien dans nos salles.
8: Oui, Sandy. Alors, à travers l'histoire de Sylvie, jouée par Isabelle Huppert, une écrivaine autoritaire et acariâtre qui, en quête d'inspiration pour son nouveau roman, espionne ses voisins d'en face à la longue vue, Asghar Farhadi signe en fait une adaptation très libre de la sixième partie du Décalogue de Krzysztof Kieslowski. Alors, quand cette écrivaine engage le jeune Adam pour l'aider dans les tâches quotidiennes, elle ignore que celui-ci va bouleverser sa vie et son travail jusqu'à ce que la fiction qu'elle avait imaginer dépasse la réalité à tous les personnages. Quant à ses voisins qui sont ainsi espionnés, ce sont les partenaires d'un studio de bruitage pour le cinéma, interprété donc par Virginie Efira, mais aussi Vincent Cassel et Pierre Ninet. On a donc ici une superposition d'histoires entre réel et imaginaire d'une écrivaine, donc encore une fois, mais très franchement, que cet imaginaire d'auteur dont le jeune Adam s'approprie le manuscrit se résume à voir les trois hommes, et dans les trois hommes, des prédateurs qui ne pensent qu'à une relation sexuelle avec le personnage de Virginie Efira, excusez-moi, mais c'est vraiment très cliché, très réducteur et surtout fort peu inspiré.
7: Vous avez peut-être à l'instar d'autres critiques, davantage apprécié Virginie Efira dans Soudain du japonais Ryuzuke Hamaguchi.
8: Ah ben oui, tout à fait. Même si je pense qu'à travers ce prix d'interprétation partagé avec sa partenaire japonaise Tao Okamoto, le jury a surtout récompensé le scénario du cinéaste japonais avec Virginie Efira, donc en directrice de maison de retraite, qui applique les préceptes thérapeutiques d'une amie nippone pour aider ses pensionnaires à mieux vivre leur fin de vie, à l'écoute de leur corps et à l'écoute des autres. Et la même réflexion peut s'appliquer au double prix d'interprétation décerné, interprétation masculine cette fois, décerné à Emmanuel Machia et Valentin Campagne, les deux jeunes acteurs de Coward du cinéaste belge Lucas Dont, soit la rencontre amoureuse de deux recrues qui, dans les tranchées durant la Première Guerre mondiale, montent une incroyable revue théâtrale pour distraire la troupe et tenter de lui remonter le moral.
7: Allez, peut-être un dernier mot tout de même avant de se dire au revoir sur la Palme d'Or Fjord du Roumain Christian Mungiu qui, 19 ans après 4 mois, 3 semaines, 2 jours, rejoint le cercle fermé des réalisateurs deux fois Palme d'Or.
8: Oui, c'est un film, Sandy, qui parle de maltraitance supposée d'enfants au sein d'une famille roumaine ayant migré en Norvège. Les parents, très religieux dans leur conception de l'éducation de leurs enfants, risquent alors de se voir retirer la tutelle de leurs 5 enfants et risquent même une peine de prison, ceci au vu de la loi norvégienne. C'est un sujet complexe qui est traité avec intelligence et subtilité, sans jamais imposer de jugement, mais invitant au contraire à la réflexion. De là à prétendre à la Palme d'Or et de là à imaginer que le film va susciter l'enthousiasme et remplir les salles, permettez-moi d'avoir un petit doute quand même.
7: On a bien compris que ce n'était pas votre coup de cœur. Vous l'auriez décerné à qui, vous, la Palme d'Or, Pierre ?
8: Moi, je l'aurais désigné et décerné sans hésitation à Minotaure du cinéaste russe Andrei Zvigniewicz, qui reprend quand même la Palme d'Argent, hein, qui est une sorte de le Grand Prix Cannes, une sorte de Palme d'Argent, et qui est un remake supposé de La femme infidèle de Chabrol. Alors, à une classique histoire d'adultère, le cinéaste russe a choisi de greffer la levée par Moscou d'un contingent d'hommes pour aller se battre en Ukraine. Voilà un film qui offre un regard pertinent et très critique sur la Russie d'aujourd'hui, un pays en guerre où le cinéaste dénonce aussi une corruption à tous les étages du pouvoir.
1: Merci Pierre, et vous savez que je suis un peu people, hein, moi. On parlait beaucoup de l'histoire de Bolloré et Canal+.
8: Oui, mais ça a soulevé beaucoup de critiques parce que sans Canal+, il y a beaucoup de cinéastes qui peuvent aller au chômage. Hein. Et apparemment, certains disent qu'aujourd'hui, en tout cas, Bolloré n'a pas encore, et Canal+, n'ont pas encore influencé et obligé des scénaristes à changer pour être plus dans la philosophie éditorialiste supposée de Bolloré.
1: Bon. Voilà, on y reviendra certainement.
8: On y reviendra.
1: Un sujet avec nos chroniqueurs politiques, ça va sûrement les intéresser, Éric de Beukelaar et Alain Gerlache, ils y reviendront. Un grand merci, on vous retrouve la semaine prochaine.
8: Bien volontiers,
1: voilà,
8: Georges.
1: Bonne salle et bonne vision de cinéma, le cinéma liégeois. C'est moins Cannes, mais enfin c'est bien aussi. Hein.
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1: Curiosité, aujourd'hui nous sommes en compagnie de Pierre, de Sandy que je remercie encore une fois, mais aussi de Stéphanie et Constant qui nous parlent aujourd'hui du bicentenaire du Val-Saint-Lambert. Alors, on a parlé un petit peu de la vie qui se passe, on va revenir sur l'agenda des fêtes, il nous reste 10 petites minutes. Stéphanie, qu'est-ce qu'on peut voir maintenant, concrètement, qu'est-ce qui va se passer pendant les grandes vacances par exemple, parce qu'il va falloir occuper les petits.
0: Depuis le mois d'avril et jusqu'au 6 décembre, c'est l'exposition Cristal vivant qui est donc visible au musée du Val-Saint-Lambert.
1: Avec des petits, il n'y a pas de souci.
0: Bien sûr, oui, comme je le racontais tout à l'heure, le parcours découverte raconte d'une manière plus immersive et plus ludique qui convient tout à fait aux enfants comme aux adultes. Et il y a des pièces qui restent très impressionnantes. Le vase des Neuf Provinces, pour un enfant, c'est une œuvre absolument incroyable. Elle brille de mille feux. Et donc, je le conseille vraiment pour les familles. Et jusqu'au 21 juin, à ne pas louper puisqu'on est dans les dernières semaines, l'expérience immersive qui vient compléter cette exposition et où les murs et le toit de l'abbaye racontent l'histoire depuis que les moines cisterciens ont investi le lieu au XIIIe siècle jusqu'à nos jours.
1: Oui, les jeunes ont un petit peu de temps pour le moment, il y a un manque de cours, donc c'est l'occasion peut-être de les envoyer au Val-Saint-Lambert. Qu'est-ce qu'on peut voir dans ce... C'est un spectacle 3D
0: que... C'est un son et lumière, effectivement, avec de la musique, une voix narrative qui raconte cette histoire. Et alors, l'abbaye est complètement occultée, donc les fenêtres et le toit de l'abbaye ont été occultés pour pouvoir permettre de jouer ce son et lumière toute la journée, puisqu'on est dans les beaux jours à l'heure actuelle. Et donc, tous les jours, de 10h à 18h, on peut venir. Et donc, ce show immersif dure 25 minutes. Et donc, on peut découvrir cette histoire, et personnellement je l'ai vu 20 fois et je découvre encore des choses. C'est le studio Dirty Monitor, qui est un studio de Charleroi, qui a créé sous la direction artistique de Luc Petit ce show immersif et qui raconte donc l'histoire, mais c'est vraiment les murs, et on voit par exemple à la Révolution française, on voit comme si les soldats passaient derrière les fenêtres, on voit le lierre qui monte quand l'abbaye est désertée à la fin des ordres religieux qui ont été abolis à la Révolution française. Et donc il y a plein d'éléments comme ça, les lustres dont Constant parlait qui sont en Inde sont représentés. Le vase des neuf provinces a été scanné, chaque pièce a été recréée dans ce mapping pour que le spectateur le découvre d'une autre manière avec cette narration qui permet aussi de découvrir les choses, et ça donne vraiment des frissons. La musique est très très belle et c'est vraiment un moment assez intense.
1: Et c'est un ticket commun, exposition et l'expérience vivante.
0: Alors effectivement, il y a un ticket combiné qui permet d'avoir les deux, pour lequel, en plus de la découverte des ateliers et des démonstrations de soufflage, finalement permet de passer presque 3 heures sur le site du Val Saint-Lambert. Et donc on peut facilement y passer une demi-journée. Il y a aussi la brasserie qui permet de voilà, se restaurer, de passer un agréable moment.
1: Et puis il y a le parc autour.
0: Exactement, voilà. on peut aller se promener. Il y a les balades dont je parlais tout à l'heure avec la carte. Et donc c'est vraiment, tout a été créé pour pouvoir passer un moment vraiment très très agréable sur le site. Mais si on le veut, on peut aussi prendre le ticket soit de l'expérience immersive seule, soit de l'exposition seule.
1: Alors il y a un site qui raconte tout ça, où on peut prendre ses tickets, c'est simplement vsl-bicentenaire.
0: C'est ça, .be, tout simplement. .be.
1: Vous allez dans Google, vous mettez Val Saint-Lambert bicentenaire, vous y arrivez tout aussi bien. Constant, est-ce qu'on peut encore aller souffler soi-même ces petites boules de Noël ?
2: Alors oui, dès la mi-septembre, on pourra commencer à prendre ses réservations pour aller souffler lors des vacances d'automne.
1: C'est ça.
2: On fait les boules de Noël, à Pâques on fait les œufs.
1: Ah, des œufs.
2: Oui, c'est ça. Et vers la fête des mères, on peut souffler son cœur.
1: Ah.
2: Donc voilà, on profite des vacances scolaires pour organiser ce genre d'événement.
1: Oh, mais dites-en plus, parce que je pense que ça va intéresser.
2: Ça permet un contact avec le cristal à partir de 5-6 ans, parce qu'il faut quand même pouvoir assimiler les renseignements que le verrier va donner aux enfants. Mais ça peut se faire également par des adultes, il n'y a pas de souci. Et du coup, c'est assez intéressant de voir la pièce qui prend forme devant ses yeux. Il faut souffler, mais pas trop fort, tout ça avec les conseils du verrier. C'est assez intéressant, c'est chouette. Chaque fois, les personnes qui ont soufflé sont toujours ravies d'avoir pu participer à ce genre de choses.
1: Et donc, on va sur le site du Val Saint-Lambert et on s'inscrit.
2: Oui, c'est ça, à la cristallerie même, à partir de la mi-septembre.
1: De la mi-septembre, on peut s'inscrire pour les vacances d'automne.
2: D'automne, oui.
1: Toussaint, quoi. On va dire quand
2: bien sûr.
1: Mais voilà,
2: oui.
1: Mais c'est après la Toussaint ou avant la Toussaint, mais c'est les vacances de Toussaint. Et donc, on peut faire ça pour les vacances de Toussaint, pour la fête des mères
2: et
1: Pâques.
2: Pour Pâques. C'est ça.
1: Voilà une belle activité. Il faut évidemment attirer les jeunes vers la cristallerie.
2: Oui, ça permet également aux personnes de voir ce qu'on produit encore aujourd'hui, parce que beaucoup de personnes croient que la cristallerie n'existe plus et ne fabrique plus rien, mais pas du tout. Donc on a créé de nouvelles collections et c'est important que le public puisse se rendre compte de ce qu'on fait aujourd'hui.
1: Sur le site, il y a moyen d'acheter quand même. On doit prendre sa carte.
2: Oui, bien sûr.
1: On peut acheter encore un petit peu petites choses.
2: Bien sûr, bien sûr.
1: Pas le vase des
2: non,
1: provinces.
2: Non, malheureusement, non.
1: C'est un petit peu plus encombrant. Alors, dans toutes ces activités-là, il y aura un spectacle, et ça, c'est au mois de septembre. Dites-nous un petit peu ce qu'on pourra voir lors de ce spectacle.
0: Alors ici, à contrario de l'expérience immersive dont je parlais tout à l'heure, ici c'est un spectacle vivant avec des artistes, chanteurs, danseurs, circassiens, funambules, comme le fait si bien Luc Petit à de nombreux endroits ici en Belgique. Et donc là, c'est un spectacle qui va durer 45 à 50 minutes où on va raconter aussi l'histoire, mais à nouveau d'une manière différente, comme je le disais tout à l'heure, beaucoup plus poétique, sur plusieurs tableaux. Et donc ce spectacle qui s'appelle Lumina Cristallis, la légende du comte de Monte Cristal.
1: Oh, bien placé ça. Et c'est Pierre Ninet qui fait les commentaires ?
0: Non, pas du tout.
1: Monte Cristal, je me disais, tant qu'à faire, si on a les moyens. Stéphanie, vous êtes responsable de ces événements-là et vous parlez très très bien, mais qu'est-ce qui fait qu'on doit absolument prendre une demi-journée pour aller voir le Val Saint-Lambert. Essayer de convaincre nos auditeurs de se déplacer jusque-là.
0: Je pense que pour certains, ça peut encore à l'heure actuelle ne plus parler, Valse à Lambert, mais je pense que quand on y est allé, on ressort convaincu du fait que ça a été l'une des plus grandes cristalleries au monde, qu'on a la chance d'avoir ça chez nous, qu'une entreprise qui fête 200 ans, c'est quelque chose de très rare. Et si elle a continué aussi longtemps, c'est grâce à la passion des gens qui y travaillent. Et cette passion, elle se retranscrit dans toutes ces pièces qui sont créées. Et c'est vraiment un moment magique, finalement, le Valse à Lambert. Pour moi, c'est ce mot, c'est magique. Et donc, je pense que quand on quitte ces expériences, ces démonstrations, ce musée, finalement, on ressort convaincu et on se dit, en fait, oui, c'est normal que ça a été l'une des plus grandes entreprises cristallières au monde. Parce que ce qu'ils font, c'est absolument incroyable. Et chaque pièce, de la manière dont elle reflète la lumière, etc., est bien mise en valeur. Et donc, je pense que tout visiteur ressortira convaincu et espérera encore 200 ans à ce joyau de Belgique.
1: Elle a bien parlé, Constant.
2: Moi, je suis convaincu, j'y retourne demain.
1: Voilà, et on peut garer sa voiture sans problème.
2: Oui, les parkings sont vastes, il n'y a pas de
1: soucis. Tant mieux. Eh bien voilà, Stéphanie Constant, c'est Stéphanie et Constant. Hein. Un grand merci d'être venu à notre
2: micro pour
1: parler de ce bicentenaire. Et, vous allez sur Google, hein, vous tapez bicentenaire Valse à Lambert et vous aurez toutes les informations. On se retrouve la semaine prochaine, oui, parce que c'est congé demain. On remerciera Denis, qui était à la technique, et puis Sandy et Pierre, nos chroniqueurs cinéma. Voilà, je n'ai plus qu'une chose à vous dire, bien des choses chez vous.

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1: Bonjour et bienvenue dans la matinale RCF Notre-Dame et bonjour Charline Do.
2: Bonjour Pierre-Hugues.
1: Et oui, nous sommes deux ce matin et même trois avec Clara. Vous êtes journaliste Charline à RCF Limousin. Merci d'être avec nous ce matin, ou plutôt merci de nous accueillir. RCF Notre-Dame, c'est un grand réseau, un réseau de proximité avec des radios locales à travers la France. Une fois par mois, nous installons la matinale dans une région de France, le Limousin aujourd'hui Charline.
2: Tout à fait, nous sommes donc à Limoges, capitale de la porcelaine, vous allez l'entendre, mais aussi de la race limousine dont on retrouve le centre névralgique au pôle de Nano. Nous sommes aussi une terre de basket avec le CSP, championne d'Europe en 93.
1: On en a entendu parler.
2: Mais bien entendu, le Limousin, ce n'est pas que Limoges. Nous avons un magnifique paysage vallonné, une gastronomie incroyable en Corrèze, et vous devez faire une foire grasse en hiver. Et puis, comment ne pas citer la tapisserie d'Aubusson en Creuse et les savoir-faire lissiers?
1: Eh bien, tant de choses à nous dire, on va apprendre plein de choses dans cette matinale. On murmure aussi que l'église catholique est aux mains des Limousins au XIVe siècle. Trois papes sont originaires de Corrèze. Ça, c'est pour l'histoire, très belle, plein de choses à dire. Cependant, Charline, ce n'est pas très facile de vous rejoindre, nous avons eu quelques problèmes de train.
2: Oui, vous avez pu expérimenter les problèmes de l'enclavement ici à Limoges. La ligne POLT Paris-Orléans-Limoges-Toulouse est en travaux, mais a des problèmes de livraison de rames également. Il y a le manque crucial de médecins. Nous en parlerons avec Guillaume Guérin, le maire de Limoges. Il est l'invité de la matinale à 8h10.
1: Charline, vous restez avec nous comme un fil rouge tout au long de cette matinale. Soyez les bienvenus en ce vendredi 29 mai. Il est 6h30. Et bonjour Clara Bévillacois.
3: Bonjour Pierre-Hugues.
1: Pour les informations, vous êtes aussi du voyage à Limoges. Avec vous, les informations, et un drone russe s'est écrasé sur un immeuble résidentiel en Roumanie.
3: Oui, c'est un incident qui a fait deux blessés dans la ville de Galați, située proche de la frontière avec l'Ukraine. Alors ce n'est pas la première fois que des incursions de drones ont lieu dans ce pays membre de l'OTAN, mais jamais un engin russe ne s'était abattu sur un immeuble d'habitation. La Roumanie dénonce à l'instant une grave et irresponsable escalade de la Russie. Le vice-président américain J.D. Vance assure que l'Iran et les États-Unis ont fait beaucoup de progrès et qu'il ne reste plus que quelques formulations à trouver. Téhéran, de son côté, dément avoir établi un cadre d'accord avec les États-Unis en vue de mettre fin à la guerre au Moyen-Orient. Pendant ce temps, sur le terrain, les frappes israéliennes au Liban ont fait au moins 17 morts hier, selon le gouvernement libanais. 14 personnes tuées dans le sud du pays, où Israël a étendu sa zone de combat contre le Hezbollah. Une femme et deux enfants ont été tués dans une frappe sur un immeuble dans la banlieue sud de Beyrouth.
1: Pour absorber le coût de cette guerre au Moyen-Orient, Bercy annonce 4 milliards d'euros d'économies sur le budget de l'État.
3: Oui, c'est concrètement un peu plus de 3 milliards d'euros de crédits gelés, suspendus pour les ministères, sauf celui des Outre-mer, et 850 millions d'euros de crédit.

0: dit annulé. Les armées et la justice sont par contre préservées. Les commissions des finances de l'Assemblée nationale et du Sénat ont une semaine jusqu'à jeudi pour se prononcer. Les ministres autour de la table aujourd'hui contre le narcotrafic. Sébastien Lecornu préside le premier comité interministériel de lutte contre la criminalité organisée. Objectif, mettre en place une action globale du gouvernement dans ce domaine, allant de la prévention, l'éducation, la santé, le travail, jusqu'à la répression, police, justice et lutte contre le blanchiment.
1: Un épisode de chaleur toujours historique pour un mois de mai en France.
0: Oui, le thermomètre a atteint 37,8 degrés à Angoulême hier, battant l'ancien record de chaleur pour un mois de mai, mesuré en Corse en 2009. La vigilance orange canicule est levée en Bretagne, mais 11 départements de la façade ouest, ainsi que Paris et sa petite couronne, restent concernés. Et hier, Sébastien Lecornu a réuni ses ministres pour proposer un plan canicule d'endurance pour l'été. Un travail notamment sur l'état des nappes phréatiques, l'accueil du public ou les risques de feux de forêt.
1: Et on regarde la météo, justement. Et encore de la chaleur aujourd'hui avec un peu de répit espéré ce dimanche.
0: Oui, 11 départements, on le disait, sont toujours en vigilance orange canicule. Mais cet épisode régresse petit à petit. Alors encore un grand soleil qui s'annonce ce vendredi avec des températures toujours très élevées. Comptez 28 degrés à Marseille, il fera 31 à Strasbourg et à Rennes, 33 à Lille et 34 degrés à Paris et Limoges.
1: Merci beaucoup Clara Bévilacqua. L'Est de la République démocratique du Congo en proie à une violence chronique depuis plusieurs décennies. La situation empire depuis quelques années avec l'avancée du groupe armé M23, un groupe de rebelles soutenu par le Rwanda. Explication à suivre avec Amélie Berthelin de l'Aide à l'Église en détresse après l'invité de votre rédaction. RCF Notre-Dame, il est 6h35. À suivre le programme de cette matinale Limoges-Aude, puisque nous avons posé nos micros dans le Limousin jusqu'à 10h pour parler désenclavement, éducation, santé. Mais on va aussi parler de porcelaine. La porcelaine de Limoges, elle prend du galon. Déjà réputée à travers le monde, elle est devenue la semaine dernière le premier produit artisanal à bénéficier d'une protection de l'Union européenne, Clara.
0: L'UE a en effet enregistré sa première indication géographique pour un produit artisanal et industriel, récompensant ainsi 250 ans d'histoire. Antoine Ginesté, bonjour.
2: Bonjour et merci RCF Notre-Dame pour son accueil.
0: Alors vous êtes chargé des indications géographiques à l'INPI, l'Institut National de la Propriété Industrielle. À quoi correspond en fait cet IGP européen que vient d'obtenir la porcelaine de Limoges ?
2: Alors c'est une très bonne question. Tous les consommateurs et notamment les gourmands et les gourmets connaissent les IGP et AOP, indications géographiques et appellations d'origine protégée agroalimentaires, que sont par exemple en France les produits emblématiques comme le Comté, le Roquefort, les vins de Bordeaux, de Bourgogne ou d'Alsace. Il y a près de 3000 produits protégés dans toute l'Europe. Ces produits sont nés en France au début du XXe siècle, ces protections. Elles ont été étendues au niveau européen en 1992. Étendu au niveau français pour les produits industriels et artisanaux de manière beaucoup plus récente en 2014. C'était la loi consommation et c'est l'INPI, l'Institut National de la Propriété Industrielle, qui a été chargé de l'instruction de ces dossiers, de cette protection. Et depuis 2023, et un règlement européen a été publié, il est entré en vigueur le 1er décembre 2025 et maintenant tous nos produits des territoires comme les tapis et tapisseries d'Aubusson, la Charentaise et bien sûr au premier rang desquels la porcelaine de Limoges peuvent bénéficier d'une indication géographique protégée européenne.
0: Indication donc qu'a obtenue la porcelaine de Limoges. Qu'est-ce que ça garantit en fait? Qu'est-ce que ça permet?
2: Alors dans l'attente de l'entrée en vigueur du dispositif européen, nos indications géographiques n'étaient protégées que sur le territoire national. Or, pour bon nombre des entreprises qui composent ces filières artisanales et industrielles patrimoniales et emblématiques, elles réalisent entre 20 et 80% de leur chiffre d'affaires à l'export, et notamment sur le marché européen. Et dès maintenant, les dénominations pourront être protégées sur l'ensemble du territoire des 27 États membres.
0: Et alors, en quoi c'est exceptionnel ?
2: Alors, c'est exceptionnel parce que ce règlement était attendu de longue date. Le dispositif français avait été mis en place en 2014. Il a fallu attendre 2025 avec un fort lobbying des pouvoirs publics français et notamment durant la présidence française de l'Union européenne il y a 3 ans pour que ce règlement qui était un petit peu passé en dessous de la pile remonte en haut des priorités essentielles de l'Union européenne. Je pense que l'Union européenne est quand même aussi

0: attaché, quoi qu'en disent certains, à protéger les territoires. Hein. Les gens ont parfois une vision un petit peu technocratique, excessivement réglementaire. Elle a aussi et souvent des actions qui contribuent à la protection des patrimoines des pays, des États membres.
1: Et donc l'obtention de cette indication, c'est quelque chose dont on se réjouit chez vous à l'Institut national de la propriété industrielle?
0: Bien sûr, tout à fait, parce que une protection purement nationale n'avait guère de sens hein, quand on voit les chiffres d'affaires en grande partie à l'export. C'est qu'un début, c'est un symbole, hein, c'est un des produits les plus emblématiques des savoir-faire patrimoniaux, enfin de l'héritage français. On a aussi 24 autres produits, hein, les charentaises ou le tapis, tapisserie d'Aubusson, la tournerie et tabletterie du Jura, avec par exemple les petits chalets en bois de Marc Villac ou potentiellement les moulins à poivre ou à sel de chez Peugeot qui pourraient faire l'objet d'une telle protection. Dès l'entrée en vigueur du dispositif, le 1er décembre, nos 25 dossiers ont été transférés, ont fait l'objet d'une demande de transfert auprès de nos collègues de l'Office européen de propriété intellectuelle à Alicante. Et j'ai cru comprendre que dans les tout prochains jours, au moins 5 autres nouveaux produits seraient protégés dès les premiers jours de juin.
1: Et donc ça peut arriver très vite alors,
0: Exactement.
1: à
0: Et
1: se faire.
0: d'autres suivront évidemment d'ici la fin de l'année. On a un bon espoir que tous nos dossiers soient transformés en IGP européenne avec des contraintes administratives tout à fait minimales.
1: Et ben on l'espère en tout cas. Un grand merci à faire à suivre hein, pour ces autres dossiers. Merci beaucoup Antoine Ginesté. Vous êtes, je le rappelle, chargé des indications géographiques à l'INPI, l'Institut national de la propriété industrielle.
2: Merci beaucoup Clara. On vous retrouve dans quelques minutes pour le sein du jour.
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2: RCF Notre-Dame, il est 6h40. Merci pour votre fidélité. Si vous vous êtes levé tôt et que vous étiez avec nous depuis 6h30, vous avez entendu que nous sommes à Limoges avec vous, Charline Do. Merci de nous accueillir. On va regarder ensemble le programme de la matinale. Avant, j'ai quelque chose à vous dire, Charline.
4: Dites-moi.
2: Hier soir, comme c'est de coutume quand on fait une matinale délocalisée, comme on appelle ça dans notre jargon, vous nous avez emmené dans un restaurant. Moi, je pensais avoir un restaurant typique. On a mangé des flammekueche.
4: Ah, vous dites flammekueche. Moi, je dis flammekueche, mais en fait, on n'est pas du bon côté.
2: C'est local, la flammekueche?
4: Pas du tout, mais on les revisite. Et puis, on était quand même dans une brasserie locale. Vous avez goûté de la bière locale.
2: Ça, c'est vrai. Ça, c'est vrai. Bah, allez, on va regarder. On va consommer avec modération la
4: évidemment,
2: bière. Et encore
4: évidemment.
2: Moins à 6h40, évidemment. On va regarder le programme, la matinale, avec vous, puisque nous avons choisi de faire cette matinale ici, à Limoges, pour parler des enclavements, pour parler aussi de l'Église catholique dans un milieu rural. C'est ce dont on va parler à 7h10, Charline.
4: Tout à fait, avec le père Pierre Morin, qui est administrateur diocésain en l'attente de notre nouvel évêque.
2: Qui arrivera dans les prochaines semaines. On parlera aussi du Secours catholique, qui fête ses 80 ans. On a pu parler des grandes tablées. D'ailleurs, demain, à 11h, Melchior Gormand sera en direct à Paris du Champ de Mars. Il y a des grandes tablées ici aussi.
4: Et oui, et notamment au Champ de Juillet. Nous, c'est pas le Champ de Mars, c'est le Champ de Juillet, le 31, donc ce dimanche, tout simplement. On recevra Luc Piochon, le délégué du Secours catholique en Limousin.
2: Et Charline, après, à 8h10, le maire Guillaume Guérin.
4: Et président de la communauté d'agglomération, donc Limoges Métropole, qui a été élu tout fraîchement.
2: Et c'est l'occasion d'évoquer avec lui tous les sujets d'enclavement, décentralisation, liés avec les problématiques d'éducation, de santé. Il y a beaucoup de problématiques à évoquer avec lui. On parlera également de la porcelaine, puisqu'on l'entendait à l'instant avec Clara, Limoges, qui a été qui est connue pour sa porcelaine. Et l'IGP porcelaine est en train d'être reconnue. Voilà le programme de cette matinale spéciale à Limoges. À suivre, on va partir bien loin de Limoges, dans l'est de la République démocratique du Congo, en proie à une violence chronique depuis plusieurs décennies. Amélie Berthelin sera avec nous, l'aide à l'église en détresse.
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2: 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Elle nous racontera l'histoire du saint du jour. Mais d'abord, la chronique de l'aide à l'église en détresse. Et nous vous retrouvons, Amélie Berthelin. Vous nous emmenez cette semaine dans l'est de la République démocratique du Congo.
3: Et oui, dans cette région de l'est de la RDC, la violence chronique depuis plusieurs décennies ne cesse pas. Et ces dernières années, la situation a empiré avec l'avancée du groupe armé M23, un groupe de rebelles soutenu notamment par le Rwanda. En 2024, ils se sont emparés de la ville stratégique de Goma avant d'atteindre Bukavu, la capitale du Sud Kivu, le 15 février 2025. Et depuis, la population déjà très pauvre se sent complètement oubliée par tous. Nous ne nous sentons pas isolés, nous nous sentons abandonnés, témoigne le père Floribert Bashimbe, qui est le vicaire général du diocèse de Bukavu. Dans les zones contrôlées par ce groupe, le M23, les activités agricoles sont à l'arrêt dans de nombreux secteurs à cause de l'insécurité. Et puis surtout, les rebelles contrôlent les mines d'or et de coltan, et la population aujourd'hui meurt littéralement de faim. C'est d'ailleurs tout le paradoxe de cette région qui est extrêmement riche par ses ressources naturelles abondantes, mais dont la population est très pauvre, car elle se fait complètement exploiter par les grandes puissances internationales et maintenant par le groupe de rebelles M23. Les richesses minières du pays profitent aux groupes armés et au trafic, sans bénéfice pour les habitants, déplore le père Floribert. Et pourtant, les pauvres aussi ont droit à la vie et à la paix, rappelle-t-il.
2: Et dans ce contexte, Amélie, comment l'Église poursuit-elle sa mission ?
3: Alors, tant bien que mal, mais à Goma comme à Bukavu, plusieurs paroisses ont dû fermer leurs portes.

0: dans le village. Alors, malgré les difficultés, l'Église poursuit donc son action avec le soutien de l'AED. Merci donc pour votre aide dont ces chrétiens ont tant besoin et pour vos prières. Ne les oublions surtout pas.
1: Merci beaucoup Amélie Berthelin de l'aide à l'Église en détresse. Et puisque vous nous proposiez de soutenir ces chrétiens aussi par la prière, dans 3 minutes la prière du matin. Mais d'abord c'est le saint du jour avec vous, Clara Bevilacqua. Aujourd'hui nous fêtons les Aymar ou Adhémar.
2: Exactement, enterré au couvent des Jacobins à Toulouse, le bienheureux Aymar fut un prêtre martyr du XIIIe siècle, assassiné par les Albigeois. Nous fêtons aussi une fondatrice d'ordre du XIXe siècle, Sainte Ursule de Ledochowska, qui a créé, quand la guerre de 1914 éclate, elle se réfugie avec ses sœurs en pays neutre, en Suède. Puis elle déménage au Danemark, où elle ouvre une maison pour les enfants des immigrés polonais. Et enfin, elle est appelée à Rome par le pape Pie XI pour établir sa jeune congrégation qui compte déjà 1 millier de religieuses. Alors ce n'est pas n'importe qui, son oncle est primat de Pologne, son frère est élu en 1915 supérieur général de la Compagnie de Jésus et sa sœur aînée, future bienheureuse Marie-Thérèse, fonde elle aussi une congrégation, les sœurs missionnaires de Saint-Pierre Clavé.
1: Sacrée famille.
2: Mais sacrée famille, effectivement. Pierre Huguet, à la suite de Sainte Ursule et de Choska, les Ursulines du cœur de Jésus se consacrent donc toujours à l'éducation, qui est alors la capitale de l'Empire romain d'Occident. Et fidèle au concile de Nicée, il soutient avec courage la foi dans la Trinité. Il est un grand défenseur de la foi chrétienne face à l'arianisme. C'est l'un des évêques les plus courageux de son temps, selon saint Jérôme. Tout au long de sa vie, Maximin défend sans relâche l'orthodoxie chrétienne auprès des empereurs d'Occident. Et puis, chassé de son siège épiscopal, il meurt avant 347, probablement à Poitiers. Son souvenir demeure celui d'un pasteur intrépide, fidèle à la foi malgré les pressions politiques et religieuses de son époque.
1: Merci beaucoup Clara pour les saints du jour. Beaucoup aujourd'hui, Aymar, Sainte Ursule Ledochowska et donc Saint Maximin. Dans 10 minutes, on vous retrouve pour les informations. Mais d'abord, je vous propose « Et à vendre des colombes ». C'est un passage que vous connaissez sans doute, issu de Saint Marc, commenté par le père Sébastien Anthony.
3: Évangile de Jésus-Christ selon saint Marc. Après son arrivée au milieu des acclamations de la foule, Jésus entra à Jérusalem, dans le temple. Il parcourut du regard toutes choses, et comme c'était déjà le soir, il sortit pour aller à Béthanie avec les 12. Le lendemain, quand ils quittèrent Béthanie, il eut faim. Voyant de loin un figuier qui avait des feuilles, il alla voir s'il y trouverait quelque chose. Mais aux cieux, vous pardonne aussi vos fautes.
4: Bonjour chers amis. L'épisode du figuier desséché laisse souvent une impression de malaise. Pourquoi Jésus punirait-il un arbre qui ne donne pas de fruits alors que ce n'est même pas la saison ? En réalité, l'idée d'un Dieu qui punit ou qui maudit est ici un contresens. Si on regarde le texte grec de près, Jésus ne lance pas une malédiction magique, il pose un diagnostic. Comme un médecin qui examine un patient, il observe l'état de l'arbre et constate une vérité, plus personne ne mangera de ton fruit. Ce constat d'une stérilité déjà là vient remplacer toute idée de condamnation. Ce figuier est bien plus qu'un arbre de Palestine. Dans la Bible, il est le lieu où l'on médite la parole, le symbole de la proximité avec Dieu saint, dans sa parole. Or, au moment où Jésus scrute cet arbre, il s'apprête à faire le ménage au temple de Jérusalem. Le lien est direct. Le temple est devenu un figuier sec. La maison de prière s'est muée en supermarché du religieux où l'on achète sa bonne conscience à coup de sacrifice. Jésus dénonce une religion qui a oublié sa source pour ne plus proposer qu'un ritualisme stérile, incapable de nourrir la soif spirituelle des hommes et des femmes. Face à ce mystère perverti, Jésus propose une réforme radicale. Il invite ses disciples à recevoir la foi de Dieu, loin de toute foi bricolée sur mesure. Il s'agit de se laisser remplir par la propre confiance de Dieu en nous, plutôt que de se contenter de croire en lui à distance. C'est l'invitation à supprimer les intermédiaires commerciaux pour entrer en lien direct avec l'ultime. C'est une foi qui nous arrache à nos certitudes pour nous ouvrir à une vie qui dépasse tout, capable de porter du fruit, même quand les circonstances semblent défavorables.

0: Cette aventure ne se vit pas seule dans un coin. Tenir sa place au sein de la communauté, c'est justement s'assurer que nos racines restent plongées dans le terreau de l'Évangile. C'est cela, l'Église. C'est la présence de l'autre qui nous empêche de nous enfermer dans notre propre petit système et qui nous fait découvrir un horizon bien plus vaste. En refusant le ronronnement du rite pour choisir l'élan de la vie, nous devenons capables de nourrir ceux qui nous entourent en toute saison et de rendre l'existence bien plus savoureuse.
1: Notre Père, qui es aux cieux, que ton nom, le règne, la puissance et la gloire, pour les siècles des siècles. Amen.
2: L'ange du Seigneur apporta l'annonce à Marie.
3: Et elle conçut du Saint-Esprit. Je vous salue Marie, pleine de grâce. Le Seigneur est avec vous. Vous êtes bénie entre toutes les femmes, et Jésus, le fruit de vos entrailles, est béni. Sainte Marie, Mère de Dieu, priez pour nous pauvres pécheurs, maintenant et à l'heure de notre mort.
2: À la gloire de sa résurrection, par le même Jésus-Christ, votre Fils, notre Seigneur. Amen.
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9: Vendredi 29 mai, nous fêtons aujourd'hui Sainte-Ursule-Ledochowska. RCF Notre-Dame, très bon réveil, il est 7h. Et à la une, en ce vendredi 29 mai, la chaleur continue d'écraser la France.
10: Oui, mais la vigilance orange canicule est levée en Bretagne. 11 départements restent tout de même en alerte dans l'Ouest, ainsi que Paris et sa petite couronne. La Roumanie dénonce une grave et irresponsable escalade de la Russie. Un drone russe s'est écrasé sur un immeuble d'habitation en Roumanie, à la frontière ukrainienne, faisant 2 blessés. Beaucoup de progrès vers un accord de paix entre les États-Unis et l'Iran. C'est ce que dit cette nuit le vice-président américain J.D. Vance. Début du troisième tour à Roland-Garros, le français Quentin Alice opposé ce soir au troisième mondial Alexander Zverev. Plus que 3 tricolores en lice dans le tournoi parisien après les qualifications hier de Moïse Kouamé et de Diane Paris.
9: La matinale en direct de Limoges. Ce matin, on va vous faire découvrir la tradition des ostensions limousines dans 10 minutes et puis les défis de l'église catholique en milieu rural. Charline Do et Étienne Pépin seront avec nous, mais d'abord la suite de l'information au plus près de chez vous.
10: Départements de l'Ouest à l'Île-de-France sont toujours en vigilance orange à la canicule. La Bretagne étant sortie de cette alerte à 6h ce matin. En région parisienne, la vitesse autorisée est toujours rabaissée de 20 km/h sur les autoroutes et les voies rapides jusqu'à demain soir. Et seuls les véhicules munis d'une vignette critère allant de 0 à 2 seront autorisés à circuler à l'intérieur du périmètre délimité par la 86.
9: 2 blessés légers dans un incendie en Roumanie cette nuit.
10: Provoqué par la frappe d'un drone russe contre un immeuble résidentiel. Le Muquet annonce que 7 magistrats seront mobilisés, notamment au parquet des mineurs, pour traiter les auteurs de troubles à l'ordre public. Une retransmission est organisée au Parc des Princes demain. 48 000 spectateurs sont attendus. Et au tennis à Roland-Garros, sur les 9 Français présents au deuxième tour, 3 seulement sont qualifiés pour la suite. Diane Paris et Moïse Kouamé ont rejoint Quentin Alice. Une journée

0: D'hier, marqué notamment par cet exploit de Moïse Kwame à seulement 17 ans. Il s'est imposé face au 71e mondial après un marathon de près de 5 heures. Autre événement d'hier, l'élimination surprise du grand favori, le numéro 1 mondial, Yannick Sinner. Pour ce qui est de la météo, c'est encore une journée sous le soleil et la chaleur. Hein, Paris et sa petite couronne toujours en vigilance orange canicule. On dépasse déjà les 20 degrés ce matin et on attend jusqu'à 35 cet après-midi. Dernière journée sous le soleil puisque demain, retour des nuages. Alors il fera toujours chaud demain, mais dès dimanche, les températures redescendent.
1: RCF Notre-Dame, il est 7h04, l'heure de l'actualité des diocèses d'Île-de-France. Et le Festival des chrétiens d'Orient est de retour pour sa 3e édition, Clara.
0: Oui, Yalla, c'est un rassemblement des chrétiens de rites latins et orientaux pour une journée de prières, de rencontres et de fêtes. Et il se tient demain au cœur de l'église Saint-Germain-l'Auxerrois, Philomène Dubois.
2: Et c'est l'œuvre d'Orient qui veut vraiment sensibiliser et faire connaître la richesse de la communauté des chrétiens dans un contexte marqué par de nombreux conflits au Moyen-Orient.
3: L'œuvre d'Orient, en fait, cette année, c'est 170 ans.
2: Nicolas Mélin est le responsable de ce rassemblement.
3: Vous l'avez dit, on n'a jamais été autant sollicité par nos amis en Orient du fait des crises, du fait des guerres à répétition. Et donc, il y a un besoin aussi de parler des chrétiens d'Orient, de les faire connaître et de les faire aimer, voilà, que les gens puissent comprendre ce qu'ils vivent, qui ils sont réellement. Et donc cette journée est l'occasion, bien sûr, de sensibiliser le public français à cette question. Si on ne fait rien, les chrétiens d'Orient n'auront plus de place chez eux, c'est certain. Donc c'est aussi l'objet d'une journée comme celle-ci que de parler de ce qui se passe réellement en Orient.
2: La journée débutera par une messe en rite oriental, une bonne manière de découvrir la culture des communautés sur place.
3: Moi, mon souhait, c'est vraiment que les gens puissent venir pour rencontrer avec le cœur ouvert et se dire, je vais pendant une journée essayer de découvrir les chrétiens d'Orient. À l'œuvre d'Orient, on aime bien dire apprendre à les connaître et apprendre à les aimer. Aimer leur culture, leur histoire, leur rite, voilà, tout leur témoignage aussi, et pouvoir comprendre leur témoignage. Mon souhait, c'est que tout le monde puisse repartir de cette journée en ayant appris des choses sur les chrétiens d'Orient et en ayant à cœur le souhait de les aider, d'abord par la prière, et puis ensuite par des rencontres et par des dons s'ils le souhaitent.
2: Après la messe, des invités prendront la parole.
3: On va évoquer plusieurs réalités différentes les unes des autres. Donc on aura d'abord une conférence sur la géopolitique de l'Iran, présentée par M. Farid Vahid, qui est un géopolitologue, et qui va nous parler de la situation de l'Iran aujourd'hui, alors au milieu de la crise, mais aussi de la situation des chrétiens en Iran. Et puis un témoignage de Dylan Adamat, qui est un jeune Irakien, qui a monté une association en Irak pour aider les chrétiens d'Irak qui ont fui leur pays, s'ils le souhaitent, à revenir et les aider à se réinstaller pour lutter aussi contre le déracinement de ces communautés qui ont dû fuir leur pays.
2: Un festival qui sera aussi ponctué par de la musique avec la présence d'un groupe de reggae engagé aux côtés des chrétiens d'Orient.
3: C'est une journée de fêtes, de retrouvailles, de rencontres. Malgré l'actualité, on sait qu'on a aussi besoin de se rencontrer dans des temps qui ne sont pas forcément pesants. Et la musique prend toute sa place quand on sait que dans la culture orientale comme dans la culture française, la musique prend une place assez importante. On va avoir des jeunes orientaux qui vont chanter pendant la journée. Et puis le soir, on a proposé au groupe Les Guetteurs de venir. Voilà, parce que bien sûr, c'est un groupe français, mais c'est un...
2: Nicolas Mélin souhaite que ce festival Yalla soit avant tout un lieu de rencontre et de découverte pour les participants.

0: Merci à Philomène Dubois. La troisième, c'est très agréable ce matin, ça réveille en douceur. Cette troisième édition donc du Festival Yala, c'est demain à Saint-Germain-l'Auxerrois. L'inscription est nécessaire, mais l'entrée est gratuite.
1: Merci beaucoup, Clara Bévilacqua, pour les informations. La matinale, toujours en direct de Limoges. Ce matin, on va découvrir la tradition des ostensions limousines et puis les défis de l'Église catholique en milieu rural. Charline Do et Étienne Pépin sont avec nous depuis les studios de RCF Limousin.
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1: RCF Notre-Dame, il est 7h10. Je vous souhaite un très bon réveil. Soyez les bienvenus ici à Limoges où nous avons posé nos micros matinales spéciales sur RCF Notre-Dame. Bonjour Charline Do.
2: Bonjour Pierre-Hugues Dubois.
3: Bonjour à tous.
1: Les coulisses de l'info, qui recevez-vous aujourd'hui?
3: Le père Pierre Morin, c'est l'administrateur diocésain de Limoges.
1: Eh bien voilà, vous avez le programme jusqu'à 7h30. Et aujourd'hui donc, en direct des diocèses et nécessairement Limousin, Charline, vous nous dressez le portrait non pas d'un, mais de deux diocèses.
2: Eh oui Pierre-Hugues, car RCF Limousin émet sur, je vous le donne en mille, tout le Limousin, soit trois départements, ce qui correspond plus ou moins au diocèse originel du Limousin, fondé par Saint Martial, premier évêque de Limoges au IIIe siècle. Alors je ne vais pas retracer toute l'histoire d'un diocèse multiséculaire, rassurez-vous, mais on peut retenir qu'en 1801, le diocèse de Limoges comprend la Creuse, la Corrèze et la Haute-Vienne. Mais en 1817, le siège épiscopal de Tulle est rétabli et le diocèse de Corrèze devient une entité à part entière. Nous avons donc deux évêques en Limousin, Monseigneur Éric Bidot, frère de l'ordre mineur des Capucins, mais également Monseigneur Benoît Aubert, qui a quant à lui été nommé évêque par le pape Léon XIV le 8 avril dernier. Sa messe d'ordination se tiendra en la cathédrale Saint-Étienne de Limoges le dimanche 14 juin prochain à 15h.
1: Donc un territoire, le Limousin, deux diocèses, trois départements et un diocèse très étendu, Charline.
2: Tout à fait, mais surtout un diocèse de paradoxe, puisque la Creuse est un département rural, le deuxième moins peuplé de France derrière la Lozère selon l'INSEE. C'est aussi le département le plus pauvre. Toujours selon l'INSEE, il est au 8e rang des départements de métropole où la pauvreté monétaire est la plus élevée. Mais en parallèle, le doyenné du Grand Limoges, qui correspond à la métropole, abrite près de 210 000 habitants, des pôles décisionnels, d'innovation. On a donc, pour résumer, une forte concentration urbaine autour d'une grande agglomération et de quelques villes, puis une très faible densité de population sur le reste du territoire.
1: Est-ce que cela en fait un territoire divisé, Charline?
2: On pourrait le croire, d'autant que les maçons de la Creuse qui partaient des beaux jours à l'automne sur les grands chantiers parisiens ont, au XIXe siècle notamment, importé des idées socialistes révolutionnaires de la capitale dans leur contrée. La Creuse a donc été particulièrement déchristianisée. De même, la libre pensée est fortement ancrée à Limoges, berceau de la CGT. Pourtant, il existe en Limousin une piété populaire inébranlable. En Haute-Vienne et en Creuse, dans le diocèse de Limoges, donc, ont lieu les ostensions septennales. Cette tradition remonte à l'an 994. Le mal des ardents ou maladie de l'ergot de seigle faisait des ravages en Limousin. Il est alors décidé de se rassembler et prier autour des reliques d'un saint limousin. Les reliques de Saint Martial, premier évêque de Limoges, sont alors placées dans une châsse d'or et une procession les amène jusqu'au plus haut sommet de Limoges à l'époque, à savoir le Mont Jovi. C'est la toute première ostension. Quand le corps de Saint Martial retourne à son tombeau, l'épidémie a cessé. Il y a depuis lors des ostensions à Saint-Léonard-de-Noblat, Saint-Junien, Guéret et de nombreuses autres villes limousines. Et ces célébrations sont bien évidemment des processions chrétiennes, mais qui rassemblent des populations extrêmement variées et pas nécessairement croyantes.
1: Et de véritables fêtes populaires. Et du côté de la Corrèze, la piété populaire se retrouve très souvent autour de la figure de Saint-Antoine de Padoue.
2: Oui, la dévotion qui lui est portée est aux grottes de Brive-la-Gaillarde. Il est arrivé en Limousin en 1226, il y a 800 ans. Contemporain de Saint-François d'Assise, Saint-Antoine est élu custode, c'est-à-dire responsable de l'ordre mineur de la province du Limousin en 1224. Il arrive donc à Limoges, puis se rend en Corrèze. Il séjourne dans un couvent briviste à compter de 1226, mais se recueille hors de la ville dans ses fameuses grottes qui sont devenues son sanctuaire. Souvent prié pour les choses perdues, Saint-Antoine est, depuis 800 ans, le saint de tout le monde.
1: Merci beaucoup Charline Do pour cette carte postale du diocèse où nous nous trouvons. Et justement, Étienne Pépin, dans les coulisses de l'info, eh bien, on fait les coulisses du Limousin. Après cette carte postale de Charline, on va entrer dans les enjeux pastoraux de l'église du diocèse de Limoges.
3: Et oui, Pierre-Hugues, le diocèse de Limoges, donc, c'est un des plus grands diocèses de France, comme l'a dit Charline, qui s'étend sur deux départements, la Haute-Vienne et la Creuse. Autrefois, il couvrait le territoire historique du Limousin avec la Corrèze. Le diocèse de Limoges est un diocèse rural, marqué par une population peu nombreuse, seulement 480 000 habitants, et en même temps marqué par une piété populaire encore extrêmement vivante, comme vous l'avez dit, Charline. J'ajoute que c'est un territoire plein de trésors architecturaux, un paradis pour les amoureux des églises romanes. Vous connaissez sans doute le Dora, Saint-Julien.

0: Saint-Léonard de Noblave, c'est ici. Voilà, autant de défis pour le prochain évêque, Mgr Benoît Aubert, qui sera ordonné le 14 juin prochain.
1: Et pour en parler, vous recevez ce matin le père Pierre Morin, c'est l'administrateur diocésain de Limoges.
0: Père Pierre Morin, bonjour.
2: Bonjour Étienne, bonjour à tous.
0: Merci d'être avec nous sur RCF Notre-Dame. Le diocèse de Limoges, c'est un territoire de contraste. On dit du Limousin que c'est une terre de saints, et en même temps ici, certaines zones sont presque déchristianisées. Comment vous le comprenez? Est-ce qu'il y a une particularité limousine, une tradition anticléricale, un exode rural? Comment peut-on comprendre ce paradoxe?
2: Oui, je crois que le présent s'explique avec l'histoire. Je crois que, en effet, au niveau de l'industrialisation et au niveau aussi de l'agriculture, il y a eu à une certaine époque des abus des puissants sur les petits. Et ça a créé, même dans le clergé, parfois des difficultés, des prises de parti différentes. Et donc, à ce moment-là, eh bien, le christianisme social est né. Beaucoup d'industries, l'industrie de la chaussure qui était très présente, et au niveau d'une agriculture, une agriculture avec la viande limousine de qualité, mais des exploitants qui, d'un côté industriel comme d'un côté agricole, qui faisait peser quelque chose de lourd sur le peuple.
0: Dans ce contexte, le diocèse de Limoges s'est organisé, s'est réorganisé. 30 paroisses couvrent le territoire, un tiers rien que pour Limoges, où se concentre la population. Ces paroisses sont animées par une cinquantaine de prêtres, dont une partie vient d'ailleurs, et 28 diacres permanents. Aussi, le diocèse vit principalement aujourd'hui de l'engagement des laïcs.
2: Oui, alors sans les laïcs, notre Église n'existerait pas. Sans les femmes, je dirais aussi, notre Église n'existerait pas. En effet, les prêtres, on peut dire, il y a trois tiers. Un tiers de prêtres venus d'ailleurs, un tiers de prêtres de plus de 75 ans et un tiers de prêtres originaires du diocèse et qui sont en mission.
0: Vous avez des séminaristes, des prêtres qui se préparent justement à entrer en mission pour le diocèse?
2: Alors, pas entrer tout de suite, mais oui, on a un séminariste à Rome en second cycle et on a deux propédeutes cette année. On espère que l'année prochaine, eh ben, la moisson sera abondante, d'autant qu'une autre entrée en propédeutique est envisagée.
0: Est-ce que la situation du diocèse de Limoges, sa pauvreté apparente en ce qui concerne le clergé, inquiète et influence le discernement de ces prêtres qui vont demain servir le diocèse de Limoges ?
2: Inquiète, je crois pas. C'est une adaptation et c'est une conversion qu'on a à vivre. Et depuis quelques années, on est sur une dynamique synodale où on prépare l'avenir. Donc vous disiez 30 paroisses, c'est vrai encore aujourd'hui. Peut-être que dans deux ans, il y en aura un peu moins.
0: Père Pierre Morin, merci d'être avec nous sur RCF Notre-Dame, administrateur du diocèse de Limoges. L'enjeu ici, c'est la ruralité. Comment rejoindre les fidèles là où ils sont? Il y a un enjeu à rejoindre des communautés isolées, surtout. Comment faites-vous?
2: Alors, moi, j'ai eu l'expérience de la Creuse, puisque j'ai été curé il y a 20 ans d'une paroisse de 65 clochers dans le sud-est de la Creuse, côté d'Aubusson. Et
0: 65 clochers pour
2: voilà.
0: Un seul homme.
2: Voilà. Mais à l'époque, on était dans les records. Mais c'est pas ça qui est important. C'est ce qu'on a essayé de trouver, un petit peu de chercher, notamment avec le père Christophe Théobald qui nous accompagne au niveau de la théologie pastorale. Et à ce moment-là, on a beaucoup travaillé sur l'itinérance, c'est-à-dire comment une équipe de prêtres qui s'allie peut aller de village en village, de commune en commune, de relais en relais, et avec des laïcs. Vous parliez des laïcs, sans la présence des laïcs, c'est impossible. Et les laïcs qui sont repérés sur le terrain, on disait des laïcs en relation significative, eh bien, eux nous guident pour la vie sacramentelle et pour la rencontre vraiment du peuple chrétien.
0: Et alors, pour la célébration des sacrements, les prêtres sont itinérants, ils vont voir les communautés, ça et là. Ou est-ce qu'il y a des pôles dans lesquels, justement, les fidèles peuvent se retrouver, au moins pour la messe?
2: Oui, alors c'est ça. Le synode de 1985, premier synode en France, avait déjà conçu dans ses 30 paroisses des relais paroissiaux. Par exemple, la paroisse Notre-Dame de Haute-Marche à Aubusson, eh bien, il y avait 6 relais paroissiaux, 6 centres un peu stratégiques où tous les week-ends il y avait la messe.
0: Alors, il y a une initiative très sympa dans le diocèse de Limoges, Camping Cœur. Il y a un prêtre de la Mission de France qui se déplace avec donc un véhicule pour aller rencontrer ça et là les fidèles sur le territoire, particulier dans la Creuse.
2: Hein. Oui, le père Gilles est un nudiste en fait. Hein. C'est un nudiste, mais oui, qui a fait parler de lui par différents.

0: en reportage, mais qui a aussi cette...
1: commence à dater, mais il y a une véritable tradition, il y a un héritage de la mission de France ici.
0: Oui, absolument. Monseigneur Gufflet, qui a été l'évêque qui m'a appelé et ordonné juste avant l'ordination diaconale, eh bien, était le prélat de la mission de France. Et il y a toujours eu un lien avec cette façon de voir l'Église et d'être un peu aux périphéries. Et encore aujourd'hui, on a une équipe de 3 jeunes prêtres qui sont en Creuse.
1: Père Pierre Morin, merci d'être avec nous sur RCF Notre-Dame. Quelles sont les relations que vous entretenez avec les pouvoirs publics? Là, je pense particulièrement à l'entretien des églises. Il y en a plus de 500 églises sur le territoire, des bijoux. Hein. On a cité tout à l'heure le Dora ou Saint-Léonard de Noblat, qui sont véritablement des trésors. Comment se joue avec les pouvoirs publics l'entretien de ces églises?
0: Alors, c'est tout à fait d'actualité, puisque dès l'arrivée de Mgr Aubert, la semaine du 8 au 14, le 12, nous allons à Guéret pour, justement, à la préfecture, tout un travail sur la sécurisation des églises et des lieux, parce qu'on sait que, hélas, quand les églises sont trop isolées, quand elles restent ouvertes, eh ben, il peut y avoir des dégradations, des saccages, et donc un gros travail se fait avec les pouvoirs publics.
1: Et en même temps, c'est un défi pastoral et missionnaire à saisir, hein, autour du patrimoine, de l'identité culturelle chrétienne. Il y a des missions dans les zones rurales, autour des ostensions limousines, par exemple. La piété populaire est encore très vivante ici.
0: Oui, absolument. D'abord, on a un diocèse qui est traversé par le chemin de Saint-Jacques de Compostelle. Donc, on accueille chaque année plus de 1000 pèlerins qui traversent le diocèse. Et puis, les ostensions tous les 7 ans, mais une tradition vivante et qui amène des foules.
1: Et qui amène aussi des catéchumènes, hein, puisque le nombre de baptêmes augmente ici aussi dans le Limousin. C'est un territoire que va découvrir Mgr Aubert dans les tout prochains jours, puisqu'il sera ordonné le 14 juin prochain. Lui qui est issu de la fraternité missionnaire des cités, une communauté implantée dans les zones extrêmement urbaines, et bien il va découvrir la réalité. On suivra cela évidemment sur RCF Notre-Dame. Merci beaucoup Père Pierre Morin d'avoir été avec nous sur RCF Notre-Dame. Je rappelle que vous êtes l'administrateur du diocèse de Limoges.
2: Et merci beaucoup à vous Étienne Pépin. À suivre, les séminaristes de France s'affrontent dans un tournoi de foot. Ça se passe à Rennes ce week-end. Pauline de Torsiac nous donne les coulisses de la compétition.
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2: Il est 7h23 sur RCF Notre-Dame et vous vouliez nous parler d'Angoulême, Clara.
6: Oui, car c'est là qu'un nouveau record de température inédit a été battu et nous y étions en plus. Hein.
2: Mais oui, parce qu'on a eu du mal à arriver à Limoges, de train sublime. Bref, on a dû passer par Angoulême, il faisait une chaleur épouvantable.
6: Et voilà, on l'atteste, il faisait extrêmement chaud et ce nouveau record, donc, il était de 37,8 degrés. La dernière fois, Pierre-Luc, il avait fait aussi chaud au mois de mai, c'était en Corse en 2009.
2: Et on peut quand même dire qu'à Angoulême, on a vu Jean Castex.
6: On a vu Jean Castex,
2: qui
6: incroyable.
2: Qui inaugurait la gare et qui était en costume
6: la verrière
2: cravate
6: de la gare.
2: Par 37,8 degrés. C'était absolument impressionnant.
6: Et il transpirait avait... pas lui. Hein.
2: Ah oui, bah, bon, ouais, c'était étonnant. Bref, toujours est-il que on va en parler tout à l'heure à 7h30 avec vous, Clara. Mais d'abord, c'est l'actualité chrétienne. Bonjour Pauline de Torsiac.
7: Bonjour Pierre-Hugues, bonjour à tous, bonjour à toute l'équipe. J'ai l'impression que avec la chaleur, les 37 degrés, vous êtes désaltéré avec de la bière hier soir. Hein. J'ai vu quelques
2: non,
7: photos.
2: Non, en plus, moi, je suis resté à l'eau parce que j'étais assoiffé d'eau tellement il fait chaud. Allez, dimanche, 31 mai, c'est la journée nationale pour la vie, Pauline.
7: Oui, et cette journée a été instaurée en 1995 à la demande de Saint Jean-Paul II. Une grande prière pour la vie qui parcourt le monde entier est une urgence. Voilà ce qu'écrivait le pape polonais dans Evangelium Vitae, fixé par les évêques de France le jour de la fête des mères. Donc dimanche, cette journée est l'occasion de nombreuses veillées de prière, Pierre-Hugues.
2: On va revenir à l'actualité du pape Léon XIV dans quelques minutes aussi avec vous, Pauline de Torsiac. Mais d'abord, évoquons Claudine Blanchard, une laïque consacrée de l'Emmanuel. Elle a publié hier Un canapé rouge, d'une emprise à la liberté.
7: Oui, un livre dans lequel elle raconte comment, sous emprise, eh bien, elle a été abusée par un prêtre pendant 10 ans. Bernard Pérouse, prêtre du diocèse de Bordeaux, ancien membre de la communauté de l'Emmanuel, est aujourd'hui mis en

0: Examen pour des faits présumés de viol et d'agression sexuelle commis sur des femmes majeures.
1: Tout autre sujet à présent, Pauline, après Toulon, le tournoi interséminaire aura lieu cette année en Ille-et-Vilaine.
0: Oui, c'est à Rennes que se déroulera demain l'édition du tournoi des futurs prêtres de France. Je vous mets dans l'ambiance, un événement sportif et fédérateur. Gaëtan Dalmont, séminariste pour le diocèse de Rennes, nous en dit plus.
2: C'est tous les maisons de formation des futurs prêtres de France, donc les séminaires diocésains, des prêtres diocésains, mais aussi des communautés comme la communauté Saint-Martin, communauté de l'Emmanuel ou d'autres communautés. Et on se retrouve chaque année pour un temps très fraternel de prière, mais aussi de défis sportifs pour savoir qui va remporter la coupe.
0: Alors, en France, 800 jeunes hommes se préparent à devenir prêtres de l'Église catholique. Ils sont répartis dans toute la France. La compétition originale verra s'affronter 26 équipes de futurs prêtres sur les terrains du centre d'entraînement du Stade Rennais, quatrième centre de formation d'Europe. Et Gaëtan a bien l'intention, vous allez l'entendre, de ramener la coupe à la maison.
2: À nous, l'objectif est clair, il est de garder la coupe. La coupe va venir à Rennes, elle restera à Rennes. Parce que le séminaire Saint-Yves de Rennes a la chance d'avoir cette année une grande équipe. On s'entraîne très très dur, alors notamment on a plusieurs entraînements dans la semaine. On a surtout un entraînement très technique contre des jeunes du Secours catholique, l'antenne du Secours catholique de Rennes, qui a une équipe de football solidaire et on s'entraîne contre eux tous les mardis. Et les entraînements sont d'une grande intensité et là cette année on voit que l'équipe est très très performante.
0: La formation des séminaristes dure 7 ans. Les futurs prêtres font de la théologie, de la philosophie, mais Pierre-Hugues, ils font aussi du sport. Alors, un séminariste est-il un vrai sportif? C'est la question posée par Alice Letondo à Benjamin. Il fait lui aussi partie des plus de 300 séminaristes qui vont s'affronter sur le terrain demain.
3: Alors, ça dépend du séminariste. Mais en tout cas, le sport fait partie intégrante de la formation au séminaire. C'est-à-dire que la formation elle repose sur 4 piliers. Intellectuelle, spirituelle, pastorale et aussi humaine. Et donc le sport fait partie intégrante de cette formation humaine. Et c'est aussi un lieu où on peut apprendre véritablement la vie fraternelle. C'est-à-dire qu'on ne joue pas tout seul, il faut faire des efforts ensemble. Et la victoire aime l'effort. Et nous qui marchons vers la Jérusalem céleste, cette cité de Dieu, eh bien, c'est aussi un moyen d'être ensemble et d'avancer aussi ensemble, de se soutenir ensemble dans l'effort. Le sport occupe une grande place dans la vie du séminaire.
0: Et les équipes s'affronteront sur des terrains emblématiques qui ont vu éclore, Pierre-Hugues, plusieurs figures du football international, parmi lesquelles Ousmane Dembélé, Désiré Doué et Eduardo Camavinga.
1: Eh bien, on va suivre ça. Surtout qu'il y a des pronostics, je crois, qui circulent comme quoi la communauté Saint-Martin serait plutôt bien placée pour gagner la coupe. Mais on entend quand même la volonté de certains de la garder, Pauline.
0: Oui, surtout à Rennes, il y a une bonne détermination, j'ai l'impression.
1: Allez, on va regarder maintenant l'actualité du pape Léon XIV. À la veille de la clôture du mois marial, le pape a donné rendez-vous aux fidèles pour un grand temps de prière pour la paix.
0: Et ça sera demain soir à 19h. Le pape présidera la récitation du chapelet devant la reproduction de la grotte de Lourdes. Cette reproduction est installée dans les jardins du Vatican. Et à cette occasion, eh bien, le pape a convié l'ensemble des sanctuaires du monde à s'associer spirituellement à cette démarche de communion.
1: Léon XIV qui effectuera une visite pastorale en République de Saint-Marin dans la matinée du samedi 22 août.
0: Oui, le pape effectuera un voyage international dans ce petit pays enclavé en Italie avant de se rendre au meeting de Rimini. Léon XIV manifeste une nouvelle fois son intérêt pour les micro-États. Rappelons qu'il avait visité la principauté de Monaco le 28 mars dernier.
1: Le souverain pontife qui s'inquiète du vieillissement de la population en Europe.
0: Ah oui, le pape s'exprimait le 25 mai devant les membres de l'intergroupe du Parlement européen sur la démographie. Pour lui, cette situation entraînerait notamment une pandémie de solitude. Léon XIV leur a rappelé que les enfants sont l'avenir. Il a regretté que le développement des sociétés européennes soit aujourd'hui compromis par l'absence d'une véritable solidarité entre les générations. La prise en compte de la question démographique constitue, selon lui, un tournant crucial pour l'avenir anthropologique, social et économique de l'Europe. Fin de citation.
1: Merci beaucoup, Pauline de Torsiac. 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Et à la une, Clara, une chaleur toujours historique pour un mois de mai, mais le répit, c'est à partir de dimanche.
4: Oui, plusieurs départements bretons déjà sortent de la vigilance orange canicule. Ce matin, ils ne sont plus que 11 en alerte sur la façade ouest et en région parisienne. Un nouveau record inédit a été atteint hier à Angoulême. Il était de 37,8 degrés. Et face aux critiques justement de l'opposition visant l'impréparation du gouvernement,

0: Gouvernement, Sébastien Lecornu a réuni hier plusieurs de ses ministres afin de travailler à un plan d'endurance pour l'été, abordant notamment la situation des nappes phréatiques, l'accueil du public ou encore les feux de forêt. L'Assemblée nationale a approuvé hier en première lecture et à l'unanimité l'abrogation du Code noir et donc l'ensemble des textes ayant réglementé l'esclavage dans les colonies françaises qui n'avaient jamais formellement été abrogées après 1848.
1: Un drone russe est écrasé sur un immeuble résidentiel en Roumanie.
0: Oui, un incident qui a fait deux blessés dans la ville de Galati, une ville située proche de la frontière avec l'Ukraine. La Roumanie dénonce ce matin une grave et irresponsable escalade de la Russie. Alors que l'Iran dément avoir établi un cadre d'accord avec les États-Unis en vue de mettre fin à la guerre au Moyen-Orient, J.D. Vance, le vice-président américain, assure lui que les deux pays ont fait beaucoup de progrès et qu'il ne reste plus que quelques formulations à trouver. Un petit mot de tennis, c'était un Roland-Garros complètement dingue hier. Le prodige français Moïse Kouamé s'est qualifié pour le troisième tour au terme d'un combat héroïque de près de 5 heures. Tandis que le grand favori et numéro 1 mondial Yannick Sinner a lui été éliminé à la surprise générale.
1: À suivre la météo et le grand témoin sur RCF Notre-Dame. Encore une journée sous le soleil et sous la chaleur.
0: Oui, Paris et sa petite couronne sont maintenus en vigilance orange canicule aujourd'hui. On dépasse déjà les 20 degrés ce matin et on attend jusqu'à 35 cet après-midi. Dernière journée sous le soleil puisque demain c'est le retour des nuages. Alors il fera toujours encore chaud samedi, mais dès dimanche les températures commencent à redescendre.
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1: 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Charline Do et Étienne Pépin, vous êtes toujours là, au cœur de cette matinale délocalisée à Limoges. C'est l'heure du grand témoin. Vous recevez Luc Piochon, le délégué du Secours catholique en Limousin.
3: Bonjour Pierre-Hugues, on se dit bonjour à chaque fois.
1: On se dit bonjour à chaque fois.
3: Oui Pierre-Hugues, donc dans un territoire comme le Limousin marqué par la ruralité, le Secours catholique est parfois l'une des dernières présences chrétiennes de proximité. La délégation est engagée sur les trois départements du Limousin historique, la Haute-Vienne, la Creuse et la Corrèze. Ici, le Secours catholique, c'est 38 équipes, 8 salariés et 620 bénévoles.
4: Et en 2024, le Secours catholique a pris en charge près de 7000 situations dans le Limousin, soit une hausse de 16% en 2 ans. Une grande partie de l'action est menée dans des zones rurales. C'est un enjeu crucial dont on va parler avec vous. Luc Piochon, bonjour.
5: Bonjour Étienne.
4: Merci
5: bonjour
4: d'être Charlie. Avec nous. La pauvreté est moins visible dans les campagnes. Les personnes sont plus isolées. Est-ce que ça rend votre travail très différent de ce qui se fait en ville ?
5: Oui, le travail est assez différent puisqu'il est vraiment l'enjeu principal dans les zones rurales, c'est de garder des espaces ouverts au public et d'aller vers les gens et de leur dire qu'il n'y a pas de honte à pousser la porte du Secours catholique.
3: Il y a donc des maraudes en ville, mais comment on repère la pauvreté en ruralité ? Comment allez-vous vers ces personnes justement en précarité et isolées à la campagne ?
5: Alors nous proposons des activités qui ne sont pas de lutte contre la pauvreté, qui sont plutôt de lutte contre l'isolement, afin de favoriser la rencontre. Et la rencontre, de la rencontre naît la confiance, et dans la confiance, des échanges s'installent. Et là, les gens osent demander un coup de main, et du coup, la solidarité se met en route.
4: Qu'est-ce qui est possible de faire dans des coins isolés, justement, avant même la pauvreté, vous le disiez, c'est la solitude, c'est d'abord une présence, le travail du Secours catholique. Ça se passe de quelle manière ?
5: Eh bien, ça se passe dans... L'un des enjeux principaux, c'est de garder un espace ouvert, en fait. Garder un espace ouvert à disposition des gens. C'est souvent des groupes conviviaux où les gens bricolent, jouent ensemble à des jeux de société, se rencontrent, discutent, et ça n'a l'air de rien, mais ça fait complètement la différence dans la vie des gens, en fait. Quand vous allez dans ces groupes, les gens, là, peuvent partager quelque chose. J'ai la mémoire d'avoir appris à faire de pâte feuilletée avec la femme du charcutier de Vallières, qui était charcutier itinérant, et qui nous a fait une leçon de pâte feuilletée incroyable, et qui, c'était une femme qui se sentait seule, qui ne partageait quasiment plus rien de toute la semaine. Et quand elle venait au Secours

0: catholique, elle a changé complètement.
1: Quel visage a la précarité dans les zones rurales? On dit l'isolement, mais est-ce que la désertification rurale, justement, joue un rôle particulier dans la paupérisation de la population dans ces coins-là?
0: Alors, dans ces coins-là, c'est un peu comme partout, l'accès aux services publics qui entraîne une augmentation importante du non-recours. Une des observations du Secours catholique, c'est quand même que les 30% des personnes qui poussent la porte du Secours catholique ont des droits qui ne sont pas ouverts. Ça va à l'encontre de toutes les images qu'on a sur les pauvres qui seraient des profiteurs. Et dans le rural, c'est encore augmenté par la difficulté d'accès aux services publics. On observe que là où il y a des maisons France Services, il y a un impact réel sur ces non-recours, mais ça reste quand même un enjeu important.
2: Et alors justement, ce non-recours, c'est aussi dû à la fracture numérique, j'imagine, parce qu'il doit y avoir des personnes âgées qui sont en rupture parce qu'elles n'ont pas accès à ces nouvelles technologies, donc ImpoGouv, des choses comme ça, et qui doivent se tourner vers vous pour cela ?
0: Exactement, on fait beaucoup de médiation et on envoie beaucoup vers les maisons France Service qui permettent d'avoir ces points d'accès, mais c'est pas suffisant, ces maisons ne sont pas ouvertes en permanence. Avant on avait par exemple la secrétaire de mairie qui était là quasiment toute la semaine et qui était disponible, mais de plus en plus ces services ne sont ouverts que quelques heures par semaine.
1: Luc Piocheron, délégué du Secours catholique en Limousin, merci d'être avec nous sur RCF Notre-Dame, d'être notre grand témoin ce matin. Autre réalité de la pauvreté dans le Limousin, la précarité des migrants. On pourrait croire qu'ils sont surtout dans les grands centres urbains. Pourquoi sont-ils arrivés ici ?
0: Alors ils sont arrivés ici bien souvent parce qu'ils ont été placés administrativement, c'est-à-dire qu'on pense que les migrants ont la belle vie, mais quand ils se retrouvent dans des centres d'accueil et d'hébergement, c'est l'administration française qui les place, ils ne choisissent pas. Donc ils peuvent se retrouver à Limoges, à Émoutiers, dans un CADA, et donc ils doivent vivre là, et une fois qu'ils sont déboutés ou qu'ils sortent même avec des papiers, ils s'installent dans ces régions-là.
1: Mais pourquoi, je veux dire, il a été... fait le choix de les envoyer dans une zone rurale où on sait qu'il y a déjà des difficultés pour même les Français qui vivent ici depuis toujours.
0: Alors il faudrait demander à l'administration pourquoi ils sont envoyés là, ça, nous on ne le sait pas. Et ce qu'on observe, c'est que parfois cette présence dans ces zones rurales, ça apporte un vrai souffle et ça permettrait de redynamiser. On observe que des régions entières pourraient être redynamisées et sont aujourd'hui mises en difficulté quand les migrants s'en vont.
2: D'autant qu'il y a des ouvriers qualifiés, on pense à Mansourceau, je ne sais pas si vous aviez suivi donc, ce dossier,
0: bien
2: j'imagine
0: sûr.
2: Que oui. C'est-à-dire qu'en fait, un ouvrier agricole qualifié qui est sous OQTF, qui avait des contrats, qui finalement se retrouve donc en fait très utile sur un territoire où on manque de main-d'œuvre et qui est débouté tout de même. Donc ce sont des cas que vous retrouvez régulièrement.
0: C'est des cas qu'on retrouve régulièrement et encore l'année dernière. Donc il y a eu le cas de Mansour où là on a obtenu qu'il reste sur le territoire. Une mobilisation a permis cela. Mais on observe que l'année dernière, il y a encore 4 jeunes qui sont arrivés en France mineurs, qui ont été formés par l'État français, qui ont eu un CAP ou un BEP en alternance, qui étaient en CDI, employés par un patron qui leur faisait confiance et qui se sont retrouvés sous OQTF. Donc on se retrouve avec des artisans qui arrivent à former leur équipe, qui arrivent à développer leur activité et à qui l'administration française dit que non, finalement, vous ne pouvez pas travailler avec un tel, vous ne pouvez pas travailler avec un tel. Alors que, je le répète, ils ont été formés aux frais de l'État français et ce sont de bons professionnels. Et donc on les renvoie, alors qu'est-ce qu'ils vont faire? Est-ce qu'ils vont aller retourner travailler dans leur pays d'origine? Je ne sais pas. Aller travailler dans des pays voisins où la législation serait plus facile, peut-être, et du coup ils ont été formés par l'État français et on s'en prive. C'est un gâchis phénoménal.
1: Mais Luc Piocheron, est-ce qu'ils arrivent à s'intégrer dans la population limousine? Parce que finalement, arriver déjà dans un pays qui n'est pas le sien, certains migrants arrivent de pays d'Afrique, du Sahel ou même d'ailleurs dans le monde, ils arrivent en France, déjà c'est un déracinement. En plus on les envoie dans les zones isolées, est-ce qu'ils arrivent à s'intégrer véritablement ici ?
0: Sans aucun problème, ils arrivent vraiment à s'intégrer. L'image que les migrants posent des problèmes d'intégration... Oui, il y a peut-être des migrants qui posent des problèmes d'intégration, 5%, 10%.
1: Oui, mais c'est plus facile de s'intégrer dans des villes où ils peuvent retrouver des personnes originaires du même pays qu'eux. C'est peut-être un peu différent.
0: Non, parce que justement, en fait, le communautarisme, il n'est pas recherché par ces gens. La plupart de ces gens, ce qu'ils souhaitent, c'est être bien avec les Français. Et

0: retrouvent contraints au communautarisme quand on les enferme dans des quartiers où ils se retrouvent entre eux. Mmh. Et nous, ce qu'on observe, c'est que vraiment, c'est une acceptabilité qui est meilleure. C'est-à-dire que quand on vous parle des migrants, vous avez peur, vous dites les migrants. Mais quand vous connaissez Mansour, quand vous connaissez Aboubakar et que vous discutez avec eux, qu'ils vous ont aidé, qu'ils ont participé à un chantier de rénovation de votre maison, la perception qu'on a des migrants est complètement différente. Dans les zones rurales, il y a des trésors d'acceptabilité. Et quand on voit, par exemple, des départements comme la Creuse qui ont des vrais problèmes pour maintenir leur population en place, qui recrutent des chargés d'éloignement, on a vraiment l'impression d'un gâchis financier énorme. Une administration d'un département qui souhaite se maintenir et se développer recrute des gens pour éloigner les gens qui voudraient y vivre. C'est complètement aberrant. La plupart de ces migrants, ils ont envie de vivre là et ils ont envie de s'intégrer.
1: Ils ne sont pas perdus ici.
0: Non, ils ne sont pas perdus. Ils sont perdus comme ils seraient perdus en France pendant quelques mois, quelques semaines. Mais dès que les enfants sont scolarisés, dès que les enfants apprennent le français, c'est par les enfants que les choses rentrent. Et la plupart d'entre eux, si on leur fait une place et si on les... En ayant un contrat moral clair, faut bien, ça, bien sûr, être clair sur ce qu'on attend de la vie en France, comment on vit en France, comment on se comporte, etc. Bien sûr, mais ils sont prêts à accepter tout ça et ils ont une vraie utilité dans potentiel dans notre société.
2: Et alors pour rebondir, Mansourceau justement est très apprécié dans le club de foot de ce que j'ai cru comprendre. Mais en fait, il y a eu aussi l'importance de son aller vers lui aussi parce qu'il a pris des cours de français. Ça, la fracture, les personnes allophones, c'est très important.
1: Alors, vous avez employé un terme que je n'ai pas compris, Charline. L'aller vers, je trouve que c'est un concept du Secours catholique qu'on pourrait peut-être expliquer. Aller vers.
2: Ah ben alors, Luc.
0: Alors c'est un concept du Secours catholique, mais c'est aussi un concept de toutes les administrations. En fait, on se rend compte que les gens, de plus en plus, se cachent. Les pauvres, de plus en plus, veulent se cacher et ne veulent pas qu'on les voit, parce qu'on les fait passer vraiment pour des profiteurs ou pour des gens qui veulent vivre aux frais de la princesse et qui veulent pas se démener pour s'en sortir. Il y a une grosse évolution de perception de la pauvreté entre les années 90. Je regardais encore le SAMU social créé par Jacques Chirac en une demi-journée parce qu'il y a eu un mort dans la rue. Il a réuni en une demi-journée 5 véhicules, 5 professionnels, 10 professionnels pour aller dans la rue. En une journée, ça a été réglé. Aujourd'hui, quel homme politique d'une ampleur nationale déclencherait un tel système parce qu'il ne serait pas soutenu par la population? Et du coup, les administrations comme les associations caritatives doivent faire un vrai effort pour se mettre au contact des gens. Aujourd'hui, on voit des travailleurs sociaux, des CCAS, des villes, qui viennent dans les associations caritatives, qui viennent dans les maraudes associatives dans la rue, pour rencontrer des gens qui ne poussent plus leurs portes parce qu'ils n'y croient plus. On voit, l'année dernière, par exemple, le 115, le service d'hébergement des gens dans la rue à Limoges, connaît depuis un an une baisse des appels. Je ne crois pas qu'il y ait de moins en moins de pauvres, on voit des gens dans la rue, mais ils n'y croient plus, ils n'appellent plus.
1: Luc Piochon, notre invité ce matin sur RCF, Notre-Dame, délégué du Secours catholique dans le Limousin, Charline.
2: Oui, on va revenir donc sur la solidarité entre les associations, mais avant, donc, on a parlé d'aller vers, et en fait, il y a aussi la tension des personnes, on parlait des migrants vers, justement, les associations, et en apprenant le français, vous dispensez pour l'intégration, justement, des cours de français en langue étrangère, me semble-t-il.
0: Oui, alors énormément d'ateliers de français. Nous, on appelle ça des ateliers de français parce que on n'est pas on cherche pas forcément à être des professionnels de l'enseignement, mais plus de l'exercice du français. On prépare aux examens, bien sûr, mais surtout, on essaye de donner des repères pour vivre pour vivre en France. Mais rien, des petits ateliers, des petits exercices qui semblent élémentaires, mais qui sont très importants. Par exemple, vous présentez sur une place publique, vous, Étienne, et vous. Dans quelle porte vous avez le droit de pousser, libre d'accès, et quelle porte est privée, par exemple. Mais c'est quelque chose qui est très culturel, que nous, on a acquis depuis toujours, mais que quand vous arrivez du Soudan, par exemple, c'est pas évident de lire l'espace public comme nous, on sait le lire. Et donc tout ça...
1: Ah oui, donc vous leur apprenez, par exemple, la manière de s'adresser aux personnes, voilà, de vivre en société.
0: Vivre en société, et donc travailler le français à cette occasion, mais aussi, faites l'exercice de discuter avec un Soudanais, par exemple, la première fois qu'il est reçu en France à une table et qu'on lui sert à manger avec des couverts, avec des plats. La culture n'est pas la même, mais vous, si on vous invite au Soudan demain et que vous vous retrouvez à une table à partager un repas, vous n'allez pas savoir avec qui manger, dans quel ordre manger, comment vous servir, quel outil utiliser. Et donc tout cet exercice est passionnant à vivre et ça se fait très bien.
2: Donc ce n'est pas que le français, ce sont aussi les codes.
0: Ce sont aussi les codes, en plus du français.
2: Et alors, les associations, on parlait des maraudes.

0: qui sont mobilisés ensemble. Il y a cette solidarité, finalement, une baisse d'appel au 115, mais par contre, toujours une mobilisation des associations qui sont sur le pont chaque jour à Limoges.
1: Alors, sur les maraudes, Limoges, effectivement, a la chance d'avoir une association qui maraude tous les jours. Donc, on a il y a une vraie présence de solidarité dans la rue à Limoges, effectivement, spontanée, puisque les gens se connaissent. Et donc là, les différentes associations, effectivement, fonctionnent ensemble très facilement. Il y a des endroits où ça a même été structuré hein, par les mairies, dans le cadre des CCAS, où il y a des collectifs d'associations qui déploient leurs aides de manière...

0: Et cette proximité, finalement, se manifeste lors de vos 80 ans, avec ces grandes tablées, finalement, avec la...
1: Avec des jeux, avec des rencontres, avec des événements. On aura même le défilé de mode des plus beaux modèles de notre boutique vintage, donc n'hésitez pas à venir. Donc, samedi après-midi. Mais ça, c'est pour la ville de Limoges. Et vraiment, l'objectif de ces grandes tablées, la manière qu'on a choisi de le vivre, c'est vraiment en ayant une multitude de petits événements partout sur notre territoire, parce que ce qui fait notre force, c'est notre maillage. Et donc, il y a plus d'une vingtaine d'événements qui ont été organisés pendant tout le mois de mai et qui vont se déployer jusqu'à la fin de l'été, puisque le vrai anniversaire est en septembre. Donc, on a tout le temps encore d'en profiter. Mais voilà, les 80 ans du Secours catholique, on le vit dans toutes nos équipes locales à l'occasion de
2: cette... Mais d'abord, au moment de commencer cette journée, je vous propose de partager un temps de prière. Jésus, ce matin, entre par deux fois dans le temple et la seconde fois, il se met en colère. Il chasse les marchands qui étaient là à changer la monnaie et à vendre des colombes. C'est un passage de l'évangile de Saint Marc au chapitre 11, les versets 11 à 25, commenté par le père Sébastien Anthony.
3: Évangile de Jésus-Christ selon Saint Marc. Après son arrivée au milieu des acclamations de la foule, Jésus entra à Jérusalem, dans le temple. Il parcourut du regard toutes choses. Et comme c'était déjà le soir, il sortit pour aller à Béthanie avec les 12. Le lendemain, quand ils quittèrent Béthanie, il eut faim. Voyant de loin un figuier qui avait des feuilles, il alla voir s'il y trouverait quelque chose. Mais en s'approchant, il ne trouva que des feuilles, car ce n'était pas la saison des figues. Alors il dit au figuier, « Que jamais plus personne ne mange de tes fruits. » Et ses disciples avaient bien entendu. Ils arrivèrent à Jérusalem. Entré dans le temple, Jésus se mit à expulser ceux qui vendaient et ceux qui achetaient dans le temple. Il renversa les comptoirs des changeurs et les sièges des marchands de colombes, et il ne laissait personne transporter quoi que ce soit à travers le temple. Il enseignait, et il déclarait aux gens, « L'Écriture ne dit-elle pas, « Ma maison sera appelée maison de prière pour toutes les nations. Or vous, vous en avez fait une caverne de bandits. » Apprenant cela, les grands prêtres et les scribes cherchaient comment le faire périr. En effet, ils avaient peur de lui, car toute la foule était frappée par son enseignement. Et quand le soir tomba, Jésus et ses disciples s'en allèrent hors de la ville. Le lendemain matin, en passant, ils virent le figuier qui était desséché jusqu'aux racines. Pierre, se rappelant ce qui s'était passé, dit à Jésus, « Rabbi, regarde, le figuier que tu as maudit est desséché. » Alors Jésus, prenant la parole, leur dit, « Ayez foi en Dieu. Amen, je vous le dis. Quiconque dira à cette montagne, « Enlève-toi de là et va te jeter dans la mer, s'il ne doute pas dans son cœur, mais s'il croit, pardonnez. » Afin que votre Père qui est aux cieux vous pardonne aussi vos fautes. »

Bonjour chers amis. L'épisode du figuier desséché laisse souvent une impression de malaise. Pourquoi Jésus punirait-il un arbre qui ne donne pas de fruits alors que ce n'est même pas la saison ? En réalité, l'idée d'un Dieu qui punit ou qui maudit est ici un contresens. Si on regarde le texte grec de près, Jésus ne lance pas une malédiction magique, il pose un diagnostic. Comme un médecin qui examine un patient, il observe l'état de l'arbre et constate une vérité. Or, au moment où Jésus scrute cet arbre, il s'apprête à faire le ménage au temple de Jérusalem. Le lien est direct. Le temple est devenu un figuier sec. La maison de prière s'est muée en supermarché du religieux où l'on achète sa bonne conscience à coup de sacrifice. Jésus dénonce une religion qui a oublié sa source pour ne plus proposer qu'un ritualisme stérile, incapable de nourrir la soif spirituelle des hommes et des femmes. Face à ce mystère perverti, Jésus propose une réforme radicale.

0: il invite ses disciples à recevoir la foi de Dieu, loin de toute foi bricolée sur
1: offense, comme nous pardonnons aussi à ceux qui nous ont offensés. Ne nous laisse pas entrer en tentation, mais délivre-nous du mal. Car c'est à toi qu'appartiennent le règne, la puissance et la gloire, pour les siècles des siècles. Amen.
2: Vous écoutiez la prière du matin sur RCF Notre-Dame, l'évangile de Saint-Marc au chapitre 11, les versets 11 à 25. Clara Bévilacqua avec nous dans 3 minutes pour les informations, mais dès à présent pour le Saint du jour. Aujourd'hui, Clara, oui, nous fêtons les Aymar ou Adhémar.
3: Exactement, enterré au couvent des Jacobins à Toulouse, le bienheureux Aymar fut un prêtre martyr du XIIIe siècle, assassiné par les Abligeois. Nous fêtons aussi Pierre-Hugues, une fondatrice d'ordre du XIXe siècle, Saint Ursule Ledochowska, qui a créé au cœur de l'Europe déchirée par les guerres et les frontières les Ursulines du cœur de Jésus, surnommées aussi les Ursulines grises. Alors elle est née en Autriche au sein d'une famille aristocratique polonaise. Elle choisit de devenir Ursuline à Cracovie dans une Pologne annexée.
2: Et puis 20 ans plus tard, en 1907, elle part fonder une nouvelle communauté.
3: Oui, dans la quasi-clandestinité à Saint-Pétersbourg, et quand la guerre de 1914 éclate, elle se réfugie avec ses sœurs en pays neutre, en Suède, puis elle déménage au Danemark où elle ouvre donc une maison pour les enfants des immigrés polonais.
2: Et on peut citer sa devise, très belle devise, ma politique, disait-elle, c'est l'amour. Et bien justement, dans 10 minutes, on reçoit un homme politique, Guillaume Guérin, le maire de Limoges, toujours au cœur de cette matinale depuis les studios de RCF Limousin, vous l'entendez, depuis 6h30.
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8: Bonjour à toutes, bonjour à tous. Pas mal d'actualités ce vendredi matin. La Chambre a adopté tout d'abord dans la nuit la loi programme du gouvernement Arizona. Ce vaste texte traduit en mesures concrètes le budget 2026. Il contient notamment l'indexation limitée des salaires, l'augmentation des accises sur le gaz, couplée à une diminution sur l'électricité. Accord également sur la réforme des pensions qui vise à renforcer le lien entre travail et retraite. Les personnes qui travaillent plus longtemps devraient percevoir une pension plus élevée. Enfin, l'événement sera l'occasion d'un élan de solidarité avec de nombreuses associations qui profitent de la course pour récolter des dons et mettre en avant leur cause. Du côté des secours, 430 volontaires secouristes sur 14 postes médicaux seront déployés. Enfin, en tennis, à Roland-Garros, le Belge Raphaël Collignon signe un exploit en éliminant l'Américain Ben Shelton en 5e joueur mondial en 3-7 au deuxième tour, 6-4, 7-5, 6-4. Le Liégeois, 24 ans, 62e mondial, se qualifie ainsi pour le troisième tour. En 16e de finale, il rencontrera l'Italien Matteo Arnaldi. Dans ce 4e grand chelem en carrière, Raphaël Collignon égale sa meilleure performance en atteignant le troisième tour, comme c'était le cas à l'US Open en 2025. C'est la fin de ce flash, retour de la formation belge à 9h.

Dans l'actualité de votre région à présent, malgré une hausse du taux d'emploi en province de Liège, cela reste insuffisant. Le groupe FN Browning s'empare de la société britannique Accuracy International et puis le centre de revalidation pour animaux sauvages de Saint-Nicolas restera fermé jusqu'à février prochain. Et du lundi au vendredi à 8h, passé de 3 minutes pour l'actualité locale, c'est évidemment Christophe.

0: Brûle, ce qui m'accompagne comme chaque matin. Bonjour Christophe.
1: Bonjour Denis, quelle joie de vous retrouver ce matin vers ce beau temps. Le taux d'emploi progresse en province de Liège, mais reste insuffisant.
0: La province de Liège, Christophe, affiche effectivement une amélioration de son taux d'emploi, mais conserve malgré tout l'un des plus faibles niveaux de Wallonie. C'est ce qui ressort d'une analyse du spécialiste RH Acerta, relayée par le journal l'ADH. En 2025, 66% des Liégeois âgés de 20 à 64 ans occupaient un emploi. Une seule province wallonne fait moins bien, à savoir le Hainaut. À titre de comparaison, le taux d'emploi atteint près de 68% en Wallonie et plus de 72% à l'échelle belge. Acerta souligne toutefois positivement la progression importante du taux d'emploi des personnes peu qualifiées.
1: FN Browning, basé à Herstal, réalise une nouvelle acquisition d'importance.
0: Oui, c'est un achat stratégique qui a été annoncé ce jeudi par le groupe FN Browning. Il acquiert la société britannique Accuracy International, qui fabrique des armes de précision pour le tir à très longue distance. Une arme qui n'existait pas encore dans la gamme de solutions de la FN. La société occupe plus d'une centaine de personnes et vend dans une cinquantaine de pays. Pour elle, cette reprise par la FN est aussi une réelle opportunité de vendre dans le monde entier, en profitant du réseau commercial mondial de la société herstalienne. Accuracy International est aussi le seul fabricant d'armes établi au Royaume-Uni avec la filiale de la FN UK, en sorgue de personnel et de bénévoles. Le Créavès des Terrils à Saint-Nicolas ne rouvrira donc pas ses portes avant plusieurs mois. Cette décision a été prise après plusieurs semaines de concertation entre les différentes parties prenantes du dossier. L'objectif est de restructurer en profondeur le fonctionnement du centre afin de permettre une reprise des activités dans des conditions plus adaptées aux besoins de la faune sauvage accueillie et aux réalités du terrain. Durant cette période de suspension, les autres centres wallons seront mobilisés afin d'assurer la continuité des prises en charge. Dans la suite de ce journal Culture, la Boverie dévoile une nouvelle exposition ce vendredi pour fêter le 10e anniversaire de sa réouverture. À Brève, une balade au rythme d'une exposition est prolongée le long du Ravel, et puis en sport, le Standard de Liège prolonge le contrat de son entraîneur d'une année. De Liège est au micro de Céline Deckers, stagiaire à la rédaction, pour nous expliquer le choix d'une exposition autour des collections du même musée.
2: On a voulu montrer très précisément ce qu'on n'a pas souvent l'occasion de montrer. Généralement, on ressort les trésors majeurs, les pièces maîtresses, les trésors nationaux. Donc, il y a un label qui est accordé pour certaines œuvres, pour les trésors qui sont les plus importants. Et donc, c'est dommage de ne porter focus et attention qu'à ces œuvres-là. Il y a des petites pépites, il y a des petits trésors qui sont méconnus, qui font partie de la production d'artistes qui sont d'importance moyenne. Mais il s'avère que parfois, il y a une œuvre qui sort totalement du lot et qui est tout à fait exceptionnelle sur le plan esthétique, plastique, sur le plan de son histoire. Et donc, on a décidé de les sortir et de les présenter au public. Elles seront valorisées au travers des métiers des musées, mais également, elles seront commentées avec des petits cartels explicatifs qui permettent de relever leur histoire et en quoi elles sont originales et importantes.
0: Au-delà de l'exposition, le parcours visiteur a lui aussi été travaillé.
2: L'exposition et la scénographie, elles se découpent autour des métiers des musées. Il y a plusieurs cellules dans l'espace de visite. Une thématique qui est abordée sur la restauration, sur les restaurateurs, comment est-ce qu'ils conservent et comment est-ce qu'ils restaurent. Sur les partenaires que sont le Centre européen d'archéométrie CEA, Université de Liège, pour tout ce qui concerne les études physico-chimiques et donc ce que la recherche permet de découvrir. L'entrée de l'exposition, elle sera directement dans ce qui est une réserve reconstitué. Alors je rassure évidemment tout le monde, on ne va pas rentrer dans une réserve à proprement parler. Un espace qui est dédié à l'enrichissement des collections et je pense qu'on va découvrir qu'il existe un fil conducteur dans l'élaboration de la constitution de la collection et qui plus est dans ce début du 21e siècle.
0: Une exposition à découvrir donc dès ce vendredi et jusqu'au 23 août. Infos et réservations disponibles sur le site www.laboverie.com.
1: À Brève, une belle idée de sortie mêlant culture et sport vous est proposée.
0: Une exposition photo à ciel ouvert le long et aux abords du Ravel est de retour à Brève. 30 clichés capturés par le photographe Cédric Ametouyenou sont exposés sur les 7 km du parcours. Des prises très variées proposant des paysages, des gros plans sur des animaux, des objets du quotidien également. Les photos exposées touchent donc à diverses thématiques en couleur mais aussi en noir et blanc. Il s'agit de la 12e édition de ce Ravel Expo. Accès gratuit, l'occasion de profiter d'une balade en famille ou entre amis. L'exposition trouve son départ à l'ancienne gare de Brève. Le parcours peut être fait à pied, à vélo et passe par des établissements Horeca. Plus d'informations sur www.breve.be.
1: En sport, football, Vincent Euvrard prolonge son contrat d'un an au Standard de Liège.
0: C'est désormais officiel, Vincent Euvrard prolonge son contrat d'entraîneur du Standard.

0: de Liège d'une année supplémentaire. La nouvelle circulait déjà depuis de nombreuses semaines et est donc désormais officielle en bord de Meuse. Le Standard qui a signé une belle deuxième partie de saison avec un bilan lors des playoffs 2 de 5 victoires, 2 nuls pour 3 défaites. Une information du journal La Meuse. Un mot de météo rapidement avant de se quitter. Aujourd'hui, le soleil sera un peu moins présent. En cours de journée, davantage de nuages se développeront et en fin d'après-midi, le risque d'averse, de grêle et de rafales fortes augmentera. Il fera toutefois encore très chaud aujourd'hui avec des maxima entre 26 et 33 degrés. Le vent sera faible de secteur sud. C'est la fin de ce journal. Excellent vendredi à toutes et à tous.
1: Vous écoutez RCF Notre-Dame, il est 8h10, nous avons posé nos micros ici à Limoges. Une fois par mois, la matinale s'installe dans une des radios locales du réseau RCF Notre-Dame et nous voulions parler de décentralisation, d'éducation et de santé. Charline Do, vous êtes journaliste pour RCF Limousin.
2: Tout à fait. Et donc, on se trouve ici en présence de Monsieur le maire, Guillaume Guérin. Bonjour.
3: Bonjour.
1: Et nous avons donc l'occasion d'en parler depuis 6h30. Limoges, capitale du Limousin, capitale de la porcelaine, ville de tradition bouchère, siège du groupe Legrand, entreprise du CAC 40. Et pourtant, territoire enclavé, avec une ligne de train régulièrement pointée du doigt. Vous êtes ici, alors en plus, il fait chaud, très chaud. Le record pour un mois de mai a été atteint non loin d'ici, à Angoulême hier, 37,8 degrés. C'est un record de chaleur en France. Les personnes âgées les plus précaires sont les premières victimes. Face à ces records de chaleur, n'êtes-vous pas démunis, Guillaume Guérin ?
3: Démunis n'est peut-être pas le mot, mais il est réel que nous subissons une situation comme tout un chacun dans le pays, dans les pics de canicule. On le voit cette semaine. On essaye d'anticiper tout cela, mais ce n'est pas simple, parce que je vous rappelle qu'il y a une semaine et demie, il faisait un peu plus de 6 degrés ici. On est passé de moins de 10 à plus de 35. Donc c'est très difficile de s'adapter, parce que ça change très souvent, notamment ces derniers épisodes-là.
1: Comment vous vous adaptez ? Comment vous, qui êtes maire d'une grande ville, président de la communauté de communes, comment vous adaptez ?
3: La priorité va d'abord aux plus fragiles, c'est-à-dire les seniors dans les EHPAD, sur lequel il y a une attention particulière qui est menée, et auprès des plus jeunes, notamment des écoles, parce que les écoles sont une compétence communale. On a prévu de mettre en place, et certains sont d'ailleurs déjà arrivés, des rafraîchisseurs d'air, parce que climatiser une salle, ça prend du temps. C'est très onéreux. Et donc déjà, des rafraîchisseurs d'air sont en cours d'être installés dans les différentes écoles de la ville pour pouvoir finir l'année scolaire et le début de la période estivale. Idem sur les EHPAD, là, ils existent déjà. Et puis l'idée, si vous voulez, c'est aussi d'aller dans le plus profond de tout cela, c'est-à-dire d'avoir un vrai plan de rénovation des écoles, des lieux du plus dégradé vers le moins dégradé, pour vraiment faire un effort, parce que vous pouvez mettre autant de clim que vous voulez, si la structure reste une passoire thermique, ce n'est pas non plus
1: et
3: la solution.
1: Ça, c'est très coûteux, alors que ça n'est pas très populaire.
3: C'est pas que c'est pas populaire, c'est que...
1: On voit pas les résultats tout de suite.
3: On voit pas les résultats tout de suite, et électoralement, c'est pas un vecteur de vote, ça c'est une certitude. Maintenant, si vous voulez, c'est une question de politique publique et d'investissement pour l'avenir. Les écoles, c'est essentiel sur un territoire. Et donc, j'ai demandé au cours de ce mandat qu'on amplifie le plan pluriannuel d'investissement pour aller sur la rénovation du bâti, et notamment la rénovation thermique.
2: Alors, on est sur quelque chose de beaucoup plus anecdotique, mais qui faisait partie du programme de la liste d'opposition, qui était la Vienne baignable. Est-ce que c'est quelque chose d'envisageable pour se rafraîchir, tout simplement ?
3: Oui, enfin, c'est surtout une idée qui nous ont piqué. Donc oui, on y travaille activement. Et l'idée, si vous voulez, c'est quand même d'avoir toutes les autorisations. Et je vous rappelle, pas très loin d'ici, sur la sablière du Palais sur Vienne, qui a longtemps été baignable, il y a eu un rejet de l'ARS. Donc on attend aujourd'hui de voir les études d'eau. Nous, on est convaincus que sur certaines périodes, elle est baignable. En tout cas, les indicateurs, on ne peut pas faire de forêt urbaine. Il faut aussi être très réaliste et très terre-à-terre. Vous savez, le principe de réalité est souvent oublié dans les campagnes électorales. Quand on vous dit qu'il aurait fallu végétaliser la place de la République beaucoup plus que vous l'avez fait. Oui, sauf que la place de la République...
1: C'est donc une place importante ici à Limoges.
3: Place importante de la ville. Elle a dessous un parking, elle a une portance des dalles qui est limitée, et donc on ne peut pas planter des arbres d'une certaine circonférence au milieu de la place de la République. C'est techniquement pas faisable. Mais il a été fait un effort de végétalisation de la ville extrêmement important au cours des années passées. On va le continuer, parce qu'on a un programme d'aménagement de la ville et un projet de transport qui notamment va nous permettre de végétaliser massivement les grandes artères de cette ville. On est en train de porter un projet d'éco-quartier sur l'ancienne caserne Marceau, qui est une caserne militaire qui abritait près de 700 militaires il y a encore une vingtaine d'années de cela. Ça, c'est un projet où on va végétaliser la place, installer des arbres. Place des Bancs, à côté de Noël Central, nous avons planté des arbres pour faire de l'ombre.
1: Donc c'est quand même une option qui est envisageable.

0: usagées pour permettre de rafraîchir.
1: Bien sûr, mais que les auditeurs soient bien conscients d'une chose. Quand on vit en milieu urbain, on ne vit pas à la campagne. Voilà. Vous savez, dans la vie, il y a deux choses que vous ne pouvez pas changer. L'histoire et la géographie. Une ville, c'est faite d'immeubles, de routes et de béton. C'est comme ça. Et donc, à partir de ce moment-là, on ne transformera jamais aucune ville de France en village à la campagne. Ça n'existe pas. Ce n'est pas vrai. C'est une chimère. En revanche, que l'on constitue des politiques publiques pour avoir des îlots de fraîcheur, pour réfléchir à comment on désimperméabilise les sols, comment on plante de l'ombrage via des arbres qui sont déjà arrivés à une certaine maturité. Parce que pour qu'un arbre fasse de l'ombre, il faut du temps. Un arbre, c'est un être vivant. Et donc, quand on plante un arbuste, il lui faut près de 10 ans pour pouvoir faire des feuilles et de l'ombrage. Donc, il faut bien réfléchir à tout cela. Mais il faut arrêter les discours démagogiques où, à chaque fois qu'on est dans l'émotion, parce qu'il fait chaud, il faudrait des arbres partout. Et quand il fait froid, on nous explique qu'il faudrait aussi du chauffage dans toutes les classes à plus de 20 degrés.
2: Et ça n'est pas possible.
1: Il y a une forme de démagogie, notamment dans les oppositions qui sont constituées dans toutes les villes de France sur ces sujets-là, qui, à un moment donné, devient intellectuellement malhonnête.
2: RCF Notre-Dame, nous sommes avec le maire de Limoges, Guillaume Guérin. Le chaud dilate le métal et les trains ont été supprimés. Une partie des trains entre Paris et Limoges. En hiver aussi, c'est compliqué. En janvier et février dernier, seuls 2 trains sur 5 de la ligne Paris-Orléans-Limoges-Toulouse, la ligne POLT, sont arrivés en retard. C'est un serpent de mer, cette ligne. Quand espérez-vous avoir des trains qui arrivent à l'heure, Guillaume Guérin?
1: Vous savez, c'est un vieux serpent de mer, comme vous l'avez dit. Cette ligne a subi une absence chronique de travaux durant près de 3 décennies parce que les Limousins étaient convaincus qu'ils auraient un TGV entre Limoges et Poitiers qui nous raccorderait à la grande vitesse vers Paris et vers Bordeaux. Ce projet de TGV a été abandonné sous la présidence du président Hollande par rejet du Conseil d'État. Il n'est pas possible de faire rouler des TGV sur la ligne historique Paris-Toulouse, pas plus qu'il n'est possible de faire rouler des TGV sur la ligne Paris-Clermont. Vous avez 2 lignes d'aménagement du territoire aujourd'hui qui sont en grande souffrance. C'est le Paris-Toulouse via Limoges.
2: Et le Paris-Clermont.
1: Et le Paris-Clermont. On a exactement les mêmes problématiques. Pourquoi ces lignes souffrent? Parce qu'elles ont... elles ont subi un désengagement massif des investissements au cours du gros quart de siècle passé. Et donc, le retard que vous avez pris sur les travaux, vous ne le rattrapez pas si facilement. Ce que je peux vous dire aujourd'hui, c'est que sur la POCL, Paris-Clermont, comme sur la Paris-Orléans-Limoges-Toulouse, les travaux de régénération des voies sont opérés depuis maintenant 2 ans et demi par la SNCF. C'est l'écoulement d'un plan qui s'appelle le plan Vidalis. C'est un des plus grands chantiers, un des plus grands budgets pour un chantier ferroviaire français. Vidalis était ministre des Transports en 2016. Oui. Et donc, les travaux de régénération et de rénovation des voies sont en cours. Mais je me mets à la place des usagers dont je fais partie. C'est insupportable de leur dire qu'il faut encore
2: et
1: attendre
2: alors,
1: un an.
2: À quelle échéance?
1: Si vous écoutez Jean Castex, que j'ai reçu dans mon bureau il y a une semaine, qui est l'ancien Premier ministre devenu patron de la SNCF, on nous dit fin 2027, vous serez à 2h45 de Paris.
2: Vous y croyez?
1: Moi, je crois à ce que je vois, je suis comme Saint Thomas. Donc, vous savez, la SNCF nous a longtemps baladés. Les ministères des Transports du respectif, qu'ils soient de gauche ou de droite, nous ont longtemps baladés sur ces questions-là. Aujourd'hui, factuellement, ce que je constate, c'est que la suite rapide, qui est le train-usine, a été mobilisée sur la régénération de ces voies et la rénovation des voies, que les travaux sont en cours, qu'il y a des coupures horaires où il n'y a pas de train du tout parce que les travaux s'opèrent.
2: Ouais.
1: Et donc, il est certain, concrètement, que la ligne est en train d'être rénovée. Vous dire s'ils tiendront les délais, je n'en sais rien. Il y a aussi la question du matériel roulant et de la livraison des rames par le fournisseur qui est CAF, où ils sont en retard. Et c'est pour ça, et je profite de votre antenne, qu'on a réussi à obtenir une OSP, une obligation de service public sur l'avion, qui nous permet
2: d'avoir... Avec Volotea, on aura l'occasion de parler peut-être sur la ligne de Chantraire.
3: Parce que c'est une obligation de service public, et donc justement c'est à l'agglomération, ça a été en partie à l'agglomération, de pallier à ce manquement.
1: Alors, l'agglomération a pris une part très importante du financement de l'obligation de service public aérienne, parce que je considère, et nous considérons collectivement, que Limoges, vous l'avez dit, capitale du Limousin, deuxième ville de toute la région Nouvelle-Aquitaine, un bassin de vie de près de 300 000 habitants sur l'aire urbaine, le siège d'une entreprise cotée au CAC 40 en la présence de Legrand, a besoin d'une connexion vers Paris, et donc nous avons financé massivement une ligne avec Volotea, qui sont des avions de grande capacité, à coût de billets extrêmement raisonnable.
3: Moins de 90 euros.
1: Comment ?
3: Moins de 90 euros.
1: Moins de 90 euros. Et donc j'invite tous les auditeurs qui nous entendent, en période de travaux sur la ligne ferroviaire Limoges-Paris, prenez l'avion. Il n'est pas plus
2: pourtant,
1: cher que le train.
2: Pourtant, il y a quand même des enjeux, notamment écologiques, quand on prend l'avion plutôt que le train.
1: Oui, mais vous savez, quand vous passez 7 heures sur un quai parce qu'un caténaire a pété à 38 km/h, je pense que si vous êtes normalement constitué, enfin je suppose que vous et moi on ferait la même chose, vous prenez l'avion.
2: C'est le défaut de l'écologie politique ?
1: Je pense que les Indiens, l'Afrique de l'Ouest qui est en pleine expansion,

0: Donald Trump aux États-Unis et beaucoup d'autres se posent beaucoup moins de questions.
1: Au moment de sa nomination à Matignon en septembre 2025, Sébastien Lecornu annonçait un grand acte de décentralisation. Guillaume Guérin, vous êtes maire de Limoges. La décentralisation est-elle possible quand il y a 7 heures de retard sur la ligne Paris-Limoges?
0: Bien sûr, parce que, si vous voulez, encore une fois, les retards sont liés à des travaux, à une conjoncture, à un matériel roulant usé, et on a des solutions alternatives.
1: Au-delà du train, sur la décentralisation, quel est votre point de vue? Vous y croyez, vous croyez aux annonces de Sébastien Lecornu?
0: C'est très amusant de la part d'un gouvernement qui n'a jamais été autant centralisateur. Donc moi je crois au principe du subsidiarité, c'est-à-dire que si vous voulez que les politiques publiques soient comprises par les électeurs, il faut qu'elles soient prises au bon échelon. Et les échelons les plus crédibles sont les échelons de proximité. Moi j'aimerais qu'on clarifie les compétences des uns et des autres. Je vous rappelle quand même qu'au cours des dernières années, l'État s'est occupé de tout et donc est devenu absent partout. Puisque le régalien n'a jamais été aussi affaibli dans ce pays que depuis très très très longtemps, que ce soit sur la santé, sur la sécurité, sur l'éducation.
1: La santé, on peut en parler de la santé, puisqu'il y a un enjeu notamment de déserts médicaux dans cette région. Il y a un CHU à Limoges qui a une notoriété importante, et pour autant, le Limousin connaît beaucoup de déserts médicaux. Comment l'agglomération de Limoges peut-elle lutter contre les déserts médicaux? Quelles sont les cartes dans votre main, Guillaume Guérin?
0: Je vais terminer sur ce que je suis en train de dire, parce que ça permet d'étayer le raisonnement. Sur la santé, on n'a jamais été aussi affaibli qu'on ne l'est, alors que les Français n'ont jamais payé autant d'impôts. Et donc je pense que les Français sont prêts à payer des impôts, qu'ils soient limousins, néo-aquitains, bordelais, à une condition, c'est que leur service public soit acceptable et qualitatif. Or, ce n'est absolument pas le cas, notamment sur le plan médical. Or, aujourd'hui, moi, je suis persuadé que les collectivités territoriales ont un rôle à jouer dans leurs compétences, mais il faut que l'État arrête de s'immiscer partout, parce qu'à force de s'immiscer partout, il est devenu absent de tous les territoires et on ne comprend plus qui fait quoi. Et donc, au niveau de la santé, ce n'est pas une compétence directe des collectivités territoriales. Nous, on peut mettre à disposition du monde médical des outils de travail, parce que la profession médicale a changé, notamment sur les médecins généralistes, elle s'est extrêmement féminisée, ce sont des gens qui aspirent à un autre mode de vie. Il n'y a plus la médecine libérale telle qu'on la connaissait, où le médecin faisait 18 heures par jour et 70 heures par semaine. Ça n'existe plus. Aujourd'hui, ils aspirent à travailler en groupe, 3-4. C'est pour ça que la question des maisons médicales est un vrai sujet. La question du fonctionnariat des professions médicales est une vraie question. Et on a une évolution de la profession. Et donc ça, il faut le prendre en compte. Et les collectivités territoriales peuvent mettre à disposition du corps médical des moyens, d'équipement. Mais on ne palliera pas tout seul au manque de médecins qu'on a dans le territoire. Pour ça, il faut travailler en synergie avec l'État.
2: C'est souvent ce que vous dites, c'est le retrait finalement de l'armée, puis la décentralisation, la grande région Nouvelle-Aquitaine ont fait énormément de tort à Limoges. Et pour redorer le blason de Limoges, finalement, il faut que l'État soit présent et nous aide à avoir notamment des écoles, un hôpital qui fonctionne. Et ça, comment on fait justement?
0: Il faut que l'État fasse ce qu'il doit faire. C'est-à-dire assumer le régalien. Le régalien, c'est quoi? C'est la sécurité, c'est l'éducation, c'est la santé, c'est la justice. Et qu'il arrête de s'occuper de ce que pourraient très bien porter les collectivités territoriales. Je vais vous dire à quel point on est dans un monde de fous. À l'issue du Covid, il y a des Français qui recevaient des chèques de la part du gouvernement pour aller faire repriser leurs chaussettes. Est-ce que vous croyez, c'est pas une blague, hein, est-ce que vous croyez que c'est le rôle de l'État de s'occuper de ce genre de problématique parce qu'on était dans la réaction et l'émotion liée au post-Covid où on allait tous mourir et donc où il fallait arriver à ne plus consommer massivement, à se replier sur soi, etc. Il y a un vrai problème. Moi, je suis pour le principe de subsidiarité. Pour que les politiques publiques soient comprises, il faut qu'elles soient prises au bon échelon. L'échelon de proximité, c'est la commune et l'intercommunalité. Le département gère le social, la région gère les grandes politiques d'aménagement en partenariat d'ailleurs avec l'Union européenne. Il faut que chacun soit dans son couloir de nage et arrête de vouloir courir sur les plates-bandes des uns et des autres. Moi, j'ai besoin de l'État dans ce territoire, c'est évident. J'entretiens d'ailleurs d'excellentes relations avec les différents préfets qui se succèdent. Ouais. Mais chacun chez soi et on sera efficace.
2: Vous parlez d'attractivité, notamment, vous avez parlé de la région. Donc l'école vétérinaire, c'est un sujet. Il s'agit d'attirer finalement aussi par les étudiants, finalement, des personnes à notre territoire, redorer aussi le solde naturel, finalement,
0: Le solde naturel, je tiens à préciser que l'agglomération, la métropole gagne de la population, donc ça c'est plutôt depuis le dernier mandat, donc c'est plutôt une tendance positive. La ville-centre en perd pour plusieurs raisons. La ville-centre en perd parce qu'il y a un déficit d'offres de logements pour les primo-accédants et pour les classes moyennes, oui. Mais une des priorités, c'est le développement économique, attirer les entreprises, comme on l'a fait avec Hermès, comme on l'a fait avec les mutuelles de Niort, arriver à recréer de l'emploi massivement sur le territoire, parce qu'on a perdu beaucoup d'emplois avec la perte du statut de capitale régionale en 2015 et avec

0: la perte de l'armée en 2011. Mais pour cela, il faut aussi reconstituer une offre de logement. Ça, c'est un vrai sujet. Et à l'intérieur du développement économique et de l'aménagement, il y a la question de l'université. On se doit de passer durablement le cap des 20 000 étudiants. Pourquoi ? Parce que vous êtes sur la carte de France des universités le jour où vous avez plus de 20 000 étudiants. Donc pour ça, il faut identifier des filières sur lesquelles vous avez un avantage compétitif, un avantage relatif par rapport aux autres territoires, parce que tous les territoires sont en concurrence avec les uns avec les autres. Ça, c'est une réalité. Et il faut identifier ces filières qui vont vous permettre de recruter des étudiants. Et la question de l'école vétérinaire sur le territoire est une très bonne question. C'est un sujet que je porte et que je soutiens en partenariat avec le président Rousset à la région Nouvelle-Aquitaine. Oui. Mais encore une fois, il faut être lucide, principe de réalité. On se ment quand on se fait croire qu'on aura une école de veto de plein exercice sur l'ensemble du cursus. Par contre, il faut se positionner sur le deuxième cycle, c'est-à-dire la fin de formation des veto, parce qu'on en a un besoin criant, parce que vous êtes ici au cœur du bassin l'étang Limousin.
1: Et nous sommes au cœur donc des problématiques ici de Limoges, où la matinale de RCF Notre-Dame a posé ses micros ce matin. Vous avez été membre des Républicains, Guillaume Guérin. Je crois que vous êtes tenté par Nouvelle Énergie aujourd'hui. On entendait vos propos à l'instant sur le régalien. Sur le plan national, on a du mal à comprendre le positionnement des Républicains. Vous êtes plus Nouvelle Énergie ou Républicain aujourd'hui ?
0: Bon, écoutez, c'est la même famille politique. La vérité, elle est assez
1: simple.
0: Oui, mais
1: David Lisnard est candidat.
0: Est-ce que vous voulez un duel entre Bardella et Mélenchon et continuons comme ça à se diviser ? Et je peux vous assurer qu'on aura une grosse surprise et elle ne sera pas belle le soir du premier tour, où tout ce beau monde arrive à se parler, à faire émerger un seul candidat.
1: Et pour vous, c'est David Lisnard, ce candidat ?
0: Créer une dynamique pendant une campagne présidentielle. Vous savez, j'ai beau être jeune, je ne fais pas de politique fiction. Moi, en 2017, on m'a expliqué que le président de la République s'appellerait Alain Juppé, qu'il allait gagner la primaire de la droite haut la main. On connaît le résultat final. En 1995, on expliquait qu'Édouard Balladur allait écraser Jacques Chirac, etc. etc.
1: Et en 2027
0: Que Emmanuel Macron, en 2017, personne ne savait qui c'était un an avant. Il a pourtant gagné l'élection présidentielle. Donc, vous savez, la politique, c'est à la fois un temps long et un temps très court. Il reste un an d'ici l'élection présidentielle. Il va se passer beaucoup de choses.
1: Mais ce que vous souhaitez, c'est David Lisnard sur les candidats de la droite.
0: Je crois que David Lisnard, que je connais très bien et depuis très longtemps, et une particularité,
1: qui est né ici à Limoges, d'ailleurs.
0: Il est né à Limoges, absolument. Moi, David est un ami, donc je ne suis pas objectif à 100% sur le personnage. Ce que je peux vous dire, c'est que c'est quelqu'un qui a d'extrêmement bons résultats en tant qu'élu local, qui a été un très bon président de l'Association des maires de France, qui a réussi à faire travailler la gauche et la droite ensemble, et qui a une vision du pays qui me paraît être celle qui est la plus appropriée pour la situation du moment. Donc oui, je soutiens David Lisnard.
1: Merci beaucoup.
0: Merci.
1: Guillaume Guérin d'avoir été avec nous ce matin. Je rappelle que vous êtes le maire de Limoges. Merci à vous, Charline Do.
2: Merci bien.
1: De RCF
2: Merci
1: Limousin. Beaucoup.
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7: Bonjour à toutes et à tous, Christophe Russe pour ce point météo. Aujourd'hui en Belgique, la nébulosité sera variable. En cours de journée, davantage de nuages se développeront. Et en fin d'après-midi, le risque d'averses parfois orageuses, de grêles et de rafales fortes augmentera. Il fera cela dit très chaud encore aujourd'hui avec des maximas entre 26 ou 27 degrés à la mer, ainsi qu'en Haute-Fagne et jusqu'à 30 voire 32 degrés. En basse et moyenne Belgique, localement, les maximas pourront atteindre les 33 degrés. Le vent sera faible et plus tard modéré de sud, s'orientant ensuite au sud-ouest. Ce soir et cette nuit, chez le ciel sera à nouveau variable et très nuageux. Localement, quelques averses orageuses avec grêle seront possibles. Les minima cette nuit oscilleront entre 14 et 19 ou 20 degrés sous un vent faible et variable. Une journée encore sous la chaleur. Pensez bien à vous hydrater. Privilégiez évidemment les zones d'ombre si vous passez du temps à l'extérieur. Merci pour votre attention. Passez une excellente journée à notre écoute sur RCF.

0: Il est précisément 8h30, direction Rome, le journal de Radio Vatican.
1: Les États-Unis et l'Iran seraient prêts à un accord. Un projet a été révélé par plusieurs indiscrétions de la presse américaine. Mais pour le moment, Donald Trump n'y a pas mis sa signature. Et sur le terrain, américains et iraniens s'accusent d'avoir rompu le cessez-le-feu. Virus Ebola, un projet de vaccin contre la souche incriminée dans l'épidémie qui touche l'est de la RDC pourrait aboutir d'ici 2027. Un espoir, alors que sur le terrain, l'urgence est d'abord sécuritaire et politique, comme nous le rappellera notre correspondant à Kinshasa. Les conséquences de la guerre au Moyen-Orient, au Sri Lanka, le redressement économique de l'île pourrait bien être compromis. Inflation en hausse, dépréciation de la monnaie, ce n'est pas encore la crise, mais les autorités s'inquiètent. L'Église des Philippines crée une commission vérité-réconciliation concernant la guerre contre la drogue menée sous le mandat de Rodrigo Duterte. Un sujet clivant mais nécessaire pour les évêques de l'archipel. La Colombie aux urnes ce week-end pour la présidentielle. Face à une droite divisée, la gauche pourrait bien garder le pouvoir. Mais pour quel programme? C'est ce que nous verrons dans notre dossier à suivre à la fin de ce journal.
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1: Bonjour, un accord de principe entre les États-Unis et l'Iran n'attendrait que la signature finale de Donald Trump depuis hier soir. C'est le bruit insistant qui court à Washington, relayé par plusieurs médias américains. Les diplomates américains et iraniens seraient donc parvenus à dresser un cadre général en vue de mettre fin à la guerre, même s'il faut rester très prudent, Cécile Mérieux.
3: Quelques points linguistiques sont encore en discussion, a déclaré le vice-président états-unien J.D. Vance, ajoutant qu'il est encore trop tôt pour savoir si Donald Trump approuvera l'accord. Un accord qui prévoit une extension de 60 jours du cessez-le-feu en cours depuis le 8 avril. Selon le site américain Axios, cet accord préalable ne règle pas la question du programme nucléaire iranien, qui sera abordé ultérieurement, mais inclut un engagement de l'Iran à ne pas chercher à se doter de la bombe atomique. Sur la question d'Hormuz, le protocole prévoit un accord illimité au détroit. En contrepartie, sanctions et blocus états-uniens de ports iraniens seraient levés et Téhéran autorisé à vendre du pétrole. Ce n'est pas la première fois que l'administration Trump annonce l'imminence d'un accord, mais les négociations sont restées infructueuses jusqu'à présent. Cette fois encore, l'Iran n'est pas allé dans le sens des communications états-uniennes. L'agence iranienne Tasnim, citant une source proche de l'équipe de négociation, a démenti l'information. Téhéran assure que le texte de l'accord en négociation n'a pas encore été finalisé ni confirmé.
1: Cécile Mérieux est sur le terrain. La journée d'hier a été marquée une fois de plus par des accusations mutuelles de ne pas respecter le cessez-le-feu. Américains et iraniens reconnaissant voir chacun mener des attaques. Le Liban semble ne pas faire partie de cet accord, en tout cas selon ce que l'on sait évidemment. Le Liban qui continue donc à être bombardé sans relâche par l'aviation israélienne. Hier, 17 personnes ont été tuées dans le sud du pays, à Beyrouth. Parmi les victimes, une femme et sa petite fille, ainsi qu'un enfant syrien. Les combats au sol ne sont pas prêts non plus de s'arrêter. Israël ayant décidé hier d'élargir sa zone de combat contre le Hezbollah. Représentants libanais et israéliens doivent tout de même se retrouver aujourd'hui à Washington pour une réunion militaire avant une nouvelle session de discussion les 2 et 3 juin. La guerre en Ukraine, avec la chute d'un drone russe sur une ville roumaine située près de la frontière ukrainienne. 2 personnes ont été légèrement blessées hier. Le gouvernement roumain dénonce une grave et irresponsable escalade de la Russie. Même teneur de la part de l'OTAN qui dénonce l'irresponsabilité de Moscou. Quant à l'Union européenne, la présidente de la Commission estime que la Russie a franchi une limite. En mer Noire, cette fois, la marine ukrainienne affirme qu'un drone russe a attaqué, selon ses termes, un cargo turc, faisant 2 blessés parmi l'équipage. Fermer les frontières n'aide pas à arrêter la propagation de l'épidémie du virus Ebola. C'est ce qu'a estimé hier soir à son arrivée à Kinshasa le directeur général de l'Organisation mondiale de la santé qui doit se rendre aujourd'hui en Ituri, au cœur de la zone concernée par la maladie. Tedros Ghebreyesus s'exprimait après que l'Ouganda a décidé de fermer sa frontière. Seule bonne nouvelle, un vaccin contre la souche Bundibugyo pourrait être prêt avant 2027. C'est ce qu'a affirmé hier l'Africa CDC. C'est l'agence sanitaire de l'Union africaine. Mais sur le terrain, l'urgence est d'abord sécuritaire et politique. À Kinshasa, les précisions de Pascal Moulégois.
4: C'est les grands angles morts de la médecine face à Ebola. Les vaccins utilisés avec succès ces dernières années ne ciblent que la souche Zaïre. Contre la souche Bundibugyo, les soignants avancent à main nue, sans aucun traitement homologué. Africa CDC, l'agence sanitaire de l'Union africaine, promet la mise au point d'un vaccin avant 2027. Parmi les

0: candidats, deux pistes sérieuses sont sur la table des experts de l'Organisation mondiale de la santé. D'un côté, un vaccin britannique développé par l'Université d'Oxford qui pourrait être disponible pour des essais cliniques d'ici 2 à 3 mois. De l'autre, un sérum à injection unique développé par l'organisation IAVI mais qui demandera plus de temps, entre 6 et 9 mois. En attendant que la science livre ses verdicts, la Russie affirme elle aussi disposer d'une formule en cours d'analyse. Sur place, dans la province de l'Ituri, d'où a jailli l'épidémie avant de s'étendre vers des provinces du Nord Kivu, du Sud Kivu et en Ouganda voisin, la riposte se heurte aux armes et à la méfiance des populations. À son arrivée à Kinshasa hier soir et avant son départ ce vendredi pour l'Ituri, le directeur général de l'OMS, Tedros Ghebreyesus, a lancé un appel au cessez-le-feu. Pascal Moulegua, Kinshasa, RFI, pour Radio Vatican.
1: Le chef de la transition à Madagascar ne fait pas l'unanimité. Un député de la province de la capitale avait saisi la haute cour constitutionnelle, accusant le colonel Randrianen de violations graves et répétées de la constitution, évoquant des arrestations et des détentions arbitraires de militants contestataires. Mais les juges qui avaient confié le pouvoir en octobre dernier aux militaires ont rejeté la demande de destitution, estimant qu'elle n'entrait pas dans le cadre légal. Pas un recoin du monde qui n'échappe aux conséquences de la guerre au Moyen-Orient et à la fermeture du détroit d'Ormuz. C'est le cas en Asie du Sud. Plusieurs pays, comme l'Inde, commencent à souffrir de l'inflation et de la baisse de leur monnaie face au dollar. Le Sri Lanka est particulièrement vulnérable avec son économie très dépendante du tourisme, même si pour le moment, l'île parvient tout de même à résister. Les précisions à New Delhi d'Emmanuel Derville.
2: Le Fonds monétaire international a donné son feu vert mercredi pour le déblocage d'une aide de près de 700 millions de dollars en faveur du Sri Lanka. Une perfusion bienvenue qui va permettre de redresser les réserves de change en baisse depuis le début de la guerre au Moyen-Orient. La roupie sri-lankaise a perdu 6% face au dollar depuis 3 mois. Du coup, les importations de carburant et de biens essentiels lui coûtent de plus en plus cher. L'inflation, qui était quasi nulle l'an dernier, va grimper à 5% cette année d'après le FMI. La Banque centrale a dû remonter ses taux mardi et cette décision va peser sur la croissance qui devrait ralentir à 3% en 2026. Pour l'instant, le Sri Lanka n'est pas en situation de crise. Certains secteurs comme le tourisme résistent. Les autorités ont enregistré plus d'un million d'arrivées en mai. Mais alors que Washington et Téhéran sont toujours incapables d'arriver à un accord, plus les mois passent, plus la situation économique va s'aggraver. New Delhi, Emmanuel Derville, Radio Vatican.
1: Visite officielle de 5 jours en Inde à partir de samedi du président birman, ex-chef de la junte militaire, le général Min Aung Hlaing. Ce déplacement vise à renforcer encore et à approfondir les relations multiformes entre les deux pays, selon New Delhi. Le président birman rencontrera le premier ministre indien Narendra Modi, le président de la fédération et des représentants des milieux économiques. Une commission vérité et réconciliation, c'est ce que les évêques philippins ont créé mercredi pour faire la lumière sur la guerre menée sous le mandat de Rodrigo Duterte contre le trafic de drogue. Une guerre qui fit des milliers de morts, trafiquants et consommateurs présumés étant exécutés souvent sans procès par les forces de l'ordre. Ce qui vaut à l'ancien chef de l'État d'être accusé par la Cour pénale internationale de crimes contre l'humanité et d'être incarcéré à La Haye depuis 1 an. Pourtant, sa popularité dans l'archipel reste élevée. L'Église prend donc le risque de s'occuper d'un sujet clivant dans la société. Une nécessité, malgré tout, estime le père Bernard Holzer, missionnaire et assomptionniste aux Philippines.
3: On reste quand même très clivé, si vous voulez. Les partisans de l'ancien président Duterte restent bloqués là-dessus. Ils le défendent contre tout, quoi. Je dirais, le jour où il revient au pays, il reviendra comme un héros. L'Église, en mettant ça, je ne sais pas s'ils ont été inspirés par ce qui s'est passé en Afrique du Sud, hein, avec Mandela. Et l'Église aussi avait mis en place cela pour essayer de réconcilier. C'est-à-dire, n'ayons pas peur de la vérité, disons ce qui s'est passé et ensuite essayons de voir. On ne veut pas condamner quelqu'un par avance, mais il faut qu'on regarde ce qui s'est passé là et aussi qu'on regarde nos responsabilités. Tout le monde a eu des responsabilités, partie aussi l'Église qui était silencieuse, quoi. Mais le problème, c'est que la justice ici n'est pas libre. Donc, le seul procès public un peu qui peut se faire, c'est avec l'étranger, parce que la justice ici, elle n'est pas fiable. Donc, je pense que l'Église veut faire un peu le substitut de ça et de dire, bon ben oui, que le peuple philippin lui-même, oui, prenne ça en main.
1: Et le père Bernard Holzer, missionnaire assomptionniste aux Philippines. C'est l'heure maintenant de passer à notre dossier. « Il fut le premier président de gauche dans l'histoire de la Colombie, élu en 2022 avec plus de 50% des voix. Ce dimanche, la Constitution empêche Gustavo Petro de

0: briguer un second mandat. 41 millions d'électeurs colombiens devront donc choisir son successeur à la Casa de Nariño. À l'issue d'une campagne violente, de la mort par balle l'an dernier à Bogota d'un sénateur briguant la présidence, au déploiement de l'armée cette semaine dans le Cauca pour arrêter les combats entre gangs, trois candidats sortent du lot. La droite arrive divisée avec la candidature de Paloma Valencia, une sénatrice issue du parti de l'ancien président Alvaro Uribe, aujourd'hui largement devancée par un multimillionnaire d'extrême droite âgé de 47 ans, Abelardo de la Espriella, surnommé le Tigre. La gauche, elle, est incarnée par le dauphin du président sortant, Ivan Cepeda, donné vainqueur du premier tour. Il espère l'emporter, mais pour appliquer quel programme? Réponse de Frédéric Massé, co-directeur de Red Coral, site d'observation du crime organisé en Colombie.
1: Le candidat Ivan Cepeda, donc du parti de Gustavo Petro, son programme, en gros, c'est la continuité en essayant de nuancer, de rectifier certains aspects de la politique du président actuel qui ont échoué. Ivan Cepeda, pour l'instant, réussit la prouesse, je dirais, de capitaliser sur les succès du gouvernement actuel, notamment en matière sociale, de restitution de terres. Il y a eu un certain nombre de progrès qui ont été faits. En matière d'environnement aussi, de protection des droits de l'homme, etc. Mais il essaie tout en même temps de se distancier d'un certain nombre des échecs du gouvernement actuel. Donc échec en matière de politique de santé, échec en matière fiscale, si vous voulez, on a un déficit fiscal qui s'est détérioré à des niveaux assez élevés, et surtout en matière de politique de paix et de sécurité.
2: Et la paix avec les groupes armés, c'était la promesse de Gustavo Petro, mais aussi la sienne.
1: Ivan Cepeda était à l'origine de la mise en place et de même du design, si je puis dire, de cette politique de paix, où il essaye de s'en distancier, qu'on ne sait pas exactement, même si on sait qu'il veut continuer les négociations de paix, on ne sait pas exactement de quelle façon il pourrait procéder.
2: Et la question sécuritaire, c'est un des points sur lequel insiste justement son principal rival, Abelardo de la Espriella. Est-ce qu'on peut revenir sur ses propositions?
1: Donc si vous voulez, c'est une politique de rejet de la politique actuelle, en agitant le chiffon rouge de... Si Ivan Cepeda est élu, on va tomber dans le castro-chavisme, on va aller vers une situation à la vénézuélienne, à la nicaraguayenne. Le slogan, en quelque sorte, de la droite radicale, c'est un peu tout contre ce que est en train de faire Gustavo Petro et ce que souhaite faire Ivan Cepeda. C'est-à-dire, on arrête totalement les négociations avec tous les groupes armés illégaux et toutes les organisations criminelles. On met en place une politique dure vis-à-vis de ces groupes armés, vis-à-vis de la délinquance, à l'image de ce qui a été fait au Salvador. Et au niveau économique, on opère une réduction drastique du fonctionnement de l'État, un petit peu à l'image de ce qu'a fait Javier Milei en Argentine. Donc on réduit la taille de l'État, on passe un certain nombre de secteurs clés de l'économie aux mains du secteur privé, etc. etc. Donc si vous voulez, on a une politique dure. Et c'est vrai que, étant donné la situation actuelle en Colombie de détérioration au niveau sécuritaire, l'accent est mis essentiellement sur l'échec du gouvernement Petro vis-à-vis non seulement de la paix, mais aussi de la sécurité.
2: Mais qu'est-ce qui explique la popularité de cet homme d'affaires millionnaire qui remontait dans les sondages à quelques jours du vote?
1: Alors, ce n'est pas vraiment un homme d'affaires, c'est un avocat d'affaires. Si vous voulez, il n'a pas créé d'entreprise, il est un avocat pénal que beaucoup considèrent assez brillant, mais beaucoup le critiquent parce qu'en fait, il a fait fortune en défendant un certain nombre de mafieux, de narcotrafiquants. C'est un homme qui ne vient pas du milieu du monde politique. Il y a encore 6 mois, 1 an, personne ne misait vraiment sur sa possible réussite aux élections. Face à lui, il a une candidate de droite qui est Paloma Valencia, qui est soutenue par l'ancien président Alvaro Uribe. Alors, une parenthèse, Alvaro Uribe soutient Paloma Valencia parce qu'elle est membre du centre démocratique qu'a fondé le président Uribe. Mais Alvaro Uribe est également proche de la Espriella.
2: Mais du coup, Alvaro Uribe, qui a donc gouverné de 2002 à 2010 en ayant une politique très dure vis-à-vis des groupes armés, est-ce qu'il peut être le trait d'union entre ces deux candidats au deuxième tour pour faire gagner la droite?
1: Il a essayé de le faire, mais en fait, il n'y est pas parvenu. Alors que le pari d'Ivan Cepeda, c'est de pouvoir être élu dès le premier tour. Parce qu'il sait que s'il va au second tour, ça va être compliqué. Or, tout le monde considère que c'est très fortement improbable. Pour résumer, on peut dire que ces élections sont peut-être les plus incertaines depuis de nombreuses années.
0: Interrogé par Marie Duhamel, Frédéric Massé était ce matin l'invité de Radio Vatican.
3: Et c'est Xavier Sartre qui présentait le journal de Radio Vatican. 9h moins le quart sur RCF Notre-Dame. Soyez les bienvenus si vous nous rejoignez. Vous l'entendez depuis 6h30. Nous avons posé nos micros ce matin à Limoges pour une matinale ici en Limousin. Bonjour Gilles Brochard.
4: Bonjour, bonjour. Bonjour à toute l'équipe.
3: Bah, vous nous parlez chaque vendredi gastronomie. Oui. C'est l'occasion d'évoquer la gastronomie de Limoges avec notamment Gilles Ludognon.
4: Ah bah, Gilles Ludognon, il fête cette année les 40 ans de son étoile à la Chapelle Saint-Martin. C'est un lieu emblématique. Si vous avez le temps d'y aller, faites un tour. C'est un endroit merveilleux.
3: Alors, le temps, ça se trouve, voilà. Mais l'argent, plus difficile.
4: Oh bah, écoutez, je vous organise un déjeuner. C'est Relais Château. C'est un chef qui fait, vous savez, la blanquette de veau du Limousin. Il fait la chantilly au cèpe. Il fait la côte de cochon rôti au poêlon. Enfin, bref. Que des choses bonnes. Et puis il a des bistrots dans Limoges aussi, c'est une vraie star, un type absolument sympathique qui travaille avec son fils aujourd'hui. Voilà.
3: Et donc ça c'est pour Limoges, mais ce matin vous vouliez nous parler de Modane, de sa cathédrale exceptionnelle, son musée Lamborghini aussi Gilles.
4: Oui, et puis surtout de son vinaigre, je vais en dire deux mots. Alors la cathédrale de Modane c'est magnifique, c'est une cathédrale du 12e siècle sur la Piazza Grande, c'est tout le début, vous savez, de l'art roman avec son magnifique campanile, ça abrite d'ailleurs la dépouille de San Gemignano, qui est le saint patron de Modène. Et puis l'édifice est recouvert de pierres romaines antiques, avec un architecte à l'époque qui s'appelait Langfranco. Et puis surtout, moi ce que j'ai beaucoup aimé, c'est le jubé. Il n'y en a pas si tellement. Nous, on en a très très peu en France, on n'en a que trois, je crois. Donc il y a un jubé splendide avec des panneaux historiés qui racontent les derniers jours de la vie du Christ, enfin la dernière vie, les derniers jours de la vie terrestre du Christ, avec Jésus lavant les pieds, la dernière scène, le baiser de Judas, Saint Matthieu qui est représenté par l'ange, Saint Marc par le lion ailé. Et puis voilà, donc c'est absolument à voir. Alors c'est une ville qui a été traumatisée, vous le savez, samedi dernier il s'est passé une chose terrible dans Modène. Un conducteur d'origine marocaine a fauché volontairement 8 personnes avant de finir sa course dans la vitrine d'un magasin. Il y a une femme qui était d'ailleurs amputée des deux jambes, il y a eu 8 personnes blessées. Il y a une marche organisée ce week-end par la mairie, donc, et tous les journaux en parlent, hein. J'ai acheté les journaux locaux, on en parlait encore.
3: Évidemment.
4: Alors en dehors de ça, il y a le musée Lamborghini, parce que vous savez qu'à Modène, c'est la ville des voitures, il y avait beaucoup de très belles voitures.
3: Vous ne faites pas que la nourriture, ben vous faites aussi les voitures. Vous n'avez même pas d'auto.
4: Ah ben non, mais moi, j'en essaye de temps en temps. Alors, pour aller vite, j'ai visité une fabrique, mais c'est une petite entreprise artisanale. Il y a à peu près, il y a 75 producteurs de vinaigre balsamique à Modène. Évidemment, il faut favoriser ceux qui sont artisanaux. Je suis allé visiter la maison Acetaia di Giorgio et j'ai été reçu par la charmante Giovanna, qui est la grand-mère, enfin la mère maintenant de ses deux enfants, enfin de son fils qui est en train de reprendre l'entreprise et qui nous a fait visiter. Alors évidemment, ce sont des raisins Trebbiano. Trebbiano, c'est un cépage assez ancestral en Italie et c'est cueilli donc à la main et le fruit est donc broyé, vous savez, et le mou qui va sortir, qui est liquide, il va être porté à ébullition pendant plusieurs heures dans un récipient ouvert et ensuite ce volume va être réduit de moitié et il va être placé dans des petits fûts qui sont posés dans le grenier de la maison et le vinaigre va se concentrer par évaporation. C'est des petits fûts.
3: Et donc on prend soin du vinaigre parce que c'est vrai que parfois le vinaigre est un peu méprisé et là c'est un bon vinaigre.
4: Oui, ça va devenir, alors c'est des bois, vous savez, de genévrier, de cerisier, ça va donner comme un sirop et les premiers qui se vendent dans des bouteilles de 100 ml uniquement, hein, c'est une IGP, on appelle ça, enfin c'est une AOP mais c'est DOP en Italie et c'est une maturation de 12 à 25 ans pour obtenir cet équilibre de parfum, de saveur fabuleux. Avec, vous savez, des côtés
3: pontés. Gilles Brochard, on arrive au bout, là je suis désolé, la prière du matin arrive.
4: Ben oui, je sais.
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0: RCF Notre-Dame, il est 8h50, je vous propose la prière du matin avant de retrouver Sainte Ursule Ledochowska. C'est le Père Sébastien Anthony qui commente ce passage de Saint-Marc.
1: Évangile de Jésus-Christ selon Saint-Marc. Après son arrivée au milieu des acclamations de la foule, Jésus entra à Jérusalem, dans le temple. Il parcourut du regard toutes choses. Et comme c'était déjà le soir, il sortit pour aller à Béthanie avec les 12. Le lendemain, quand ils quittèrent Béthanie, il eut faim. Voyant de loin un figuier qui avait des feuilles, il alla voir s'il y trouverait quelque chose. Mais en s'approchant, il ne trouva que des feuilles, car ce n'était pas la saison des figues. Alors il dit au figuier, « Que jamais plus personne ne mange de tes fruits. » Et ses disciples avaient bien entendu. Ils arrivèrent à Jérusalem. Entrés dans le temple, Jésus se mit à expulser ceux qui vendaient et ceux qui achetaient dans le temple. Il renversa les comptoirs des changeurs et les sièges des marchands de colombes. Et il ne laissait personne transporter quoi que ce soit à travers le temple. Il enseignait. Et il déclarait aux gens, « L'Écriture ne dit-elle pas, « Ma maison sera appelée maison de prière pour toutes les nations. » Or vous, vous en avez fait une caverne de bandits. » Apprenant cela, les grands prêtres et les scribes cherchaient comment le faire périr. En effet, ils avaient peur de lui, car toute la foule était frappée par son enseignement. Et quand le soir tomba, Jésus et ses disciples s'en allèrent hors de la ville. Le lendemain matin, en passant, ils virent le figuier qui était desséché jusqu'aux racines. Pierre, se rappelant ce qui s'était passé, dit à Jésus, « Rabbi, regarde, le figuier que tu as maudit est desséché. » Alors Jésus, prenant la parole, leur dit, « Ayez foi en Dieu. Amen, je vous le dis. Quiconque dira à cette montagne, « Enlève-toi de là et va te jeter dans la mer. » S'il ne doute pas dans son cœur, mais s'il croit que ce qu'il dit arrivera, cela lui sera accordé. C'est pourquoi, je vous le dis, tout ce que vous demanderez dans la prière, croyez que vous l'avez obtenu, et cela vous sera accordé. Et quand vous vous tenez en prière, si vous avez quelque chose contre quelqu'un, pardonnez, afin que votre Père qui est aux cieux vous pardonne aussi vos fautes.
2: Bonjour chers amis. L'épisode du figuier desséché laisse souvent une impression de malaise. Pourquoi Jésus punirait-il un arbre qui ne donne pas de fruits alors que ce n'est même pas la saison? En réalité, l'idée d'un Dieu qui punit ou qui maudit est ici un contresens. Si on regarde le texte grec de près, Jésus ne lance pas une malédiction magique, il pose un diagnostic. Comme un médecin qui examine un patient, il observe l'état de l'arbre et constate une vérité. Plus personne ne mangera de ton fruit. Ce constat d'une stérilité déjà là vient remplacer toute idée de condamnation. Ce figuier est bien plus qu'un arbre de Palestine. Dans la Bible, il est le lieu où l'on médite la parole, le symbole de la proximité avec Dieu saint, dans sa parole. Or, au moment où Jésus scrute cet arbre, il s'apprête à faire le ménage au temple de Jérusalem. Le lien est direct. Le temple est devenu un figuier sec. La maison de prière s'est muée en supermarché du religieux où l'on achète sa bonne conscience à coup de sacrifice. Jésus dénonce une religion qui a oublié sa source pour ne plus proposer qu'un ritualisme stérile, incapable de nourrir la soif spirituelle des hommes et des femmes. Face à ce mystère perverti, Jésus propose une réforme radicale. Il invite ses disciples à recevoir la foi de Dieu, loin de toute foi bricolée sur mesure. Il s'agit de se laisser remplir par la propre confiance de Dieu en nous, plutôt que de se contenter de croire en lui à distance. C'est l'invitation à supprimer les intermédiaires commerciaux pour entrer en lien direct avec l'ultime. C'est une foi qui nous arrache à nos certitudes pour nous ouvrir à une vie qui dépasse tout, capable de porter du fruit, même quand les circonstances semblent défavorables. Cette aventure ne se vit pas seule dans un coin. Tenir sa place au sein de la communauté, c'est justement s'assurer que nos racines restent plongées dans le terreau de l'Évangile. C'est cela l'Église. En refusant le ronronnement du rite pour choisir l'élan de la vie, nous devenons capables de nourrir ceux qui nous entourent en toute saison et de rendre l'existence bien plus savoureuse.
1: Notre Père, qui es aux cieux, que ton nom soit sanctifié, que ton règne vienne, que ta volonté soit faite sur la terre comme au ciel. Donne-nous aujourd'hui notre pain de ce jour et pardonne-nous nos offenses, comme nous pardonnons aussi à ceux qui nous ont offensés. Ne nous laisse pas entrer en tentation, mais délivre-nous du mal. Amen.
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3: h 56 sur RCF Notre-Dame, soyez les bienvenus. Dans 3 minutes, vous avez rendez-vous avec les informations. Clara Bévilacqua.
4: Eh oui.
3: Ce sera vous.
4: Oui, ce sera moi, comme d'habitude, tous les matins.
3: Comme d'habitude, tous les matins. Non, lundi matin, vous ne serez pas là.
4: Ah oui, c'est vrai.
3: Oh là Tristesse. C'est Mathias Trout qui vous remplacera et on sera très heureux qu'il soit avec nous. Mais on vous regrettera. Bref, le saint du jour avec vous. Et aujourd'hui, Clara, nous fêtons les Aymar ou Adhémar.
4: Ouais, exactement. Enterré au couvent des Jacobins à Toulouse, le bienheureux Aymar fut un prêtre martyr du XIIIe siècle, assassiné par les Albigeois. Mais nous fêtons aussi, Pierre-Hugues, aujourd'hui, une fondatrice d'ordre du XIXe siècle, Sainte Ursule Ledo-Chausson, qui a créé au cœur de l'Europe déchirée par les guerres, les Ursulines du cœur de Jésus. Elle est née en Autriche au sein d'une famille aristocratique polonaise. Elle choisit de devenir Ursuline à Cracovie dans une Pologne annexée.
3: Et puis 20 ans plus tard, en 1907, elle part fonder une nouvelle communauté.
4: Oui, elle part dans la quasi-clandestinité à Saint-Pétersbourg et quand la guerre de 1914 éclate, elle déménage au Danemark où elle ouvre une maison pour les enfants des immigrés polonais. Elle est appelée à Rome par le pape Pie XI pour établir sa jeune congrégation qui compte déjà 1 millier de religieuses.
3: Elle a été canonisée le 18 mai 2003 par Jean-Paul II. Nous fêtons aussi aujourd'hui les Maximins.
4: Et oui, Saint-Maximin est originaire d'Aquitaine. Alors vers 325, il devient évêque de Trèves, qui est alors la capitale de l'Empire romain d'Occident. Fidèle au concile de Nicée, il soutient avec courage la foi dans la Trinité. Il est un grand défenseur de la foi chrétienne face à l'arianisme. C'est l'un des évêques les plus courageux de son temps. Et selon saint Jérôme, tout au long de sa vie, Maximin défend sans relâche l'orthodoxie chrétienne auprès des empereurs d'Occident. Alors il est chassé de son siège épiscopal. Il meurt avant 347, probablement à Poitiers, c'est ce qu'on pense. Son souvenir demeure celui d'un pasteur intrépide, fidèle à la foi malgré les pressions politiques et religieuses de son époque.
3: Merci Clara. Et puis c'est arrivé un 29 mai en 1931. Le pape Pie XI promulgue l'encyclique Non Abbiamo Bisogno, un texte très ferme contre les dérives du fascisme italien. Le pape y dénonce notamment l'emprise grandissante du régime de Mussolini sur la jeunesse et les organisations catholiques. À travers cette encyclique rédigée en italien et pas en latin, ce qui est assez inédit pour l'époque, Pie XI critique le culte païen de l'État et les violences exercées contre l'action catholique, texte qui marque l'une des premières condamnations explicites d'un régime totalitaire par le Vatican au XXe siècle, le 29 mai 1931. Suivre les informations.
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3: Vendredi 29 mai, nous fêtons aujourd'hui Sainte-Ursule Ledochowska. Très bon réveil. Et même très bon début de journée puisque vous écoutez RCF Notre-Dame, il est 9h.
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10: Bonjour à toutes, bonjour à tous. La Chambre a adopté dans la nuit la loi programme du gouvernement Arizona. Ce vaste texte traduit en mesures concrètes le budget 2026. Il contient notamment l'indexation limitée des salaires, l'augmentation des accises sur le gaz couplée à une diminution sur l'électricité. Accord également sur la réforme des pensions qui vise à renforcer le lien entre travail et retraite. Les personnes qui travaillent plus longtemps devraient percevoir une pension plus élevée. Enfin, un accord est tombé également sur le crédit d'impôt temporaire pour les trajets domicile-travail dans le cadre de la hausse des prix de l'énergie. Bonne nouvelle chez Bipost, syndicats et direction se sont enfin accordés après plusieurs mois de tensions, de grèves, de conflits en raison du plan de transformation de l'entreprise postale. Un accord est finalement tombé hier soir. Il prévoit notamment des horaires de tournée plus tardifs pour les facteurs afin de s'adapter aux règles du marché des colis. Plusieurs éléments de la convention collective de travail sont liés notamment à cette nouvelle organisation. Dans l'actualité internationale, des négociateurs américains et iraniens seraient parvenus à un accord sur une prolongation du cessez-le-feu de 60 jours et sur l'ouverture de négociations concernant le programme nucléaire iranien. Ce plan n'a pas encore été validé par Donald Trump, ont indiqué ce jeudi à l'AFP des sources américaines. Selon le site d'information Axios, le cadre d'accord prévoit que l'accès au détroit d'Ormuz soit illimité pendant la période de cessez-le-feu, ce qui implique notamment que l'Iran retire toutes les mines dans la zone. Dans le reste de l'actualité, la princesse Elisabeth est officiellement diplômée de Harvard. Entourée de ses parents, le roi Philippe et la reine Mathilde, la princesse a officiellement terminé son parcours académique, devenant ainsi l'héritière au trône de Belgique la plus diplômée. Retour sur le sol belge, près de 50 000 personnes courront ou marcheront 20 km ce dimanche dans les rues de Bruxelles, à l'occasion de la 46e édition du plus grand événement sportif populaire de la capitale. Il leur faudra notamment gérer la chaleur qui a étouffé la Belgique ces derniers jours, mais aussi de potentiels orages selon les dernières prévisions météorologiques de l'IRM. L'événement sera l'occasion aussi d'un élan de solidarité avec de nombreuses associations qui profitent de la course pour récolter des dons et mettre en avant leur cause. Du côté des secours, 430 volontaires secouristes sur 14 postes médicaux seront déployés. Enfin, mobilité, la situation sur le rail belge est compliquée ce matin. Une vache percutée par un train à hauteur de Tubize perturbe la circulation des trains entre Anguien et Halle, un axe important menant à Bruxelles. Un heurt de personnes sur la ligne Bruxelles-Louvain perturbe aussi la circulation, notamment entre Liège et la capitale. Plus d'informations sur la situation via le site web ou l'application de la SNCB. C'est la fin de ce flash. Retour de la formation belge à midi en compagnie de Frédéric Petit. Bonne matinée.
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12: Bonjour à toutes et à tous, bienvenue dans ce nouvel épisode de Décryptage et bienvenue à notre première invitée, Axel Fischer. Bonjour.
13: Bonjour.
12: Merci d'être là, vous êtes secrétaire générale d'Entraide et Fraternité et de Vivre Ensemble. Avant de commenter l'encyclique de Léon XIV, qui sera vraiment le cœur de cette émission, j'avais envie qu'on fasse un zoom et qu'on revienne à certaines de vos actions, en l'occurrence la République démocratique du Congo et cette épidémie d'Ebola. Qu'est-ce que vous pouvez nous en dire, Axel Fischer, aujourd'hui ?
13: Eh bien, comment ne pas parler du Congo ? Et si je devais faire un résumé de la situation aujourd'hui, j'aurais envie de vous dire quand une épidémie révèle l'abandon d'un pays, parce que c'est de ça qu'il s'agit. J'y reviendrai, cette épidémie, elle est autant politique que sanitaire. Alors un petit mot sur le contexte. Hein. Le 17 mai 2026, l'Organisation mondiale de la santé, l'OMS, déclare une urgence sanitaire internationale. On voit la propagation d'une épidémie de virus Ebola en RDC et en Ouganda. Petit élément qui fait quand même froid dans le dos, on est à un taux de mortalité qui atteint les 50% et l'infection se répand très très très rapidement. Et ça se fait sur un terrain, sur des réalités qui sont très complexes, qui sont très, très difficiles. Entraide et Fraternité travaille avec des partenaires vraiment dans l'est du Congo, au nord et au sud Kivu. Et on voit vraiment qu'il y a un cercle vicieux qui s'est installé dans la région. Dans le secteur des ONG, on parle souvent, je vais dire un petit mot de jargon, mais je trouve qu'il est assez parlant, on parle du triple nexus ou le triple point. On voit en fait qu'il y a une interdépendance entre les conflits, les violences, le non-développement et l'humanitaire. Alors qu'est-ce que je veux dire par là? C'est que, vous le savez, c'est une zone où il y a une grande violence armée, un grand conflit avec la prise de pouvoir de groupes rebelles. C'est une région qui jouxte, entre autres, le Rwanda. C'est une région extrêmement riche, ce qui met un paradoxe énorme avec la pauvreté de la population, extrêmement riche en terres, en richesses minières. Donc, on a des prises de pouvoir de groupes armés qui, par des actes de violence inouïs, dont des violences sexuelles aux femmes, font que les populations se déplacent massivement. Donc il y a vraiment, cherchent refuge, lâchent les terres pour aller ailleurs. Et donc vous imaginez, dans un contexte sanitaire difficile, eh bien évidemment, ces déplacements des populations impliquent une augmentation de la circulation du virus. Et deuxième élément dans ce cercle vicieux, dans ce contexte difficile sur le terrain à l'est du Congo, c'est l'aide internationale qui diminue. Alors, ça s'est fait de manière très abrupte par les États-Unis avec les coupes de l'USAID. Donc, ça a été vraiment abrupte et l'impact a été direct. Mais il ne faut pas penser que ça, c'est juste de l'autre côté et que c'est que les États-Unis. Il y a également cette tendance au niveau de l'Union européenne, puisqu'on sait déjà qu'en Belgique, en 2027, la coopération belge va diminuer son apport de 25% sur le secteur. Et donc, évidemment, entre autres, entrée des fraternités en paiera le prix.
12: Oui, c'est ce que j'allais vous demander. Ça aura un effet immédiat sur vos actions, difficile à compenser. C'est un peu de la cuisine interne, mais c'est intéressant de se le raconter certaines fois. Quel est votre modèle économique pour ces actions en RDC, comme aussi en Belgique, hein, parce que je rappelle que vous agissez aussi en Belgique. De quoi vous vivez?
13: Alors, on a de la chance encore en Belgique d'avoir des programmes qui sont pluriannuels avec la coopération belge, qui se construisent grâce à une certitude de la coopération que le secteur est un secteur très professionnel et qui gère bien l'argent. Okay, pour l'instant, le modèle, c'est il y a 80% qui est un input ou une donnée de la coopération belge et 20% qui doivent être amenés sur fonds propres. Donc ça veut dire que Entrée des Fraternités compte beaucoup sur les donations,
12: les legs propres, et les dons.
13: Ouais. Exactement, parce que ça vient fructifier quelque part, démultiplier grâce à cet apport de la coopération belge.
12: Très intéressant, merci beaucoup. On va écouter quelques secondes de musique, le temps d'accueillir votre co-débatteuse du jour, en l'occurrence Héloïse Gerdet, une jeune catéchumène. À tout de suite, juste après ça.

0: Vous écoutez toujours l'émission de Décryptage. Bienvenue à vous si vous nous rejoignez et bienvenue à la deuxième co-débatteuse du jour, Héloïse Gerdet. Bonjour Héloïse.
1: Bonjour.
0: Merci d'être là. Vous êtes jeune catéchumène, je le disais juste avant la trêve musicale. Et avec vous et avec Axel Fischer, secrétaire général d'Entraide et Fraternité et de Vivre Ensemble, qui est toujours avec nous, on va commenter l'encyclique de Léon XIV, celle qu'il a fait paraître sur l'intelligence artificielle, avec, si vous le voulez bien, des points précis qui vous ont marqué et sur lesquels vous souhaitiez réagir toutes les deux. Je peux les nommer, ces points précis: la guerre et la question des armes autonomes, le renouvellement de la doctrine sociale de l'Église, le rôle à la fois politique et éthique de l'Église, la culture du pouvoir et la civilisation de l'amour. Alors, petit point de contexte avant d'échanger: dans sa nouvelle encyclique intitulée Magnifica Humanitas, qui veut dire magnifique humanité, le pape Léon XIV interroge l'impact de l'intelligence artificielle sur l'humanité. Et il le fait avec une attention particulière à la place de l'humain, évidemment, l'humain d'abord, pourrait-on dire. Le pape est une autorité morale de premier plan et il propose ici une réflexion d'une telle ampleur qu'il prend part au débat mondial sur la place de l'humain dans le monde automatisé ainsi que sur la gouvernance des nouvelles technologies. Et ça n'est pas rien en ces temps de nouvelles révolutions technologiques telles qu'on la connaît aujourd'hui. Une intelligence artificielle que Léon XIV dit vouloir désarmer au fil de ses 250 paragraphes. Axel, votre casquette de secrétaire général d'Entraide et de Fraternité, à quoi vous a-t-elle rendu d'abord attentive en lisant ce texte?
1: D'abord, je voudrais dire qu'on se réjouit vraiment. Alors, il se fait que j'étais la semaine dernière à Rome avec le réseau européen de la CITSE, donc des organisations de coopération et développement. Et donc, on était pour faire des rencontres, entre autres, au Vatican, Dicaster, etc. Et donc, on a eu quelques petites infos, pas beaucoup, mais quelques petites infos au préalable. Et c'est vrai que ça fait du bien et que ça tombe dans un contexte très, très particulier. Nous, on le reçoit, Entraide et Fraternité et Vivre Ensemble, en disant, tiens, l'humanité est vraiment un carrefour. Et donc, il vient quelque part nous aider, nous, hommes et femmes de bonne volonté, hein, c'est une encyclique, donc c'est dessiné comme ça, à prendre nos responsabilités et faire les bons choix avec cette boussole qui est, comme vous l'avez introduit, la personne humaine, à l'ère de l'IA. Donc c'est vraiment, en termes de signes de temps, c'est quand même très très très ambitieux et très très précieux. Et donc oui, comme organisation catholique ayant reçu un mandat des évêques lors des créations d'Entraide et puis de Vivre Ensemble sous Vatican II dans les années 60, eh bien en fait pour nous c'est un vrai cadeau d'avoir une relecture à l'ère d'aujourd'hui de l'enseignement, de la doctrine sociale de l'Église.
0: Ça vous semble judicieux d'intervenir maintenant sur ce sujet? On n'en est pas vraiment aux prémices de l'intelligence artificielle, ça existe depuis la fin des années 70, ok, mais ça connaît une accélération fulgurante en ce moment. Rappelez-vous, il y a quelques années, on parlait beaucoup du métaverse. Même Mark Zuckerberg, le CEO de Facebook, a renommé Facebook Meta parce qu'il pensait qu'on allait tous désormais vivre dans un monde parallèle complètement numérisé. Et en fait, c'est tombé un peu comme un ballon de baudruche, cette histoire-là. Aujourd'hui, on parle dans les mêmes termes de l'intelligence artificielle. Il semblerait que ce soit beaucoup plus sérieux et que ce soit ça, la véritable révolution qui nous attend. Cela dit, pour tirer des conclusions morales, ou en tout cas pour prévenir moralement, et annoncer l'avenir, est-ce qu'il n'est pas un peu trop tôt? Vous n'avez pas ce sentiment-là?
1: Mais justement, ce ne sont pas des conclusions. Parce que je trouve qu'on pourra y revenir, mais il y a vraiment une critique et une prise de recul par rapport à des enjeux. Mais il y a aussi tout un message d'espoir et de, quand je disais prise de responsabilité tout à l'heure, de choix humain et de chemin à parcourir. Donc pour moi, ce n'est pas une conclusion, même si c'est un travail... alors, je n'ai pas complètement fini de le lire dans les détails, etc., parce que ça a été très vite, donc je ne veux pas être trop rapide dans mon positionnement. Mais en tout cas, on voit que c'est un travail très fourni et sérieux qui a été fait et qui répond, et c'est pour ça que c'est le bon moment pour moi, qui répond à plein d'enjeux actuels. L'enjeu du ressenti et de la peur des gens. Parce qu'en fait, on sent, moi, en tout cas, rien que quand je vois mon microcosme familial ou mon microcosme professionnel, mais on le voit plus largement au niveau de la société, et j'imagine que la presse catholique ou les médias catholiques le voient et le ressentent aussi, il y a quand même une peur grandissante. À la fois, on se dit c'est une opportunité, ça me fait gagner du temps, je suis plus efficace avec l'IA, etc. Et à la fois, on est quand même dans des peurs de est-ce que je risque de perdre mon travail? Est-ce que va-t-il se passer par rapport à l'intelligence de cœur et l'intelligence humaine qui n'est propre qu'à nous, évidemment, êtres humains? Et donc, c'est le bon moment. C'est un bon moment politique aussi. Je ne dois pas vous faire un dessin quand on voit l'évolution de ces derniers mois, des prises de pouvoir qu'il peut y avoir, de l'émergence ou de la continuité de conflits derrière lesquels il y a des intérêts stratégiques. Eh bien, je pense que c'est une manière pour le pape Léon d'adresser un message à des hommes et des femmes de pouvoir, que ce soit des hommes ou des femmes d'État, mais aussi des responsables de pouvoir économique, le message très clair d'orientation éthique.
0: Héloïse Jardet, cette question de la peur, comment vous la vivez, vous la ressentez autour de vous? C'est vrai qu'à moyen terme, beaucoup se disent « est-ce que mon travail va disparaître ?» etc. Mais je vois beaucoup de gens, y compris au sein des rédactions de la presse catholique, s'engouffrer dans l'IA et travailler avec l'IA avec joie aussi, parce que c'est vrai que c'est un instrument certaines fois merveilleux. Vous ressentez, vous aussi, ces craintes, cette peur ?
2: Oui, parce que personnellement, quand je vois tout ce que l'IA est capable de faire, c'est un peu terrifiant. Et en même temps, j'aime bien me renseigner sur le sujet, mais pas trop non plus, parce que si ça va trop loin, ça me fait peur aussi. Mais je trouve que, je pense sans trop m'avancer, que nous, ici dans cette pièce, on est un peu la bonne génération. On n'a pas connu l'IA, et maintenant on peut appréhender l'IA aussi, comparé aux générations plus jeunes qui sont nées dedans, et qui vont, à mon avis, avoir plus de mal, pas forcément à s'en sortir dans la vie, mais à vivre sans. L'IA peut être un bon outil vraiment, mais il faut savoir le gérer. C'est un outil, ça remplace pas forcément des gens et on doit concevoir les deux. On ne peut pas avoir l'un ou l'autre, on doit créer une sorte de symbiose. Je pense que c'est le meilleur moyen de s'en sortir.
0: Donc ce sera inévitablement intégré à nos vies personnel et professionnel. Ce sera aussi, et c'est déjà d'ailleurs le cas, intégré aux actions militaires. Et en vous interrogeant un peu avant sur ce sujet, c'est un des points de cette encyclique qui vous avait particulièrement touché, impressionné, interrogé aussi, l'IA militaire. Alors l'IA militaire, à terme, qu'est-ce que ça veut dire? Ça veut dire que des armes peuvent devenir autonomes et décider de tuer parce qu'un certain nombre de calculs les ont fait aboutir à cette idée que la cible pouvait être atteinte comme ça. Ça accélère tout, évidemment, ça rend tout plus efficace et plus violent peut-être. Alors c'est ça un peu ma question après lecture de cette encyclique. L'IA militaire, est-ce qu'elle change juste les moyens de se faire la guerre ou est-ce qu'elle change aussi notre rapport moral à la guerre, selon vous?
2: Je pense que c'est un peu les deux. Enfin, ça crée des guerres effectivement plus rapides, ça déshumanise à peu près tout. D'un côté, sans trop m'avancer, il y a moins de morts militaires. Enfin, j'ai repris un exemple. Au journal, on entend 500 frappes de drones. Peu importe le pays en guerre, il y en a assez.
0: Ça, c'est pour le coup l'Ukraine et la Russie.
2: Oui, voilà. Ouais. Mais ça fait 3 morts. Et je trouve que, enfin, moi, ma réaction quand j'entends ça, c'est OK, ça va. Alors que, enfin, oui et non, ça va. Parce que les pertes humaines, sur le coup, ne sont pas grandes. Mais est-ce qu'à force, ça ne montera plus et nous, on aura un détachement, enfin d'office, il y aura un détachement par rapport à ça. C'est des machines qui se battent contre des machines. Donc ça rend la chose moins grave, alors que je ne pense pas foncièrement que ce soit le cas au final.
0: Oui, Israël a beaucoup utilisé l'intelligence artificielle pour cibler, là pour le coup, des personnes. C'est là que ça devient compliqué. La question des armes autonomes, est-ce que c'est un sujet qui vous a intéressé, Axel Fischer, notamment parce que ça oblige à repenser cette vieille doctrine vaguement catholique, mais pas admise par tout le monde, de la guerre juste, dont il a été beaucoup question dans les passes d'armes entre le pape et l'administration Trump. C'est une nouvelle ère, selon vous? Ça participe de la peur dont vous parliez tout à l'heure, ces armes autonomes?
1: Oui, parce que je pense qu'on est encore tellement dans l'inconnu, et en tout cas, nous, population, ben en fait, on essaye de suivre ce qui se dit dans les médias, etc. Et on, Et parfois, je pense qu'il y a des logiques ou des dérives aussi où notre imaginaire fonctionne à plein tube, du coup, parce qu'on se dit, mais il y a plein de choses qu'on nous cache. Donc, il y a des théories de complot qui peuvent ressortir. On s'imagine encore pur. Plus enfin, je repense à toute cette période où il y avait des drones qui survolaient des bases militaires en Belgique. Et donc, évidemment, ça laisse place à beaucoup de scénarios. Mais c'est aussi la traduction de la prise de pouvoir et de la puissance que cela peut avoir. Je pense que c'est ce déséquilibre-là qu'il faut aussi pointer. Si je peux me permettre, je voudrais juste vous lire quatre lignes issues de l'encyclique qui font réfléchir par rapport à votre question. Ça se trouve au paragraphe 5, donc c'est vraiment tout au début, donc c'est intéressant que ça apparaisse assez rapidement. Et donc, il dit ceci... Nous ne pouvons pas ignorer que l'énergie nucléaire, la biotechnologie, l'informatique, la connaissance de notre propre ADN et d'autres capacités que nous avons acquises donnent à ceux qui ont la connaissance et surtout le pouvoir économique d'en faire usage une emprise impressionnante sur l'ensemble de l'humanité et sur le monde entier. Et c'est cet usage de la force, un autre type de force, mais cet usage de la force qui est vraiment à questionner, y compris dans les relations internationales aujourd'hui.
0: Héloïse Gerdet, dans un monde où les États, les groupes armés privés, les milices, les réseaux criminels se mêlent certaines fois aux conflits, on a affaire à des conflits beaucoup plus compliqués aujourd'hui qu'à l'époque des empires, disons. Cet appel moral, au fond, de l'Église, est-ce qu'il peut encore peser ? Là, on parle du fait militaire, pour le coup, ou est-ce que ce sera un cri dans le désert ? Je parle vraiment des chapitres consacrés à l'IA et à l'armement, ce qui serait un tournant, vraisemblablement. Est-ce que cet appel moral de l'Église peut être entendu et avoir un effet, quel qu'il soit?
2: Je pense que oui, mais je pense que l'impact sera d'office minime, surtout si on parle de ces groupes-là à proprement parler. Honnêtement, je ne pense pas que quelqu'un qui rentre dans une milice va se dire « Oh, le pape a dit ça, donc... » Peut-être que ça peut marcher, mais sur 1 sur 1000 à mon avis. Mais oui, je pense que l'impact est minime, voire inexistant, mais doit persister.
0: Axel,
1: quand je vous entends parler, j'ai l'image d'un train, moi. Oui. J'ai l'image d'un train et de la question qui est la locomotive. Je vous explique. L'encyclique, c'est donc on l'a dit ensemble, c'est une critique du pouvoir technologique ou de la concentration de ce pouvoir technologique. Hein. Et donc pour nous, en Trade et Vivre Ensemble, par exemple, c'est vraiment ça illustre les rapports de force économiques Nord-Sud entre autres et la concentration de pouvoir chez les acteurs privés. On l'a dit, je le répète. Ce que le pape dit, c'est que finalement, ce pouvoir, il est aujourd'hui, et ça c'est un signe des temps, il est plus concentré sur le pouvoir économique que sur l'État. Et donc, là où je rejoins Héloïse, c'est que peut-être que si on parle en termes de combien de personnes on peut convaincre, alors ça peut peut-être nous démoraliser. Mais par contre, le fait d'avoir une véritable réflexion macro sur le rôle de l'État par rapport à des acteurs économiques doit vraiment pouvoir nous inspirer. Qui est la locomotive ? Est-ce que ce sont les entreprises ou est-ce que ça doit être l'État ? Et donc, ça parle évidemment de toutes des questions de régulation, de l'action, etc. Et là où, pour moi, il y a un vrai message d'espoir et je vois que c'est reçu. Alors, il y a la nouveauté de la sortie de l'encyclique, mais on voit quand même que ça a fait... Ça, on en parle, quoi. Et on en parle, y compris en dehors de nos milieux cathos. Quand je vois des responsables politiques qui en font une analyse quand même assez fouillée et qui en font des parutions sur les réseaux sociaux, tout d'un coup, je me dis, voilà, est-ce qu'on serait devant un nouveau Laudato si?
0: Mais ça va de l'ultra-conservateur J.D. Vance, qui n'est pas à proprement parler un fan du pape actuel, à l'écolo Samuel Cogolati, j'imagine que vous y faites secrètement référence. Et il y a une forme d'adhésion, d'enthousiasme et de joie qu'il y ait cette boussole morale qui, à un moment, soit prise et qu'une personnalité comme le pape soit en mesure et en légitimité aussi de le faire.
1: Surtout que le pape insiste beaucoup sur l'importance du dialogue. Donc, dans son texte, là, j'ai pas une référence exacte à vous donner, mais à plusieurs moments, il parle de l'importance du dialogue, de la possibilité pour des acteurs de se mettre autour de la table et de discuter et de finalement sortir par le haut.
0: Oui, mais j'en reviens à ma question, Héloïse. Prenez le dialogue, ok. Il faut évidemment aller plus loin que ça. Le texte dit que l'Église ne propose pas des solutions techniques, mais des principes pour discerner. Donc il n'entre pas, là, le pape, et ce n'est pas sa fonction, bien sûr, dans le cœur de la machine ou dans le fonctionnement d'un algorithme d'IA, bien sûr. Mais est-ce que c'est une force de rester au-dessus de la mêlée, méta, comme le disait Axel Fischer? Ou est-ce qu'au contraire, c'est une limite? Est-ce qu'on n'en reste pas trop abstrait ou au-dessus de la mêlée en arbitrant des choses qui, de toute façon, se font malgré nous?
2: C'est le problème. Moi, je pense que c'est une force et en même temps une limite. Donc la force, c'est que le discours sera entendu et suivi par qui veut bien l'entendre et qui ça touche. Ça peut éventuellement poser des réflexions chez certains. Mais la limite, c'est que sans trop m'avancer, l'Église a pas le rapport de force nécessaire ni le pouvoir nécessaire pour l'acter. Parce qu'elle n'est pas... Enfin, c'est bizarre, c'est un État, mais c'est pas un État... Donc je pense que la force, c'est le discours, le message qui est noble, si je peux me permettre. Mais la limite, c'est la force et le pouvoir qu'elle n'a pas.
0: Vous, ce qui vous intéresse, Axel Fischer, c'est le fait qu'une encyclique, ça n'est pas destiné qu'aux évêques ou à l'entourage du pape, c'est destiné à tout le monde, à ceux et celles qui sont de bonne volonté, vous l'avez répété, et vraisemblablement, il y a quelque chose de l'ordre du ton qui a été trouvé. Il y a un propos qui était attendu vraisemblablement, mais ça parle vraiment, et c'est pas si facile de le faire, à tout le monde, à qui veut l'entendre, et c'est compréhensible par des gens de bords opposés et différents, comme on l'a dit. Ça, c'est une réussite, déjà, en termes de communication.
1: Oui. Aussi parce que je pense justement que, si vous me passez l'expression, le pape joue le jeu. C'est-à-dire que justement, il va pas être dans une injonction, il va nous donner le choix. Et je trouve que c'est ça qui est intéressant, c'est qu'il nous met, nous tous, chacun et chacune, dans nos propres fonctions, dans nos propres pays, etc., devant cette responsabilité de qu'est-ce que j'en fais. Il a d'ailleurs cette image très forte de la tour de Babel. Hein. Mm-hmm. Est-ce que je construis sans Dieu et ça peut s'écrouler, ou est-ce que je construis un nouveau Jérusalem? Je le dis très mal, hein, pardon, mais cette image est quand même extrêmement forte et c'est un choix individuel et collectif, mais ça touche à chacune des personnes. Et en fait, il nous donne des défis qui sont posés par le contexte actuel, qui sont posés par les nouvelles technologies, mais il nous donne aussi des alternatives et des outils. Et finalement, c'est une manière de nous dire, bah, l'Église, elle est en chemin, et nous sommes, et l'Église, c'est nous tous et nous toutes, nous sommes à un carrefour. Et donc, c'est une vision très dynamique. Hein. D'ailleurs, il y a un des chapitres qui parle de ce dynamisme. C'est une vision très dynamique et de responsabilité.
0: Oui, Héloïse Gerdet, Magnifica Humanitas, c'est le titre. Cette magnifique humanité est appelée, selon le pape, à choisir, ça vient d'être dit, entre la tour de Babel et la reconstruction de Jérusalem, c'est-à-dire entre la technologie orgueilleuse, repliée sur elle-même et sur l'idolâtrie du profit, qui finit par dissoudre le lien humain, et quelque chose qui serait de l'ordre de l'évolution au service de l'être humain pour améliorer sa vie. Est-ce que ça veut dire que tout archaïque que soient les Saintes Écritures et les Évangiles, il y ait des enseignements à y puiser pour appréhender le monde de demain dans sa complexité extrêmement dynamique, comme ça vient d'être dit?
2: Je pense que oui, mais est-ce que c'est vraiment réaliste et est-ce que c'est vraiment applicable? Je veux dire, de manière globale, hein, on reprend le monde occidental, on va dire, est-ce que le monde occidental peut appliquer ça dans ses fondements précis? Je serais naïf que de dire oui, je pense.
0: Oui, notre culture a été fondée, en tout cas européenne et occidentale, comme vous le dites, sur quand même une moralité chrétienne. Mais c'est vrai que c'est une nouvelle ère qui s'ouvre à nous, avec quelque chose de l'ordre du fonctionnement aussi libéral du monde, qui fait que les entreprises sont beaucoup plus à la manœuvre que les États. Désormais, l'Église peut-elle peser dans les débats internationaux sans chercher à se substituer aux États et encore moins aux entreprises? Il y avait quand même quelques partenaires entrepreneuriaux qui étaient là autour du pape, prêts à jouer le jeu. Ça représente néanmoins une minorité. Donc l'Église peut-elle effectivement faire face et avoir une voix, Axel Fischer, dans cette hésitation entre qui dirige aujourd'hui, les États ou les entreprises?
1: J'ai envie de prendre un exemple, en fait, parce que regardons ce que le pape dit sur les conditions de travail. Alors, il est à la fois, en effet, très macro, et on peut se dire, c'est parfois des principes qui peuvent être difficiles, hein, je suis d'accord avec Héloïse, d'implémenter ou de mettre en place. Et en même temps, ça nous parle tellement, les conditions de travail. Hein. Est-ce que, en Belgique aujourd'hui, on n'est pas face à un contexte de dilemme et de défi où il faut faire des économies budgétaires à la fois, et à la fois on est dans une course aux poursuites contre les malades de longue durée, on est dans une course poursuite contre les corps intermédiaires, en mettant en question la légitimité ou l'action de mutuelles, par exemple. Est-ce qu'on n'est pas dans un contexte où on décrédibilise, et je dis que des on, mais voilà, c'est, j'ai pas envie de mettre des noms, mais où parfois des responsables politiques vont restreindre le champ associatif, restreindre la liberté de parole et d'action. Et donc, quand le pape parle des conditions de travail, je pense que si ça résonne autant chez nous en Belgique, pourquoi ça ne résonnerait pas dans d'autres pays? Et pourquoi est-ce que ça ne pourrait pas venir inspirer des décideurs d'avoir tout dans leurs contraintes, hein, parce que voilà, on sait quelles sont les contraintes, enfin, on connaît une partie des contraintes des responsables politiques, mais tout d'un coup, de se laisser inspirer par une parole qui prend de la hauteur et qui donne du sens par rapport à ce qui se passe aujourd'hui. Il y a 135 ans, il y avait Rerum Novarum, c'était aussi une ère de changement et d'innovation et de peur de l'industrialisation. Et aujourd'hui, ben le pape Léon dit on est encore de nouveau devant un carrefour, une nouvelle ère, et il nous aide à prendre du recul.
0: Que 135 ans après, cette notion ait encore une résonance, à tel point que, effectivement, Magnificat Humanitas, première encyclique du pape Léon XIV dont on parle aujourd'hui, a été signée expressément le 15 mai, publiée le 25, et qu'elle prend le relais, là, ouvertement, de Rerum Novarum de Léon XIII, puisque c'est pile 135 ans après, face à la révolution industrielle, que l'Église a pris position face à une transformation qui changeait la nature du travail. Ce qui s'annonce à nous, c'est un changement de notre relation au travail, selon vous. Et c'est pour ça qu'il fallait marquer le coup par rapport à la doctrine sociale de l'Église. La façon dont on travaille va changer résolument.
2: Oui, je pense que de toute façon, comme on le dit, on est dans une phase de changement. Maintenant, ce que je vois là, c'est que le pape est plus dans une doctrine sociale, comme tu viens de le dire, qui est plus centrée vers l'humain, ce qui est logique. Sauf que, honnêtement, on ne va pas se mentir, le nerf de la guerre actuellement dans notre monde, c'est l'argent. Enfin, je reprends l'exemple de la locomotive. Qui conduit la locomotive, c'est l'argent. Enfin, tout est fait pour économiser ou trouver de l'argent, en avoir toujours plus, pardon. Et donc, la question que je me pose, moi, c'est est-ce vraiment compatible? Je pense que oui, mais est-ce que c'est pas un peu idéaliste de penser que les deux peuvent coexister ensemble? Je pense que oui aussi.
0: Cette doctrine sociale de l'Église, elle vous importe, Axel Fischer?
1: Mais oui, c'est un super cadeau. Il y a tout un chapitre sur l'enseignement, la doctrine sociale de l'Église. Alors, la doctrine sociale de l'Église, pour le dire en très bref, c'est l'ensemble des enseignements de l'Église sur le vivre ensemble, un vivre ensemble qui soit juste et digne pour chacun et chacune, et donc les plus pauvres et exclus également, et en priorité, et donc en soi, ça fait aussi un peu un écho et une suite à l'exhortation apostolique d'Illexité, qui met les pauvres non simplement comme une priorité, mais comme guide vraiment de notre action. Donc ça, c'est vraiment, vraiment, moi je trouve que pour des associations d'église comme Entraide et Vivre Ensemble, c'est un souffle, tout comme Laudato Si a pu nous donner un élan extraordinaire sur les questions environnementales. Ici, je pense que ça va vraiment pouvoir inspirer notre travail. Entre autres, un des éléments qu'il place au centre, c'est la destination universelle des biens. Et je trouve qu'il, comme Héloïse le dit, en fait, je trouve que c'est vraiment, il donne un coup de pied dans la fourmilière, hein, parce que par rapport aux habitudes et à ce qui est le commun aujourd'hui, c'est que c'est l'argent qui est le patron, et c'est voilà. Eh bien, il rappelle en fait que la propriété privée doit être subordonnée à cette destination universelle des biens, et que la solidarité, finalement, ce n'est pas que la charité, c'est aussi rendre aux pauvres ce qui leur revient. Et je trouve que c'est un déplacement assez intéressant, ce qui nous permet à entrer des fraternités et vivre ensemble, par exemple, de pouvoir redonner du sens à tout ce travail sur la justice fiscale. C'est quoi payer ses impôts? Pourquoi c'est important qu'une entreprise paye ses impôts? Pourquoi c'est important que moi, je paye mes impôts? justice fiscale, mais aussi par rapport à tout le débat sur les dettes injustes, hein, tous ces pays qui sont endettés pour des années et des années et des années, et où les populations, du coup, n'ont pas accès à la santé et à la scolarité parce qu'en fait, il y a une part du PIB qui passe au paiement de la dette. Eh bien voilà, ça remet les choses un peu en place.
0: Évidemment, c'est intéressant hein, de reparler de la destination universelle des biens, un concept éthique qu'on oublie certaines fois dans le monde catholique, principalement issu de la doctrine sociale de l'Église et qui postule que l'ensemble des ressources et des richesses de la Terre ont été créées pour subvenir aux besoins de tous les êtres humains, sans exception. Héloïse, je voulais vous confronter à une petite anecdote qui peut faire sourire et qui, en fait, à mon avis, est terrible. Il y a un spécialiste de l'intelligence artificielle très jeune, qui est souvent intervenu à ce micro, qui propose des formations aux entreprises pour former les employés à l'intelligence artificielle, mais en fonction des tâches spécifiques de l'entreprise, effectivement. Et il a vu que ses talents étaient requis énormément, jusqu'à comprendre qu'en fait, ce qu'on lui demandait surtout, c'était de mettre en place le licenciement de certains employés et leur remplacement par des programmes d'IA. Et ce n'était pas du tout former les gens qui sont là, mais aider au licenciement d'une grande partie de gens déjà remplaçables. Donc, accélérer ce remplacement. Boussole morale peut-être, besoin de vivre et de gagner sa croûte pour ce jeune homme-là. Difficile, ces moments de transition et de révolution font souvent de la casse, bien sûr.
2: Oui, effectivement, de base, j'allais dire que de toute façon, l'IA ne pourra pas survivre, si je peux me permettre, de manière autonome. Donc, elle aura toujours besoin d'humains derrière elle. Mais le problème, c'est qu'elle va prendre aussi la place de d'autres humains. Par contre, l'anecdote est folle quand même, enfin, c'est fou. Mais oui, en même temps, enfin, moi qui suis plus ou moins dans le milieu artistique, enfin, je vois bien les gens qui utilisent à tout va l'IA. Et en fait, c'est plus ou moins du pareil au même. C'est ben, pourquoi je vais payer quelqu'un, un graphiste, pour me faire un logo, alors que en 3 clics et 30 secondes, et encore je peux exagérer avec les 30 secondes, j'ai mon logo. Je crois que la question est là, mais il ne faut pas oublier non plus que l'IA peut nous aider dans plein de choses. Enfin, on ne va pas se mentir, personnellement, je l'utilise aussi. Mais pour tout ce qui est... Comment dire ? Ça reste un robot, donc tout ce qui est artistique, tout ce qui touche au sensible, au vivant, si je puis dire, aux émotions, je pense qu'elle ne l'aura jamais tout à fait. J'espère qu'elle ne l'aura jamais tout à fait, sinon on est foutu, quoi.
0: Oui, alors là, ça pose des questions immenses, mais qui sont un peu abordées d'ailleurs dans cette encyclique, la question... Voilà, est-ce que si on produit une œuvre médiane qui copie un peu toutes les autres, ça reste de l'art ? L'art, en tout cas pictural, pendant très longtemps, a été élaboré par l'imitation. On imitait des grands maîtres, on travaillait en atelier, et c'est par l'imitation que ça se faisait. Et puis ensuite est intervenue l'idée du génie qui faisait un peu sauter toutes ces habitudes-là. Je vous voyais noter, Axel Fischer, je veux bien vous laisser le mot de la fin. Il est déjà l'heure de passer au second zoom.
1: Le mot de la fin, c'est un peu difficile, mais par rapport aux conditions de travail, je pense que là où nous devons être attentifs, et là j'y pense aussi comme responsable de deux associations de défense de droits humains au niveau catholique, c'est à la surenchère à laquelle on se prépare. C'est-à-dire aujourd'hui, c'est vraiment intéressant hein, de pouvoir utiliser l'intelligence artificielle en se disant « ça me fait gagner du temps pour des tâches qui ne demandent pas de la vision, de la réflexion que je garde moi et que je peux mettre en place moi ». Mais en fait, ça va faire une surenchère parce que le jour où tout le monde l'utilise, ben finalement, le temps de travail finalement sera lissé, ce qui pose énormément de questions. Mais le mot de la fin, c'est que voilà, moi, on se réjouit vraiment de ce texte. C'est un message politique fort. C'est pas un message uniquement technique. C'est un message qui est loin d'être neutre. Derrière la technologie, il y a les visages de ceux et ceux qui financent et qui contrôlent. Et derrière des réalités qui sont vécues par des populations, des concentrations de pouvoir, de la marginalisation, des réductions de l'espace civique, une augmentation de conflits. Et donc, je pense que ça va pouvoir nous inspirer et nous guider.
0: Merci à vous pour cet échange. On va écouter quelques secondes de musique et puis on écoutera votre zoom à vous, Héloïse. C'est une question qui évidemment concernera et touchera toutes ceux et celles qui nous écoutent, à savoir les hauts et les bas de la foi. Rien que ça. À tout de suite, juste après ça.

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0: Troisième partie de ce décryptage, bienvenue à vous. Si vous nous rejoignez, j'ai toujours le bonheur d'être avec Axel Fischer, secrétaire général d'Entraide et Fraternité et de Vivre Ensemble, et avec Héloïse Gerdet, jeune catéchumène. Héloïse, eh bien justement, vous allez nous parler des hauts et des bas de la foi.
1: Je vais vous parler d'une chose assez personnelle qui est, oui, je l'ai appelée comme ça, perte de foi, parce que j'avais pas vraiment d'autres mots, mais je vais plutôt parler de connexion. En fait, la première fois que je suis rentrée dans une église, j'ai eu une émotion très forte, une sorte de connexion qui m'a poussée à la conversion et au baptême. Il y a eu toute la préparation, j'étais pas mal entourée aussi. Il y a eu le baptême, il y a une sorte d'euphorie qui arrive à ce moment et qui fane un peu après, je veux dire, le baptême, parce que enfin, je pense que c'est un peu comme tout, comme le mariage ou comme l'amour. Enfin, on y est, on l'a fait. Et donc, il y a ce pic qui redescend malgré tout ce qu'on peut faire. Et je me suis beaucoup posé des questions. J'ai beaucoup culpabilisé aussi parce que ça fait un petit temps que je n'ai pas ressenti cette connexion. Et au départ, j'avoue que ça me frustrait un peu. Ça me faisait même mal parce que je me suis dit, OK, il y a quelque chose que je ne fais pas bien. Il faut que j'aille plus à la messe, il faut que je prie plus, il faut que je fasse plus telle ou telle chose que des gens m'ont appris, je vais dire. Et au final, je vais peut-être en décevoir plus d'un, mais je n'ai pas de réponse à cette question personnelle. J'ai juste appris à vivre avec et à avoir une sorte de détachement. Ce n'est pas grave si je ne ressens pas cette connexion-là. Je sais qu'elle est toujours là, même si je ne la ressens pas. Je sais que ça n'a pas d'impact sur ma foi au final, même si j'avoue que je l'ai cru pas mal de fois. Ça n'a pas d'impact, ma foi est toujours là, elle n'a pas changé, c'est juste vraiment les émotions qui ne sont plus là, alors que j'aimerais ressentir ce frisson comme ça, mais c'est pas grave, si je ne le ressens pas, ma foi n'a pas changé.
0: Intéressant, parce qu'il y a une dimension émotionnelle évidemment, individuelle aussi. Oui. C'est peut-être ça, quand on a un parcours de foi émotionnel et individuel, on risque peut-être ces hauts et ces bas. Très intéressant tout ça. On voit des reportages, mais bon, ça commence à être très discret sur ces élans catéchumènes en France, là, pour le coup. On voit un peu plus qu'il arrive beaucoup qu'une fois passée la période du baptême, ces jeunes adultes baptisés aient assez ce sentiment d'appartenance, se retrouvent dans la prière, mais peut-être de façon plus solitaire ou chez eux, mais que la fréquentation de l'Église, d'un coup, souvent, baisse, effectivement, et que le sentiment de validation et d'appartenance a été fait, et qu'il était beaucoup question de ça dans le parcours de certains catéchumènes. Évidemment, ce sont des situations toujours particulières. Comment ça résonne, ce que vous entendez, Axel ?
2: Oh, bah déjà, je voulais remercier Héloïse, parce que je trouve que c'est incroyable de pouvoir partager une réflexion et des émotions personnelles, et je trouve que c'est... Merci de le faire. Ça résonne parce que je trouve que ça donne toute sa place au doute, en fait. Mais le doute, il fait partie aussi de notre chemin. Et c'est ce qui donne, je trouve, le doute donne encore plus de force à l'engagement. C'est parce que l'engagement est une décision. Et le doute peut être là, il peut exister, on peut vivre avec, avoir des up and down.
1: Oui, c'est
2: comme
1: ça.
2: Héloïse le dit, et puis mais on est toujours là.
0: Oui, gardez confiance malgré tout, hein, c'est ça, Héloïse, le cœur de votre récit aujourd'hui.
1: Oui, oui, et gardez confiance même si on a l'impression que cette confiance, justement, c'est un très beau terme, n'est plus là. C'est pas forcément nous le problème ou Dieu, c'est là et ça n'a pas besoin... Il n'y a pas besoin de tout le temps de frissons dans la vie, c'est bon comme ça.
0: Ce sera le mot de la fin, en tout cas, de cet échange avec vous deux, Axel Fischer et Héloïse Gerdet. J'étais évidemment très heureux de vous avoir toutes les deux, de parcours différents, de générations légèrement différentes, très légèrement. Et puis deux femmes aussi. Alors ça, sans vouloir vous réduire à vos genres, vous avez un peu écrit il y a quelques années, Axel, ou en tout cas participé à des réflexions sur ça. Oui, on peut dire, ok, on en parle trop sans rien faire de la place des femmes dans l'Église ou au sein du catholicisme en général. Je dois dire que cette émission, et c'est pas faute de tenter de faire le contraire, est fort masculine quand même, parce que les voix qui portent dans l'Église restent fortement masculines, mine de rien. Vous le déplorez encore au quotidien, Axel, la difficulté de mobiliser des femmes ou de voir des femmes représenter une voix catho-chrétienne dans le monde ?
2: J'ai envie d'élargir le propos parce que je pense que la réalité d'église, elle est écho ou elle est miroir à une réalité sociétale. Et donc, il y a un défi de société sur la place que les femmes peuvent prendre et qui sont liées à énormément de choses. La vie de famille, l'acceptation d'insertion dans une vie professionnelle, la reconnaissance de la place des postes de responsabilité au sein de l'Église, c'est pas parfois je me dis c'est pas le fait que qu'il y ait plus de place qui soit donnée aux femmes, mais qu'on reconnaisse la place qu'elles prennent déjà en fait, parce que l'Église en fait elle tient au volontariat d'énormément de femmes à la base.
0: Merci pour cette précision qui était ô combien importante et j'aurai le bonheur de vous retrouver pour un prochain décryptage. Bon, à l'automne prochain, disons-le comme ça. Rendez-vous est pris.
2: Merci pour l'invitation.
0: À bientôt, Héloïse.
1: Merci, à bientôt.
0: Allez, quelques secondes de musique et on retrouve Vincent Delcor, le rédacteur en chef de Catobel, qui va nous parler des petites sœurs des pauvres. À tout de suite, juste après ça.

0: dernière partie de ce décryptage. Bienvenue à vous si vous nous rejoignez et bienvenue à Vincent Delcor. Bonjour Vincent.
1: Bonjour Julien.
0: Merci d'être là, rédacteur en chef de Catobel et du journal Dimanche. Vous êtes allé faire un tour du côté de Namur récemment pour y rencontrer les petites sœurs des pauvres qui sont là-bas depuis plus de 160 ans maintenant. Et vous avez été particulièrement touché par cette rencontre.
1: Oui, le home Saint-Joseph qui se trouve tout près de la gare de Namur. Alors ça remonte à il y a quelques semaines, figurez-vous, c'était le lendemain de la mort de Charles Delay. Un mercredi, Charles Delay était décédé un mercredi, j'avais écrit un petit peu son portrait là, et je dois dire, je l'avais fait dans les larmes, hein, parce que c'était un événement qui me touchait, et je savais que le lendemain, j'allais aller dans un home. Alors moi je n'ai pas naturellement une affinité avec le monde des personnes âgées, c'est pas un monde qui spontanément me met à l'aise ou me donne spécialement envie, donc c'est un reportage qui m'intéressait, mais je peux pas dire que j'étais fou de joie à me dire « demain je vais là-bas ». Et j'ai passé une journée magnifique, vraiment une très très belle journée, touchée par la joie qu'il y a dans ce lieu, la joie des résidents, hein, une cinquantaine de résidents, la joie aussi évidemment de cette communauté de 11 religieuses, communauté internationale, 11 religieuses, mais pas une belge, la supérieure est parisienne, sœur Régine. Et j'ai vu là des véritables témoins de l'évangile, hein, qui construisent pour moi le royaume des cieux en se mettant au service des plus petits, des plus fragiles. Une population doublement fragilisée, d'une part par la vieillesse et d'autre part, c'est le charisme, c'est la vocation particulière de cette congrégation. Elle accueille des personnes pauvres, donc réellement démunies, en donnant vraiment priorité à celles qui n'ont d'autre choix que d'aller dans ce lieu-là.
0: Ça vous a touché donc. Quelle est l'ambiance, l'atmosphère? On sait que le grand âge est beaucoup associé à quand même l'exploitation, les profits à tout prix qui viennent interférer dans ce business-là désormais qui est celui des homes. Vous avez senti quelque chose de particulier, ouais, inimitable?
1: Alors c'est vrai que là on est dans un tout autre modèle. Hein. Régulièrement les médias ont pu ces dernières années dénoncer un certain nombre de scandales dans la gestion des maisons de repos. Ici on est dans tout autre chose. Pourquoi et comment est-ce que le Home Saint-Joseph est en mesure de fonctionner? Eh bien, essentiellement grâce à deux choses. D'une part, le bénévolat évidemment des religieuses, hein, qui donnent leur vie au service de ces personnes, mais bénévolat de plein de personnes, hein, qui viennent donner des petits ou grands coups de main de manière régulière ou ponctuelle dans ce lieu. Le bénévolat d'une part, et puis la providence, en tout cas ce qui est appelé comme tel. La providence, c'est quoi? C'est un certain nombre de personnes qui soutiennent aussi financièrement ce lieu, là aussi, petit don ou plus important. Et donc, ce double modèle permet d'être non pas dans une logique de rentabilité ou de croissance, mais dans une logique de présence, d'accompagnement de la fragilité, d'accueil, de lien, des bénévoles qui viennent raconter des histoires, partager des moments simples. Et ce qui m'a frappé, ben en fait, c'est la joie, quoi. Spontanément, on pourrait croire que les homes sont les lieux où l'on meurt. Eh ben, vraiment, peut-être que c'est aussi le cas, hein, c'est aussi le cas. Mais c'est d'abord et fondamentalement des lieux où on vit, où on rit, où on chante, promis. Hein, j'ai entendu des personnes âgées chanter et rire. Et donc oui, effectivement, touché par cette petite journée que j'ai passée là et qui a débouché sur trois pages dans le Dimanche de cette semaine. Donc, ouais.
0: On le rappelle, hein, les Petites Sœurs des Pauvres se situent dans l'esprit de Jeanne Jugan, à l'origine de la naissance de cette congrégation. Jeanne Jugan, elle vivait à Cancale, donc ça c'est la Bretagne, et lors de l'hiver 1839, cette Bretonne a ouvert la porte de sa maison et donné son lit à

0: une dame aveugle, à demi paralysée, plongée dans la solitude. Il y a quelque chose, là encore, du don de soi que vous avez ressenti chez les religieuses qui étaient là-bas et qui donnaient leur vie.
1: Et jusqu'au bout, hein, c'est frappant, parce qu'il y a des religieuses elles-mêmes qui sont en fin de vie, et donc qui sont quelque part bénéficiaires des soins et de tout ce qui se vit dans cette maison, mais pas seulement, qui sont encore en fin de vie, dans l'accompagnement. Hein, et on me disait, j'ai pu le constater, il y a des personnes, des religieuses qui sont très âgées, mais qui sont encore capables de prier, de tenir une main, d'accompagner quelqu'un qui est peut-être en fin de vie, y compris même la nuit. Donc oui, c'est quand même pour moi des belles figures, des figures très méconnues, très humbles, dans l'ombre. Les petites sœurs des pauvres, oui, on connaît peut-être plus ou moins, ou on connaît pas vraiment, mais pour moi, vraiment, entrer dans cette maison, découvrir la réalité, prendre un petit peu le temps. Souvent, quand on passe quelques heures, on peut découvrir un petit peu l'âme d'un lieu, ce qui s'y vit réellement. Alors après, il y a les religieuses, mais il y a aussi donc des professionnels de la santé, évidemment, des infirmiers, des médecins, etc., qui sont présents, qui travaillent là, mais qui sont aussi professionnels qu'ailleurs, naturellement, mais qui le plus souvent, je crois, et j'ai pu le sentir, sont habités aussi par un souci de l'humain qui est peut-être plus grand qu'ailleurs, par la volonté de pouvoir prendre le temps aussi, ce qui, dans le domaine du soin, malheureusement, est parfois devenu souvent difficile dans bon nombre de lieux hospitaliers.
0: Pour finir très brièvement, ça fait du bien en tant que journaliste de faire du terrain,
1: n'est-ce pas ? C'est vrai, oui, et c'est pas si fréquent dans mon travail, où je suis pas mal en bureau, en studio, mais pouvoir se reconnecter au vrai monde, en fait, ça fait du bien, ça me rappelle ma vocation première, qui est bien sûr celle d'être dans la rencontre et de faire découvrir à d'autres des lieux et des personnes inspirants. Et donc c'est vrai que cette journée passée chez les petites sœurs des pauvres de Namur, au lendemain d'un décès en plus, a été une petite bouffée d'oxygène, et j'espère pouvoir en transmettre quelque chose de cet esprit, de cette espérance à travers mon reportage.
0: Merci Vincent Delcor, rédacteur en chef de Catobel. On aura plaisir à vous lire sur le site de Catobel et dans les pages du journal dimanche. À très bientôt.
1: À bientôt, merci.
0: Et à très bientôt à toutes et tous qui nous écoutez. À la semaine prochaine, en définitive, pour un prochain décryptage. D'ici là, portez-vous bien.

0: Il est 10h sur RCF Notre-Dame, le retour de l'info avec Clara Bévilacqua. Bonjour Clara.
1: Bonjour Melchior.
0: Une chaleur toujours historique, torride pour un mois de mai, mais le répit, c'est à partir de dimanche.
1: Et oui, plusieurs départements bretons déjà sont sortis de la vigilance orange canicule. Ils ne sont plus que 11 en alerte sur la façade ouest et en région parisienne. Un nouveau record inédit a été atteint hier à Angoulême. Il était de 37,8 degrés. Et face aux critiques justement de l'opposition visant l'impréparation du gouvernement, Sébastien Lecornu a réuni hier plusieurs de ses ministres pour travailler sur un plan d'endurance pour l'été. Ils ont abordé notamment les nappes phréatiques, l'accueil du public ou encore les feux de forêt. Sébastien Lecornu qui réunit ses ministres aujourd'hui encore pour le premier comité interministériel de lutte contre la criminalité organisée, avec l'objectif de mettre en place une action globale du gouvernement dans ce domaine, allant de la prévention, éducation, santé, travail, jusqu'à la répression, police, justice, ses luttes contre le blanchiment. Le PIB de la France en recul de 0,1% après avoir initialement annoncé une croissance nulle au premier trimestre. L'INSEE a finalement revu son estimation à la baisse. Le gouvernement reste vigilant sans céder à l'alarmisme, dit Roland Lescure ce matin, le ministre de l'économie. Les réactions à l'international se multiplient. Un drone russe s'est écrasé cette nuit sur le toit d'un immeuble résidentiel près de la frontière ukrainienne. Deux personnes sont blessés. La Roumanie convoque l'ambassadeur russe et réclame des renforts à l'OTAN. Moscou a franchi une limite dans sa guerre contre l'Ukraine, selon Ursula von der Leyen. Jean-Noël Barrot lui condamne un acte irresponsable et convoque également l'ambassadeur russe en France. Et enfin, l'accord semble à portée de main entre les États-Unis et l'Iran. C'est en tout cas ce qu'affirme le vice-président américain J.D. Vance. Il évoque beaucoup de progrès. L'agence iranienne Tasnim dément cette information. Le texte n'est pas encore finalisé, a-t-elle écrit.
0: Merci beaucoup, Clara Bévilacqua. Bonne journée à vous. Bon week-end et on vous retrouve dès lundi, 6h30.
1: Je ne serai pas là lundi, mais je serai là mardi.
0: Comment ça, vous n'êtes pas là lundi? Comment je vais faire?
1: Je suis à Limoges, je profite un petit peu. Je me promène dans Limousin.
0: Bon, écoutez, très bien. Je me sentirai encore un peu plus seul lundi, mais c'est comme ça. Allez, bon week-end, Clara, je vous embrasse.
1: Bonne émission.
0: Et on est parti.
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0: Une chaleur écrasante dès le mois de mai, des températures au-dessus des normales de saison et déjà des records battus dans plusieurs régions françaises et européennes. Bref, la vague de chaleur qui touche la France et l'Europe en ce printemps 2026 surprend par son intensité, mais elle ne surprend pas vraiment les scientifiques, car depuis plusieurs années, les climatologues alertent sur des épisodes de canicule plus précoces, plus longs et plus violents à cause du réchauffement climatique. Et pourtant, à chaque nouvel épisode extrême, les mêmes débats ressurgissent. Sur les réseaux sociaux notamment, certains pseudo-experts dénoncent une panique climatique, parlent de phénomènes naturels ou remettent en cause les conclusions des vrais experts. Alors cette canicule est-elle vraiment exceptionnelle? Que disent les climatologues sur ces températures inhabituelles? Et pourquoi le climato-scepticisme continue-t-il de gagner du terrain malgré les alertes scientifiques et les records de chaleur? Voilà un sujet brûlant ce matin dont Je pense donc j'agis. On en parle bien sûr avec nos deux invités et comme chaque matin avec vos réactions et vos témoignages. Venez prendre la parole. Est-ce que vous ressentez ces épisodes de chaleur? Vous avez l'impression qu'ils sont beaucoup plus fréquents et intenses ces dernières années? Est-ce que ça vous inquiète ou alors ça vous semble peut-être normal? Est-ce que vous comprenez aussi les alertes des climatologues? Vous trouvez que le débat autour du climat est parfois un peu exagéré? On a envie de tous vous entendre ce matin au 01 56 56 44 00 par mail à direct@rcf.fr et vous nous regardez en vidéo sur la chaîne YouTube de Radio Notre-Dame.
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0: Et pour discuter jusqu'à 11h, je le disais, deux invités. Je commence avec vous, Françoise Vimeux, bonjour.
3: Bonjour.
0: Vous êtes une habituée de cette émission, Je pense donc j'agis. Ce n'est pas la première fois que vous participez. C'est toujours un plaisir de vous entendre. Vous êtes climatologue et directrice de recherche à l'IRD. Et puis notre second invité, c'est vous, Serge Zaka, bonjour.
3: Bonjour à tous.
0: Merci beaucoup d'avoir accepté de participer à cette émission. Vous êtes ingénieur agronome, docteur en biologie, vous êtes spécialiste en agroclimatologie, on peut vous présenter aussi comme climatologue. Si je vous ai invité tous les deux ce matin, c'est pas forcément pour parler de la pluie et du beau temps, parce que oui, il fait chaud, oui, on en parle beaucoup, mais c'est aussi parce que depuis quelques jours, on voit apparaître une grande vague, bien sûr de chaleur, mais aussi de climato-scepticisme. Alors, j'aimerais qu'on puisse en discuter ensemble. Peut-être, Serge Jacca, pour démarrer avec vous, il y a cette vague de chaleur en ce moment, une grosse canicule. C'est pas surprenant pour vous non plus?
3: Alors déjà, je vais rectifier, je ne suis pas climatologue, vous l'avez dit à la fin, je suis agroclimatologue, ce n'est pas du tout le même métier. Je travaille sur l'impact du changement climatique sur les écosystèmes, l'agriculture, les forêts, entre autres. Les climatologues, je le dis, le boulot des climatologues pour pouvoir en conclure des impacts sur les écosystèmes. Alors sur la première question, est-ce qu'on est étonné? J'ai envie de dire oui et non. Parce que, d'après les travaux de mes collègues climatologues d'ailleurs, il y a de plus en plus de probabilités d'avoir des canicules en début de saison, en fin de saison, donc mai, juin, et puis également en septembre. Donc on s'attendait à ce qu'on ait des événements climatiques exceptionnels qui sortent de la saison des canicules classiques que nous avions le siècle passé. Cependant, C'est toujours étonnant la première fois, surtout que là, pour une première fois, on a vraiment des chiffres qui sont complètement démesurés par rapport aux statistiques précédentes en mai. Donc on a plusieurs degrés au-dessus du jour le plus chaud jamais observé en mai, on a battu le record national, c'est la même chose du côté des Anglais, du côté des Portugais, du côté des Espagnols également. Et sur plusieurs jours d'affilée, on est capable de battre des records mensuels dans certaines villes, comme si ces records mensuels... précédent n'existait pas. Donc voilà, il faut comprendre que c'est ce qui nous étonne, c'est on s'y attendait, mais la façon dont ça arrive, c'est très étonnant par rapport aux milliers de records de chaleur qui sont tombés et cette précocité au moins de 3 semaines de cette vague de chaleur, de cette canicule. Ouais.
0: Françoise Vimeux, est-ce que vous êtes d'accord avec Serge Jacca?
1: Oui, alors en fait... Je pense que ça fait des années qu'on répète que les vagues de chaleur vont être plus précoces et aussi plus tardives, et puis aussi plus intenses. Alors, ce qu'il faut comprendre, c'est que d'après les simulations des modèles de climat, cette chaleur au mois de mai, elle aurait été tout à fait impossible dans un climat non modifié par l'homme. Et aujourd'hui, avec un réchauffement qui atteint près de plus 1,3 degré à l'échelle mondiale par rapport à la deuxième partie du 19e siècle et donc un peu plus de 2 degrés sur la dernière décennie en France, toujours par rapport à l'ère pré-industrielle, eh bien cette vague de chaleur, elle rentre dans la gamme des possibles. Elle était complètement impossible et elle rentre dans la gamme des possibles avec effectivement une faible probabilité. Oui. C'est pour ça que certains de mes collègues ont parlé d'ovni climatique. Ça ne veut pas dire que c'est surprenant pour nous. Ça veut dire qu'en fait, on voit se réaliser un événement qu'on appelle nous de signe noir, c'est-à-dire un événement peu probable, mais qui est possible et qui est très intense. Et ça, c'est intéressant parce que ça montre que lorsque l'on parle des projections climatiques futures, bien sûr, il faut tenir compte de comment ça va évoluer en moyenne, il faut tenir compte des extrêmes, et puis il faut tenir compte des extrêmes les plus extrêmes. Et je trouve que finalement cette vague de chaleur, elle incarne vraiment cette partie du discours des climatologues qui répète en fait qu'il y a toujours un ensemble de possibilités autour d'un scénario futur moyen.
0: Qu'est-ce qui est le plus inquiétant, Françoise Vimeux, pour une climatologue comme vous, ou un agroclimatologue comme vous, Serge Jacca? C'est la multiplication de ce genre de phénomène, Françoise, je commence avec vous.
1: Alors, peut-être que ce qui est le plus inquiétant, c'est que finalement, les modèles de climat, ça fait plusieurs décennies qu'ils ont raison, entre guillemets, et qu'on voit finalement se dérouler les choses comme on les avait prévues, sans finalement beaucoup... Il y a quand même des progrès sur la limitation du réchauffement, mais ça ne va pas assez vite, ça ne va pas assez fort. Ce qui est inquiétant, c'est que finalement, des événements qui statistiquement ont une faible probabilité d'occurrence, eh bien, arrivent quand même. J'ai un collègue, Christophe Cassou, qui a estimé que la probabilité était de l'ordre de 1 sur 1000. Donc c'est vraiment très, très faible. Après, moi, je pense que
4: Ce qui est inquiétant, c'est à la fois la multiplication de ces vagues de chaleur et leur intensité. En particulier, quand la vague de chaleur arrive pendant la période scolaire, quand elle arrive au mois d'août, que les écoles sont fermées, qu'une partie de la population française est en vacances, ça passe un petit peu plus facilement. Et encore que, hein, on n'a que 40% de la population qui part en vacances. Là, c'est les épreuves du baccalauréat pour la section professionnelle. Il y a vraiment très peu de personnes en vacances, hein, à part les retraités, si je peux dire. On a des travailleurs à l'extérieur qui souffrent, on a des travailleurs à l'intérieur qui souffrent. Et donc, pour moi, c'est ça qui est inquiétant, en fait. Et on voit bien l'impréparation de notre société à de telles températures au mois de mai.
0: Oui, c'est ça. Voilà, l'impréparation pour le mois de mai, mais quand même une certaine préparation, en tout cas aux canicules, depuis ce qui s'est passé en 2003, Serge Jessaka.
3: Alors, je suis parfaitement d'accord avec ce qu'a dit Françoise. Et on a, je remarque exactement le même vocabulaire, alors qu'on ne s'était pas coordonné avant. J'ai beaucoup dit dans les médias, j'ai parlé de signe noir. Le signe, c'est l'oiseau, hein. C'est l'animal, le signe noir. On s'habitue à une évolution moyenne avec quelques extrêmes du changement climatique, mais quand on a un événement incroyable qui arrive, on s'y habitue pas. Le dernier signe noir, c'était un peu 2003. Voilà. On a eu un signe noir le 28 juin 2019 aussi avec les 46 degrés qui ont brûlé la plupart des végétaux dans l'Hérault. On a quelques signes noirs, en fait, sur lesquels on est très étonné. Alors, pour reprendre la question sur l'inquiétude, est-ce qu'on est inquiet? Qu'est-ce qui est inquiétant?
0: Oui.
3: Françoise a parlé de l'humain. C'est-à-dire le baccalauréat, c'est-à-dire les personnes qui ne sont pas en vacances, c'est-à-dire les personnes qui travaillent pendant ces fortes chaleurs. Il faut savoir que pour les écosystèmes, c'est pareil. Les écosystèmes ont un rythme écologique, un rythme saisonnier qui est basé sur l'équilibre climatique, en réalité. C'est-à-dire... Je ne vous entends plus. C'est bon.
0: Moi, donc, je vous entends très bien, en tout cas.
3: OK. Et du coup, on se retrouve donc avec un événement, ce qu'on appelle un événement hors saison, un signe noir hors saison, un événement qu'on n'aurait pas pu penser possible le siècle passé. C'est-à-dire que pendant cette période-là, par exemple, c'est la nidification des oiseaux. La nidification des oiseaux est calée depuis des millénaires sur une période où il y a très peu de gel et pas de canicule. C'est-à-dire sur une période qui est favorable au développement des jeunes qui sont sensibles aux écarts thermiques. Et on se retrouve du coup avec une canicule en plein milieu. C'est la même chose pour, par exemple, la floraison de certaines tomates, de certaines courgettes qu'on a mis en sol il n'y a pas très longtemps, qui sont au début de floraison et dont les fleurs sont sensibles au-dessus des 35 degrés et dont les racines ne sont pas profondes pour aller chercher de l'eau en profondeur parce qu'on vient de les planter et donc ils sont très sensibles aussi aux sécheresses de surface. De même pour l'orge et le blé, l'homme a calé parfaitement la génétique de l'orge d'hiver et le blé d'hiver pour qu'on le plante l'automne passé et que quand on arrive en mai et en juin, on est sur la période de remplissage des grains qui est très sensible aux fortes chaleurs et aux sécheresses. Donc on a tout calé pour que cette période-là ne tombe pas pendant les canicules et les sécheresses. Or, ces événements hors saison tombent, on a une distinction qui, enfin, on a maintenant des événements climatiques qui tombent pendant des périodes de sensibilité d'écosystèmes et qui n'avaient pas lieu d'être avant. Voilà. Et
0: on a un dérèglement.
3: Et donc ça pose des dégâts. Dérèglement climatique, mais qui induit un dérèglement aussi écologique. Et ça, c'est important de le mentionner. C'est pour vous distinguer un petit peu mon travail d'agroclimatologue et le travail de Françoise de climatologue. Nous, on va plus loin sur les écosystèmes, en réalité.
0: Il est presque 10h15 sur RCF Notre-Dame. Vous l'entendez ce matin. Nous parlons de cette vague de chaleur qui touche la France et l'Europe en ce moment. Vous avez la parole pour en discuter avec nous. Vous ressentez que ces épisodes sont beaucoup plus fréquents et intenses, racontez-nous un peu comment vous les vivez. Est-ce que ça vous inquiète ou alors ça vous semble normal pour un mois de mai? Est-ce que vous comprenez aussi les alertes des climatologues sur cette question? Vous venez discuter avec nous au 01 56 56 44 00. On vous attend par mail. Et puis, vous nous regardez en vidéo sur la chaîne YouTube de Radio Notre-Dame.
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0: Avec nos deux invités jusqu'à 11h, Françoise Vimeux, je rappelle que vous êtes climatologue et directrice de recherche à l'IRD, et Serge Jessaka, vous êtes agroclimatologue, ingénieur agronome et docteur en biologie. On va accueillir Gérard tout de suite qui nous a rejoint sur RCF Notre-Dame. Bonjour Gérard.
5: Oui, bonjour, que Dieu vous bénisse tous. Alors, c'est particulier parce que d'habitude, quand il fait plus de 15 degrés le matin, normalement tout est sec. Et là, la rosée reste fournie abondamment tous les matins. Si on va marcher dans l'herbe avant 10 heures, on se mouille les chaussures. Et les plantes n'ont pas l'air de souffrir de la sécheresse. Hein. Donc est-ce que c'est parce que ça serait de l'air tropical ou quoi? Alors, qu'en pensent vos spécialistes?
0: Eh bien, c'est une bonne question. Merci beaucoup, Gérard, pour votre appel dans Je pense donc j'agis. Alors, Serge Jacquat, justement, je me tourne vers vous. Hein. Vous êtes spécialiste aussi de cette biodiversité qui nous entoure, des plantes. Gérard nous dit que ça devient tropical dans sa région.
3: Alors, pas forcément. Le terme tropical a quand même une définition particulière au niveau de l'humidité, au niveau aussi du régime de précipitation. Donc, on peut pas dire que la France a un climat de plus en plus tropical. Je ne sais pas où habite Gérard, notamment s'il est en Normandie ou à Nice. À Nice, je vous aurais dit, il y a quelques caractéristiques comme ça en été avec des nuits de plus en plus chaudes et très humides, effectivement. Mais c'est vraiment la seule partie de la France, hein. Donc, j'imagine que Gérard est dans une autre région. Donc, on peut pas dire que c'est tropical. Et sur la sécheresse, ça a été intéressant parce qu'il a dit que les plantes ne souffraient pas de la sécheresse parce qu'effectivement, et heureusement, il a plu beaucoup, du moins dans certaines régions, les deux semaines avant. C'est-à-dire que les plantes qui ont des racines profondes, comme les arbres, la vigne, les fruitiers, certains légumes de maraîchage qu'on avait plantés avec un risque fin avril, par exemple, un risque ça gèle, hein, mais on les a quand même plantés fin avril et il a pas gelé et ils ont tenu. Eh bien, ils ont des racines profondes, ils ont pu chercher l'eau en profondeur. Cette eau, il va être récupérée par les racines et ça va servir pour l'évapotranspiration. Oui. Et c'est très important pour la plante pour pouvoir se, entre guillemets, rafraîchir et tenir cette canicule. Le problème n'est pas forcément sur les végétaux qui sont en sol depuis un moment, c'est les végétaux qu'on vient de planter. C'est-à-dire après les 5 glaces, après le 13 mai, en général, les maraîchers et les particuliers qui ont un potager, ils vont planter les tomates, les melons, les courgettes. Et c'est ça le problème, c'est ces plantes-là qui n'ont pas des racines profondes et qu'il faut irriguer du coup tous les jours. Donc vous allez me dire, si on irrigue tous les jours, ça va passer.
0: Ah oui.
3: Ok, oui, ça va passer. Mais cette irrigation, c'est de l'eau qu'on récupère des nappes phréatiques ou de réserves qu'on a pu faire pendant l'hiver. Et c'est de l'eau qui ne sera pas présente durant l'été. Voilà. De même pour les forêts, cette chaleur va provoquer une évapotranspiration à la hausse, donc une évaporation et une transpiration, et donc au final, l'eau qui était présente dans le sol des forêts se retrouve donc dans l'air parce qu'elle a été évapotranspirée, et c'est de l'eau qui est en moins pour l'été. Ouais. Donc s'il ne pleut pas suffisamment en juin, c'est plutôt inquiétant. Après, s'il repleut énormément en juin et que l'évapotranspiration baisse, bah là, ça va encore. Mais donc, il faut garder l'eau dans nos sols plutôt à la fin du printemps pour l'été.
0: Françoise Vimeux, vous voulez réagir sur RCF Notre-Dame?
4: Oui, alors moi, je n'ai pas grand-chose à rajouter à ce que Serge vient de dire. Ce que je voudrais dire, c'est que nos sols n'étaient pas particulièrement secs au début de ces températures élevées. Donc, il faut quand même quelques jours pour que l'eau présente en surface disparaisse par évaporation. Le problème, il est surtout devant nous. Hein, c'est-à-dire que si ces chaleurs, elles se maintiennent ou si elles reviennent au mois de juin, alors nos sols vont être de plus en plus secs. D'ailleurs, je rappelle que quand les sols sont secs, ça vient intensifier les vagues de chaleur. Donc, si on avait débuté cette vague de chaleur par des sols très secs, elle aurait probablement été encore plus intense. Pourquoi ? Parce que quand vous avez encore un peu d'eau dans les sols, une partie de l'énergie solaire est utilisée en fait pour évaporer cette eau. L'évaporation, c'est un phénomène qui prend de l'énergie. C'est comme quand on sort de notre douche, on a un petit coup de frais parce que l'eau qui est sur notre peau s'évapore. Donc, c'est déjà d'une part cet aspect-là. Ce que je voudrais dire, ce qui est problématique aussi pour compléter ce que disait Serge, c'est qu'avec les chaleurs qui touchent l'ensemble de notre territoire, on a en fait la neige qui est encore présente en haute altitude qui fond, alors que d'habitude cette neige va fondre plus tard, au printemps, au début de l'été. Et donc en fait cette eau qui coule en ce moment et qui peut-être va nous ravir au niveau des rivières et des cours d'eau ne sera plus présente pour couler au début de l'été. Donc ça vient en supplément rajouter, je dirais, une préoccupation sur quel va être l'état de sécheresse de notre pays dans les semaines à venir.
0: On se rend compte que c'est un vrai cercle finalement un peu vicieux justement sur ce sujet. On a une remarque de Didier qui nous dit « Lorsqu'il y a une dizaine de jours, les températures étaient très nettement en dessous des normales saisonnières durant une semaine environ. Il y a eu des records de froid dans certaines régions, mais cette actualité météo ne faisait pas du tout la une de l'actualité comme en ce moment avec cette vague de chaleur. Ce que Didier nous dit, je trouve ça intéressant. Plutôt que de parler de réchauffement climatique, comme vous le faites régulièrement, ne faudrait-il pas plutôt parler uniquement de dérèglement climatique, car ça touche tant les vagues de froid que les vagues de chaleur. Françoise Vimeux, il est intéressant, je trouve, ce témoignage de Didier.
4: Oui, oui, bien sûr. Alors, en fait, moi, personnellement, je vais utiliser le terme de réchauffement ou de changement. Oui. Je n'utilise pas le terme de dérèglement parce que ça laisse penser que le climat peut être réglé. Donc, en fait, le climat n'est jamais réglé. Le climat a toujours varié. Donc moi, j'utilise plutôt changement ou réchauffement. Ce que je voudrais dire, en fait, sur ces écarts de température, c'est des choses qui, encore une fois, j'ai l'impression de me répéter, mais ne surprennent pas les climatologues. Oui. Parce qu'on a beaucoup parlé du fait qu'un climat plus chaud est beaucoup plus chaotique au niveau du cycle de l'eau, avec une alternance beaucoup plus importante, beaucoup plus contrastée de périodes humides et de périodes sèches. Mais en fait, on a des études très récentes qui montrent que ça vaut aussi pour la température. On appelle ça dans notre jargon des bascules thermiques, donc du froid vers le chaud et du chaud vers le froid, à l'échelle météorologique, donc à l'intérieur d'une saison. Et ce que l'on voit, c'est que plus le climat se réchauffe et plus les bascules d'événements froids vers événements chauds se multiplient et le saut est important. Donc les mécanismes derrière, on ne les comprend pas encore tout à fait, il n'y a pas vraiment de consensus. En tout cas, on observe cette situation depuis les années 60. Et dans le futur, les modèles de climat nous montrent aussi ces bascules beaucoup plus importantes d'une semaine à l'autre ou d'un mois à l'autre pour une saison donnée.
0: Françoise Vimeux, je rappelle que vous êtes climatologue. Serge Zaka, vous êtes agroclimatologue. Et merci encore d'être avec nous sur RCF Notre-Dame. Je rappelle que vous pouvez nous appeler et réagir au 01 56 56 44 00. Serge Zaka, vous préférez dérèglement climatique, réchauffement climatique, changement climatique ?
3: Alors moi, je suis plutôt sur changement climatique.
0: Oui.
3: Parce que le réchauffement climatique, ça induit juste la température qui se réchauffe. Or, c'est pas le cas. Il y a aussi des événements pluvieux qui peuvent être altérés par l'évolution climatique. Le dérèglement climatique suggère qu'il était réglé avant. Or, sur plusieurs dizaines de milliers d'années, il peut évoluer de façon naturelle. Je rappelle qu'il n'est pas naturel, cette évolution, actuellement. Et le changement climatique, ça induit, pour nous qui travaillons aussi avec l'agriculture, que ça induit aussi plus d'eau, notamment sur la partie hivernale, dans la partie nord-est de la France, moins d'eau en été, avec beaucoup d'incertitudes sur le niveau régime de précipitation autour de la Méditerranée, là où j'habite. Donc, ça induit aussi autre chose que la température. Ça montre bien, par exemple, qu'on pourrait avoir moins de vagues de froid, plus de forte chaleur, mais aussi des écarts d'eau plus extrêmes. Alors, pour répondre à la question qui avait été posée par l'auditeur, on me l'a beaucoup posée sur les réseaux sociaux, parce que je communique beaucoup sur les réseaux sociaux à ce sujet. Il faut regarder le nombre de jours en dessous et au-dessus des normes. La norme, c'est la moyenne des 30 dernières années. Par exemple, depuis le début de l'année, on est 70% au-dessus de la norme. Ça veut dire qu'on commence progressivement à oublier qu'est-ce qu'est une température de saison, une température sous les normes, tellement que nous avons de températures au-dessus. Et donc, il n'y a eu aucun record de froid en mai, et on a l'impression qu'il a fait froid.
0: C'est vrai.
3: Je rappelle qu'il y a eu 1370 records de chaleur depuis 5 jours, et que le froid qu'on a eu il y a 10 jours, et certes il a neigé en altitude, mais qui neige en altitude en mai, il n'y a rien d'incroyable. Il peut neiger en juin, juillet et août en altitude. On se retrouve donc avec des personnes qui ont une perception.
0: Oui.
3: C'est une perception, ce n'est pas factuel. C'est pas un fait, c'est une perception. Et c'est ça qu'on essaie de faire comprendre au grand public, c'est que l'évolution assez rapide quand même, du climat, fait que nous oublions ce que c'était le passé. Mais il y a des choses qui nous le rappellent. Et ça, c'est dans mon métier. Il y a des choses qui nous le rappellent. Par exemple, la date de floraison des cerisiers, la date de floraison des pommiers, la date de floraison des poiriers a avancé de 14 à 15 jours suivant les régions en France. Donc, il y a des écosystèmes qui évoluent progressivement par rapport à ces dates-là. Oui. On a la date des vendanges qui a avancé de 21 jours. Maintenant, c'est plutôt 25 jours même, notamment à Beaune, avec des séries de mesures depuis 1659. Donc, ce qui se passe, c'est que nos écosystèmes nous rappellent un peu à l'ordre. C'est pas parce que nous, on a la perception progressivement qu'il fait un temps normal en mai, parce qu'on me l'a dit, hein, c'est normal, c'est l'été, on l'a entendu beaucoup de fois alors qu'on est au printemps. Mais il faut regarder les écosystèmes. Par exemple, chez nous, à Montpellier, cette année, on a commencé à entendre certaines espèces de cigales,
0: Ah
3: alors
0: oui,
3: qu'on est en
0: oula,
3: mai.
0: c'est un peu tôt là,
3: En
0: oui.
3: mai, c'est ça qui nous le rappelle. C'est pas juste la température qui nous rappelle à l'ordre, c'est également les écosystèmes.
0: Vous avez dit, Serge Jacquat, que c'est quelque chose que vous essayez de faire comprendre au public. Parfois, malheureusement, ce public vous le renvoie dans les dents. Et ça, on en parlera dans cette émission, parce que je crois que vous, comme d'autres d'ailleurs, experts sur le climat, je pense aussi à certains météorologues qui vraiment ont beaucoup souffert aussi de certaines remarques qui ont pu être faites. Je continue un petit peu sur cette vague de chaleur qu'on est en train de connaître en ce moment. Il y a des conséquences à court terme et à long terme également. Quand est-ce qu'on les verra vraiment, ces conséquences, Françoise Vimeux, sur pourquoi pas l'agriculture, la sécheresse, les incendies également?
4: Alors pour l'agriculture, je laisserai Serge
0: Oui.
4: répondre. Donc pour les conséquences à long terme, je crois qu'il faut parler des conséquences sanitaires. En fait, on sait depuis très longtemps hein, que quand on a des canicules, on a, je dirais, des conséquences qui peuvent être dramatiques, hein, comme des décès de personnes ou l'aggravation de certaines pathologies. Et généralement, cette aggravation hein, des pathologies ou ces décès, ils n'interviennent pas pendant la vague de chaleur. Hein. En fait, l'organisme se dégrade pendant la vague de chaleur et puis finalement, les décès, on les observe pendant les semaines ou pendant les mois qui suivent les vagues de chaleur. Au niveau sanitaire, le problème, c'est que les personnes vulnérables, donc malades ou les bébés ou les personnes âgées, elles commençaient à souffrir au mois de juin, au mois de juillet.
0: Oui.
4: Si elles commencent à souffrir dès le mois de mai et qu'elles enchaînent plusieurs vagues de chaleur, on imagine que les conséquences vont être vraiment dramatiques, hein. Je rappelle qu'avant les années 1990, on avait statistiquement moins de une vague de chaleur par an. Sur les dernières années, on en a plusieurs par an. Donc, si en plus elle débute plus tôt, ça va vraiment être compliqué. Donc, ça veut dire aussi des conséquences pour notre système de santé, hein, pour accueillir les personnes, hein, du simple malaise parce qu'il fait trop chaud jusqu'à l'accident cardiaque. Je vois et j'y reviens, c'est vraiment sur finalement notre capacité à conserver l'égalité des chances au niveau de l'éducation
0: Oui.
4: nationale, sachant que tous les élèves ne sont pas dans le même type de bâtiment. On a des bâtiments publics qui sont des vrais, on appelle ça maintenant des bouilloires thermiques. Question d'égalité des chances, en particulier pendant les examens, que ce soit le
0: Ouais.
4: brevet des collèges, le baccalauréat. D'ailleurs, c'est très surprenant que les épreuves du baccalauréat professionnel n'aient pas été repoussées. Hein. Ça avait été le cas en juin 2019 pour le brevet des collèges. Juin 2019, température hein, dans l'Hérault, Serge l'a probablement vécu. Hein. Donc, un record absolu, c'est qu'on n'a jamais vu cette température, tout mois confondu, sur notre terrain. De l'ensemble des vagues de chaleur qu'on pourrait
0: Oui.
4: vivre cet été. J'en profite pour dire ou rectifier que ce n'est pas parce qu'on a une vague de chaleur très intense fin mai qu'on va avoir des vagues de chaleur très intenses cet été.
0: Ça veut rien dire, il n'y
4: Hein?
0: a pas de cause à effet.
4: Non, en fait, on est sur le temps météorologique, c'est-à-dire que statistiquement, on sait que on va avoir en moyenne de plus en plus de vagues de chaleur l'été, mais ce n'est pas parce qu'on a une vague de chaleur là au mois de mai qui est très intense qu'on va en avoir une très intense en juin, en juillet et en août. On n'a pas de boule de cristal. La météorologie, elle
0: C'est une
4: a
0: science
4: un
0: aussi.
4: mur.
0: Oui.
4: C'est une science, mais au-delà de 2 semaines, on est incapable vraiment de prévoir le temps. On a des prévisions saisonnières qui nous donnent une tendance possible, mais c'est une tendance possible qui est assortie quand même d'une incertitude assez importante.
0: On va marquer une petite pause. Promis, Serge Jacquat, je vous donne la parole dans un instant hein, pour compléter les propos de Françoise Vimeux avec aussi votre regard, vous, d'agroclimatologue. Vous êtes bien sur RCF Notre-Dame, une émission en direct jusqu'à 11h. On est en train de vivre une vague de chaleur. Peut-être que la nuit a été vraiment compliquée pour vous. Pour moi aussi. Alors venez nous en parler, nous dire si ça vous inquiète, si ça vous semble normal, peut-être qu'on est en mai, comme certains le disent. Est-ce que vous comprenez ces alertes ? On vous attend au 01 56 56 44 00. À tout de suite. 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
0: Il est 10h30 sur RCF Notre-Dame, une émission Je pense donc j'agis en direct jusqu'à 11h avec nos deux invités. Françoise Vimeux, vous êtes climatologue et directrice de recherche à l'IRD. Je n'ai pas précisé l'IRD, c'est l'Institut de Recherche pour le Développement. Et puis Serge Zaka, vous êtes ingénieur agronome, docteur en biologie et agroclimatologue. Je rappelle ce numéro de téléphone pour venir témoigner à l'antenne, le 01 56 56 44 00. Venez nous parler de cette vague de chaleur. Est-ce que ça vous inquiète pour l'avenir ? Pour vous, peut-être aussi à titre personnel. Est-ce que vous comprenez aussi les alertes des climatologues ou quand vous regardez la météo, ou alors vous trouvez que c'est un petit peu exagéré, vous nous appelez, vous réagissez par mail à direct@rcf.fr et surtout vous nous regardez en vidéo sur la chaîne YouTube de Radio Notre-Dame. Il y a un petit chat YouTube, vous pouvez apporter vos commentaires. Alors Serge Jacquat, je me retourne vers vous hein, pour compléter ce dont on disait il y a quelques instants avec Françoise Vimeux hein, sur cet épisode qu'on était en train de vivre. Et les conséquences alors, surtout.
3: Comment ?
0: Et les conséquences, on a parlé de la santé.
3: La question que vous aviez, la question que vous avez posée, c'était sur le long terme.
0: Oui.
3: Est-ce que ça pose problématique sur le long terme ? Alors, ça dépend des écosystèmes sur le long terme, parce que pour une vache laitière, le long terme ne veut pas dire la même chose qu'une forêt. Donc, une vache laitière, par exemple, son long terme, ça va être au bout de 3 jours, parce qu'on a une fatigue corporelle qui s'installe, tout comme l'homme, hein, Françoise en a parlé juste avant, une fatigue corporelle qui s'installe et qui peut provoquer, au passage, une perte de production de lait. Donc ça, c'est pour les vaches laitières ou les animaux d'élevage. Donc, il va absolument falloir travailler sur les bâtiments d'élevage, la gestion des flux d'air, de la ventilation, de la brumisation, avec bien sûr ces flux d'air et de l'ombre déportée d'arbres autour des bâtiments pour les mettre dans un écosystème favorable aussi à l'ombre sur les matériaux qui sont utilisés pour faire les étables. Ça, c'est le premier point. Les vaches laitières, ça peut être très rapide en fait, aussi, par une répétition des canicules dans la même année. Les forêts, c'est différent. Sur les forêts, par exemple, si vous avez une canicule actuellement, elle ne va pas forcément avoir un impact visible, violent et direct, parce qu'en plus, on a de l'eau dans les sols en ce moment. Donc, c'est la répétition des événements d'année en année qui fait ce qu'on appelle le dépérissement des forêts. Ouais. On appelle ça la théorie du boxeur pour les forêts. Si je prends un arbre ou une personne, ne le refaites pas chez vous, hein, mais je prends une personne et je lui donne un coup de poing.
0: Alors.
3: Ce coup de poing, je le donne une fois tous les mois, la personne ne va pas tomber. Ouais. Par contre, si je donne le même coup de poing, même intensité, une fois toutes les 10 secondes, eh bien, la personne va tomber. Cette théorie du boxeur veut dire que ce n'est pas l'intensité de l'événement, mais c'est sa fréquence notamment qui implique entre les sécheresses, les vagues les descentes d'air froid tardives après floraison, les brûlures foliaires à cause des canicules. Tous ces événements, cette accumulation fait que les arbres perdre de leur vigueur et dépérissent. Et c'est un fait, puisque la vitesse de dépérissement des arbres en France a augmenté de plus de 80%, notamment d'après l'ONF, ces 6 dernières années. Et 15% des forêts, toutes essences confondues dans le nord-est de la France, sont en dépérissement. Bien sûr, certaines essences sont plus sensibles, comme le châtaignier, l'épicéa ou d'autres essences.
0: Donc ça, c'est la théorie du boxeur que vous venez d'utiliser. Françoise Vimeux, est-ce que ça vous parle ?
4: Oui, alors moi je suis pas du tout spécialiste de l'impact des chaleurs sur les forêts. Par contre, il y avait dans la question les incendies, j'y ai pas répondu.
0: Oui.
4: En fait, très rapidement, il y a eu une étude qui a été faite par Météo France sur l'augmentation du risque incendie. Donc, on voit que c'est complètement corrélé au réchauffement de notre territoire. Donc, jusqu'à présent, les risques incendies élevés, ils étaient cantonnés au sud de la France, en particulier dans le sud-est. On voit plus ça se réchauffe, plus ça remonte vers le nord, c'est-à-dire que des régions où le risque incendie était quasiment négligeable, eh bien, voit un risque incendie apparaître, en particulier dans le centre de la France et même en région parisienne. On sait par exemple que si on rate notre décarbonation et qu'on arrive à une France à un réchauffement de plus 4 degrés à la fin du siècle, toujours par rapport à l'ère pré-industrielle, bien dans la région parisienne, le risque incendie sera équivalent à ce qu'on a aujourd'hui dans l'arrière-pays méditerranéen. Donc là, il y a vraiment un risque très fort, ce qui pose d'ailleurs des questions pour l'organisation et les moyens mis en œuvre par la sécurité civile.
0: Sur les incendies, on en reparlera. J'aimerais qu'on écoute André au 01 56 56 44 00 sur RCF Notre-Dame. Bonjour André.
8: Bonjour, Melchior. Voilà, bon, moi, je vais intervenir aussi par rapport aux causes. Bon, personnellement, je suis profondément convaincu que tout ce qui se passe est d'origine humaine, anthropique, pour employer un terme technique. Mais bon, j'ai écouté il y a quelque temps, enfin, ça remonte à quelques semaines, un climato-sceptique qui n'était pas du tout d'accord ça. Et bon, ça m'a profondément mis mal à l'aise. Cela dit, j'ai pu un peu démonter une grande partie de son discours, disons par la suite, mais ça m'a demandé beaucoup de recherche. Alors bon, j'ai quand même des choses intéressantes dans ce qu'il a dit, enfin, ou relevé. D'abord, il y a des graphiques différents concernant l'augmentation des augmentations de température enregistrées. Disons, le plus courant étant augmentation d'un degré depuis la sortie de l'ère industrielle, mais il y en a aussi par satellite, par exemple UH qui parle de 0,6 degrés plutôt, ce qui est moins. Il y a le phénomène du dégazage du CO2 des océans. Disons, l'opposition de certains physiciens au fait même de l'effet de serre à basse altitude en vertu de la loi de la Planck, enfin les lois de Planck qui est
0: Mais
8: haute.
0: Oui, on
8: bon, la dernière chose peut-être oui, la plus dit. Importante, c'est que bon, on ne prend pas en compte l'intervention de la vapeur d'eau dans le phénomène de réchauffement, alors que ça me semble important et que ça nécessite aussi des mesures.
0: Je pense qu'on en parle aussi beaucoup. Merci André, merci beaucoup pour votre remarque dans Je pense donc que j'agis. Sur le climato-scepticisme, Serge Zaka, je me tourne vers vous un peu de manière automatique, parce que vous êtes très actif sur les réseaux sociaux, Twitter, Facebook, Insta. Oui, Serge.
3: Je viens sur cette thématique.
0: Oui.
3: Je viens de recevoir un SMS de certains collègues de télévision qui annulent ma visio pour parler du climat parce qu'ils ont préféré remplacer ma visio parlant du climat par les super profits de l'Assemblée générale de Total. C'est en direct. Je vous le dis tout de suite. Comment voulez-vous que nous, climatologues, on parle du climat et qu'on explique le climat si derrière, on préfère annuler une intervention pour parler des super-profits totales? Comment voulez-vous qu'on lutte contre le climato-scepticisme si les médias même nourrissent aussi ces aspects-là? Donc oui, on a été attaqué toute la semaine, mais quand je dis attaqué, je vais vous donner des chiffres. C'est des milliers d'insultes par jour entre mon chapeau, entre mes collègues qui sont des femmes, donc forcément elles sont bêtes, entre moi qui suis libanais et réfugié de guerre, donc forcément je vole les impôts de la France. Enfin, il y a un moment, on est attaqué de partout. On nous traite de catastrophistes. Enfin, je suis assez énervé parce que j'en lis mon SMS en même temps, mais
9: on comprend. C'est
3: assez incroyable, en fait, je sais pas, là, on est vraiment dans une dystopie, où, je sais pas comment dire, c'est un côté bipolaire des médias où il faut traiter absolument ce sujet, mais d'un côté, il faut parler de Total. Donc, bref,
0: pas tous les médias. Pas tous les médias, Serge Zakar, si je me permets de dire ça aussi. En tout cas, il y a toujours cette vague de climato-scepticisme. Alors là aussi, qu'est-ce qu'on met derrière ce terme de climato-sceptique? Ça, c'est un grand sujet. On pourrait en parler pendant des heures. Mais vous, Serge Zakar, vous êtes affiché sur les réseaux sociaux. Vous n'avez pas honte, en tout cas, de dire tout haut ce que vous pensez et que d'autres, bien sûr, agro-climatologues ou climatologues pensent également, et bien sûr les scientifiques et les experts. Pour autant, vous comme d'autres de vos collègues, je pense aussi à des météorologues dernièrement de BFM TV qui ont reçu des menaces assez impressionnantes sur les réseaux sociaux parce qu'ils montrent une carte météo et il y a du rouge. Bah, quand il fait chaud, il y a du rouge et du coup, ça a énervé beaucoup d'internautes. Bref, qu'est-ce qui se passe avec ce climato-scepticisme d'après vous, Serge Zakar?
3: Alors, vous avez dit que je disais ce que je pense.
0: Oui,
3: je ne dis pas ce que je pense.
0: Les faits.
3: Je dis, c'est pas, il n'y a pas d'émotion chez moi. Il n'y a que des faits, des chiffres, des graphiques. C'est ça qui distingue par rapport aux climato-sceptiques. C'est que les climato-sceptiques mettent leurs émotions en avant avant même de parler des faits. Ils n'ont pas interpréter les faits, ils ne les ont pas analysés, ils ne prouvent pas. Ils pensent que, ils suggèrent que, ils sentent que. Ils sentent que, par exemple, la semaine dernière, il a fait beaucoup plus froid, qu'il y a eu des records de froid par rapport aux records de chaleur actuellement. Ils se rappellent que il a fait chaud une fois dans leur vie au mois de mai en 1976. C'est ça la différence entre une personne qui est experte de son sujet et un climato-sceptique. Un climato-sceptique, c'est une personne qui n'est pas du domaine et qui s'invente expert d'un domaine qu'il n'est pas. Et généralement, ces personnes-là, vous allez les interviewer sur le vaccin, sur la guerre, sur la géopolitique, sur... C'est une personne qui connaît tout. Vous avez parfois des climato-sceptiques qui sont extrêmement bien médiatisés et c'est très bien huilé. On les retrouve notamment sur CNews, Pascal Praud, par exemple, ou d'autres intervenants médias, qui passent leur temps à dénigrer des scientifiques. Et quand ça va un peu trop loin, ils commencent à te sortir une phrase qui va un peu dans le bon sens scientifique, mais qui, en fait, c'est juste pour calmer le jeu. Alors, je ne sais pas pourquoi. Est-ce que c'est la baisse du niveau scolaire? Est-ce que c'est la volonté de ne pas changer sa façon de consommer? Est-ce qu'il y a des enjeux économiques derrière? Est-ce que derrière, ce sont des robots manipulés par des États, comme on dit souvent la Russie? Est-ce que ce sont des vrais comptes? Je ne sais pas. Ça, ce n'est pas mon domaine d'expertise. C'est-à-dire que je n'analyse pas les algorithmes pour pouvoir comprendre, mais je ne comprends pas.
0: Mais vous trouvez que ça s'est intensifié ces dernières années, Serge Zakar?
3: Et c'est intensifié notamment ces trois dernières années. Oui. Depuis le Covid, on a eu une chute dramatique de la connaissance, enfin l'appréhension, on va dire, de l'écoute scientifique de la part d'une certaine partie de la population, qui maintenant mélange les vaccins et le climat, qui mélange certaines maladies bovines avec les voitures électriques. Enfin, tout est mélangé. On a perdu la confiance d'une certaine partie de la population et qui a été complètement phagocytée par le complotisme. Et notamment, maintenant, depuis aussi ces trois ans, on a eu des modifications d'algorithmes sur les réseaux sociaux, des achats notamment de réseaux sociaux par d'autres milliardaires américains et qui font que les réseaux sociaux sont devenus une sphère de résonance à la désinformation. Et Twitter et maintenant X sont notamment un exemple parfait où progressivement on a vu monter une frange de complotistes et d'insultes extrêmement violentes. Et effectivement, oui, on peut dire que ça a été multiplié par 10, par 20, par 30 depuis 3 ans. C'est de pire en pire.
0: Si je parle de ce sujet ce matin sur RCF Notre-Dame, c'est aussi par rapport à cette encyclique du pape François qui a marqué aussi les esprits en 2015, Laudato Si. Françoise Vimeux, je crois qu'on avait eu l'occasion d'en parler ensemble. Il disait « La maison brûle, mais tout reste possible ». Ça voulait dire aussi « C'est bien de penser, mais il faut agir également ». Ça représente cette émission, je pense, donc j'agis ce matin. Vous, Françoise Vimeux, ce climato-scepticisme, en tout cas, cette vague de personnes qui remettent en question les faits, qui remettent en question aussi les remarques des experts. Est-ce que vous constatez également cette vague?
4: Ah oui, le climato-scepticisme, il y en a toujours eu. En fait, il a évolué. Hein. Je dirais, on n'a plus vraiment, enfin, il reste encore quelques irréductibles, mais on n'a plus vraiment de personnes qui nient le fait qu'on ait un réchauffement climatique. On a de moins en moins de personnes qui nient en fait que les activités humaines sont à l'origine de ce réchauffement climatique. Par contre, on a toujours des personnes qui disent que les vagues de chaleur que l'on vit, elles ne sont pas la conséquence du réchauffement climatique. Vous l'avez dit, qu'on a déjà eu aussi chaud en 1976. Ben oui, mais manque de peau en 1976, la vague de chaleur, elle était beaucoup plus tardive, hein, fin juin, début juillet. Et donc, en fait, aujourd'hui, fin mai, au milieu du printemps, on a le début de l'été 1976. Moi, d'abord, vous avez parlé de vagues.
0: Oui.
4: Je pense que les climato-sceptiques sont finalement très minoritaires, mais qui font beaucoup de bruit.
0: Ils font beaucoup de bruit.
4: Quand on regarde tous les sondages, on voit quand même qu'une très très grande majorité de la population, hein, 80-85%, a confiance dans la parole des scientifiques, que ce soit sur le climat ou sur l'environnement. Et on a une petite minorité qui peut faire beaucoup de mal à plusieurs niveaux. Et il y a effectivement une montée en puissance, hein, une virulence qui est importante, à mon avis, parce qu'on vient toucher à des conflits d'intérêts. Des conflits d'intérêts forts. Et donc, moi, je me pose vraiment des questions sur les sources de ce climato-scepticisme. Bien sûr, vous avez des individus qui vont réagir sur les réseaux sociaux, mais Serge l'a dit, on ne sait pas vraiment qui est derrière. Il y a des entreprises de déstabilisation auprès du grand public avec des arguments qui sont du grand n'importe quoi. Quand j'entends parler de dégazage du CO2 de l'océan, enfin, on ne va pas faire une émission là-dessus, mais c'est n'importe quoi.
0: C'était ce que disait André tout à l'heure.
4: La vapeur d'eau. Oui, on prend en compte évidemment la rétroaction positive de la vapeur d'eau sur le réchauffement. Vous vous rendez compte, c'est une des premières choses qu'on apprend à l'école des climatologues, en quelque sorte. Donc, on la prend en compte, bien évidemment. On ne rentre pas toujours dans les détails dans notre communication grand public, mais oui, on la prend en compte. Et des fois, moi, je reçois ce genre de mail en me disant « Vous avez bien pensé à ci, vous avez bien pensé à ça. » C'est un petit peu comme si vous disiez à votre médecin « Vous avez bien pensé que je pourrais avoir la grippe ou que je pourrais avoir une angine. » Mais un médecin, c'est un professionnel qui a fait plus de 10 ans d'études, qui continue à se former. C'est la même chose pour nous-mêmes. Donc oui, on a bien pensé. Et donc, moi, je dirais qu'il faut essayer des fois de passer par-dessus ça. Parce que sinon on s'en sort pas, et la bonne nouvelle c'est que je pense que ça reste minoritaire.
0: C'est vraiment très intéressant de vous entendre tous les deux ce matin, Françoise Vimeux et Serge Zaka sur RCF Notre-Dame, avec vos réactions, vos appels. Je rappelle ce numéro, le 01 56 56 44 00. Vous disiez qu'il n'y avait rien de nouveau finalement dans ce climato-scepticisme, Françoise Vimeux et Serge Jacquat, peut-être l'intensification ces dernières années.
4: Sa forme change quand même.
0: Comment ?
4: Sa forme change. Ce qui est nouveau, c'est pas qu'il y ait du climato-scepticisme, c'est qu'en fait il devient subtil quelquefois, il devient suffisamment subtil pour tromper le grand public. Et c'est ça qui est grave.
0: Parce qu'on a tous dans notre entourage, dans notre famille, un oncle, une tante qui a raison sur tout, qui connaît tout sur tout. Et ça, avant, ça restait un petit peu justement dans cet entourage. Maintenant, Serge Jacquat, c'est ça la différence avec les réseaux sociaux, c'est qu'il n'y a plus de filtre. Qu'on attaque votre chapeau, parce qu'on peut vous voir sur la chaîne YouTube de Radio Notre-Dame, votre chapeau, c'est un peu votre signature, il est très beau, moi je ne vais pas le critiquer du tout, mais c'est dire aussi le niveau.
3: Alors, je tiens à préciser mon chapeau, j'ai depuis 15 ans.
0: Mais oui.
3: Et bien avant de passer à la télévision, d'avoir eu ma thèse pour parler de ces sujets. Et qu'au contraire, je trouve ça être un gage de qualité d'être authentique quand on parle devant son public. Je ne me donne pas des airs, je ne mets pas un costard pour venir vous mentir, comme le ferait la plupart d'ailleurs des hommes politiques. Sur ces sujets-là du climato-scepticisme, il y a deux écoles. J'ai beaucoup de mes collègues climatologues. C'est là où je me distingue peut-être par rapport à eux. C'est le seul sujet que je me distingue par eux. C'est qu'ils me disent qu'il ne faut pas leur répondre, leur donner du crédit, leur donner de la visibilité. Le problème, c'est que moi, je suis beaucoup plus jeune en général et que je suis présent sur les réseaux sociaux. Et je vois les climato-sceptiques ou les climato-réalistes au travers d'associations, au travers d'autres formes de partage. Ils sont beaucoup plus organisés que nous, les scientifiques. C'est-à-dire qu'ils ont une capacité de pouvoir récupérer les jeunes, notamment, et leur faire comprendre n'importe quoi. J'appelle ça la lobotomisation de nos jeunes. Et ben, c'est hyper inquiétant. Sur les réseaux sociaux, on a une baisse, par exemple, du niveau scientifique. Ça, c'est connu en France. Et donc, ils profitent de cette information-là pour leur raconter n'importe quoi. Ils sont peut-être minoritaires, mais ça ne veut pas dire que dans l'avenir, on pourrait avoir un président climato-sceptique ou on pourrait avoir plus de climato-sceptiques parce qu'ils ont une capacité de dire n'importe quoi qui est de façon organisée, qui est très inquiétante. Et donc, moi, j'essaye de lutter contre ça sur les réseaux sociaux. Je ne lutte pas contre le climato-scepticisme en lui-même, c'est-à-dire que Pascal Praud ou je ne sais qui parle de qui dit n'importe quoi, bah, ça, je ne vais pas leur faire changer d'avis parce que je pense qu'il y a plus un problème psychologique qu'un problème scientifique. Mais mon but, c'est de mettre un argument inverse dans les commentaires pour que ces jeunes ou ces personnes qui ne sont pas scientifiques ne se fassent pas avoir et n'adhèrent pas à un discours climato-sceptique. Ça ne fasse pas tache d'huile, parce que sinon on va se retrouver avec du Donald Trump à l'élection présidentielle.
0: Mais est-ce que répondre justement à toutes les personnes qui vous interpellent, Serge Jaka, c'est pas aussi entrer dans un mauvais jeu?
3: Mais quel mauvais jeu, c'est mon rôle? Est-ce que vous pensez vraiment qu'un scientifique qui essaye de se battre pour la vie de ses enfants, enfin, des forêts, de l'agriculture, de ce qu'on peut manger, de la souveraineté alimentaire, du fromage, du camembert ou du vin, eh bien, c'est mon rôle aussi. Quand je vois une connerie, je suis désolé d'utiliser ce terme, mais quand je vois des bêtises sur les réseaux sociaux, je vais pas rester là à dire, oh, je vais mettre un like ou un bonhomme pas content et puis continuer le chemin. Non, je pense que le rôle de tous les scientifiques est aussi d'apporter sa petite pierre à l'édifice, juste en contredisant dans les commentaires. Voilà. Alors, il est vrai que ça m'expose. Il est vrai que j'ai des menaces de mort. Il est vrai qu'on m'insulte par rapport à mon chapeau, parce qu'en général, on n'a plus grand-chose à dire au niveau des arguments. Mais c'est pas grave. C'est pas grave. Mon rôle à moi est notamment par la vulgarisation. On dit souvent que je suis un influenceur du climat en plus d'être scientifique qui travaille sur le sujet. C'est un de mes rôles et je le prends volontiers d'expliquer ça au climato.

0: un petit peu d'espoir dans ce monde, ça fait aussi sens. Françoise Vimeux, qu'est-ce que vous pouvez dire à Corinne ?
1: Alors, moi, je pense qu'il y a, il y a plusieurs bonnes nouvelles. La première bonne nouvelle, c'est que depuis 10 ans, en fait, hein, depuis l'accord de Paris, on a une très grande majorité de pays qui se sont dotés d'un cadre d'action climatique, et on en voit en fait les premiers résultats. D'abord, aujourd'hui, il y a 35 pays qui diminuent leurs émissions de gaz à effet de serre. Sur la décennie d'avant, c'était moins de 20 pays. Et tout ça, ça fait qu'aujourd'hui, nos émissions, elles continuent à augmenter, mais moins vite qu'auparavant, et qu'on peut espérer aller vers une stabilisation. La Chine, hein, qui est le premier émetteur mondial, a atteint son pic d'émissions, a stabilisé ses émissions depuis maintenant plus de 18 mois, si je ne me trompe pas. Et donc, ils sont en avance par rapport à ce qu'ils avaient dit, bon, même si ils avaient peut-être prévu le coup, mais en tout cas, c'est ça, c'est une très bonne nouvelle. L'autre bonne nouvelle, c'est que quand on regarde des projections pour le 21e siècle, les projections les plus pessimistes qu'on avait encore il y a une dizaine d'années sont en train de disparaître. Et grâce à l'efficacité des actions climatiques, on a déjà gagné 1 degré sur les projections à la fin du siècle. C'est-à-dire que dans les pires projections, on allait vers des températures au niveau mondial comprises entre 4 et 5 degrés. Et bien maintenant, on va plutôt vers des températures entre 3 et 4 degrés au niveau mondial.
0: Ah oui.
1: Donc on a gagné près de 1 degré en 10 ans. Donc ça ne va pas assez vite. Ça ne va pas assez fort en termes de limitation du réchauffement, mais on voit que quand on s'y met, c'est efficace. Et donc ça, pour moi, c'est une très très bonne nouvelle. Peut-être qu'on a moins de bonnes nouvelles sur la partie adaptation, parce que oui, l'adaptation, elle a débuté dans notre pays, il y a un plan national d'adaptation, mais c'est très en retard, ça va vraiment très lentement, et ça a un coût aussi. Et ce coût n'a même pas été estimé, par exemple, dans le rapport de la Cour des comptes qui était dédié à l'adaptation aux impacts du changement climatique. Et donc moi, je suis peut-être aujourd'hui peut-être plus préoccupée par la partie adaptation, par la partie limitation aussi, mais je vois qu'on est sur la bonne route. Il faut continuer les efforts, il faut essayer de passer sur des trajectoires qui vont faire qu'on va quand même limiter ce réchauffement à 2 degrés au cours du 21e siècle.
0: Serge Zaka, l'espoir, en plus de tout ce qu'a pu dire Françoise Vimeux, où est-ce que vous arrivez à le trouver ?
2: Alors, il est vrai qu'il y a un peu moins d'espoir pour les forêts, où l'évolution est beaucoup plus longue en termes d'adaptation. Alors, on peut y arriver, notamment par la remontée d'essence par le sud. Vous allez sur le site climessence.fr, avec un S à la fin d'essence.fr, pour avoir notamment l'aire de répartition des futurs arbres dans les forêts, pour pouvoir planter de bonnes espèces dans vos jardins et dans vos forêts. Alors, sur le maraîchage, sur l'arboriculture, sur les grandes cultures, donc sur l'agriculture, oui, il y a des éléments négatifs. Je vais les mettre de côté volontairement pour répondre à votre question. Je vais m'attarder sur les éléments positifs, parce qu'il y a des éléments positifs sur certaines filières, dans certains cas, qui peuvent nous permettre des adaptations. Vous savez, par exemple, l'huile d'olive, les cultures espagnoles qui remontent dans le sud-ouest de la France, qui pourraient remplacer certaines cultures très consommatrices en eau, d'ailleurs présentes autour de Toulouse. Vous avez notamment le maraîchage. Le maraîchage, c'est les légumes qu'on a dans nos potagers, qui sera très présent du côté de la Normandie, de la Bretagne, dans les évolutions climatiques, notamment sur l'aire de répartition de la tomate, de la courgette ou du melon. Le rendement du blé, le rendement de l'orge, le rendement du colza pourrait augmenter dans le nord de la France, en adéquation avec l'augmentation du CO2 et la présence de l'eau dans les sols en hiver. Par contre, bien sûr, il diminuera pour les cultures d'été. Mais encore une fois, j'ai dit que je mettais de côté les points négatifs. Ça pour vous dire que, eh bien, la France ne va pas être un désert agricole dans l'avenir. On est capable de s'adapter au changement climatique, on est capable d'anticiper, notamment par les agroclimatologues, à condition qu'on en mette les moyens pour en développer les filières et les pratiques agricoles sur le sol et les arbres, notamment, qui soient les plus adéquates avec le climat. C'est plus un problème de moyens mis en place qu'une évolution climatique. Voilà pour ça. Alors, j'ai pas envie de faire le rassuriste, j'ai sélectionné dans ma réponse ce que j'ai dit pour masquer les éléments négatifs, pour justement répondre à ce qu'il y a de positif.
0: Et puis, de toute façon, les éléments négatifs, on a déjà pu en lister pas mal tout au long de cette émission. Alors, ce qui est intéressant, Serge Zaka, c'est que vous parlez en tant qu'agro-climatologue, donc l'adaptation pour l'agriculture, pour la biodiversité, pour les plantes et tout ce qui nous entoure. Françoise Vimeux, ce sera ma dernière question, l'adaptation pour l'homme aussi. Il est intolérable de souffrir du froid l'hiver pour l'homme. et on parle souvent de passoire thermique.

0: Est-ce qu'il est aussi intolérable de souffrir de la chaleur l'été pour l'homme? On parle de bouilloire thermique. Autant on peut mettre le chauffage d'hiver, autant la clim, elle n'est pas du tout là. Et la climatisation, c'est un vrai sujet aussi qui fait à chaque fois débat. Alors, je n'aimerais pas forcément l'ouvrir pour finir cette émission. Mais Françoise Vimeux, est-ce que typiquement sur la clim, il faut qu'on aille beaucoup plus loin et beaucoup plus vite?
1: Ah oui, la climatisation, c'est toujours très complexe. On sait que la climatisation, on en aura toujours besoin dans les hôpitaux, dans les EHPAD, peut-être dans les crèches. En France, on a une électricité qui est décarbonée, donc le fait de brancher un climatiseur, ça ne rajoute pas des gaz à effet de serre dans l'atmosphère. Par contre, ça consomme de l'énergie. Oui. Et on a vu, on va vers l'électrification. Enfin, l'électrification, c'est une des solutions. Mais quand on parle d'électrification, il faut aussi parler de sobriété. Oui. Alors aujourd'hui, la France, elle produit plus d'énergie électrique qu'elle en consomme. C'est pas certain que ça va continuer à l'avenir. Et donc, il y a vraiment deux jambes, électrification, sobriété. Donc, quand on parle de climatisation, il faut penser à ça. Et puis la climatisation avec des climatiseurs, ça rejette de la chaleur quand même à l'extérieur, en particulier dans les villes. Si tout le monde a la clim, il va faire beaucoup plus chaud. Mmh. Après, il n'y a pas que les climatiseurs qui font de la climatisation. On devrait s'inspirer de nos territoires ultramarins, où en fait il y a des architectures qui permettent d'avoir une clim naturelle. Oui. Alors ça peut être en fait une circulation d'air dans une maison ou dans un appartement qui va être réfléchi. C'est très efficace, moi je l'ai testé, j'ai réussi à faire des cours à La Réunion sur le campus de Saint-Denis sans une goutte de sueur alors qu'il faisait très chaud à l'extérieur. Donc, ça demande vraiment à nos architectes d'améliorer, de penser à nos appartements, à nos maisons, à nos villes du futur.
0: Eh bien écoutez, merci beaucoup à tous les deux. On va finir là-dessus. Merci pour vos mots ce matin. Françoise Vimeux, je rappelle que vous êtes climatologue, directrice de recherche à l'IRD, l'Institut de Recherche pour le Développement. Merci Serge Zaka, évidemment, pour tout ce que vous avez pu apporter. Vous êtes agroclimatologue, ingénieur agronome, docteur en biologie. On vous retrouve évidemment sur vos réseaux sociaux. Et il est très joli, votre chapeau. Merci à Pierre-Henri et Sabine qui étaient ce matin à la réalisation. Je vous souhaite un bon week-end avec un petit peu d'avance et on se retrouve trouvera lundi dans Je pense donc j'agis, toujours avec un sujet écologie avec François Gémen qui sera avec nous pendant une heure. Est-ce qu'on peut parler du climat sans plomber l'ambiance? Ça c'est une bonne question. Ce sera lundi dans Je pense donc j'agis. En attendant, je vous laisse comme chaque matin avec Marie-Ange de Montesquieu pour l'émission En quête de sens. Bonjour Marie-Ange.
2: Bonjour Melchior, en ce beau soleil effectivement, mais ça peut inquiéter, mais pas que. Évidemment, on a hâte d'entendre vos invités en tout cas pour nous rassurer un peu sur ce qui se passe, parce que là les 32 degrés, on les sent passer la nuit, notamment, on en parlait. Eh bien, tout de suite, on va arrêter de projeter nos rêves sur nos enfants. Comment on fait? Et si on arrêtait tout simplement de le faire avec mes deux invités? À tout de suite.
0: Bonne émission.

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0: Et c'est Théo Mertens qui va nous rejoindre à présent sur RCF Liège. En 2026, à l'occasion de la marche septennale Saint-Feuillin, l'équipe de Regard sur les Fosses La Ville vous présente une exposition immersive sur cet événement majeur du patrimoine immatériel fossois.
3: 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Bienvenue à Fosses-la-Ville, Regard. C'est une ancienne gare ici, Valentine.
4: C'est une ancienne gare, oui, qui est transformée en Regard sur Fosses-la-Ville. Donc on propose un nouveau regard sur le patrimoine et le folklore de Fosses depuis 2016.
3: Et il y a des expositions temporaires, des expositions qui se renouvellent, plus belles les unes que les autres. Et aujourd'hui, c'est une... Enfin, quand je dis aujourd'hui, elle vient de s'ouvrir fin avril. C'est une exposition qui raconte l'histoire des poupées en marche. Et ces poupées, elles ont une maman.
4: Tout à fait. Donc 2026, le thème de notre expo temporaire était déjà choisi depuis bien longtemps, puisque 2026 est une année de septennale à Fosses. On va marcher en l'honneur de Saint-Feuillin en septembre cette année. Et donc, une fois que le thème était choisi, nous, on a choisi un public, c'est le public des enfants, que ce soit le public famille ou les groupes scolaires. Et effectivement, pour incarner ce thème, on a choisi les poupées de Lilette Arnoux. Donc la maman de nos poupées, c'est Lilette. Lilette, elle est née à Fosses. C'est une artiste fossoise qui tenait le musée du Petit Chapitre, qui était installé derrière la collégiale. Et on dit à Fosses, donc ce musée avait ouvert en 78. Et on dit que l'année de son ouverture, Lilette a accueilli jusque 10 000 visiteurs à Fosses qui venaient en car. Enfin, c'était vraiment quelque chose. La plupart des fossois, d'ailleurs, se souviennent très bien des visites qu'ils ont faites au musée des poupées de Lilette.
3: Mais c'était carrément du bénévolat.
4: Je ne sais pas trop comment ça s'organisait, mais effectivement, c'était Lilette qui créait les poupées. Donc pendant 20 ans, elle a créé des poupées à domicile et puis elle a eu envie de montrer sa collection au public et donc elle a installé ses poupées dans une dépendance, on va dire, du château Arnoux, c'est ce musée du Petit Chapitre. Elle y présentait une immense collection, hein. On parle dans les sources jusqu'à 800 poupées sur des thèmes différents. Donc, d'abord, elle s'est concentrée sur le folklore de Fosses, qui est super riche, hein. Donc les poupées sur l'allée tarée, des poupées sur la marche Saint-Feuillin. Et puis, petit à petit, elle a développé sa collection en parlant du folklore namurois, du folklore wallon, du folklore belge, et puis même du folklore étranger. Mais elle est toujours restée sur ce thème du folklore. Elle a fait parfois des petites incursions sur le thème des contes ou sur le thème des rois et reines de Belgique, parce qu'elle avait vraiment un amour particulier pour la famille royale. Et donc voilà, tout ça a constitué une immense collection qu'elle présentait dans des vitrines spécifiquement créé pour ses poupées.

0: Revenons à l'origine, revenons à Saint-Feuillin. Et nous sommes là en face d'un monastère irlandais du 7e siècle, une maquette évidemment.
1: Oui, donc c'est une maquette qui se trouvait à la collégiale Saint-Feuillin et qu'on a récupérée ici pour la durée de notre expo. Et donc le principe, c'est de présenter aux visiteurs ce à quoi aurait pu ressembler le monastère que fonde Saint-Feuillin à Fos au 7e siècle. Et donc on est sur des bâtiments assez léger, hein. On sait pas, faut pas imaginer Cluny avec des grands bâtiments en pierre.
0: On
1: n'est pas du tout dans la même époque et la même optique. On est sur une palissade de bois avec des bâtiments à taille humaine, avec de l'élevage et pour subvenir aux besoins des moines qui vivent là. Voilà, c'est quelque chose de très, on va dire, rural finalement.
0: Donc Saint-Feuillin serait le fondateur non pas uniquement de la brasserie au Reux, mais surtout de Fos-la-Ville. C'est un moine irlandais. Hein.
1: Donc Saint-Feuillin est un moine irlandais. Il arrive à Fos, il reçoit de Sainte-Gertrude de Nivelles un domaine à Fos-la-Ville de centaines d'hectares pour l'évangéliser. Et il fonde donc un monastère dans cet objectif-là. Et il est assassiné malheureusement quelques années plus tard, au Reux justement. C'est le lien avec la brasserie. Mais donc, il fonde à Fos ce monastère, qui est le début de la ville. Et en fait, une fois qu'il décède, il y a toute une série de miracles qui se produisent autour de son décès, qui font que très rapidement, sa sépulture va être vénérée. Il va y avoir un espèce d'engouement populaire pour sa personnalité, pour cette mort et ces miracles un petit peu hors du commun, qui va faire qu'autour de ce monastère, une ville va se développer pour accueillir les pèlerins. Et donc, il y a un essor économique, et c'est en ce sens-là qu'on peut vraiment dire qu'il a fondé Fos. Donc, il ne fonde pas réellement la ville, mais en tout cas, le fait qu'il y ait un monastère ici et qu'il y soit enterré va provoquer la naissance d'une ville ici à Fos.
0: C'est une histoire assez récurrente. Hein. Il n'y a pas qu'à Fos que cela s'est produit de cette manière-là. Eh bien, allons jeter un œil aux différentes salles de cette exposition, puisqu'elle est plus conséquente que d'habitude.
1: Oui, c'est ça. Donc ici, pour la première fois, on a utilisé l'entièreté de notre bâtiment pour se consacrer à l'exposition temporaire. C'est une année de septennale. On s'est permis de mettre sur le côté les autres thématiques qu'on aborde d'habitude pour se concentrer vraiment sur Saint-Feuillin, sur la marche septennale, sur le travail de Lilette, sur les 150 poupées qui ont été réalisées sur le thème de la marche Saint-Feuillin et qui sont présentées un peu comme la pièce maîtresse de l'exposition.
0: Nous sommes en face d'une statue de Saint-Feuillin, justement. Elle a quel âge, cette statue ?
1: Alors, cette statue, elle daterait du 15e. Elle a été remaniée plusieurs fois et elle se trouvait au portail de la collégiale avant sa restauration. Donc, elle a été déposée et remplacée par une statue plus moderne aujourd'hui.
0: C'est de la pierre.
1: C'est de la pierre, tout à fait.
0: Une pierre de la région ?
1: Non, une pierre de France.

0: Alors, on avance, on rentre dans le vif du sujet. Bien sûr, il y a des images de la collégiale. Voici une statue de Saint-Feuillen qui est en bois, peut-être plus récente que celle-là.
1: Oui, celle-ci, c'est la statue qui a été réalisée par la confrérie Saint-Feuillen et qui est présentée aux fidèles lors des différents événements organisés par la confrérie et évidemment pendant la marche de Trinalos.
0: C'est celle qui sort, c'est Saint-Feuillen qui se promène. Une autre maquette.
1: Une autre maquette ici qui présente le tour Saint-Feuillen qui a été recoloré pour l'occasion et qui a été complété de panneaux explicatifs pour qu'on puisse bien se situer.
0: La grande fête septennale de Saint-Feuillen, elle aura lieu cette année le 27 septembre et je suis ici en face d'une affiche pratiquement jour pour jour puisque c'était le 26 septembre 1858. Ces grandes fêtes tous les 7 ans remontent à quelle époque finalement ?
1: Alors là, on est on est aussi un petit peu dans le flou parce qu'évidemment, on n'a pas de texte fondateur. On sait que les reliques de Saint-Feuillen sont élevées au XIe siècle. On sait qu'à partir de là, il y a des processions en l'honneur de Saint-Feuillen. On sait que le vœu de septennat, lui, il est plus tardif. Et donc, voilà, on estime que ça commence au XIe siècle. C'est procession au départ. Et puis vient un moment où il y a un accompagnement militaire de la procession. Et donc, on peut parler d'escorte militaire de procession religieuse. Et là, on estime que c'est le début de la marche. Mais finalement, encore une fois, c'est du folklore, c'est de la matière vivante, c'est quelque chose qui se fait et se défait. Et donc, on n'a pas. Plus on remonte dans le temps, moins on a de sources et de possibilités de savoir véritablement, en termes historiques, on va dire, quand ça a commencé. Mais nous, on considère que voilà, le moment de l'élévation des reliques de Saint-Feuillen, c'est vraiment le point de départ pour les processions et pour ce principe de marcher en l'honneur de
0: Saint-Feuillen.
1: C'est
0: ça, et le choix de le faire tous les 7 ans, c'est arrivé plus tard.
1: Oui, tout à fait.
0: Bien, nous voici dans l'atelier de Lilette dont nous avons parlé tout à l'heure. Donc c'est un personnage assez, on peut dire pittoresque, parce qu'elle est originale dans sa façon de travailler, mais elle a une importance primordiale dans tout ce qui est, j'allais dire, folklore immatériel ici à Fos.
1: Oui, donc Lilette, effectivement, donc elle dédie son travail au folklore de manière générale. Elle le met en avant à travers des petites poupées d'une vingtaine de centimètres qu'elle habille entièrement. Alors, elle travaille.
0: Elle les démonte même, avez-vous dit.
1: Oui, c'est ça. Donc en fait, elle les fasse. À l'époque où elle commence à travailler sur ses poupées, donc dans les années 50, il n'y a pas de produits manufacturés ou très peu. Donc elle achète des poupées qui sont des poupées féminines et qui sont. Qui ne sont
0: tout
1: pas prévues
0: parce
1: pour être
0: sans doute pas
1: manipulées.
0: De poupées masculines à l'époque.
1: Non, mais en tout cas, pas. Enfin, ça, je ne sais pas. Qu'est-ce qui fait qu'elle choisit celle-là, mais toujours est-il qu'elle va utiliser celle-là pendant toute la durée de ses créations, parce qu'elle va vraiment travailler jusqu'à la fin de sa vie sur ses poupées. On a juste ici la Sainte Julienne de Cornillon, qui est la dernière poupée sur laquelle elle travaillait quelques mois avant son décès. Et donc, Lilette doit, à certains, selon les besoins, elle casse parfois les membres des poupées pour les recoller, pour les mettre dans les positions voulues. Elle crée les costumes à la bonne taille, donc elle fait les patrons, elle a un diplôme de couture, et donc ça lui donne les compétences nécessaires pour réaliser tout ça. Et elle a vraiment cet objectif de faire des recherches au préalable pour essayer de transposer le costume véritable avec les matériaux disponibles à l'époque. Et donc elle coud par exemple tous les boutons des guêtres à la main, mais c'est des boutons qui doivent faire...
0: C'est minuscule.
1: C'est même pas un millimètre la taille de la perle. Et elle a vraiment ce souci de la minutie et de la recherche et du détail. Elle va jusqu'à peindre des petites chaussettes aux marcheurs pour ne pas que la peau soit visible entre la chaussure et le pantalon. Elle coud tout très précisément, même toutes les parties qui sont cachées, les coutures sont invisibles et sont vraiment comme des habits de poupées grande taille, on va dire. Et donc Lilette, voilà, son travail nous touche parce qu'il y a ce souci du détail, cette recherche et cette envie de transmettre, mais sa personnalité nous touche aussi beaucoup. Parce que Lilette, elle naît handicapée à une époque où c'est pas forcément, sociétalement parlant, c'est pas forcément facile. Bon, elle a la chance de naître dans une famille plutôt aisée, mais tout de même, elle va vraiment toute sa vie vouloir s'intégrer et se dépasser et refuser les limites qu'on lui impose. Et donc, elle va vraiment œuvrer toute sa vie. Déjà, elle va beaucoup s'investir dans les œuvres caritatives. Elle va rendre beaucoup de ce qu'elle reçoit. Et en plus de ça, elle a vraiment une philosophie de vie qui est hyper intéressante parce qu'elle ne lâche pas l'affaire, comme on dirait aujourd'hui. Elle va vraiment lutter pour elle va créer sa propre activité économique, elle va créer son propre métier. Femme de caractère et en même temps avec une vraie bienveillance, une vraie gentillesse. Elle disait par exemple, une phrase qui nous touche et qu'on a reprise dans l'expo, elle dit « Croyez bien que pour être heureux, il faut avant toute chose vouloir l'être ». Et ça dénote vraiment un caractère qui nous plaît, quoi.
0: C'est une battante, hein.
1: C'est une battante.
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1: C'est un exemple, hein, parce que pour l'inclusion, montrer que c'est possible, déjà, c'est déjà un pas.
2: Mais c'est son message aussi, c'est de dire que, voilà, que quand on veut, on peut, que le bonheur, il est là quand on le cherche aussi et qu'il ne tombe pas du ciel et que voilà, il faut aller le chercher. Et elle a vraiment appliqué cette philosophie toute sa vie, même si au départ, les cartes...
1: Elles n'étaient pas bonnes pour elle.
2: Elles n'étaient pas forcément les meilleures, quoi.
1: Non. Ouais. Eh bien, on va avancer. Et la particularité de cette expo, c'est qu'elle s'adresse aussi et presque d'abord aux plus jeunes, aux plus petits.
2: Elle s'adresse d'abord aux plus petits, on peut le dire. Donc, tout le mobilier est à hauteur d'enfant. On a énormément de choses à toucher, à sentir, donc qui mobilise l'odorat. Sentir avec les mains, sentir avec le nez aussi, à voir, évidemment. Mais donc, on a toute une série d'objets que Lilette a utilisés pour créer ses poupées, qu'on peut toucher, qu'on peut regarder de plus près. On a des loupes qui nous permettent de voir aussi toute une série de détails sur les poupées qu'on ne voit pas quand on est à plus grande distance. On a des costumes et on a évidemment au centre de notre exposition cette maquette géante.

0: pas été représentées en poupées, mais qui appartiennent bien à la marche Saint-Feuillant. Et alors on termine avec une tente sonore et toute une série d'installations à écouter et à sentir, donc des bruits de marche pour vraiment être immergé, être pris dans un univers un peu multisensoriel et pour reproduire ce fameux week-end, parce que c'est super la marche septennale, mais c'est très court finalement dans toute l'année. Et donc, ben nous, voilà, on essaye d'évoquer cette marche ici à travers les différents sens aussi.
1: Qu'est-ce qui fait que les gens de l'Entre-Sambre-Meuse, et de Fosses en particulier, rêvent, mangent, boivent les marches?
0: Ben, je
1: Un peu
0: pense que c'est
1: comme les
0: comme.
1: Gilles de Bâche.
0: Je pense que le folklore, c'est un peu une marmite de potions magiques. Quand on tombe dedans, quand on est tout petit, voilà, ça circule dans notre sang. Nous, ce qui nous touche beaucoup, c'est qu'on se rend compte que les Fossois calculent leur vie en fonction des années septennales. Donc, c'est-à-dire que quand vous parlez avec un Fossois et qu'il vous parle de l'année où il a acheté sa maison, il vous dira quelque chose du genre, oui, mais le petit, c'était sa deuxième Saint-Feuillant, donc comme il est né en 60, enfin voilà. Et il va compter comme ça en fonction des marches. Et donc ça prouve vraiment que c'est quelque chose de viscéral, c'est quelque chose qui rythme la vie. Alors, il y a évidemment les marches annuelles, de plus petite ampleur dans les différents villages, mais la Saint-Feuillant, c'est un espèce de point d'orgue comme ça qui vient. Peut-être que parce qu'on l'attend autant. Il a un goût particulier, elle a un goût particulier, cette marche-là. Je ne sais pas ce qui fait qu'elle est. Elle. Nous, on dit que c'est la plus ancienne et la plus prestigieuse de l'Entre-Sambre-et-Meuse,
1: On n'est
0: mais
1: pas chauve, hein?
0: pas du tout. Mais voilà, en tout cas, elle rythme la vie des Fossois et ça, c'est vraiment une réalité, quoi. C'est très touchant, je trouve.
1: Alors, je répète la date, le 27 septembre 2026.
0: C'est ça.
1: On vient comment? Parce qu'il y aura un monde de dingue, on peut pas garer partout.
0: Il y aura un monde de dingue. Donc, on estime, la Saint-Feuillant, on estime 3 000 marcheurs et des milliers de visiteurs. Il y a des parkings de délestage un peu partout. Le centre est évidemment fermé au moment
1: Marquant.
0: les plus marquants. Et puis, aux différents endroits du parcours, puisqu'on est sur un parcours d'une dizaine de kilomètres autour de Fosses. Et donc, en fonction de où se trouve le cortège, ben, il y a différentes zones qui sont fermées. Il y a évidemment des ordonnances de police pour empêcher la circulation à ce moment-là. Il y a toute des mesures de sécurité aussi. Mais donc, voilà, il y a des parkings de délestage à différents endroits. Tout ça sera signalé, indiqué. Il y aura des personnes pour renseigner les visiteurs aussi.
1: Il y a des temps forts sur la marche?
0: Il y a des temps forts. Ben, après, toute la marche est un temps fort. Hein. On l'attend pendant 7 ans, donc la moindre minute est dégustée et savourée. Mais oui, je pense que. Après, nous, on parle effectivement du dimanche de la marche, mais il y a toute une série. En fait, c'est plusieurs jours. Hein. Il y a même des préliminaires, donc des marches de préparation. La première a eu lieu ici il y a quelques jours. Il y en aura une autre en juillet et encore une troisième. Et donc, voilà. Il faut suivre le programme et pour moi, selon ce qui nous touche le plus, est-ce que c'est le moment où les reliques sortent de la collégiale? Est-ce que c'est le moment des grèves de la folie où on a toutes ces troupes qui descendent en charge un champ comme ça qui se trouve sur les hauteurs de Fosses? Est-ce que c'est le moment du feu de file où on ramène les reliques de Saint-Feuillant dans la collégiale et on tire une dernière fois en l'honneur de Saint-Feuillant, le soir se couche et on a toutes ces déflagrations-là qui se poursuivent? Voilà, il y a plein de moments forts, ça dépend un petit peu nos sensibilités et nos envies, mais ça vaut en tout cas vraiment la peine de venir voir et d'assister à plusieurs moments, je pense.
1: Ça, c'est pour la marche. Alors, l'exposition, elle va jusque quand?
0: Alors, l'exposition, elle dure vachement plus longtemps que la marche, et c'est ce qui est chouette aussi. Donc, on a commencé fin avril et elle se poursuivra jusqu'au 29 novembre.
1: Comme tous les musées, fermés le lundi, ouverts les autres
0: Fermé le
1: jours.
0: lundi, ouvert tous les autres jours, donc du mardi au dimanche, de 10h à 17h. Ouvert aussi les jours fériés, donc faut pas hésiter, on a ouvert tout l'été. L'idéal, évidemment, c'est de venir voir l'expo avant ou après la marche, parce que pendant, ben, ce sera très difficile d'accéder jusque chez nous et on risque d'avoir beaucoup de monde, ce sera peut-être pas le plus confortable pour visiter. Et voilà, il faut venir préparer ou revivre les émotions de la Saint-Feuillant.
1: Eh bien, on va déguster Saint-Feuillant
0: Voilà, faisons
1: dans tous
0: ça.
1: les sens. Merci Valentine.

0: Vous êtes à l'écoute de RCF Il est midi, Frédéric Petit avec vous pour un point sur l'information. La Chambre a adopté dans la nuit la loi programme du gouvernement Arizona, ce vaste texte qui traduit en mesures concrètes le budget 2026. Il contient notamment l'indexation limitée des salaires, l'augmentation des accises sur le gaz couplée à une diminution sur l'électricité, accord aussi sur la réforme des pensions qui vise à renforcer le lien entre travail et retraite. Les personnes qui travaillent plus longtemps devraient percevoir une pension plus élevée. Enfin, un accord aurait tombé également sur le crédit d'impôt temporaire pour les trajets domicile-travail dans le cadre de la hausse des prix de l'énergie. Autre gros dossier pour la majorité Arizona à présent, c'est le budget 2027. Déjà, l'équipe de Weaver a commencé ses travaux budgétaires. La réunion du jour est consacrée à la méthode et à l'agenda. Pour entrer dans le vif du sujet, le gouvernement doit encore disposer du rapport du comité de monitoring qui permettra de déterminer plus précisément l'effort à fournir. Le vice-premier CDNV et ministre du budget, Vincent Van Petegem, a répété qu'il faudrait trouver aux alentours de 7 milliards d'euros. Un marathon budgétaire commence donc. Au vu de l'état des finances et de l'ampleur de l'effort, le Premier ministre souhaite trouver un accord d'ici le 21 juillet quand commence la trêve estivale. Mais les engagés et le CDNV ne veulent pas s'enfermer dans cette échéance du 21 juillet. Ils l'ont déjà fait savoir au Premier ministre par la voix de leur vice-premier, Maxime Prévost, et donc aussi Vincent Van Petegem. Des négociateurs américains et iraniens seraient parvenus à un accord sur une prolongation du cessez-le-feu de 60 jours et sur l'ouverture de négociations concernant le programme nucléaire iranien. Ce plan n'a pas encore été validé par le président américain, ont indiqué à l'AFP des sources américaines. Selon le site d'information Axios, le cadre d'accord prévoit que l'accès au détroit d'Ormuz soit illimité pendant la période de cessez-le-feu, ce qui implique notamment que l'Iran retire toutes les mines dans la zone. La première ministre italienne Giorgia Meloni demande à l'Union européenne de renforcer de façon coordonnée sa surveillance aux frontières des personnes provenant des zones touchées par le virus Ebola. L'Italie estime que la situation épidémiologique en République démocratique du Congo et en Ouganda requiert la plus grande attention, précise un communiqué. Près de 50 000 personnes vont courir ou marcher 20 km ce dimanche dans les rues de Bruxelles à l'occasion de la 46e édition du plus grand événement sportif populaire de la capitale. L'événement sera l'occasion d'un élan de solidarité avec de nombreuses associations qui profitent de la course pour récolter des dons et mettre en avant leur cause. Du côté des secours, 430 volontaires secouristes sur 14 postes médicaux seront prévus. Et puis, on rappelle à Roland-Garros cet exploit de Raphaël Collignon, le Liégeois, qui a battu le 5e joueur mondial hier et qui se qualifie pour le 3e tour du tournoi parisien. 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

Chers auditeurs, bonjour et bienvenue dans l'émission Église en détresse. Aide à l'Église en détresse est une œuvre de bienfaisance catholique qui soutient les chrétiens partout où ils sont persécutés, opprimés ou en détresse par l'information, la prière et l'action. Grâce aux dons des bienfaiteurs des 23 secrétariats à travers le monde, la Fondation pontificale peut répondre à plus de 5000 demandes d'aide provenant d'évêques et de supérieurs religieux par an dans environ 140 pays. En la fête de la Visitation de la Vierge Marie, à la fin du traditionnel mois marial de mai, qui tombe cette année, une semaine après le dimanche de Pentecôte, on célèbre que la salutation de Marie a rempli sa nièce Élisabeth de l'Esprit-Saint, de sorte qu'elle aussi, comme Marie, puisse dire oui à la vie nouvelle et toujours répondre présent avec amour. Aussi aujourd'hui, dans notre vie quotidienne des chrétiens, discerner l'action cachée du Saint-Esprit chez les gens est toujours réjouissant et édifiant. Souvent, à l'aide à l'Église en détresse, nous avons le privilège d'expérimenter et de goûter dans nos rencontres l'action de ce divin époux des âmes. Parfois dans des rencontres chaleureuses, parfois dans la beauté et la justesse des projets et des initiatives, mais aussi de la prière, en silence ou en communauté. Ainsi résonnent les paroles du père Anton Lesser, assistant ecclésiastique de l'AED, dans sa lettre aux bienfaiteurs sur la couverture de notre quatrième bulletin sorti dans la période entre Pâques et la Pentecôte de cette année 2026. Et il a ajouté: s'ouvrir au Saint-Esprit, à ses dons et à ses manifestations, savourer ses fruits est pour nous un élixir de vie qui conduit à cette joie dans le Seigneur, qui est notre force, car il apporte le salut et la rédemption. Prions donc pour que le Saint-Esprit nous enveloppe de la bonté, de la beauté et de la sainteté de Dieu.

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1: Partout dans le monde, il y a des personnes consacrées à la vie religieuse qui prient tout le temps pour que le Saint-Esprit nous enveloppe de la bonté, de la beauté et de la sainteté de Dieu. Car la prière est une force réelle. C'est ainsi qu'à Hiroshima, quatre pères jésuites ont survécu à l'explosion de la bombe atomique sans le moindre dommage, car ils priaient le chapelet. Dans l'Ancien Testament, nous pouvons lire l'histoire des trois jeunes dans la fournaise, qui louaient et adoraient Dieu, tandis que les flammes ne leur faisaient aucun mal. Aujourd'hui aussi, beaucoup de gens témoignent de l'aide et du réconfort reçus lors d'une grave maladie, d'évolutions surprenantes dans des situations apparemment sans issue, et de la manière dont ils trouvent chaque jour la force de continuer leur chemin, en tenant la main de Jésus. Mais bien plus nombreux encore sont ceux qui ne connaissent pas Dieu et qui n'ont jamais appris à prier. Dans leur détresse, ils ne savent pas vers qui se tourner. Les religieux contemplatifs prient alors à leur place, présentant à Dieu la détresse de toute l'humanité. Jour et nuit, ils élèvent les cœurs, leur cœur et leurs mains vers le Seigneur, implorant son aide et sa miséricorde pour le monde entier. Ils sont le cœur de l'Église, soit des centrales électriques spirituelles, qui donne de l'énergie à toutes les autres vocations et missions. Cependant, leur existence silencieuse est souvent incomprise. Beaucoup de gens disent qu'ils devraient plutôt faire quelque chose d'utile. En Uruguay, Maria Isabel pensait elle-même ainsi. Mais lorsque cette mère de 4 enfants a été abandonnée par son mari pour une femme plus jeune, personne n'a voulu la soutenir dans sa douleur et sa solitude. C'est alors qu'elle a rencontré les sœurs carmélites de Montevideo, qui l'ont aidée et soutenue. La prière et le sacrifice de ces sœurs rendent leurs paroles et leur acceptation inconditionnelle féconde, dit aujourd'hui Maria Isabelle. La douleur d'avoir été abandonnée par son mari reste encore profonde. Mais maintenant, avec l'aide des sœurs, elle témoigne qu'elle peut unir sa douleur à celle de Jésus crucifié. De nombreuses personnes ont vécu des expériences similaires. Pour subvenir à leurs besoins, les moines et moniales tentent de vivre de leur travail manuel. Mais cela n'interrompt pas pour autant leurs prières. Pour tout ce qui leur manque encore, et il n'est pas rare que ce soit beaucoup, ils s'en remettent entièrement à la divine providence, laquelle se manifeste souvent à travers l'aide de personnes généreuses. Nos bienfaiteurs, par exemple, ont montré à maintes reprises combien la prière et le sacrifice des contemplatifs leur sont précieux. Grâce à leur aide, nous pouvons, dans de nombreux cas, aider à la construction ou à la rénovation de leur monastère, contribuer à leur subsistance ou leur fournir des outils de travail comme des machines à fabriquer les hosties. On permet ainsi aux religieuses et religieux d'Asie, d'Afrique, d'Amérique latine, du Proche-Orient et d'Europe de l'Est de continuer à œuvrer dans le secret pour le salut du monde entier.
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1: Un premier projet d'aide réussi, au cœur priant caché de l'Église, nous conduit au milieu de l'Afrique. Le monastère bénédictin Sainte-Agathe a été fondé en mai 2005 dans le village de Lolo, dans le diocèse de Moundou, au sud du Tchad. C'est le premier monastère contemplatif dans un pays d'Afrique centrale à majorité musulmane. Les premières bénédictines venues de République démocratique du Congo, au Tchad, ont ressenti comme une grâce de pouvoir participer à l'aventure de cette fondation. La population locale attendait beaucoup de la fondation du monastère, même si la plupart des villageois savaient peu de choses sur la vie monastique. Les jeunes sœurs qui étaient arrivées étaient animées par la mission qui leur avait été confiée et s'y sont attelées avec courage et enthousiasme. À Lolo, il n'avait rien. Pas d'école, pas d'eau courante, pas d'hôpital, et la plupart des gens ne savaient ni lire ni écrire. Entre-temps, les six bénédictines qui vivent dans le monastère ont créé un centre spirituel, une école maternelle et une école primaire. Elles œuvrent également pour l'alphabétisation des femmes et la formation professionnelle des jeunes filles qui, encore aujourd'hui, sont souvent contraintes de se marier très tôt. La présence des sœurs est une grande aide pour les femmes et les jeunes filles. Cependant, le Tchad est l'un des pays les plus pauvres de la Terre. Et pour le monastère, il était difficile de subvenir économiquement à ses propres besoins. Sœur Victorine, la prieure, nous avait écrit « Les quelques fonds que nous recevons de l'extérieur ne sont pas suffisants. Nous avons de la difficulté à couvrir les besoins fondamentaux du monastère. Par exemple, pour la nourriture, les soins médicaux en cas de maladie et les vêtements. Mais aussi à répondre aux besoins spirituels tels que la formation des jeunes sœurs, les exercices spirituels et les journées de retraite. » Nos bienfaiteurs ont donc soutenu le développement agricole des bénédictines. 8 560 € ont été collectés. Grâce à cela, du matériel agricole, des semences ainsi que des 2 vaches ont pu être achetés. Les sœurs cultivent sur 6 hectares des arachides qu'elles vendent ainsi que du millet et du sésame sur un total de 2 hectares, principalement pour leur propre consommation. Une partie des bénéfices est à nouveau investie dans le développement agricole afin que ce projet continue. Sœur Myriam est originaire de la République démocratique du Congo. Elle raconte « Pour ma première expérience missionnaire, je suis au Tchad. Ici, la communauté est jeune, ce qui signifie que nous devons travailler beaucoup, surtout manuellement, pour améliorer nos conditions de vie, ainsi que pour servir la communauté locale à travers des mesures sociales telles que des formations, l'accès à l'eau potable et la santé. C'est pourquoi je tiens à exprimer ma gratitude à Aide à l'Église en détresse pour cet important soutien. J'ai appris à guider les animaux de trait pour labourer les champs et à cultiver le sorgho. » Le couvent des Carmélites de Chachapoyas, capitale de la région d'Amazonas, dans le nord-ouest du Pérou, est encore plus jeune. Il a célébré en 2025 le 10e anniversaire de son existence. Il est consacré à l'enfant Jésus de Prague et à Saint Joseph. La vénération de l'enfant Jésus de Prague est particulièrement typique de l'ordre du Carmel et est encore aujourd'hui pratiquée par les Carmélites et les Carmes. La charmante statue de l'enfant Jésus vêtu comme un roi date du XVIe siècle et est considérée comme un don de Sainte Thérèse d'Avila à la famille Manrique de Lara, issue de la noblesse. Lorsqu'une jeune fille de cette famille épousa un noble bohémien en 1556, elle reçut la statue en cadeau de mariage et l'emporta à Prague. Sa fille offrit cette jolie statue en 1628 au couvent des Carmes des Chaux de Prague. Elle aurait dit à cette occasion « Je vous offre ce que j'ai de plus précieux. Vénérez l'enfant Jésus et vous ne manquerez de rien. » L'enfant Jésus s'est en effet rapidement révélé miraculeux. Et jusqu'à aujourd'hui, de nombreux fidèles du monde entier témoignent avoir reçu de l'aide dans leurs préoccupations et leurs détresses, notamment des guérisons extraordinaires, des naissances inattendues d'enfants, une protection du danger, ainsi que de l'aide dans des affaires personnelles, financières et juridiques, apparemment sans espoir. Dans chaque Carmel, il y a une reproduction de cette statue miraculeuse. La vénération de Saint Joseph est également typique de l'ordre du Carmel. Sainte Thérèse d'Avila confia chaque monastère qu'elle fonda à la protection particulière de ce grand saint et écrivit à son sujet « Je ne me souviens pas d'avoir jusqu'à présent demandé quoi que ce soit à Saint-Joseph qu'il ne m'ait accordé. Elle conseillait à tous les fidèles de s'adresser à Saint-Joseph dans toute leur détresse, car elle avait elle-même expérimenté combien de grâces il obtient de Dieu. Le couvent consacré à l'enfant Jésus de Prague et à Saint-Joseph se situe en périphérie de Chapapoyas, dans un quartier modeste. Beaucoup de gens du quartier aiment venir au monastère pour y assister à la messe et demander aux sœurs de prier pour eux. Actuellement, il y a 9 sœurs qui ont fait leur vœu perpétuel, ainsi que 3 postulantes. 10 autres jeunes femmes se sentent également appelées et souhaitent entrer au couvent. Ce qui est une raison de grande joie est aussi un défi, car jusqu'à présent, le bâtiment n'offre pas encore suffisamment d'espace pour les jeunes femmes, la blanchisserie, l'atelier de fabrication d'hosties et les autres locaux techniques ne sont pour l'instant aménagés que de manière provisoire. Les appareils sont même parfois dans les couloirs. Il est donc prévu de construire un autre bâtiment de 2 étages. Le noviciat sera au rez-de-chaussée. Les jeunes femmes pourront y réfléchir à leur vocation et y chercher Dieu dans le silence et la prière. Au premier étage, il y aura les installations techniques. Les sœurs nous ont donc demandé de l'aide. Il leur faut encore 20 000 € pour les travaux. Qui accepterait de les aider à réaliser ce projet afin que les jeunes femmes qui souhaitent consacrer leur vie à Dieu puissent enfin être accueillies dans ce monastère des Carmélites au Pérou?
2: Ô, enfant Jésus, j'ai recours à vous, je vous en prie. Par votre sainte mère, assistez-moi dans cette nécessité, car je crois fermement que votre divinité peut me secourir. J'espère avec confiance obtenir votre sainte grâce.

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1: En Équateur, le pays voisin latino-américain au nord du Pérou, la pauvreté et la violence rendent la vie difficile à une grande partie de la population. Les inégalités sociales sont en augmentation. De nombreuses familles sont brisées. Ceux qui le peuvent quittent ce pays sud-américain pour trouver ailleurs un meilleur avenir. De nombreuses familles ont besoin d'aide. L'Église est leur principal interlocuteur. Les religieux sont notamment les bons anges de nombreuses personnes en détresse. 29 religieuses issues de 6 différentes congrégations travaillent dans les diocèses de San Jacinto. Elles accompagnent les familles en difficulté, soutiennent les personnes en deuil, préparent les fidèles à recevoir les sacrements tels que le baptême, la première communion, la confirmation et le mariage. Offrent un refuge aux enfants et adolescents victimes de violences, gèrent des soupes populaires et aident les pauvres en leur fournissant de la nourriture, des médicaments et d'autres biens de première nécessité. Monseigneur Gustavo Adolfo Rosales Escobar ne saurait dire à quel point il apprécie les services rendus par les sœurs. Leurs témoignages, la catéchèse qu'elles font, leurs visites à domicile, leurs soins aux malades, leur ministère liturgique sont essentiels pour préserver la foi, dit-il. C'est surtout dans les villages où il n'y a pas de prêtres résidents que les sœurs occupent une position et montrent que l'Église est présente. Malheureusement, il y a trop peu de prêtres. La plupart d'entre eux ont la charge de 2 ou 3 paroisses. Il n'y a qu'un seul prêtre pour environ 14 000 fidèles. Parmi les religieuses du diocèse, il y a aussi 2 communautés contemplatives. Leurs monastères sont en quelque sorte des oasis de prière. Les fidèles aiment y venir pour y trouver le calme et le silence nécessaires à la prière et à l'accompagnement spirituel. Certains y suivent également des retraites, loin du quotidien, pour y chercher Dieu. Cependant, la crise économique générale et la hausse du coût de la vie affectent durement les religieuses. Sans aide, elles ne sont pas en mesure d'accomplir leur mission. C'est pourquoi Aide à l'Église en détresse leur a promis de les soutenir cette année à hauteur de 9 150 euros, afin qu'elles puissent continuer leur précieuse mission. Les hosties, qui deviennent le corps du Christ pendant la messe, sont généralement préparées par des religieuses contemplatives qui travaillent en silence et dans la prière. Non seulement cette activité est parfaitement compatible avec la vie monastique, mais elle rend aussi un grand service à l'église locale, car les paroisses ont besoin d'hosties pour célébrer l'Eucharistie, qui est la source et le centre de la vie de l'église. La cuisson et la découpe des hosties sont à cet égard un travail qui exige beaucoup de soins et de doigté, car les hosties sont fines et se cassent facilement. Il faut par ailleurs qu'elles aient exactement la bonne consistance. Un tel travail peut être facilité par des machines, car sinon le travail est très fastidieux et avance lentement, limitant ainsi la capacité des sœurs à répondre à la demande. Les Clarisses de l'archidiocèse de Lilongwe au Malawi, pays d'Afrique du Sud-Est, souhaitent également, en fabriquant des hosties, non seulement subvenir à leurs propres besoins, mais aussi aider l'Église locale, car le nombre de catholiques est en augmentation, et donc le besoin en hosties aussi. Les sœurs nous demandent donc de l'aide pour l'acquisition du matériel nécessaire. Sœur Maria Chiara Ngambi explique « Notre mode de vie est exclusivement contemplatif. Nous menons une vie de prière pour l'Église et pour le monde entier. La contemplation et le travail sont le cœur de l'Évangile. Ainsi, nous gagnons notre vie par le travail de nos mains et nous comptons sur la providence divine. » Leur travail consiste entre autres à confectionner des vêtements liturgiques, mais bien sûr, la demande de tels produits est inférieure à celle des hosties. cette dernière étant demandée en grand nombre tous les jours. Le peu que les sœurs ont, elles le partagent avec les pauvres qui frappent à la porte de leur monastère. Le Malawi est de toute façon l'un des pays les plus pauvres au monde, et les prix sont en constante augmentation. En octobre 2025, le gouvernement a en outre déclaré l'état de catastrophe naturelle en raison des sécheresses écrasantes. Monseigneur Georges Desmond Dambala soutient la demande des religieuses et nous écrit « Ce projet est d'une urgence vitale pour la subsistance des sœurs. Mais il aidera également notre archidiocèse à avoir suffisamment d'hosties pour la célébration de l'Eucharistie. J'espère que vous nous aiderez et je prie en ce sens. » Nous avons donc promis 28 500 euros pour l'achat de machines à fabriquer des hosties. Cher auditeur de RCF, voudriez-vous également bien aider les sœurs? Elles qui prient dans le silence pour le monde entier et donc aussi pour vous, à être en mesure de subvenir durablement à leurs besoins grâce à leur propre travail? N'hésitez pas alors à vous rendre sur notre site web église-en-détresse.be pour y relire le descriptif et regarder les belles photos qui correspondent à ces projets de soutien à la vie consacrée contemplative dans le monde. Pour conclure cette émission, inondons-nous des sons apaisants du cœur priant de l'Église à travers le chant eucharistique « Hostia Sanctia ». Au revoir.

0: avec un tout petit peu de retard aujourd'hui, le journal régional sur RCF Liège en compagnie de Denis de Lomafosse. Bonjour Denis.
1: Bonjour Christophe, bonjour à toutes, bonjour à tous. SPA clôture positivement son exercice budgétaire 2025. Nouveauté, le Rénovan circule dans les rues de Liège afin d'aider les citoyens à faire des économies d'énergie. Et puis culture, la Boverie dévoile une nouvelle exposition ce vendredi pour fêter le 10e anniversaire de sa réouverture.
0: À SPA, la ville clôture l'exercice budgétaire 2025 de façon positive.
1: Hier soir, les indicateurs financiers spadois ont été dévoilés et sont au vert, selon le bourgmestre Nicolas Tefnin. La ville présente un boni d'1,5 million d'euros pour le compte 2025. Les recettes apportées par le minéralier SPA Monopole y contribuent. 8 millions d'euros versés chaque année dans un budget de 25 millions. Le bourgmestre se félicite et insiste aussi sur la prudence de sa gestion des finances. Du côté de l'opposition, on pointe toutefois le coût du nouveau bâtiment du CPS en construction pour 13 millions d'euros, mais aussi la baisse de l'IPP compensée par une hausse du précompte immobilier.
0: Afin d'aider les Liégeois à faire des économies d'énergie et à réduire leurs factures, un van tourne dans la région.
1: La ville de Liège, en collaboration avec la régie des quartiers, lance le Rénovan, un service mobile qui se déplace directement chez l'habitant. L'objectif, aider les citoyens à réduire leur consommation d'énergie. Le véhicule est équipé de façon à proposer des solutions concrètes face à la hausse des prix de l'énergie. Les équipes réalisent ainsi gratuitement un diagnostic énergétique personnalisé, effectue de petites réparations comme l'amélioration de l'isolation ou le réglage du chauffage et partage également des conseils pratiques pour améliorer le confort du logement et diminuer les factures. Pour faire appel au Rénovan, il suffit de prendre rendez-vous par mail à l'adresse info@rqliège.be ou par téléphone au 04 221 91 98.
0: À l'occasion du 10e anniversaire de sa réouverture, la Boverie dévoile une exposition inédite intitulée « Les coulisses d'une collection ».
1: Dès aujourd'hui et jusqu'au 23 août, ce sont près de 300 œuvres qui sont proposées sur la totalité de la Galerie Haute, dont certaines bien connues du grand public. Grégory De Sauvage, commissaire de l'exposition et conservateur au Musée des Beaux-Arts de Liège, est au micro de Céline Deckers, stagiaire à la rédaction, pour nous expliquer le choix d'une exposition autour des collections du musée.
2: On a voulu montrer très précisément ce qu'on n'a pas souvent l'occasion de montrer. Généralement, on ressort les trésors majeurs, les pièces maîtresses, les trésors nationaux. Donc, il y a un label qui est accordé pour certaines œuvres, pour les trésors qui sont les plus importants. Et donc, c'est dommage de ne porter focus et attention qu'à ces œuvres-là. Il y a des petites pépites, il y a des petits trésors qui sont méconnus, qui font partie de la production d'artistes qui sont d'importance moyenne. Mais il s'avère que parfois, il y a une œuvre qui sort totalement du lot et qui est tout à fait exceptionnelle sur le plan esthétique, plastique, sur le plan de son histoire. Et donc, on a décidé de les sortir et de les présenter au public. Elles seront valorisées au travers des métiers des musées, mais également, elles seront commentées avec des petits cartels explicatifs qui permettent de relever leur histoire et en quoi elles sont originales et importantes.
1: L'exposition est à découvrir dès ce vendredi et jusqu'au 23 août. Infos et réservations disponibles sur www.laboverie.com.
0: Les cyclistes sont de plus en plus nombreux dans le centre de Huy.
1: Chaque année, l'association Avélo effectue un comptage du nombre de cyclistes à différents endroits du centre de Huy. Pour 2026, les données sont plutôt positives, même si des aménagements supplémentaires doivent encore être mis en place en concertation avec la ville, selon son coordinateur. Selon Avélo, il y a une présence croissante de cyclistes dans les rues de la ville depuis 20 ans, environ deux fois plus. Il s'agit en grande partie d'hommes, plusieurs femmes et très peu d'enfants. Des chiffres évidemment tributaires de la météo, mais aussi des mouvements sociaux, ajoute encore Avélo, qui dénonce également le manque d'aménagement qui entraîne parfois un sentiment d'insécurité chez les cyclistes. Un mot de météo, cet après-midi il continuera à faire ensoleillé. Par endroits, de potentielles averses orageuses pourront se produire, maxima compris entre 26 et 32 degrés, sous un vent faible de secteur variable.
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1: Chute d'un drone russe sur une ville de Roumanie. Deux personnes ont été blessées. Une escalade, un acte irresponsable pour le gouvernement roumain et pour les Européens qui ont affiché leur solidarité avec Bucarest. Y aura-t-il une prolongation du cessez-le-feu? Une vraie perspective de paix au Moyen-Orient? Un cadre général aurait été approuvé, mais pour l'instant, les gouvernements américains et iraniens n'ont pas confirmé. Les Colombiens aux urnes dimanche pour le premier tour de la présidentielle. La campagne électorale fut marquée par une forte radicalisation des candidats et une polarisation de l'électorat. Protéger les mineurs des méfaits de l'IA, c'est le souhait des Nations Unies, alors qu'une réunion du G7 traitera de cette question aujourd'hui à Paris et que le pape a mis en lumière les limites de l'intelligence artificielle dans son encyclique.
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1: Bonjour. Le conflit ukrainien en Roumanie. Dans la nuit de jeudi à vendredi, un drone russe s'est écrasé dans l'est du pays sur le toit d'un immeuble d'appartement dans le centre de Galaxy, à une dizaine de kilomètres de la frontière ukrainienne. L'impact a été suivi d'une explosion et d'un incendie qui a détruit un appartement. Deux personnes ont été blessées et 70 ont été évacuées. Les détails à Bucarest avec Alex Diaconescu.
3: Selon un communiqué du ministère de la Défense de Bucarest, il s'agirait d'un drone de type Garand 2, une copie russe du drone iranien Shahed. Toute sa charge a explosé au moment de l'impact. Deux avions F-16 et un hélicoptère des forces aériennes roumaines avaient été déployés pour abattre l'appareil, mais sans pouvoir le faire en sécurité, a expliqué le président roumain Nicu Șordan. Selon lui, il n'y a aucune ambiguïté quant à l'auteur et à la cause de cette agression. C'est la conséquence directe de la guerre d'agression déclenchée par la Russie contre l'Ukraine. C'est la plus grave des 28 incursions de drones russes en Roumanie depuis que la Fédération de Russie attaque les ports ukrainiens sur le Danube, qui remplace celui d'Odessa pour l'exportation de céréales et marchandises. Il y a deux semaines seulement, en marge d'un sommet sécuritaire à Bucarest, le président ukrainien Volodymyr Zelensky a annoncé qu'un accord entre la Roumanie et l'Ukraine au sujet de la lutte contre les drones était en cours d'élaboration. De Bucarest, Alex Diaconescu pour Radio Vatican.
1: Et cette chute de drone russe en Roumanie a suscité une vague de protestations et de critiques en Europe. Berlin fustige le comportement irresponsable de Moscou qui continue de menacer la sécurité collective des Européens. Pour la présidente de la Commission, la Russie a franchi une nouvelle limite promettant de prendre de nouvelles sanctions. Même tonalité de la part de l'OTAN et des États-Unis qui condamnent l'irresponsabilité russe. Pour l'Ukraine, cette chute de drone est une nouvelle illustration de la menace russe pour l'ensemble du continent. La guerre au Moyen-Orient va-t-elle prendre fin? Rien n'est moins sûr, mais un accord de principe entre les États-Unis et l'Iran serait prêt. Donald Trump pourrait le signer d'ici peu, si l'on en croit la presse américaine. Les diplomates américains et iraniens seraient en effet parvenus à dresser un cadre général en vue de la paix, même si on en est encore loin. Alexandra Sirgan.
4: Quelques points linguistiques sont encore en discussion, a déclaré le vice-président états-unien J.D. Vance, ajoutant qu'il est encore trop tôt pour savoir si Donald Trump approuvera l'accord. Un accord qui prévoit une extension de 60 jours du cessez-le-feu en cours depuis le 8 avril. Selon le site américain Axios, cet accord préalable ne règle pas la question du programme nucléaire iranien qui sera abordé ultérieurement, mais inclut un engagement de l'Iran à ne pas chercher à se doter de la bombe atomique. Sur la question d'Hormuz, le protocole prévoit un accès illimité au détroit. En contrepartie, sanctions et blocus états-uniens des ports iraniens seront levés et Téhéran autorisé à vendre du pétrole. Ce n'est pas la première fois que l'administration Trump annonce l'imminence d'un accord, mais les négociations sont restées infructueuses jusqu'à présent. Cette fois encore, l'Iran n'est pas allé dans le sens des communications états-uniennes. L'agence iranienne Tasnim, citant une source proche de l'équipe de négociation, a démenti l'information. Téhéran assure que le texte de l'accord en négociation n'a pas encore été finalisé ni confirmé.
1: Alexandra Sirgan. Le Liban ne semble pas concerné par cet accord. Israël, en attendant, poursuit ses bombardements. Hier, ils ont tué 17 personnes, dont deux enfants. Ces frappes aériennes ne font pas que détruire des vies humaines, des habitations et des infrastructures. Elles représentent aussi un danger sérieux pour le patrimoine culturel et archéologique du Liban. Le ministre libanais de la Culture s'inquiète ainsi particulièrement particulièrement pour les ruines millénaires de Tyr et la forteresse médiévale de Beaufort. Le gouvernement français saisit la justice concernant les mauvais traitements et les humiliations subies par des ressortissants français membres de la flottille pour Gaza qui ont été arrêtés par l'armée israélienne la semaine dernière. Violences sexuelles, exposition au froid, coups, humiliations répétées, autant de faits susceptibles de qualification pénale, a annoncé ce matin le ministre français des Affaires étrangères. À mardi soir, Léon XIV, interrogé sur ses militants pro-palestiniens, avait regretté qu'on attise de plus en plus la haine, affirmant que la violence n'aide en rien. Le virus Ebola, l'OMS annonce la guérison d'un patient en RDC, une première concernant cette épidémie déjà responsable de 246 décès. Le 27 mai, soit mercredi, ce malade a pu rejoindre sa communauté après deux tests négatifs. Cette nouvelle intervient alors que le directeur général de l'OMS est au Congo. Il est aujourd'hui à Kinshasa avant de se rendre demain en Ituri, région épicentre de l'épidémie. Avant veille de scrutin présidentiel en Colombie, les électeurs doivent choisir qui succédera à Gustavo Petro, premier président de gauche du pays. Et dans l'incapacité constitutionnelle de briguer un second mandat, trois candidats ressortent du lot. Ivan Cepeda, dauphin du président sortant, Paloma Valencia, sénatrice de droite et proche de l'ancien président Uribe, et Abelardo de la Espriella, de la droite radicale. La campagne fut rude, voire violente, symptôme d'une radicalisation des débats et de la polarisation de l'électorat, selon Frédéric Massé, il est co-directeur de Red Coral, site d'observation du crime organisé en Colombie.
5: On a deux candidats à la gauche radicale et la droite radicale qui ont pris du poids, si on peut dire, qui sont en tête dans les sondages et qui, a priori, vont passer au second tour. Et ce sont des discours assez musclés et qui, en fin de campagne de premier tour, en tout cas, on sent une nette augmentation de cette radicalisation. Pour schématiser, le candidat de gauche radicale, qui est donc le candidat successeur du même parti que l'actuel président, Gustavo Petro, agite le chiffon rouge en disant que si de la Espriella, qui est le candidat de droite radicale, était élu, pour Ivan Cepeda, ce serait la venue du fascisme en Colombie. Et dans le même temps, le candidat de droite radicale, donc de la Espriella, menace ou en tout cas agite le chiffon rouge également en disant que si Ivan Cepeda était élu, on tomberait dans le castro-chavisme. Donc si vous voulez, on a une certaine radicalisation et on a une polarisation parce qu'en fait, le centre politique a un petit peu disparu des derniers sondages. Pas forcément de l'espace politique, si vous voulez, mais les élections présidentielles ayant tendance un petit peu à obliger les électeurs à se prononcer dans un sens ou dans un autre. D'après les derniers sondages, les candidats du centre obtenaient moins de 10% des voix, en tout cas.
1: Frédéric Massé, il était interrogé par Marie Duhamel. Cette semaine, l'intelligence artificielle a dominé l'actualité avec évidemment lundi la publication de l'encyclique de Léon XIV, Magnifica Humanitas, et la réflexion lancée par le pape dépasse très largement les confins de l'Église. Puisque l'IA est un des sujets de discussion aujourd'hui à Paris d'une réunion des ministres du numérique du G7, ils espèrent aboutir à des positions communes sur les grands enjeux du secteur, seront notamment abordés la sécurité, la gouvernance de l'IA, l'innovation et la diffusion de l'IA dans l'économie afin d'accélérer l'usage de cette technologie dans les petites et moyennes entreprises. Mais un autre aspect sera abordé. La France espère en effet un compromis des pays membres sur la protection des mineurs en ligne. Un sujet dont l'ONU, hasard du calendrier ou non, déclare faire sa priorité. Cécile Mérieux.
4: Assurer la sécurité des enfants en ligne est une priorité urgente, ont affirmé les Nations Unies dans un communiqué publié ce matin. Elles dénoncent les choix de conception et de pratiques commerciales qui nuisent à la sécurité des utilisateurs. L'urgence est mise sur la protection des enfants, objet de micro-ciblage à des fins commerciales. Nous devons veiller non seulement à ce que cette protection soit mise en œuvre, mais aussi à ce qu'elle le soit correctement, a déclaré le haut-commissaire de l'ONU aux droits humains. Il s'interroge sur une potentielle interdiction pour les mineurs d'utiliser des robots conversationnels basés sur l'intelligence artificielle. L'ONU alerte sur les insuffisances des restrictions d'âge récemment votées dans plusieurs pays et appelle à des mesures plus fermes des États comme des entreprises. Selon elle, les géants de la technologie doivent intégrer la sécurité dès la conception au lieu de faire porter cette responsabilité aux parents et aux enfants. Elle appelle à ce que les mesures en place soient soumises à un contrôle indépendant assorti de conséquences juridiques dissuasives.
1: Cécile Mérieux. c'est ainsi que prend fin cette édition. Prochain retour de l'actualité en langue française, ce sera 18h heure de Rome. D'ici là, vous pouvez retrouver toutes nos informations sur notre site internet ou notre page Facebook. Excellente journée à toutes et à tous.
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8: Bonjour à toutes et à tous et bienvenue pour votre format associatif, votre format solidaire. Aujourd'hui, on se rend du côté de Xandremal où la coopérative citoyenne Le Local vient d'acquérir l'ancienne boulangerie du village. Objectif, eh bien, favoriser le lien social et les questions de transition alimentaire. On vous en dit plus dans quelques instants avec une partie de l'équipe. Mais pour l'heure, vous le savez, on reprend notre souffle en musique aujourd'hui avec Teddy Bear.

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1: Et à l'instant, le bruxellois Teddy Bear avec le titre Chaussures roses. Vous êtes à l'écoute d'Assosphère et on vous le disait dans le sommaire de cette émission. Aujourd'hui, on s'intéresse à la coopérative Le Local situé à Xandremalle. Et pour en parler aujourd'hui avec nous, trois invités. Corentin Tassignon, membre du conseil d'administration, bonjour.
2: Bonjour.
1: À vos côtés, Vanessa Destordu, vous aussi membre du conseil d'administration, bonjour.
3: Bonjour.
1: Et enfin, Fanny Grélet, co-chef boulangère de la future boulangerie Le Local, bonjour.
4: Bonjour.
1: Comment ça va tous les trois?
2: Ça va très bien, merci pour l'invitation.
4: Super.
1: Bien installé parmi nous. Je vous propose de démarrer finalement assez rapidement. Comment est venue cette idée de créer la coopérative Le Local à Xandremalle et pourquoi cette idée directement, rapidement, autour du pain, Corentin?
2: Alors l'histoire du projet, c'est que la dernière la boulangerie du village s'est arrêtée, et c'était le dernier commerce alimentaire aussi, donc il n'y a plus de commerce dans le village à ce moment-là, et un citoyen qui est Renaud, un des membres fondateurs et initiateurs du projet, a eu l'idée de mobiliser un peu des gens, donc il a été sur la brocante du village et il a raconté une histoire, il a raconté un projet qui a plu à plusieurs personnes, et donc en 2024 il y a des membres qui sont... rassemblés autour de l'idée et on construit ce projet, cette vision de reprendre le bâtiment pour en refaire un commerce créateur de liens sociaux pour le faire fonctionner sous forme de coopérative.
1: Alors il y a évidemment tout un chemin entre le rêve de Renaud et puis aujourd'hui là où on se trouve en mai 2026. Avant d'entamer ce chemin et d'essayer de refaire un peu le rapide historique avec vous, je vais vous poser cette question. Selon vous, quelle est la place, quel est le rôle d'un commerce local dans un village?
3: La création de liens, avant toute chose.
1: Création de liens pour Vanessa, Fanny.
5: Bien oui, c'est supporter les producteurs de nos régions. Au lieu de partir très loin, bien ça permet de consolider, comme le disait Vanessa, les liens et de travailler avec les personnes autour de nous. Ce serait triste de ne plus travailler avec les personnes qui sont proches de nous et qui font du bon.
1: Et pour vous, Corentin?
2: C'est ça, c'est pouvoir se rencontrer et pouvoir se fournir localement en produits et ne pas devoir prendre la voiture pour tout et n'importe quoi et devoir faire 10 minutes pour trouver un pain. Et d'autant plus de qualité qui est fait artisanalement avec des produits qu'on connaît et avec des gens qu'on connaît, leur savoir-faire.
1: Donc tout démarre d'un petit coup de gueule entre guillemets de Renaud au départ et puis d'un rêve et puis d'une histoire qu'il a racontée. Il a finalement réussi à embarquer pas mal de monde avec lui. Pourquoi le modèle de la coopérative? Pourquoi pas le modèle d'un autre commerce tout simplement?
2: Le modèle de la coopérative est quelque chose de plus inclusif et qui est du coup plus créateur de liens sociaux, qui est une des valeurs fortes du projet. Donc on a permis aussi avec la coopérative, enfin on aurait pu faire aussi un crowdfunding si on était une entreprise totalement privée, mais l'idée était de pouvoir aussi faire participer les gens financièrement au début du projet et se sentir directement impliqué et d'avoir son mot à dire sur la construction du projet. On est une équipe multidisciplinaire, on se complète les uns les autres avec nos profils et pouvoir travailler ensemble, ça a permis de créer ce projet quand même très complexe. On n'est pas des monteurs d'entreprise, c'est la première fois pour nous, pour plein d'aspects dans le projet. On a chacun nos spécificités, mais on n'a jamais fait ça. Et donc ça permet de mutualiser les compétences de chacun et que les gens se sentent impliqués dans la création du projet, notamment Fanny qui en parlera peut-être, et donc la co-chef boulangère, mais elle est impliquée directement en amont de l'ouverture du magasin, dans la conception de son atelier et de l'espace dans lequel elle va évoluer et pouvoir fabriquer les bons pains qui seront vendus aux habitants.
1: On en parlera effectivement un peu plus tard dans cet échange. Racontez-nous un petit peu le départ, parce qu'on l'a bien compris, on réussit à embarquer du monde, vous l'avez dit, c'est compliqué, on ne sait pas par où démarrer, mais justement, c'est quoi les premières étapes entre le rêve sur cette place un jour de marché et puis finalement les premières réunions de la coopérative?
2: Il y a eu pas mal d'événements qui ont été organisés dans le village. On a participé, donc Renaud seul à la brocante du village pour démarrer. Et ensuite, le groupe s'est greffé aussi à d'autres événements du village et des environs, notamment dans le cadre du festival Nourrir Anse. qui a lieu chaque année et auquel on participe depuis 3 ans maintenant, je pense. C'était la 3e édition cette année-ci. On a aussi fait des événements sur place. En fait, on a eu la chance aussi que le propriétaire précédent de la boulangerie était intéressé par le projet, n'était pas pressé de vendre. Et donc, ça a été un partenaire, c'était le premier partenaire en fait qui nous a permis de construire le projet. Parce qu'on a eu le temps du coup de créer ça sous forme de coopérative avant de passer au vif du sujet. Et donc on a participé à des événements, on en a fait sur place avec des ventes de premiers pains qu'un des boulangers accompagnateurs au début du projet était venu faire pour montrer un peu à quoi ça pourrait ressembler, avec des premières esquisses réalisées par nous-mêmes du projet pour que les gens puissent se projeter un petit peu. Et puis ça a été beaucoup de communication sur les réseaux, on a créé un canal de newsletter, un site web progressivement aussi pour se faire connaître. Donc voilà.
1: Avec un projet en plusieurs étapes, un premier financement, une première grosse campagne de financement en 2025 pour vous aider à pouvoir lancer les prémices et puis acheter ce bâtiment qui ne vous appartient pas à ce moment-là. Revenez un peu pour nous sur cette période justement, donc à peu près toute l'année 2025 à dire vrai.
2: C'est ça, oui, tout à fait. Ouais, donc rappelons que du coup c'est vraiment une initiative citoyenne et 100% bénévole et donc on avait les moyens qu'on avait et donc il a fallu mobiliser des gens pour atteindre un certain montant qui permettait de débloquer des partenariats financiers solides parce que c'est quand même un projet assez conséquent et il fallait racheter le bâtiment pour en être propriétaire et pouvoir en faire ce qu'on en désirait. C'est un bâtiment qui a aussi beaucoup de potentiel et il est très grand, donc il y a un atelier de boulangerie, le magasin d'épicerie et un appartement dans lequel l'ancien propriétaire vivait qui sera remis en location via l'AIS pour aussi respecter les valeurs sociales et d'inclusion de la coopérative. Donc l'AIS c'est l'agence immobilière sociale. Et il y a également un hangar et un autre espace à l'arrière ainsi qu'un jardin qui pourront dans un deuxième temps devenir des lieux d'activités partagées, de jardins partagés, etc. Donc il y a plein de projets qui peuvent encore émerger dans ce bâtiment. Et ici on se concentre d'abord sur le lancement de l'activité avec l'épicerie boulangerie. Et donc la campagne de fonds a démarré au mois de mai, concrètement, parce qu'on avait créé la coopérative administrativement au mois d'avril. Et donc là, il a été question de faire un maximum de communication, de bruit, de faire parler autour de nous avec toutes les personnes qui étaient déjà embarquées dans le projet. Et on a réussi au mois de novembre à atteindre 135 000 euros de parts coopératives. Donc c'était des parts à 100 euros, et donc les gens pouvaient en prendre autant qu'ils voulaient jusqu'à un montant maximum de 5 000 euros. Qu'on avait aussi défini pour que chacun puisse s'investir. 100 euros, c'était une part relativement accessible et que que les gens ne prennent pas non plus trop de risques et qu'on puisse répartir en tout cas ce risque entre toutes les personnes. Et donc aujourd'hui, on a 235 coopérateurs et coopératrices qui font partie du projet et qui soutiennent aussi le projet dans son développement. Encore aujourd'hui, le week-end dernier, samedi, on a fait appel aux coopérateurs pour venir détapisser les murs du futur magasin. Et donc voilà, ça fait partie aussi de l'inclusion des personnes dans le projet. Ils sont demandeurs d'être inclus à chaque étape du projet.
1: Quel est le rôle, alors qui veut me répondre, quel est le rôle d'un coopérateur et plus spécifiquement, quelle est la différence entre un coopérateur et un partenaire? Je crois qu'on vous laisse la patate chaude, Corentin, si j'ai bien compris.
2: Ben oui, mais du coup, les partenaires qu'on a, c'est des partenaires plus institutionnels ou des gens qui viennent, des structures qui viennent nous aider, par exemple, le secrétariat social pour tout ce qui est les aspects RH, l'institution bancaire qui nous soutient. On a aussi un financement via Walter, qui est un organisme de la région Wallonne qui soutient l'initiative d'économie sociale. On a aussi une bourse d'économie sociale à la région Wallonne. Donc ça, c'est plutôt des partenariats. Nos fournisseurs aussi seront des partenaires. Et les coopérateurs sont vraiment des gens ou aussi des institutions, parce qu'ils peuvent investir en tant qu'entreprise, qui soutiennent l'idée du projet, n'en attendent pas spécialement un retour financier. On a été très transparent là-dessus. C'est les règles de coopérative. Donc il peut avoir un dividende de maximum 6% si l'Assemblée Générale le décide. Ce sera proposé chaque année. L'idée, c'est de pouvoir générer suffisamment d'argent que le projet soit rentable, viable, et puisse ensuite réinjecter dans le projet pour développer de nouveaux types d'activités, fédératrices de liens et acteurs de la transition alimentaire. La vision vraiment long terme du projet, c'est que le local puisse dégager suffisamment de bénéfices que pour soutenir d'autres types d'initiatives comme la nôtre, en fait.
1: Donc, on va rester sur le rôle d'un coopérateur. On l'a bien compris, il n'y a pas forcément de retour sur investissement. Ça, on le signe entre guillemets dès le départ. Mais est-ce que tout le monde a son mot à dire quand on signe comme ça dans une coopérative? Comment ça fonctionne?
2: Oui, bah donc le principe de la coopérative, en tout cas dans le modèle qu'on a choisi, c'est d'accorder à une personne une voix. Donc, peu importe le nombre de parts qu'on a pris dans le projet, sa voix compte tout autant. On a un comité d'administration qui serait réuni pour l'instant une fois par semaine, mais qui est ouvert à tous. On a d'ailleurs un ou deux coopérateurs qui sont passés au cours des différentes réunions. Les documents aussi sont accessibles via un drive aux coopérateurs qui en font la demande. Et là, on communique régulièrement via nos différents canaux. D'ailleurs, pour l'instant, il y a un sondage sur les futurs produits de boulangerie qui est en cours. Ça peut être rempli via nos réseaux sociaux. Puis le piloté par Fanny, qui en touchera peut-être un petit mot après. Donc voilà, je ne sais plus ce que je voulais dire d'autre.
1: Mais Fanny, du coup,
5: oui.
1: Il paraît que vous aviez des choses à nous dire pour réagir sur ce que Corentin vient d'évoquer.
5: Mais je pense qu'au niveau des partenariats, déjà, dans un premier temps, on va travailler avec un maximum de partenariats locaux, comme on revenait sur la première question de l'émission. Ici, on pense peut-être au Grand Blé, à Histoire d'un Grain. Voilà, sans, évidemment, comme vous venez de le dire, on doit encore en discuter avec le CA pour que tout le monde soit d'accord, justement, avec les partenaires au niveau de la boulangerie avec lesquelles on travaillera. Et nous, donc, je ne suis pas seule, je suis co-chef boulangère, et donc je travaillerai avec Nicolas, qui est également un boulanger expérimenté et qui aime cette transmission par rapport au pain au levain, parce que notre objectif, c'est de réaliser du pain 100% levain avec des farines locales et bio, au maximum sur meule de pierre pour une question nutritionnelle. Et donc, à cet aspect-là, le fait qu'on veuille faire ce pain, c'est qu'il soit le moins acide possible, parce que la plupart du temps, les personnes, quand elles entendent pain au levain, c'est un pain qui est trop acide, qui n'est pas bon. Et nous, on va savoir le contrôler via un outil qui est le pH mètre, pour qu'il soit le plus rond, le plus dodu, avec une mie bien moelleuse, une croûte bien croustillante.
1: Vous nous donnez déjà envie, Fanny.
5: Et bien doré. Donc voilà.
1: Je vous coupe parce qu'on en reparlera tout à l'heure de ce pain. Vous allez vraiment nous le vendre, nous donner envie d'ici la fin de cette émission. Vous, comment vous vous êtes retrouvés embarqués dans le projet Corentin? On disait, ça n'a pas encore ouvert. Vous êtes en plein dans la création et pourtant vous êtes embarqués dans le projet presque depuis le début. Racontez-nous.
5: Oui, en fait, ça fait déjà quelques mois, hein, depuis décembre 2025, pour ne pas dire de bêtises. Donc moi, en fait, j'ai recommencé à mettre en temps une formation à l'IFAPME en boulangerie-pâtisserie. Et dès le départ, mon objectif, c'était de me spécialiser dans la panification au levain. C'était vraiment mon objectif. Et en octobre 2024, j'ai créé ma micro-boulangerie chez moi dans l'Aveu qui s'appelle La Panisphare. Pour le moment, elle est en pause, elle redémarrera au mois d'août. Mais donc, suite à ce projet et à cette expérimentation-là, eh bien, j'ai pu entrer dans le projet de la coopérative Le Local pour proposer du bon et beau pain.
1: Et pour vous, Vanessa, parce qu'on a un peu eu un prémisse pour Corentin, on va avoir la réponse pour Fanny. Vous, comment vous êtes retrouvée embarquée dans cette aventure?
3: Ah, eh bien, je suis donc une xandremaloise de souche. C'est le moins qu'on puisse dire, puisque mon grand-père, enfin mes grands-parents et mes arrière-grands-parents l'étaient également. Donc, xandremal, pour moi, c'est une histoire de cœur. Depuis toute petite, je fréquentais les commerces de proximité. Et donc, j'étais très triste de vivre depuis maintenant de nombreuses années dans un village qui se vidait de ces liens sociaux dont on parlait tout à l'heure, faute de commerce rassembleur. Donc, mon rêve à moi, c'était de revoir rejaillir le xandremal que j'ai connu petite. Et donc, en passant régulièrement devant l'ancienne boulangerie, qui est donc le dernier commerce qui restait actif, j'ai eu une belle émotion en voyant les banderoles et la communication liée au futur projet que ça allait devenir. Donc le local, à ce moment-là, bah, comme beaucoup, je courais un peu comme une poule sans tête. Donc j'avais pas trop le temps de m'y investir, mais j'ai acheté ma petite part, ça c'est certain. Et puis un croisement de vie professionnelle, je me suis dit, bah voilà, ce serait chouette si je pouvais intégrer cette cellule. Et comme par hasard, il n'y a pas de hasard, j'ai vu passer une annonce qui était destinée donc aux coopérateurs, où les membres du CA faisaient appel à une graphiste ou quelqu'un qui avait envie de s'investir pour la création du logo, de l'identité visuelle. Il se trouve que je suis infographiste, donc j'ai saisi l'opportunité, j'ai posé ma candidature et donc en tant que bénévole, j'ai réalisé l'identité visuelle, la nouvelle identité visuelle pour le local.
1: Il n'y a pas de hasard, vous l'avez évoqué l'un et l'autre à différents moments de ce court échange. Déjà, vous avez tous vos compétences, vous apportez tous votre pierre à l'édifice. Combien au quotidien se mobilisent, on l'entend, il y a tous les coopérateurs, coopératrices, il y a les partenaires, c'est encore autre chose, mais au quotidien, combien êtes-vous mobilisés véritablement pour le local ?
2: Alors, on est 6 membres du CA qui se réunissons régulièrement. Et on a Fanny et Nicolas qui seront nos boulangers, futurs boulangers. Et là, on vient d'engager une gérante du point de vente qui va aussi intégrer bénévolement en amont. Donc, l'objectif est d'ouvrir au mois d'août. Et donc, d'ici là, elle participera aussi au design final du magasin, les aménagements de la partie du coup épicerie, la sélection des produits, des fournisseurs, etc.
1: La coopérative, le local Alexandre Mal et notre invité sont nos invités, je ne sais plus comment vous appeler moi aujourd'hui. Dans cette émission, on vous retrouve dans quelques instants juste après la pause musicale.

0: Et à l'instant, les Red Hot Chili Peppers avec le titre Other Side.
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0: Et on m'a même glissé dans l'oreillette que pour les plus vieux d'entre vous, ce morceau a 27 ans. Et oui, prenez-vous ça dans les dents. Voilà qui est dit, vous êtes à l'écoute d'Assosphère. Et aujourd'hui, on s'intéresse à la coopérative Le Local à Xandremal. Et pour en parler avec nous, Vanessa Destordu, membre du conseil d'administration, Fanny Grelet, je vais y arriver, co-chef boulangère, et Corentin Tassignon, également membre du conseil d'administration. Avec vous trois, on faisait un petit peu le point, on dressait le profil de cette coopérative. L'aventure a démarré en 2024, gros morceau pour vous en 2025 avec le maximum du financement, etc. L'acquisition du bâtiment, si je ne dis pas de bêtises, en février 2026, donc c'est tout récent. Là, on rentre encore plus dans le vif du sujet puisque vous commencez à habiter les lieux. Entre guillemets, je vous propose justement de pousser la porte. Alors Corentin, vous nous avez déjà dit les différents pôles que vous souhaitiez voir à l'intérieur de ce bâtiment, mais je vous peut-être vous demander à vous et ainsi qu'à Vanessa et à Fanny de nous faire une petite visite guidée. Qu'est-ce qu'on pourrait y retrouver dans ce local ?
2: Le point central et d'activité, ce sera évidemment l'épicerie, le magasin. Ce sera la porte d'entrée, la vitrine du bâtiment, qui est donc très grand, comme je l'ai dit. Et on aura une épicerie d'environ 90 mètres carrés. Et on aura une vue sur l'atelier boulangerie juste à côté, vu qu'on a eu l'idée de mettre une fenêtre, on voulait que les gens puissent avoir un œil sur, enfin une vue, pas un œil de surveillance, mais une vue sur
0: la production. Ça vous fait réagir, Fanny.
3: Ouais, je veux dire, on vous fera un petit coucou quand on travaillera ou quand on enfournera. Ouais.
2: C'est ça, pour se rendre compte que c'est fait sur place, et ça fait aussi créer du lien, parce qu'il y aura un accès, il y aura une porte, mais l'atelier boulangerie sera accessible. Les boulangers pourront participer aussi à la vente en cas de besoin.
0: Dans l'épicerie, on y retrouve quel type de produits ?
2: Non, dans l'épicerie, on est vraiment sur... l'idée, c'est que les gens puissent faire un maximum leurs courses sur place pour éviter de devoir faire plein de magasins différents. Et donc, on part sur les produits frais, donc fruits et légumes, et des produits d'épicerie qu'on va essayer d'avoir un maximum en vrac. Mais pas que, donc tout ce qui est pâtes, céréales, petit déjeuner, produits d'entretien également, un petit peu cosmétiques. Donc vraiment, dans l'idée que les gens puissent faire un maximum de leurs courses sur place, et évidemment le produit d'appel qui sera le pain et les produits de boulangerie avec quelques autres produits que Fanny expliquera tout à l'heure. Et alors à l'arrière du bâtiment, donc on a aussi... quand on rentre sur le bâtiment, il y a le réfectoire du personnel, il y a le stock de l'épicerie vrac. On a aussi deux sas d'accès pour les fournisseurs qui pourront livrer les produits secs et les produits frais directement dans la chambre froide. Et alors à l'arrière du bâtiment, on a un hangar qui initialement a été prévu, imaginé en location, une activité tierce qui n'a pas encore été définie. Mais on a l'espoir que l'activité fonctionne suffisamment bien pour pouvoir garder ce hangar pour la coopérative, pour pouvoir, elle, organiser aussi des événements de plus grande ampleur, tels que l'Assemblée Générale, par exemple, sur place, plutôt que de devoir louer un autre espace, vu qu'on est, on en a sur place. On a aussi le jardin derrière, qui est assez loin, assez profond. Là, déjà, on a pu établir des premiers partenariats avec des gens qui seraient intéressés de mettre des ruchers, par exemple, ou de développer des spirales aromatiques pour pouvoir aussi alimenter le magasin. Donc on a quelqu'un qui nous a contacté aussi pour les caves, pour faire pousser des jeunes pousses, ce genre de choses, pour aussi également mettre à disposition dans le magasin. Donc il y a plein de potentiel, et alors il y a la partie appartement sur l'étage qui sera rénovée et remis en location. Via l'AIS, et alors il y a un autre espace encore également qui est possible de développer en studio un jour, ou en une salle de formation. C'est l'ancien silo à grains, en fait, de la boulangerie.
0: Ces dames vous laissent répondre depuis tout à l'heure, mais on voit qu'elles ne sont pas inattentives à ce que vous racontez, parce que vous opinez du chef à absolument tout ce que Corentin peut dire. On sent véritablement, la question s'adresse à vous Vanessa, une certaine forme d'effervescence encore plus grande, j'imagine, quand on est originaire de Xandremal, qu'on a vu son village entre guillemets un peu mourir au fil des jours, et puis renaître avec autant d'énergie, parce que ce n'est pas un projet, c'est un vivier de projet qui est en train de démarrer.
4: Et oui, en écoutant vos mots, il y a une émotion comme ça qui jaillit, parce que je suis vraiment d'abord très impressionnée par le travail qui a été entrepris en amont, par les membres fondateurs. Et je suis très fière d'avoir pu intégrer cette aventure parce que je trouve qu'on vit une époque où on a besoin de revivre des moments ensemble avec peut-être des images d'Épinal. Mais je pense que c'est possible de rendre à nouveau ça concret. Donc une vie dans des villages, dans des villes, avec des commerçants de proximité, des activités qu'on peut faire ensemble. C'est vraiment cette idée-là, moi, qui m'anime. Et je ne pensais pas que ça puisse être possible. Voilà. Et puis il y a une association de compétences tellement différentes, avec des gens compétents chacun dans leur matière et prêts à découvrir et à faire preuve de beaucoup d'ingéniosité et de créativité au service de ce projet et de voir la façon dont ça progresse. Et là, on y est quoi, on y est presque, c'est un vrai bonheur.
0: On l'a dit, vous avez eu l'acquisition de ce bâtiment en février 2026. Vous espérez ou c'est acté l'ouverture pour août 2026 ?
2: Effectivement, on est propriétaire du bâtiment que depuis le mois de février et l'objectif est d'ouvrir au mois d'août. C'est un objectif qu'on pense pouvoir tenir. En tout cas, les travaux avancent bien. Il y a les travaux qui ont débuté début avril, il y a déjà beaucoup de choses qui ont été faites, notamment l'isolation de l'atelier boulangerie, comme ça les boulangers pourront travailler de manière confortable, avec une aération aussi qui permettra en fait de faire des économies d'énergie. C'est aussi un des aspects qui me tenait fort à cœur, c'est de pouvoir limiter aussi l'empreinte carbone du bâtiment et de l'activité. Et c'est pour ça aussi qu'on en discutera dans la troisième partie, qu'on se mobilise aussi pour adapter l'outil de production.
0: Le fameux four à pain, on en parlera effectivement dans quelques instants. Lorsque l'on se lance comme ça dans un projet de coopérative, dans un village comme celui de Xandremal, est-ce qu'on peut laisser de côté, entre guillemets, certaines revendications, je vais dire politiques, mais au sens large, qu'elles soient écologiques, qu'elles soient sociales? Vous avez parlé de ce lien social, mais on l'entend, il y a énormément d'envie et de projets derrière la coopérative. Est-ce que mine de rien, ça trotte quelque part dans la tête, alors que ce soit de ses membres fondateurs ou tout simplement quand on prend la température auprès des habitants de Xandremal?
2: Il n'y a aucune revendication particulièrement politique derrière, même si tout est politique. Donc clairement, l'idée du projet, c'est de participer à la transition via un outil de transition alimentaire. Donc il y a certaines valeurs qui sont derrière le projet, les valeurs d'inclusion sociale, les valeurs de partage, les valeurs de transition et de respect de l'environnement et des producteurs. Donc c'est un des aspects forts aussi du projet, c'est qu'on veut que les producteurs partenaires aient une rémunération correcte, mais aussi que les produits qu'on va vendre à l'épicerie soient accessibles au plus grand nombre.
0: Comment on arrive justement à pallier à cet enjeu? On a souvent l'habitude de se dire que le local, ça coûte cher, l'hyper local encore plus. Comment on rend possible cette accessibilité?
2: Déjà, le fait que ce soit une coopérative, on n'a pas un objectif de profit. Donc l'objectif, c'est d'avoir suffisamment de profit que pour l'activité soit viable et éventuellement on puisse dégager du profit pour réinvestir dans le projet. Donc on n'a pas d'impératif, si ce n'est celui d'être rentable. Donc on peut déjà limiter les marges de ce point de vue-là. Et donc l'idée, c'est que le producteur ait sa rémunération juste, donc on ne négocie pas avec le producteur, et que pour le maximum de gens aient accès aux produits, donc on adapte les marges au mieux.
3: Et d'un point de vue de la boulangerie, justement, on en discutait avec Renaud, l'initiateur du projet, on va sûrement essayer de faire un pain qui sera beaucoup plus accessible par rapport à peut-être d'autres pains en fonction de la marge et des farines et ce genre de choses, mais il y aura peut-être encore un pain encore un petit peu moins cher que dans d'autres boulangeries pour justement qu'il soit accessible au plus grand nombre des citoyens.
0: Ça veut dire que ça n'est pas un frein, mais ça n'est pas non plus une réalité qu'on y... J'insiste sur ce point parce que lorsqu'on parle de bio, de mieux manger, de se fournir auprès des producteurs locaux, etc., on a l'impression que notre pouvoir d'achat va être très fort diminué, notre panier beaucoup plus petit, et qu'au final, oui, d'accord, on mangera peut-être mieux, mais pour 4 à 5 fois plus cher. Est-ce qu'on peut vraiment s'ancrer dans ce positionnement-là? Vous faites non, vous de la tête, vous, Vanessa?
4: Non, mais moi, je suis convaincue, en fait, que c'est une façon d'envisager les choses différentes. Je vais prendre l'exemple du pain. Comme beaucoup, j'aime manger des choses de qualité et je suis maman solo moi-même, donc j'ai un budget limité. Donc une fois que j'ai goûté le pain ou le vin, entre autres celui de Fanny, je me suis rendu compte qu'en en mangeant une tranche, deux tranches maximum, j'étais rassasiée par rapport à des pains que je pouvais consommer de supermarché et autres où je n'avais pas cette sensation de satiété. Certes, ils étaient moins chers, mais je me sentais moins bien au niveau confort intestinal et autres. Donc finalement, le calcul, il est beaucoup plus subtil que ça. Je pense que ça ne coûte pas si cher, en fait. Je mentirais en disant qu'il n'y a pas un léger surcoût, mais qui est largement compensé par la qualité de ce qu'on consomme, le bien-être que ça va faire au niveau du corps. Ce surcoût, il n'est pas si grand qu'on l'imagine. Et je pense même que face à certains produits, comme le pain, à un moment donné, on en mange moins et il tient toute la semaine en plus. Donc moi, je le garde entier, je le coupe au fur et à mesure. Essayer de faire ça avec un pain industriel, ça marche pas. Hein. Donc je pense qu'il y a aussi toute un volet éducation, entre guillemets, qu'on doit aussi diffuser, enfin qu'on doit un petit peu se réapproprier toutes ces notions-là, en fait. Je pense qu'il y a une méconnaissance du produit. Et ça fait peut-être partie de notre rôle aussi.
3: Je pense qu'à travers les réseaux sociaux, hein, parce que tout le monde est dessus maintenant, Facebook, Instagram et autres, et je pense qu'avec Nicolas, on va vraiment prendre un malin plaisir d'expliquer justement la fabrication du pain ou le vin. Je le fais déjà pour moi avec mon projet, mais vraiment expliquer, comme le disait Vanessa, c'est une semaine de conservation. Généralement, on dit c'est deux tranches maximum et ça suffit. Grâce au levain, il y a une prédigestion avec ce levain qui va déjà casser une partie du gluten. Donc, meilleur c'est pour notre corps.
0: Mais vous avez déjà un peu répondu à ma prochaine question. Est-ce qu'il y a du coup aussi cette volonté avec la coopérative de se placer dans une forme de modèle éducatif? Alors, on s'entend, hein, toute proportion gardée, mais justement de pouvoir aborder ces questions, donner certaines réponses et pourquoi pas aller un peu plus loin dans la réflexion.
2: Oui, mais c'est pas une. Donc, toute proportion gardée, évidemment. C'est pas la vocation de la coopérative de faire de la sensibilisation, mais c'est la sensibilisation de facto par l'exemple, par les produits qu'on va proposer et par l'accessibilité de notre gérant d'épicerie, de boulanger, qui vont pouvoir répondre aux questions, qui seront présents sur place, qui vont pouvoir échanger avec les clients, les coopérateurs et les gens qui passent par le magasin.
3: Corentin, je pense aussi. Donc effectivement, ce sera un plaisir d'aller dans l'épicerie, de rencontrer les clients, parce que c'est chouette de produire, mais c'est bien de voir aussi l'émerveillement des clients. Et ça sera peut-être dans un plus long terme, enfin plus long, dans des futurs mois, on fera sûrement peut-être des ateliers pas au levain pour expliquer le processus de fabrication. Et comme le mentionnait tout à l'heure Corentin, il y aura des espaces justement pour qu'on puisse faire des petits ateliers pas au levain. Et comme ça, en même temps, ils verront un petit peu l'espace dans lequel on travaille.
0: Vous l'avez compris, les idées ne manquent pas pour la coopérative Le Local. On vous retrouve dans quelques instants pour aborder la toute dernière partie de cette émission, mais on continue en musique.

0: Niall Smith et Nia Loran avec le titre Drive Safe à l'instant.
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0: Et nous sommes ensemble pour cette troisième et dernière partie d'émission en compagnie de nos invités Vanessa Destordu, membre du conseil d'administration de la coopérative Le Local à Xandremal, Fanny Grélet, co-chef boulangère, et Corentin Tassignon, également membre du conseil d'administration. Je l'ai dit, on embarque avec vous dans la troisième partie, dernière partie de cet échange. On l'a abordé en sous-titre à différents moments. Vous êtes face encore là à une grosse actualité, donc acquisition du bâtiment en février 2026, ouverture pour août 2026, mais jusqu'au 18 juin, c'est un autre gros sujet qui vous occupe, et c'est vers vous que je me tourne, Fanny, puisque vous êtes en plein financement participatif pour l'acquisition de ce four à pain. Parlez-nous de ce four à pain, on l'a entendu quelques mots comme traditionnel ou en tout cas remise en état, qu'est-ce que ça signifie?
2: Effectivement, quand on a été engagé, enfin ils ont décidé de nous engager avec Nicolas et qu'on a vu ce four, il a 40 ans, donc il est assez rustique et très vieux.
0: Fanny a des étoiles dans les yeux, hein, je le précise.
2: Merci. Bien voilà, donc c'est vraiment un vieux four et on s'était là, oulala, ça va être compliqué parce qu'il faut savoir que le métier de boulanger, c'est pas un métier facile, c'est un métier très physique. Donc les poignets sont à rude épreuve, le dos également. Et donc moi, une de mes aux envies, c'était d'avoir un tapis en four nord, donc ça permet, ce tapis rentre comp-

0: au niveau des poignets, au niveau du dos. Et comme le disait tout à l'heure Corentin, au niveau de la... ici, le nouveau four va permettre d'économiser en termes d'électricité, puisque le fait d'enfourner directement un maximum de pâtons dans le four, ça va permettre d'avoir moins de perte de chaleur du four. Donc c'est pour ça qu'on se réjouit de pouvoir travailler dans ce superbe four qui est très très récent pour pouvoir satisfaire un maximum de monde.
1: On cuit plus ou moins combien de pain en même temps dans l'idéal ?
0: Alors, il faudrait qu'on fasse des tests parce que voilà, on ne l'a pas encore, donc on ne l'a pas encore testé. Ici, justement, je discutais ce matin avec Nicolas. Je pense qu'on sait faire par étage 24-25 pains parce qu'il n'est pas non plus énorme. Ce n'est pas le même que Gaufrette sa perlipopette. Hein. On est sur une autre production. Donc ici, on serait plutôt à 25 pains par étage. Et si je ne me trompe pas, on en a 4 étages. Donc voilà, une centaine de pains sur une heure. Donc, pour rappel, quand on pétrit la pâte, si on en a 20 ou 100, il n'y a pas vraiment un ratio au niveau temps, il n'est pas énorme. Par contre, le four, une fois qu'il a démarré, c'est pour une heure. Donc si on a un trop petit four, on va prendre beaucoup de temps en cuisson. Et donc du coup, au niveau énergétique, ça va manger aussi, puisqu'un four, normalement, c'est plus ou moins 10 kWh, donc c'est quand même puissant. Et ici, le fait d'avoir un four avec 100 pains, imaginez qu'en une heure, il y a 100 pains qui sont sortis du four et donc 100 clients ou autres peuvent être contents d'avoir leur production.
1: Mais là, on arrive à une autre question. Comment on arrive à calculer plus ou moins avec l'expérience ? Là, je ne parle pas spécifiquement pour Xandremal, mais comment on arrive à calculer ? Allez, il me faut X pains. Entre telle heure et telle heure, il me faut X pains.
0: Ça, c'est un petit peu, je pense, avec la pratique. Parce que chaque jour, ça fluctue un petit peu. On doit faire un peu des études, réfléchir. Et notamment, on est ultra enthousiaste à faire plein de produits différents. Et je me suis dit avec Nicolas, il faudrait vraiment qu'on fasse un sondage pour qu'on puisse comprendre les besoins et les attentes des clients. Et donc, sur nos réseaux sociaux, comme le mentionnait tout à l'heure Corentin, on a mis en place un petit sondage pour savoir déjà dans un premier temps, dès le démarrage, par quel produit on va commencer. Et donc, si vous êtes en direct avec nous, vous pouvez aller sur Instagram, la coopérative Le Local ou la Panisphère, vous cliquez sondage, vous répondez, ça vous prend maximum 2 minutes pour comprendre vos envies et vos besoins. Et également sur Facebook, pour ceux qui n'auraient pas Instagram, donc sur la coopérative Le Local ou la Panisphère. Et donc, effectivement, ça va permettre déjà de voir des tendances. Ici, j'y ai accès, donc je sais que les baguettes, c'est vraiment un produit que beaucoup de personnes demandent, ou le pain que je fais régulièrement, le semi-complet. Donc déjà là, on va déjà, dans un premier temps, avoir une idée des 4 produits qu'on va pouvoir démarrer dès l'ouverture. Et alors après, en termes de nombre, voilà, à mon avis, on va commencer petit et puis on va voir un peu l'engouement et pouvoir... C'est un peu compliqué, je vous avoue que pour le moment...
1: Ça va être aux habitants de Xandremal de jouer le jeu, j'imagine aussi, dans les premiers mois, que ce soit en termes de retour. Vous n'aurez pas directement une clientèle sûre, j'ai envie de dire, à part peut-être parmi les coopérateurs et coopératrices.
2: Oui, ça, on a déjà une bonne base fidèle, entre guillemets, de 135 coopérateurs qui sont les premiers intéressés d'être clients du magasin. Et puis, en fait, on est juste en face d'une pharmacie du village et on est à un centre névralgique de passage incroyable. Tout le monde rentre et sort chaque matin du village. Donc, c'est vraiment. C'est aussi une des raisons pour lesquelles le projet est né, c'est parce qu'on ne voulait pas que ça devienne un village dortoir. Il y a énormément de passages devant le magasin, donc en termes de fréquentation, on n'a pas trop peur. On pense que vraiment le projet est attendu et fonctionnera très bien. Et par rapport au four, du coup, Fanny l'a mentionné, mais donc on a l'opportunité en fait d'avoir un four d'occasion de super bonne qualité. Donc il a 2-3 ans et c'est une boulangerie du côté de Ferrières qui arrête plutôt au prévu ses activités. Et donc on a l'opportunité de le racheter à un très bon prix d'occasion et faire diviser par 5 les consommations d'énergie de l'ancien four qui est présent dans le bâtiment, qui plus est nécessitait un sacré budget de remise à niveau. Il fallait réparer les sols, il fallait un petit peu faire de rénovation du four pour qu'il puisse continuer à fonctionner et aller continuer à consommer énormément. Et c'est le plus gros poste dans les coûts fixes, le poste énergie, et on le sait, les crises énergétiques sont vouées à se succéder, donc c'est vraiment important qu'on puisse être résilient par rapport à ça.
1: Vous avez abordé le pain, est-ce qu'on pourra aussi retrouver quelques viennoiseries ou on reste vraiment axé sur le pain ?
0: Alors dans un premier temps, on va vraiment mettre le focus sur le pain. Il y aura également une partie quand même pâtisserie, parce qu'on parle pain, pain, pain, mais il y aura aussi

0: voilà, quelques douceurs. Là, par rapport justement à ce fameux sondage, il y a déjà des premières tendances de tarte aux fruits, évidemment avec des fruits de saison, peut-être travailler ben voilà, avec les producteurs locaux qui travailleront avec l'épicerie. Donc ça aussi, il y aura une synergie entre épicerie, boulangerie au niveau des fournisseurs pour ne pas s'éparpiller. Donc tarte aux riz, tarte aux fruits d'abord, gosette. Et alors tout ce qui est viennoiserie, ben, je vois qu'effectivement il y a une tendance aussi, mais en tant que boulanger, nous, il faut qu'on pense à notre corps. Et donc du coup, voilà, on doit réfléchir pour un laminoir qui est un outil qui permet d'étaler la pâte. Donc ça, c'est en discussion avec le CA pour qu'on puisse voilà, vous proposer effectivement toute la partie viennoiserie, pâte feuilletée.
1: Là aussi, on revient sur l'intérêt de la vitre entre l'épicerie et l'atelier boulangerie. Tout ce que vous êtes en train d'expliquer, on aura l'occasion de le voir, se rendre compte aussi de la difficulté du travail d'artisan, la beauté du travail de l'artisan, mais sa difficulté aussi, parce que là, on entend vos envies, vos projets. On a l'impression que c'est sorti de rien et pourtant, vous travaillez dessus depuis presque 3 ans. On vous souhaite beaucoup de courage et beaucoup de réussite pour la suite de cet événement. Merci beaucoup d'avoir été avec nous dans cette émission.
2: Merci.
0: Merci beaucoup.
3: Merci à vous et n'hésitez pas à nous suivre du coup sur nos réseaux pour aller nous aider dans cette campagne Le Bon Moment pour le financement du four à pain.
0: Et ça s'appelle la coopérative
3: Le Local
2: à Xandremal.
1: Et voilà, presque de façon collégiale, merci beaucoup d'avoir été à notre écoute. On va se laisser en musique et on se retrouve dès la semaine prochaine. À bientôt.

0: 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Frédéric Petit avec vous pour un point sur l'information. La Chambre a adopté pendant la nuit la loi programme du gouvernement Arizona, ce vaste texte qui traduit en mesures concrètes le budget 2026. Alors ce texte contient l'indexation limitée des salaires, l'augmentation des accises sur le gaz, mais la diminution sur l'électricité. Accord également sur la réforme des pensions qui vise à renforcer le lien entre travail et retraite. Les personnes qui travaillent plus longtemps devraient percevoir une pension plus élevé. Enfin, un accord est tombé également sur le crédit d'impôt temporaire pour les trajets domicile-travail dans le cadre de la hausse des prix de l'énergie. Autre gros dossier pour la majorité Arizona à présent, le budget 2027. Déjà, l'équipe de Weaver a commencé ses travaux budgétaires. La réunion du jour est consacrée à la méthode et à l'agenda. Pour entrer dans le vif du sujet, le gouvernement doit encore disposer du rapport du comité de monitoring qui permettra de déterminer plus précisément l'effort à fournir. Mais le vice-premier ministre CDNV et ministre du budget Vincent Van Petegem a déjà averti cet effort est à la hauteur de 7 milliards d'euros. Un marathon budgétaire va donc commencer au vu de l'état des finances et de l'ampleur de l'effort. Le premier ministre Bart De Wever souhaite trouver un accord d'ici le 21 juillet quand commence la trêve hivernale, mais les engagés et le CDNV ne veulent pas s'enfermer dans cette échéance. Ils l'ont déjà fait savoir à Bart De Wever par la voix de leur vice-premier Maxime Prévost et Vincent Van Petegem. Des négociateurs américains et iraniens seraient parvenus à un accord sur une prolongation du cessez-le-feu de 60 jours et sur l'ouverture de négociations à propos du programme nucléaire iranien. Ce plan n'a pas encore été validé par Donald Trump. C'est ce qu'ont indiqué hier à l'AFP des sources américaines. Selon le site d'information Axios, le cadre d'accord prévoit que l'accès au détroit d'Ormuz soit illimité pendant que la période de cessez-le-feu, ce qui implique notamment que l'Iran retire toutes les mines de la zone. Assurer la sécurité des enfants en ligne est une priorité urgente, affirment les Nations Unies, qui appellent à des mesures plus fermes des États comme des entreprises pour s'assurant que se contenter de limiter l'accès aux plateformes qui restent dangereuses ne saurait constituer une fin en soi pour protéger efficacement les enfants. Près de 50 000 personnes vont courir ou marcher 20 km ce dimanche dans les rues de Bruxelles à l'occasion de la 46e édition du plus grand événement sportif populaire de la capitale. Cet événement, c'est aussi l'occasion d'un élan de solidarité avec de nombreuses associations qui profitent de la course pour récolter des dons et mettre en avant leur cause. Et puis sur la terre battue de Roland-Garros à Paris, Zizou Berks et Raphaël Collignon ont déclaré forfait pour le deuxième tour du double aujourd'hui. Hier ensemble, Raphaël Collignon a créé la surprise en écartant le cinquième mondial, l'Américain Ben Shelton. Il affrontera l'Italien Matteo Arnaldi au troisième tour.
1: Frédéric Petit à l'instant pour nous informer sur RCF Liège.
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3: Mon invité aujourd'hui est Thierry Huertz. Thierry Huertz, vous avez fait des études de droit et depuis vous n'avez pas quitté de monter l'échelle métaphorique du palais de justice de Bruxelles. Vous avez fait tous les paliers depuis celle de magistrat et maintenant vous êtes conseiller à la cour d'appel. C'est une fonction qui vous passionne, je pense. Oui. Parce que vous aimez être attentif à chaque personne qui vient à vous par le destin, menée par le destin. Oui, bon. Et je crois que ça, c'est caractéristique dans vos livres aussi.
4: Ben oui, bonjour. Et effectivement, je décris souvent mon parcours professionnel comme étant au fond une sorte de grand voyage à la rencontre de l'humain. Et d'ailleurs, ce voyage m'a mené au sujet du livre aussi. Mais donc oui, c'est ce qui m'intéresse dans le droit, c'est surtout le côté humain. Et donc j'ai toujours travaillé dans des matières très humaines et actuellement je suis vraiment heureux d'être juge d'appel en matière de protection de la jeunesse.
3: Vous avez eu tout d'un coup, je ne sais pas si c'est tout d'un coup ou bien si c'est un besoin qui vous est arrivé peu à peu, de faire un parcours à travers les lieux qui ont été l'événement le plus horrible, je pense, de l'histoire, de notre histoire contemporaine, les lieux qui ont été ceux de l'Holocauste, des ghettos d'abord en Pologne et puis ensuite des camps de concentration. Alors, vous avez intitulé votre livre qui est très singulier, on ne peut pas le classer, c'est un carnet, plutôt un carnet de voyage, mais pas n'importe quel voyage, puisqu'il s'agit des traces de ce génocide programmé. Et vous l'avez intitulé « Là où trébuche la lumière ». C'est-à-dire que la lumière s'est complètement éteinte, là, peut-être.
4: Oui, alors tout d'abord, peut-être pour l'historique.
3: Pourquoi, oui.
4: La première partie, donc effectivement, d'abord j'ai un intérêt pour cette matière, puisque j'ai travaillé, j'ai eu une spécialisation là-dedans, et j'ai travaillé pendant plusieurs années au parquet fédéral, où je traitais donc les questions de droit international humanitaire, donc les crimes de guerre, crimes contre l'humanité, crimes de génocide. Et donc, ça, c'était déjà un intérêt pour ce type de matière. Et puis, beaucoup plus tard, sur un réseau social professionnel bien connu, j'ai vu passer un témoignage d'un journaliste, dont j'apprécie d'ailleurs, j'appréciais beaucoup le travail. Il s'est maintenant retiré, mais donc un journaliste qui relatait avoir participé à une action au niveau de la caserne d'Ossin, à Malines. La caserne d'Ossin, c'est le lieu où, en Belgique, les Allemands ont centralisé, ont déporté dans un premier temps donc, tous les Juifs, avant de les envoyer donc, en Pologne, pour l'essentiel. Et donc, ils ont organisé, il y a un musée là, ils ont refait ce musée, etc. Et ils ont organisé donc, une action « Chaque nom compte ». Quelle est l'idée ? C'est, au fond, de prêter sa voix à quelqu'un qui a été déporté. Et donc, on peut s'inscrire, c'est gratuit, et d'ailleurs, quand on est très bien reçu, et on peut visiter ensuite le musée, etc. Et donc, je me suis inscrit, et les organisateurs alors communiquent une personne qui a des points communs. C'est-à-dire que c'était une personne qui avait 52 ans au moment de la déportation, qui est plus ou moins l'âge que j'ai au moment où j'ai fait ça. Qui est né le même jour et le même mois que moi. Vous voyez, donc il crée des liens comme ça. Et alors, j'y vais, je prête ma voix, donc c'est-à-dire que on dit le prénom, le nom et l'âge. L'idée étant que dans une des salles, en permanence, on va entendre tous les noms de tous ceux qui ont été déportés. Donc c'est-à-dire 28 000 noms.
3: Une sorte de litanie insupportable.
4: Voilà, avec la mention de leur nom, etc., sur les murs. Voilà. Alors, donc je trouve ça un projet intéressant qui touche tout. À sa fin, je pense qu'il leur manque simplement 2000 voix, si je puis dire, actuellement. Et donc, j'ai visité cet endroit et j'ai eu un intérêt. Et surtout aussi, par cette rencontre, évidemment, presque virtuelle, avec cette personne à qui j'ai prêté ma voix, c'est-à-dire que j'ai vu sa photo, j'ai appris des choses, je sais ce que cette personne était ailleurs, à Bruxelles. On sait qu'il a été déporté tout seul, on sait que dans tel convoi, etc. Enfin, on apprend un certain nombre de choses. Et finalement, ça m'a donné effectivement l'envie d'en savoir plus. Et donc, j'ai beaucoup lu, je me suis beaucoup renseigné. Et c'est comme ça que je suis arrivé à ce voyage qu'organisait la Fondation Auschwitz, donc sur candidature en quelque sorte, donc pour un petit peu préciser sa motivation. Et là, je me suis dit, en tant qu'auteur, c'est quelque chose qui m'intéresse d'aller voir ce que ça pourrait entraîner ou déclencher chez moi, ou pas. Et donc, c'était ça mon projet. C'est d'aller, au fond, confronter l'écriture aux confins vraiment de l'horreur.
3: Je ne m'étais pas posé la question, pas vraiment. J'allais là-bas, c'est tout, parce qu'il fallait y aller, parce que quelque chose en moi, depuis longtemps, me tirait vers ces lieux, un appel sourd, pas une curiosité, plutôt une tension intérieure, comme un fil tendu vers un passé qui ne m'appelle pas par mon nom, mais me parle quand même. Oui, il y avait quand même depuis longtemps une espèce d'instinct qui vous attirait là, une espèce d'attirance intuitive.
4: Oui, je me suis toujours intéressé effectivement à ce sujet, qui est vraiment le bout du bout de ce que l'homme est capable de faire, je pense, effectivement. Et donc, j'ai beaucoup lu, je me suis beaucoup intéressé à ce sujet depuis toujours. Mais voilà, il y, y a des années, j'oublie, puis je, enfin, j'oublie, je mets de côté, puis, mais ça revenait effectivement, cet intérêt.
3: Et il s'agit d'abord d'un parcours en Pologne, c'est-à-dire là où étaient les ghettos.
4: Et alors, le voyage que j'ai fait, c'est, parce qu'il y a différents types de voyages, mais là, c'était un voyage d'études qui s'organisait avec beaucoup d'enseignants, en fait, qui étaient présents, pour vraiment sur les traces de ce que les Allemands appelaient l'action Reinhardt. C'est peut-être intéressant d'en dire un mot, puisque c'est aussi un des objectifs du livre, c'est de finalement, beaucoup de gens oublient tout ça, hein, et notamment pour les plus jeunes. Mais c'était quoi l'action Reinhardt? C'est vraiment la prolongation d'une autre action qui était l'action T4. C'était quoi? C'était une action qui consistait à tuer toute une série de personnes en Allemagne, donc au départ, hein, fin des années 30, etc. Donc ils tuent les personnes handicapées mentales, d'abord des enfants, donc à peu près 5000 enfants, dans des institutions, des enfants vraiment qui ont des grosses difficultés physiques et mentales.
3: Et ça, allemand et juif hein. Confondus.
4: Ah oui, non, allemand même. Enfin, oui, oui. Et ensuite, ils ont étendu cela, ils ont été jusqu'à 70 000 morts à peu près, aux adultes. Et donc, systématiquement, là, ils s'en sont pris à des asiles, à des institutions psychiatriques. Et ils ont développé là les premiers systèmes de gazage, en fait. Donc, il y avait 6 centres dans lesquels, des maisons, en fait. Hein, donc, c'était assez artisanal. Et aussi dans des camions et ce genre de choses. Et puis, ça a fait beaucoup de bruit en Allemagne parce que c'était beaucoup de gens allemands qui se demandaient où était leur enfant, etc. Et donc, il y avait des tas d'explications un peu alambiquées. Enfin, bref, ça s'est su, évidemment. Et il a été décidé d'arrêter ça. Et ensuite, cette équipe sordide est composée de pas grand monde. Hein. Donc, c'est ça qui est terrible aussi. C'est de se rendre compte que c'est vraiment quelques dizaines de personnes qui avaient développé toute une expertise en la matière.
3: Mais donc là, en fait, est-ce que Hitler était déjà dans le concept ?
4: Ah ben, c'est là qu'ils ont développé, en tout cas, l'idée de...
3: Mais ce n'était pas sous l'instigation d'Hitler, ça ?
4: Si,
3: déjà.
4: Oui, complètement. Oui. Hein. Et donc, cette équipe est restée dépendante de la chancellerie, donc, c'est-à-dire qu'elle était hors cadre classique de l'armée, des nazis, etc. Ils dépendaient directement de la chancellerie. Et on les a envoyés, 2-3 mois plus tard, après la fin de l'action T4, on les a envoyés en Pologne, pour réfléchir à comment faire pour appliquer ça à la population juive et évidemment de développer, puisqu'au départ c'était assez artisanal. Et c'est ça qui est terrible dans le voyage que j'ai pu faire. C'est que...
3: Donc il y a eu des scientifiques qui faisaient partie de cette équipe.
4: Tout à fait, c'est toutes des personnes vraiment éduquées, etc. Et c'est ça qui est terrible dans ce voyage, c'est qu'on se rend compte de site en site, hein, Belzec, Madanek, Sobibor, tous ces endroits, pour finir à Treblinka, à chaque fois, ils améliorent le processus. Donc, ils se rendent compte que le couloir d'accès aux chambres à gaz, etc., c'est trop long, c'est trop ceci, c'est trop cela. On va plutôt faire comme ci, comme ça. Et en fait, à chaque fois, ils changent un peu les plans, ils reconstruisent différemment. Et ils trouvent des endroits aussi plus discrets. Puis, parce que leur idée, à ce moment-là, est vraiment de faire tout ça et que ça ne se sache pas.
3: Clandestinement.
4: Oui, et qu'il n'y ait pas
3: de
4: traces.
3: Oui, d'ailleurs, ils mettaient des musiques et ils les faisaient chanter, les prisonniers.
4: Ils faisaient croire, effectivement, toute une série de choses, de voyages et tout. Et en fait, aussi, régulièrement, ils détruisaient le site. C'est comme ça que c'est un livre aussi qui parle beaucoup de l'absence. De...
3: Oui, alors c'est ça qui vous a d'abord impressionné, c'est cette espèce de beauté des lieux, de calme, de banalité
4: cas,
3: finalement.
4: Oui, voilà.
3: La banalité vous a saisi.
4: Oui, donc la plupart de ces lieux, ils ont réussi à les détruire. Maintenant, des archéologues ont retrouvé toute une série de choses qui étaient en sous-sol, bien sûr. Pas tous les lieux, hein. Il y a quand même quelques petites choses qui ont été retrouvées, mais c'est vrai que dans la plupart des lieux, ce sont des forêts, puisqu'évidemment ils cachaient ça au cœur d'une forêt, dans une clairière, etc. Et donc ces camps ont été, quand je dis camps, je me trompe, parce que l'historien à chaque fois me corrigeait, on parle ici de centres. Ce sont des centres d'extermination, donc ce n'est pas des camps de concentration, c'est autre chose. Donc l'action Reinhardt, c'est vraiment faire en sorte qu'on puisse éliminer le jour même le plus possible de gens. C'est comme ça qu'on a été jusqu'à 15-20 000 personnes par jour à Treblinka qui arrivent et qui, 2 heures après, ne sont plus là. Donc, ce sont des centres d'extermination. Ça veut dire que déjà, il n'y a pas de baraquement. Les gens ne dorment pas là.
3: C'est des lieux différents.
4: Ah oui, oui. Donc, c'est-à-dire qu'ils arrivent, il y a un quai, ils sortent du train, et puis il y a un couloir qui les mène à des chambres et puis à des fours. Et donc, il n'y a pas de...
3: Mais il y a d'abord la sélection.
4: Et ça se fait sur le quai, de manière assez sommaire, assez rapide.
3: Ce n'est pas plusieurs étapes, la sélection ?
4: Non. Dans ces centres-là, parce que dans les processus classiques qu'on connaît de sélection, c'est plus comme à Auschwitz ou à d'autres endroits, où, effectivement, on sélectionne. Pourquoi ? Parce qu'il y a ceux qui vont être tués tout de suite, et il y a ceux qui vont vivre dans le camp pour pouvoir, évidemment, travailler,
3: oui,
4: être utilisés comme des esclaves.
3: Oui, il y a aussi ceux qui sont destinés au travail.
4: Mais ici, pas, hein. Ah ici, bon. Personne n'était destiné au
3: donc,
4: travail.
3: Donc, en fait, c'est un autre type
4: oui.
3: de centre,
4: précédé,
3: si je veux dire.
4: Oui, tout à fait. C'est vraiment l'action Reinhardt, c'est la destruction
3: systématique
4: à grande
3: sans
4: échelle.
3: Sans triage.
4: Voilà. Et donc, en quelques temps, 2,5 millions de Juifs ont été tués donc, de cette manière-là. Donc, sans triage. Il y a juste quelques personnes qui sont triées, entre guillemets, et qui sont utilisées comme esclaves pour alimenter les fours. Donc, ceux-là qui ont l'air un peu plus robustes, on va les garder pendant une semaine ou deux.
3: Mais pas plus.
4: Non, parce que c'est pas de témoins. Donc, après ça, on les tue, on les remplace par d'autres.
3: Oui. Mais comment peut-on oublier ? Comment peut-on oublier ces pages de l'histoire ?
4: Ah, je ne pense pas qu'on l'oublie, mais c'est
3: mais
4: vrai
3: si,
4: que...
3: Mais si, elles ont été gommées.
4: Alors...
3: Pas mal.
4: C'est une question, effectivement, c'est une vraie question, et j'en discutais avec des enseignants qui ont fait ce voyage, hein, c'était beaucoup des enseignants. Au fond, comment se fait-il qu'aujourd'hui, et c'est évidemment leur responsabilité aussi, hein, mais les jeunes ignorent cette partie de l'histoire.
3: Mais non seulement il y a un oubli, mais il y a une ignorance.
4: Oui, et donc il y a eu une enquête comme ça qui a été menée, qui a montré qu'en France, dans les 14-29 ans, 43% ou 46%, j'ai un doute, 43% je crois, ignorent en fait ce que c'est la
3: c'est
4: Shoah.
3: C'est énorme.
4: Ou ils ont une idée extrêmement imprécise de ce que c'est.
3: Donc il y a quand même une espèce de volonté occulte de masquer, d'oublier, de faire oublier, de faire ignorer.
4: Ah, ça je ne sais pas. Je crois qu'il y a une baisse peut-être assez générale de culture générale. Moi, je ne suis pas enseignant, évidemment, et donc je ne sais pas comment se font aujourd'hui les programmes. Enfin, certains enseignants qui étaient présents disaient que c'était compliqué d'insérer ça parce qu'ils ont maintenant des programmes très précis à suivre. Et ça n'en fait pas. Ça en fait partie, mais.
3: Ce carnet ne répondra à rien, il n'éclaire pas, il suit les pas, les traces. Les noms effacés, il traverse les silences. Il écoute les murs, les pierres, les terres remuées. Il avance. Sans lever la voix. Comme en entrant dans une maison vide en enlevant ses chaussures avec lenteur, avec égard. Et sans oublier que d'autres, jadis, ont sans doute été chassés sans même avoir eu le temps de refermer la porte. Ici, il s'agit des lieux de ghetto.
4: Mmh.
3: Donc des lieux où les gens avaient été chassés de leur maison en Pologne.
4: Oui, donc ça, c'est très impressionnant. J'ai évidemment visité un certain nombre de musées. Il y a notamment un petit musée comme ça à Lublin qui reprend, c'est une démarche vraiment intéressante, qui essaye simplement de montrer comment était Lublin à l'époque. Et donc,
3: Lublin, c'est une petite ville. Hein,
4: Lublin, c'est quand même une ville assez,
3: oui,
4: assez importante, mais
3: oui.
4: En Pologne.
3: Oui.
4: Mais il y avait dans la vieille ville, on va dire, un quartier juif important. Et le musée, c'est une grande maquette qui reprend ce quartier à l'époque. Et donc, plusieurs universités collaborent avec ce musée donc pour essayer de redonner, finalement, de montrer comment était la vie avant. Et ils ne parlent pas du tout de ce qui s'est passé après.
3: Voilà.
4: C'est que montrer que c'était des gens vivants, en fait. Et parce que c'est vrai qu'ils ont disparu. Hein, on en parlait, dans ces forêts, il n'y a rien. Quoi. On sait qu'il y a des millions de gens en dessous.
3: Oui, donc c'est plutôt sociologique, pour attirer un intérêt sociologique, mais pas un intérêt historique.
4: Non, mais donc c'est aussi de montrer parce que c'est ce qui est
3: l'image
4: important.
3: L'image d'une société d'autrefois.
4: Oui, puis on voit des tas de photos, on voit il y a pour chaque personne il y a un petit classeur où ils essayent de rassembler un poème, une recette de cuisine.
3: Oui, mais
4: etc.
3: ça c'est sociologique, c'est sociétal.
4: Mais ça montre. Oui, mais c'est je trouve que c'est beaucoup l'impact est très puissant vraiment de voir à quel point ça a été un anéantissement gigantesque en fait.
3: Et donc, ça a été vraiment l'anéantissement d'une société qui s'était construite, oui. qui vivait bien, finalement.
4: Il faut savoir qu'en 1939, il y avait 3,5 millions de Juifs en Pologne. Et aujourd'hui, il y en a 10 000.
3: Oui, évidemment.
4: Et la société polonaise, alors ça m'a aussi beaucoup marqué dans ce voyage. Donc moi, je ne suis pas juif. J'étais un des seuls, peut-être, on était quelques-uns à ne pas l'être dans le voyage, mais peu importe. Mais, donc, c'était intéressant parce qu'on était identifié par le public comme étant un groupe de visiteurs, on va dire, juifs, alors que je ne le suis pas. Mais j'ai pu vivre le regard des gens sur ce type de groupe. Hein, et ce n'était pas un regard sympathique, quoi. C'était assez, des commentaires un peu hostiles. Alors, comme on allait au cœur de villes qui sont parfois des villes très industrielles, enfin, il n'y a plus vraiment de traces du ghetto, très peu. Mais par contre, il y a des. Aujourd'hui, c'était frappant, des tags, pas mal de choses comme ça antisémites, ça m'a frappé.
3: Donc il reste aussi des traces de l'antisémitisme.
4: Oui, et d'ailleurs, ce qui m'a le plus frappé, c'est la visite d'une petite ville, Zamość. Enfin, je ne sais pas comment on la prononce exactement, parce que la prononciation est très complexe, mais quasi à la frontière ukrainienne, une très jolie petite place avec des étals, des échoppes, et qui vendent des souvenirs, vraiment les souvenirs de cet endroit. Et quel est le souvenir emblématique? Ce n'est pas, comme chez nous, un petit mannequin piece qu'on trouve aux abords de la Grand Place. C'est toutes ces échoppes ont ça. Toute une série de sortes de magnets pour mettre sur son frigo, aimantés,
3: oui,
4: mais qui représentent donc un visage d'un juif avec la coiffure, le nez crochu, les mains, la kippa, etc., assis sur une caisse avec des pièces d'or et avec marqué le juif assis sur sa caisse, en polonais bien sûr.
3: Donc, il reste une image figée des Juifs, une image stéréotypée, caricaturale.
4: Hein. Ah, c'est sidérant de constater ça. Enfin, on n'imagine pas ce genre de choses sur des étals.
3: Et surtout dans ces lieux-là.
4: Oui, à proximité de ces lieux-là. Et donc, voilà. Donc, ça, c'est quelque chose aussi, je trouve, d'assez interpellant.
3: Oui. Oui, et encore énormément, énormément d'antisémitisme. Et maintenant, encore plus.
4: Oui.
3: Il faut bien le constater.
4: Oui, oui.
3: Je marche longtemps, des rues larges. Neuve. Des immeubles hauts, sans âge, je cherche, pas un ghetto. Des restes, des morceaux de rien. Le ghetto est parti, arraché, dynamité. Il ne reste que des noms, gravés, bas, près du trottoir. Je suis une ligne de bricaillons dont le bitume tracé du mur, absurde frontière devenue invisible. La ville n'a pas voulu oublier, mais elle a dû se reconstruire. Alors, tout est là, sous la peau lisse des façades. À l'angle d'une rue, un pan de mur. 3 mètres, noircis, des briques serrées comme des os. On y lit des dates. On touche la surface. Ça ne parle pas, mais ça résiste. 400 000 enfermés là, entre la faim, la peur et l'horizon muet. Aujourd'hui, on y garde des voitures, on y livre des colis. Mais parfois, une ombre passe et la lumière s'y brise, comme si elle se souvenait. C'est là où trébuche la lumière.
4: Oui, oui, oui, notamment, hein, oui. Et ça, c'est l'occasion aussi de préciser à quel point c'était une source, enfin, c'était inestimable de faire ce voyage comme je l'ai fait, c'est-à-dire avec des professeurs d'histoire qui sont donc notamment un professeur de la VUB qui est spécialisé sur en particulier l'action T4, mais aussi l'action Reinhardt, et qui a fait, c'était son 13e ou 14e voyage, et à chaque fois, il nous dit. Je vois que la ville change, il y a des choses qui s'effacent, il y a de moins en moins en fait qui restent, parfois des inscriptions sur un mur, etc. Et c'est vrai que parce qu'il a fait beaucoup de recherches, il a parfois passé des séjours entiers à essayer de retrouver des traces des ghettos, etc. Et en fait, sans une personne comme ça, on ne peut pas voir ce que j'ai vu. Si on va, nous, comme ça, à Varsovie, on ne verra rien. Hein. Pas grand-chose. Hein. Il y a 2-3 monuments, mais bon. Donc, il faut vraiment avoir ce travail d'historien pour nous mener et nous expliquer là où était le ghetto, les limites du ghetto, etc. Alors, avec des comparaisons avec des photos d'époque. Donc, il avait des grandes photos, il montrait, on est à tel et tel endroit. Et ensuite, on faisait à pied le chemin jusqu'au lieu de rassemblement, d'où il partait en train. Et puis, on a été ensuite à l'arrivée du train. Enfin, on a vraiment fait tout le
3: circuit.
4: Tout le circuit.
3: Mais alors, au début, vous n'aviez pas d'écho. C'était un peu un silence opaque. Et puis, à travers ces murs, des images et des sons ont surgi. Et vous avez eu, dans votre imaginaire, bien sûr, tout un spectacle qui se jouait de la réalité.
4: Mais alors, c'est aussi, évidemment, ces petits mémoriaux, ces petits musées qui ont une quantité de documentation assez extraordinaire, en fait. Et il y a encore, d'ailleurs, maintenant, des choses qu'on découvre. La personne nous expliquait que, notamment, il y a maintenant un certain nombre d'Allemands qui découvrent dans le vieux grenier du grand-père, dont les parents avaient hérité de la maison, mais voilà, ils n'ont pas été dans le grenier. Et c'est la troisième génération qui découvre des photos, même des films en noir et blanc, etc. Tournés donc par des militaires allemands de l'époque. Et tout ça, il y a des expositions temporaires, il y a des petites choses. Donc j'ai vu notamment les photos en noir et blanc du ghetto de Łódź, qui a été un ghetto très important. Et il y avait une seule personne qui était habilitée à rentrer là comme photographe, donc autorisée par les Allemands, et qui a fait des photos absolument incroyables. Et donc, c'est vrai que très rapidement, après avoir écouté aussi des voix de l'époque, même si on ne comprend rien à ce qu'ils disent, on est pris par... Enfin, toutes ces personnes revivent quelque part dans l'imaginaire. Et voilà, j'entends effectivement... Je vois de certains rescapés, je revois des photos. Et quand on sait ce que ces gens sont devenus après le ghetto, pour ceux qui ont survécu, parce que beaucoup mouraient dans le ghetto, c'est... Oui, petit à petit, ce silence, ce meuble, enfin, cette absence ne l'est plus vraiment.
3: Oui, en fait, c'est ça. Il suffit d'un souffle, comme vous écrivez, d'un détail, d'un pas hésitant sur l'aiguille mouillée pour que la lumière y trébuche et qu'un instant tout revienne.
4: Voilà.
3: Thierry Wertz, nous aurions dû mettre une pause au milieu de notre entretien, mais nous allons la mettre à la fin. Et c'est une musique que vous avez choisie et qui n'est pas par hasard.
4: Non, alors il s'agit d'un morceau du film « La vie est belle ». Et ça s'appelle Il Gioco di Giosuè. Donc, Il Gioco di Giosuè, donc, vous vous souvenez de ce film où, au fond, Roberto Benigni présente un petit peu le camp comme étant une sorte de grand jeu. Et j'y vois, il y a un lien intéressant parce que ce que j'ai découvert dans ce voyage, c'est qu'il y a une personnalité très connue, le docteur Korczak, un juif polonais, très connu dans les années 30 comme, pour ses travaux dans le domaine de la psychologie de l'enfance, etc., de la pédagogie. Et qui donc s'est retrouvé dans le ghetto et il a recueilli des enfants, donc 200 enfants. À un moment donné, les Allemands exigent que tous ces enfants donc partent également en train vers le dernier voyage, mais en lui disant « mais vous pas, vous êtes connus, tout ça, vos travaux, enfin, vous pouvez rester ». Il refuse et il part à la tête d'un cortège donc, de ces 200 enfants, mais en leur faisant croire à un voyage scolaire, à une espèce de jeu, si vous voulez. Ils partent avec des petits drapeaux polonais, ils emmènent chacun un petit doudou, un petit truc. Et ils partent à 200, parce qu'il fallait marcher 2,5 km, 3 km, ce que j'ai fait d'ailleurs, à Varsovie pour se retrouver au lieu de rassemblement. Et là, ils partent en train et il les a accompagnés comme ça. Ça m'a fait penser à ce film, jusque dans la chambre à gaz.
3: On l'écoute. Et je vous dis déjà au revoir, parce qu'on va terminer sur cette musique. Vous avez édité aux éditions La Trace, une édition française, Là où trébuche la lumière, un carnet qui est intime mais qui devient universel.
4: Merci beaucoup pour l'invitation.
3: Au revoir.
4: Au revoir.

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3: Et sans plus tarder, on se plonge dans le Wallon de chez nous avec Gilles Monville.

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C'est aussi un petit bouquet de la bonne nouvelle de Jésus sur long Saint Jean. C'est des petits bouquets, oui, hein, mais des petits bouquets qui sont pesants. Pourquoi pesant? Parce qu'il y a de la Trinité. 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

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Et c'est joué par la chambre claire, voilà des belles affaires. Sous là, c'est pour la musique, et pour la technique. Ah, ben c'est une affaire aussi, c'est Christophe, et donc l'homme du stock, on lui dit merci. 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
2: Madame, mademoiselle, monsieur, bonjour. Merci de votre fidélité à l'antenne de RCF et plus particulièrement de Multimusique, une émission coproduite avec l'Académie Gréterie de la ville de Liège, la CDM, la Fondation internationale Yehudi Menuhin et la maison d'édition et de production de CD Outer Music. Aujourd'hui, comme la semaine passée, nous reprenons le chemin vers Thessaloniki, la deuxième ville de Grèce. Bienvenue à bord, décollage immédiat. L'équipage se compose de Sarah Kim. Bonjour Sarah.
3: Bonjour Fabrice.
2: Je rappelle que vous êtes organiste de renommée mondiale et titulaire des grands orgues de l'Oratoire du Louvre de Paris. Également aux commandes de l'appareil, eh bien, c'est notre ami Christophe. Voilà, nous sommes arrivés et nous découvrons notre invitée, Madame Ismini Giannakis, cantatrice. Comment allez-vous depuis la semaine passée, Madame Giannakis ?
3: Mais très très bien, mais très très bien. Et je vous envoie de nouveau un très très beau soleil. Et bientôt la mer. La mer est à nos pieds à Thessalonique.
2: C'est
3: et on la regarde. On la regarde tout l'hiver en attendant le moment où on va y plonger. Voilà.
2: Nous avons évoqué vos débuts à la fois comme étudiante, comme cantatrice, vos débuts en Belgique, vos tournées internationales et aujourd'hui, votre activité musicale en Grèce. Alors, comment s'organise précisément votre activité professionnelle à Thessaloniki et dans votre pays ?
3: Aujourd'hui, l'activité principale, c'est plus l'enseignement, que j'adore. Et il y a un grand engouement, parce que en Grèce, bon alors une chose qui va vous étonner, mais les Grecs, quand ils disent l'Europe, ils ne s'incluent pas vraiment dedans, ce qui est un syndrome un peu des Balkans, j'ai envie de dire. L'Europe, c'est plutôt l'Europe du Nord. Et la musique classique, c'est l'Europe. Et l'Italie, bien sûr. La Grèce, bien que faisant partie de l'Europe, a une histoire qui est beaucoup plus tournée vers l'Orient. Et donc, ça se voit dans... Enfin, ça s'entend dans sa musique et ça se voit dans nos assiettes et dans notre manière de vivre. Et surtout ici, dans le nord de Thessalonique. Et donc, la musique classique, c'est une musique importée. Et il y a un engouement extraordinaire pour cette musique. Il y a énormément de conservatoires privés, publics, d'État. Oui, vraiment beaucoup, beaucoup d'intérêt, et pour la voix tout particulièrement, comme je l'avais dit la dernière fois. Et la particularité pour moi ici, c'est qu'ils n'ont pas l'habitude de travailler avec des jeunes enfants, puisque dans les églises ici, la tradition est totalement différente, totalement orientale, puisque c'est la musique byzantine. Alors que, bien sûr, dans les églises catholiques protestantes, la musique est extrêmement présente, et avec des instruments aussi, chose interdite en orthodoxie. Et beaucoup de compositeurs classiques ont écrit pour les voix d'enfants. Et donc ça, c'était un très grand bonheur pour moi ici, de commencer cette chose, et de travailler avec des enfants de 8, 9 ans, 10 ans, qui avaient envie de faire des classiques, parce que de toute façon, les enfants, ils s'en fichent de quand c'est écrit. Il faut juste qu'ils aiment, et s'ils aiment, ils le font. Alors voilà, c'est surtout l'enseignement.
4: Et si vous deviez comparer la vie musicale en Belgique avec la vie musicale en Grèce, en quelques mots ?
3: Alors, je crois que la grosse différence, c'est surtout qu'en Belgique, moi j'étais à Bruxelles, qui est une capitale. Et ici, je suis à Thessalonique, qui est la deuxième ville du pays. Donc, il est évident que dans une capitale, si j'étais à Athènes, par exemple, il y aurait beaucoup plus d'activités musicales. À Thessalonique, il y a deux orchestres nationaux et il n'y a pas vraiment de maison d'opéra. Il y a une grande salle de concert, style le Palais des Beaux-Arts, où on donne une à deux fois par an un opéra, mais l'une des deux fois, c'est une production importée de l'étranger, et une autre fois, c'est pendant les festivals d'été, puisque bien sûr, dans un pays comme la Grèce, il y a énormément de festivals d'été, il y a beaucoup d'activités qui sont faites en extérieur. Et donc voilà, vocalement, c'est pas très... C'est incomparable avec, avec Bruxelles. Ou, ce que j'ai dit avant aussi, à Bruxelles, chaque église peut devenir une salle de concert aussi.
2: Nous avons évoqué votre passion pour la pédagogie musicale. Quelles sont, selon vous, et en fonction de votre riche expérience en la matière, les qualités indispensables d'un bon professeur de chant?
3: Je crois que pour être un bon professeur de n'importe quoi, il faut d'abord avoir une immense curiosité pour l'être humain, pour l'âme humaine, parce que c'est ça notre outil, et spécialement dans le chant. Je le dis souvent en rigolant aux élèves, vous ne pouvez être que vous-même, vous ne pouvez vous cacher derrière rien du tout. Vous n'avez même pas un triangle à la main. On est tout nu, voilà, le roi est nu. Donc il faut oser aller au fond de soi, parce que bien sûr, l'instrument, ce n'est pas tant la voix est le support. L'instrument, c'est nous-mêmes, c'est les sentiments. Ça n'est jamais rien d'autre que les sentiments. Donc, si on est vraiment dans la rencontre avec la personne, puisque tout de même, c'est une grosse différence avec d'autres professeurs, dans d'autres spécialités, en musique, on est seul avec notre élève. Donc, c'est un cours particulier. Donc, la rencontre est chaque fois différente. La technique est la même, mais la rencontre est différente. Surtout que dans le chant, je ne peux pas aller, moi, mettre ma main dans votre gorge pour vous expliquer faire quoi, aller vous tripoter. Non, je dois utiliser des images abstraites, des sensations, des ressentis. Et donc, ça touche à quelque chose de très personnel. Chaque élève va être très, très différent, selon l'âge, selon ce qu'il a l'habitude d'entendre. Et le culot qu'il a. Donc pour moi, c'est surtout une rencontre humaine, je crois que c'est ça. C'est la première chose que doit vraiment avoir un professeur.
4: Et selon quels critères pouvez-vous découvrir un excellent élève?
3: Pour moi, personnellement, un excellent élève, c'est un élève qui est totalement amoureux de ce qu'il veut faire. Il y a des élèves qui ont des facilités. C'est-à-dire la voix est libre et elle est un peu naturellement bien posée dès le départ. Mais s'ils ne sont pas raides, dingues de chant, eh ben on va en rester là. Ça n'a pas tellement avancé. Ils seront très vite contents d'eux-mêmes et ça n'ira pas plus loin. Il y a d'autres élèves qui peuvent parfois démarrer avec des nœuds. Donc au départ, on se dit « Oh, pas très doué ». Et ben pourtant, si cette personne est vraiment, a tellement envie de faire du chant, et donc tellement envie d'être juste dans le style, dans l'époque, dans la langue, dans tout, ça va peut-être aller plus lentement, mais cette personne-là est un bon élève. Et au final, qu'elle en fasse un métier ou pas, ça ne m'intéresse pas tant que ça. Parce que c'est un véritable voyage et elle devient plus complète. Cet élève-là est beaucoup plus riche parce que c'est une véritable collaboration entre le professeur et l'élève. Donc pour moi, c'est vraiment la passion. C'est la passion qui fait la différence.
4: Et parlez-nous de l'enseignement musical en Grèce, pour les enfants d'abord, pour les adolescents et les aînés ensuite.
3: Alors, pour les enfants, c'est ce que j'ai dit avant, ça n'est pas présent parce qu'il n'y a pas la culture de l'enfant chantant du classique. Moi, je suis très contente de le faire, le conservatoire où je suis, parce que je l'ai expliqué à la direction et ok, ils ont dit ok, allons-y. Ce qui était très marrant, c'était les premiers cours avec les gamins, les enfants tout en joie, bien sûr, leurs yeux petits, aucun problème. Mais les parents derrière, mon Dieu, les parents avaient des gouttes de sueur. À un moment, je me souviens même un papa qui me dit, parce que la petite montait, les enfants, ça monte très haut, sans aucun problème. Et c'est le père qui est devenu blême et qui, à un moment, me dit « Mais est-ce que c'est pas dangereux ?» Et j'avais tellement envie de rire. Mais bon, le papa était vraiment inquiet pour sa gamine. Et je lui dis « Non, non, non, c'est pas du tout dangereux. Vous savez, en Belgique, où j'ai grandi, un enfant monte et il peut très bien atteindre un contrut, un dos, tout, sans du tout se faire mal. » Et donc, je lui explique, puisque c'est avant la mue de la voix. Et donc, voilà, quand on explique, les choses se calment. Ensuite, les adolescents, ben là, j'en ai deux. J'en ai deux qui ont 13, 14 ans. Et ben, il faut trouver le petit clic qui va les accrocher avec le texte. Il y a certains tempéraments qui sont plus portés vers la comédie, d'autres qui sont plus à fond dans ce côté ténébreux adolescent. Et avec les adultes, moi, je suis toujours en admiration pour les adultes qui décident de commencer la musique à 30 ans passés, alors que ils ne connaissent rien de la grammaire musicale. Mais là, de nouveau, la passion fait la différence.
2: Quels sont vos compositeurs favoris et quelles œuvres aimeriez-vous encore ajouter à votre répertoire?
3: Question très difficile, parce que là, maintenant, plus jeune, j'avais des compositeurs favoris. Quand j'avais 20 ans, oui, j'étais complètement dingue de Puccini. Aujourd'hui, je l'aime toujours autant, notre beau Giacomo, mais j'aime tout. Je ne peux vraiment plus dire que j'ai des favoris. C'est tellement différent. Nous avons la chance d'avoir un verger avec toutes les fleurs et tous les fruits qui existent sur cette terre. Si nous n'avions que des roses, je suis sûre qu'au bout d'un moment, on ne les trouverait même plus belles. Donc, j'aime tout. Et je dois dire aussi qu'en avançant en âge, j'aime de plus en plus chanter des choses. J'aime de plus en plus le baroque. J'aime de plus en plus Bach, que j'avais beaucoup de mal à interpréter à 20 ans. Je l'ai toujours adoré au piano, mais au chant, ça m'était difficile plus jeune. Et là, maintenant, c'est un plaisir immense. C'est un plaisir immense. Et je vais... une à deux fois par an, je vais chanter. Il y a une église historique ici à Thessalonique, une église catholique. Et pour Pâques, j'y vais. J'adore chanter. Parce que c'est toujours bien mieux de chanter Bach dans une église, bien sûr, avec l'acoustique. Et pas seulement l'acoustique, tout l'environnement. Et donc voilà, je ne l'aurais jamais cru. Il y a 20 ans, on m'avait dit que j'adorerais chanter du Jean-Sébastien Bach. À l'église de Thessalonique, j'aurais souri.
2: Et bien, voilà. Merci, Madame Yannakis. Je vous rappelle, mesdames, mesdemoiselles, messieurs, que nous sommes en direct depuis la seconde ville de Grèce, Thessaloniki, et je vous propose maintenant de choisir une pause musicale. Quelle est-elle?
3: Allez, on va choisir le grand extrait, alors. Dvorak, le très beau et très... très bel air, assez connu, de Rusalka, l'ode à la lune, avec l'orchestre de la Monnaie d'ailleurs.

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1: Et maintenant, notre petit jeu questions-réponses, si vous êtes prêts. Alors,
2: Oui.
1: Madame Yanaki, c'est la cuisine belge ou cuisine grecque?
2: Eh bien, ni l'une ni l'autre. C'est la cuisine française que j'adore.
3: Votre animal de compagnie préféré?
2: Ah ben là, j'en ai trois sur moi. C'est les chats.
1: Votre signe astrologique?
2: Scorpion.
3: Vos hobbies favoris, vos passe-temps, vos loisirs?
2: Eh bien, ça a toujours fait sourire mes amis parce que je me repose de la musique en faisant de la musique. Donc, ça reste la musique.
1: Votre livre de chevet actuel?
2: J'en ai deux. J'ai toujours le Canzoniere de Petrarca, qui est une chose fabuleuse que j'ouvre au hasard et c'est extraordinaire. Et puis l'œuvre noire de Yourcenar que je relis régulièrement.
3: Le cinéma grec ou le cinéma français?
2: Oh ben français.
1: Corrèze ou Lon Con?
2: D'accord. Eh bien Corrèze. Corrèze. J'aime beaucoup Corrèze.
3: Athènes ou Bruxelles?
2: Et ben Thessalonique. J'ai pas forcément le coup de foudre pour la Grèce, mais Thessalonique, oui.
1: Et ce que vous appréciez tout particulièrement dans la richissime histoire grecque?
2: Ce que j'aime beaucoup, c'est le pont. C'est une culture qui n'est ni totalement occidentale, ni totalement orientale, qui est juste sur un pont. Et c'est ce que je préfère. Et c'est ce que j'aime dans la musique aussi. C'est un pont.
3: Et si en quelques mots, vous cherchiez à convaincre une personne de venir visiter votre superbe pays?
2: Oh, beaucoup l'ont fait de mieux que moi. Qu'est-ce que je vous dirais? Mais qu'en fait, c'est près et loin à la fois. Parce que les gens pensent souvent connaître la Grèce. Oui, parce qu'on la voit souvent, on a des images, les villes. Mais dès qu'on sort des sentiers battus, c'est très très différent. C'est aussi un pays de montagne. Et puis, comme je l'ai dit avant, c'est un pont. Vous serez très surpris quand vous allez écouter vraiment la musique grecque, c'est pas que du moussouki, et quand vous allez goûter les plats traditionnels grecs, et ce n'est pas que du moussaka. Et sinon la mer, évidemment. La mer partout. Ce pays, bon, à part les centaines d'îles que nous avons, mais la Grèce continentale elle-même, c'est presque une île en soi.
1: Revenez-vous parfois en Belgique?
2: Oui, de temps en temps, mais de moins en moins. J'ai tellement pris l'avion dans ma vie que ça ne me manque plus, pour être honnête. Je suis bien ici.
3: Alors, vos projets?
2: Alors, mes projets, c'est des projets locaux. J'ai un petit ensemble vocal que j'ai appelé Féminin, parce que nous ne sommes que des filles, des femmes. Les plus jeunes ont 14 ans et c'est moi la plus âgée, 55. Nous faisons beaucoup de musique de la Renaissance, des madrigaux et de la musique sacrée. Et puis, j'ai aussi un ensemble avec deux amis russophones ici. Il y a beaucoup de Grecs russes. Et notre groupe s'appelle Tchaïkovski. Et nous faisons exclusivement de la musique russe et j'aime énormément ça. Et j'ai aussi un pianiste avec lequel j'adore travailler, qui est aussi francophone, beaucoup de francophones à Thessalonique d'ailleurs, et avec qui nous avons un projet de récital de musique exclusivement française au printemps. Voilà, donc des concerts, des récitals. Et ça peut se monter. J'aime aussi faire des concerts maison, en fait. Ce dont ils n'ont pas beaucoup l'habitude ici et ils sont chaque fois très, très enthousiastes.
1: Et notre question rituelle de fin d'émission, comment voyez-vous l'avenir de la musique en Grèce?
2: La musique en Grèce est tellement imbriquée dans la vie quotidienne que c'est un moyen d'expression très puissant, et ce n'est pas que de la musique. Comme tous les peuples qui ont été pourchassés, il y a les chants populaires, et c'est pour ça qu'ils sont toujours aussi vivaces aujourd'hui, sont nos livres d'histoire. Donc, on chante et on danse. Et c'est une chose qui étonne souvent les étrangers. Quand il y a des manifestations dans ce pays ou des sit-ins, donc des actions politiques, très politiques, il y a ce qu'on voit partout, des gens assez en colère, qui avec des slogans aussi, mais il y a toujours des gens qui dansent. Il y a toujours des gens qui dansent. La danse et le chant sont quelque chose d'extrêmement vivant. Le théâtre aussi, comme je vous disais en début d'interview, des salles immenses, pleines. Donc je ne m'inquiète absolument pas pour l'avenir de la musique dans ce pays. C'est tellement dans nos gènes, c'est tellement imbriqué dans la vie. Il y a énormément de musiciens dans cette ville.
3: Eh bien, c'est sur ces paroles rassurantes que nous allons prendre congé de vous. Kyria Yanaki, Efkaristo Itan Polikalo. Voilà.
2: Efkaristo Parapoli. Naiste Kale. Portez-vous bien. J'ai été ravie de l'interview, même de loin, comme ça, par téléphone.
3: Et je vous propose de nous quitter en musique, naturellement, depuis Thessaloniki. Qu'est-ce que vous nous proposez comme dernière pause musicale ?
2: Eh bien, comme illustration de tout ce que nous venons de dire, que la musique est quelque chose qui se fait à plusieurs, un duo avec une très bonne amie, c'était quoi ? C'était du Dvorak, je crois. Oui, les duos moraves. Un duo morave de Dvorak.
3: Merci beaucoup et à très bientôt, j'en suis sûr. Merci Madame Yanakis, je rappelle que vous interveniez depuis Thessaloniki et ma collaboratrice Sarah depuis Paris. Donc c'était vraiment international, sans oublier Liège et moi-même. Voilà, merci Madame Yanakis, à très bientôt, bonne continuation, merci Sarah.
2: Merci.

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Chers auditeurs, vous connaissez tous le concours d'Elisabeth, mondialement, évidemment. Écoutez, admirez, alors interprété par des musiciens les plus chevronnés, les plus grands, ou s'ils ne le sont pas encore, ils vont le devenir. Mais il y a quelqu'un qui a gagné le premier prix deux fois, dont on ne parle pas. C'est un compositeur d'origine polonaise, et justement, il a été nominé par deux fois en 1953 et 57 dans des morceaux tout à fait spéciaux parce que ils ont été, disons, modernes entre guillemets. Vous allez entendre, c'est un peu Prokofiev, un peu Shostakovich, un peu Stravinsky, mais c'est surtout Spisak. Cet homme est né en 1914. Et il a eu le malheur d'attraper Heine Medina. C'était une maladie paralysante. Et malgré ça, il est parvenu à jouer même un concerto de Szymanowski pour violon d'une difficulté extrême. Ce monsieur Spisak a étudié au conservatoire d'abord de Katowice, c'est en Silésie, et puis surtout à Paris, chez Nadia Boulanger. Nadia Boulanger, elle a eu 1000 élèves. Vous imaginez, elle était elle-même celle de Forêt et elle était la première femme d'orchestre à diriger un ensemble à New York. Alors, que dire encore? Bien sûr, je vais vous citer d'autres prix de ce monsieur Michał Spisak, parce qu'entre autres, il a eu le prix de l'hymne olympique à Monaco en 1962. Et puis aussi, c'est son hymne à lui, qu'on a joué aux Jeux olympiques de Cortina d'Ampezzo et puis à Melbourne en 1956. Donc franchement, il a écrit pour tant d'instruments. Il faut absolument que vous regardiez sur Google. Mais Michał Spisak est mort très jeune, c'est dommage. Je vous propose tout de suite la sérénade pour orchestre, nominée premier prix concours d'Elisabeth en 1953.

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1: Nous écoutons aujourd'hui les œuvres de Michał Spisak, premier prix Concours Elisabeth, composition par deux fois. Le concours fut imaginé par Eugène Isaïe avec la reine Elisabeth. Et d'ailleurs, la première année de compétition s'appelait Concours Eugène Isaïe en 1937. Mais par après, il y a eu tellement de lauréats dont les noms vous sont absolument familiers. Par exemple, je vais citer David Oistrakh, Émile Gilels, Leonid Kogan, Léon Fleischer, James Laredo, Malcolm Frager, Philippe Hirschkorn, Ekaterina Nowitzkaya, Valérie Afanassiev, Pierre-Alain Volonda, Aga Winska, Ray Chen, et aussi d'autres plus anciens comme Arturo Benedetti, Michelangeli, et plus près de nous, Jean-Claude Van den Heyden, ou Elisabeth Leonskaya, ou Daniel Blumenthal. Tout ceci pour dire que le concours a une renommée et une résonance énormes. Alors, je voudrais une fois de plus vous dire qu'il faudrait rendre justice aussi à ce prix de composition qui est beaucoup moins connu par le grand public. Donc, on vous propose maintenant une autre œuvre de Michał Spisak, Concerto Giocoso pour orchestre de chambre, 1957.

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2: Bonjour Dominique Villard.
3: Bonjour.
2: Dominique Villard, nous sommes toujours plongés dans le 33e chapitre de l'œuvre de l'historien américain John-Paul Meyer, un chapitre intitulé « L'interdiction des serments ». Interdire les serments, c'est bien ce qui caractérise l'enseignement de Jésus. Lorsqu'on regarde les deux références qui traitent spécifiquement de cette question dans le Nouveau Testament.
3: Absolument, hein, c'est quelque chose qui a dû frapper, qui a dû choquer. Meyer emploie même le mot « consternation » parmi ses auditeurs, puisque c'est prendre à rebrousse-poil ce qui constituait une tradition immémoriale. Donc c'est prendre à rebrousse-poil quasiment l'ensemble de la Torah, prendre à rebrousse-poil la loi juive. C'est aussi s'opposer, même au-delà du milieu juif, à une tendance générale de la culture à l'époque de Jésus, que ce soit la culture romaine ou la culture grecque, où l'on pratiquait les serments dans toute une série de cas. Nous l'avions dit aussi, c'est prendre aussi à contre-pied ce qu'on peut voir dans la littérature donc extra-biblique, mais aussi dans la littérature intra-biblique.
2: Alors ici, Dominique Villard, vous venez de rappeler le constat auquel nous sommes parvenus au sujet de l'éminente singularité du positionnement de Jésus quant au serment, puisqu'il prône leur interdiction totale. Cette position, on la trouve dans l'évangile de Matthieu et dans l'épître de Jacques. Au cours de l'émission précédente, nous nous étions donné deux missions. Tout d'abord, retrouver la version originelle, colportée par la ou les traditions orales qui sont parvenues jusqu'à Matthieu et jusqu'à Jacques et qui leur ont permis, dans leurs écrits, de reproduire ces paroles attribuées à Jésus. Je rappelle d'ailleurs que John-Paul Meyer avait déterminé que Matthieu et Jacques ne se connaissaient pas et ne se sont pas lus, ce qui montre que nous sommes face ici à un critère qui est obtenu de multiplicité des sources. Ensuite, Dominique Villard, au sein même de ce noyau commun dans lequel la position de Jésus quant à l'interdiction des serments est exprimée de manière limpide, nous avions éclairé certaines expressions de ce texte qui pouvaient être mal comprises afin de cerner encore mieux le positionnement de Jésus. Je renvoie à l'émission précédente. Jusqu'à présent, Dominique Villard, nous nous sommes occupés des traditions orales, je le disais, qui sont à l'origine et du texte de Matthieu, enfin de ce passage dans l'évangile de Matthieu, et de ce passage dans l'épître de Jacques. Mais il reste une dernière étape qui est la plus cruciale et qui est toujours en réalité la dernière étape, c'est de savoir si cette tradition reçue par Matthieu et par Jacques, on peut nous-mêmes légitimement la connecter, la renvoyer directement à Jésus lui-même. En d'autres termes, Dominique Villard, cette interdiction du serment remonte-t-elle au Jésus historique ?
3: Voilà la dernière question qui nous guide dans ce chapitre. Peut-on remonter jusque à une parole de Jésus lui-même ? Nous avons établi déjà que cette interdiction du serment précédait tout ce qu'ont pu en dire Jacques et Matthieu, mais peut-on reculer encore d'un cran ? Et il faut savoir que Matthieu et Jacques, écrivant effectivement dans la troisième partie du premier siècle, si on remonte, si on sait qu'ils se sont déjà appuyés sur une tradition orale qui leur préexistait, il ne reste plus beaucoup d'années à remonter. Nous sommes quasiment à la première génération chrétienne et quasi au temps de Jésus. Alors, là, il faut invoquer les critères habituels de la critique historique. Sur quoi peut-on s'appuyer pour dire, peut-être, que cette tradition s'ancre dans le Jésus historique lui-même?
2: Effectivement, Dominique Villard, parce que lorsqu'on lit attentivement ces deux passages, on constate qu'il y a une différence. C'est que Matthieu attribue cette parole à Jésus, ce qui n'est pas le cas de Jacques.
3: Absolument. Et Meyer dit que sur le principe de la critique historique, sur le principe de discontinuité, même si nous n'avions qu'une seule source sur le serment, par exemple Matthieu, cet extrait, par le caractère absolument choquant pour l'époque, pourrait de lui-même être une raison suffisante pour rapporter cela à Jésus. Et on va voir que non seulement nous avons cet extrait de Matthieu, où il y a une discontinuité, mais il est soutenu historiquement par Jacques. Mais en tout cas, nous avons dans le fait que Matthieu attribue directement à Jésus l'interdiction du serment, nous avons déjà une indication qui pointe en faveur de cet ancrage dans le Jésus historique. Alors, cet argument de discontinuité, rappelons-le, Ben Sirac commence à remettre en question les serments, Philon remet en question les serments, l'Ancien Testament, tout le monde jure dans tous les sens, tout le monde fait des serments dans tous les sens. Nous rappelons également que la Torah, sur la multitude d'interdictions, ou de lois plutôt, qu'elle recense, plus de 600, il y en a deux où le serment serait obligatoire. Nous les avons étudiés dans les émissions précédentes. Souvenez-vous, il s'agit de ces moments où on confie du bétail à qui il arrive malheur ou des propriétés à qui il arrive malheur. Et pour bien montrer que ce n'est pas de sa faute, on exige de celui à qui ont été confiées ces propriétés de jurer qu'il n'est pas responsable de leur disparition. C'était un des cas. Et l'autre cas, c'était le cas d'une infidélité de la femme. Souvenons-nous, cette femme, le mari peut décider d'emmener sa femme au temple. Il y a toute une série de rites qui sont pratiqués au temple. Et un de ces rites consiste pour la femme à jurer qu'elle n'a pas été infidèle. Donc il y a même des lois qui imposent le serment. Et alors, que dire au niveau de Paul qui jure, pourrait-on dire, dans tous les sens, dans les lettres que Paul adresse aux nouvelles communautés chrétiennes. Et nous avons jusque dans les livres de l'Apocalypse, où le rédacteur de l'Apocalypse place dans la bouche d'un ange un serment, c'est-à-dire ou un appel, une demande d'attestation, par le Dieu qui crée le ciel, la terre et la mer. On retrouve d'ailleurs cette tendance à jurer par le ciel et la terre dont on a déjà parlé précisément. Donc, on pourrait dire qu'on fait des serments à tire-larigot partout et donc le simple fait de rapporter à Jésus une interdiction de faire des serments pourrait activer de façon positive, donc en faveur de l'historicité de la parole, l'argument de discontinuité.
2: Alors John Paul Meyer met en avant une autre discontinuité qui est beaucoup plus rare, c'est une discontinuité avec le corpus même du Nouveau Testament. Alors ça c'est tout à fait particulier, on comprend bien que la position pas de serment de Jésus tranche avec la position générale et j'ai même presque envie de dire la vie quotidienne à son époque, mais ce qui est intéressant c'est qu'on constate qu'il n'y a pas d'interdiction du serment en tant que tel ou en tous les cas très rarement, à part dans les deux passages que j'ai cités, dans le Nouveau Testament et c'est particulier. Visible chez Paul.
3: Absolument. Et nous avions, dans les émissions précédentes, cité même l'un ou l'autre cas où Paul n'arrête pas d'en appeler ou de valider, si on peut dire, sa parole en appelant à Dieu, au Dieu Tout-Puissant, au Dieu Créateur. Donc nous avons à la fois, c'est vraiment là le point que vous soulignez à juste titre, nous avons un contexte culturel reflété à la fois à l'intérieur de la Bible, y compris le Nouveau Testament, et reflété en même temps extra-biblique, si on pourrait dire, par la littérature qui est élaborée autour de la Torah. Nous avons dans tous ces cas une espèce de tolérance au serment, même si la tendance, rappelons-le, est plutôt à la méfiance vis-à-vis du serment. Et donc, particulièrement chez Paul, et nous avions analysé que Paul, probablement, n'est pas au courant de cette parole de Jésus sur les serments.
2: L'interdiction totale des serments prônée par Jésus selon deux passages du Nouveau Testament, Dominique Villard, remplit donc une première condition historico-critique pour être rapportée au Jésus historique. Il s'agit, vous venez de le dire, du critère de discontinuité. Après avoir écouté un morceau de musique, nous passerons au deuxième critère, peut-être encore plus significatif, il s'agit du critère de l'attestation multiple. Mais auparavant, on écoute Earth, Wind and Fire, le groupe américain qui, en 2003, nous interprétait Ma Promesse, My Promise.

0: Et sur la radio chrétienne francophone, c'était My Promise, une chanson sortie en 2003 et que l'on doit au groupe américain Earth, Wind and Fire.
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0: Dominique Villard, l'objet de l'émission d'aujourd'hui est de savoir si les traditions orales qui sont à l'origine des passages concernant l'interdiction de faire des serments que l'on trouve dans l'évangile de Matthieu et dans l'épître de Marc, si ces traditions orales peuvent être rapportées aux paroles du Jésus historique, si nous sommes face à ce que la critique historique, l'histoire, mais aussi l'exégèse appelle des ipsissima verba, c'est-à-dire des paroles qui sont considérées comme ayant réellement historiquement été prononcées telles quelles par Jésus de Nazareth. Alors dans la première partie de l'émission, nous avons envisagé la position d'interdiction totale des serments prônés par Jésus au regard du critère de discontinuité. On passe maintenant à un autre critère qui est l'un des plus importants, l'un des critères de base de tout travail historique, c'est le critère de l'attestation multiple, Dominique Villard. C'est-à-dire, est-ce qu'une information, en l'occurrence ici un positionnement, est rapportée par plusieurs témoins indépendants? L'argument de discontinuité a déjà été mis en avant, puisque ça tranche complètement et avec le corpus vétérotestamentaire et même avec le corpus du Nouveau Testament, je n'y reviens pas, mais il nous reste à aborder la question de l'attestation multiple. Et elle n'est pas si simple, Dominique Villard.
2: Elle n'est pas si simple, parce que chez Matthieu, c'est assez clair. C'est Jésus lui-même qui parle. Et nous avons dès lors une forme d'ipsima verba, une parole même de Jésus, ou un logion, comme si on veut prendre l'équivalent en grec, que l'on peut rapporter à Jésus. Et donc, nous avions établi que la tradition antérieure à Matthieu évoquait déjà cet appel à l'enseignement de Jésus lui-même, donc c'est-à-dire la phrase dans sa bouche, et nous avons pu remonter même jusqu'à Jésus lui-même. Mais il n'en est pas de même pour Jacques, puisque Jacques ne mentionne pas Jésus, il ne rapporte pas l'interdiction, la prohibition des serments à Jésus lui-même. Alors, est-ce que Jacques, qui ne mentionne pas explicitement Jésus, qui ne rapporte pas la prohibition totale des serments à Jésus lui-même, pourrait-il malgré tout être le récipiendaire d'une ipsissima verba, d'un logion même de Jésus, même s'il ne présente pas cette ipsissima verba comme telle? C'est la question qui va nous occuper à la fin de ce chapitre. Parce qu'il y a un enjeu évidemment énorme là-derrière. C'est que si Jacques ne colporte pas, ne véhicule pas une parole même de Jésus, on en reste à une réflexion de la tradition antérieure sur la prohibition des serments. On ne parvient pas à effectuer le dernier pas ou le dernier kilomètre vers Jésus. Ça a une importance vraiment grande, puisque dans ce cas-là, le critère d'attestation multiple ne peut pas jouer.
0: Il n'y a que Matthieu.
2: Il n'y a que Matthieu. Nous ne pouvons faire jouer le critère d'attestation multiple que si, malgré l'apparence, finalement, Jacques ne cite pas Jésus. En fait, il le cite. Et donc, Meyer va consacrer la fin de son chapitre et ses quelques pages à voir si, malgré tout, on peut, dans la trame du matériel que Jacques reçoit, peut-on discerner une parole de Jésus. Alors, pour faire ce raisonnement et pour éventuellement arriver à l'attestation multiple, Meyer commence par dire que la question est évidemment critique. Puisque quand on prend des épîtres équivalents, celles de Paul, Paul cite Jésus à deux ou trois reprises. Il cite, et nous l'avons vu et analysé en long et en large, il cite, il rapporte des paroles sur l'interdiction du divorce à Jésus lui-même. Et nous avions analysé, c'était très intéressant, pourquoi. Il mentionne une ipsissima verba dans ce qui concerne l'envoi en mission. Et il rapporte, et c'est extrêmement important du point de vue du Jésus historique, il cite nommément Jésus sur les paroles de la dernière scène. Nous ne sommes pas dans ce cas-là chez Jacques. Alors, il faut se faire aider, dit Meyer, par toute une littérature, on a beaucoup écrit là-dessus, une littérature qui essaye de voir comment et quand Jacques pourrait faire référence à des paroles de Jésus, même s'il ne cite pas Jésus. Alors, il y a un auteur qui s'appelle Dean Deepy, qui a passé son temps à prendre l'ensemble des auteurs qui traitent de cette question depuis 1833, entre 1833 et les années 80. Et donc, les auteurs dans cette période trouvent entre 65, pour les plus prolixes, disons, et 4, pour les plus restrictifs, entre 65 et 4 allusions à Jésus, et cela représente, entre 1833 et les années 80, 60 auteurs. Alors, cet historien, Dean Deepy, en prend 20, qu'il analyse de façon plus précise. Et finalement, il garde 8 occurrences où chez Jacques, il y aurait une référence à Jésus, à ses paroles, qui serait non explicite.
1: Mais Dominique Villard, bien souvent, il s'agit de références au célèbre discours sur la montagne. Or, nous, cette question du serment n'y apparaît pas.
2: Oui, la plupart des allusions à Jésus, des allusions non explicites à Jésus qu'on prête à Jacques, viennent en effet du discours sur la montagne. Maintenant, Deepy range ces différentes allusions possibles en 5 grandes catégories. Et il y a une catégorie qui concerne finalement un peu la morale, de façon générale. Et donc, cette allusion indirecte à Jésus ferait partie de cette catégorie-là. Donc, nous serions dans un enseignement moral de Jésus. Et donc, cet enseignement général, et c'est là que les auditeurs doivent être attentifs, pourrait être fourni par deux canaux. Soit un canal où il y a une attribution explicite à Jésus, c'est le cas de Matthieu, ou des allusions qui sont incorporées, et c'est le cas des épîtres, incorporées dans une forme d'exhortation morale. Et la lettre de Jacques relève de cette exhortation morale. Alors, ce qu'on observe chez Jacques, c'est que, et dans d'autres épîtres, c'est que ces allusions sont parfois vagues ou parfois avec des emprunts très forts. Et on est dans ce cas-là pour la péricope qui nous occupe. Nous avons une allusion à ce que Jésus aurait dit qui est incorporée à un discours qui ne cite pas Jésus. Ce n'est pas la première fois chez Jacques ou dans d'autres épîtres. Par exemple, nous avons une réflexion de Jacques sur ce qui concerne la prière confiante, c'est-à-dire des paroles qui ne sont pas présentées comme appartenant à Jésus, mais qui ressemblent de façon tout à fait frappante à des passages qu'on peut retrouver chez Matthieu, chez Luc ou chez Jean. Chez Jean, on le retrouve d'ailleurs pendant la dernière scène. Jean prête à Jésus des paroles comme de quoi il ne faut pas hésiter à demander à Jésus ce dont on a besoin et que Jésus va le donner. Il y a des paroles rapportées explicitement à Jésus chez Matthieu et chez Luc. Nous avons toutes les raisons de penser, avec ces allusions multiples, que ces paroles de Jésus sont des ipsissima verba, puisqu'on les trouve dans des sources indépendantes qui relèvent des évangiles. Et donc, ça signifie que Jacques, qui reprend ces paroles mais sans citer Jésus, recueille une tradition indépendante qui contient une référence à l'ipsissima verba, mais qu'il incorpore à son exhortation morale sans citer Jésus. Et nous serions, peut-être, il faut continuer le raisonnement, dans ce cas-là avec la prohibition des serments. Donc, nous avons chez Jacques et dans les épîtres, parfois à la fois un thème et parfois aussi des connexions lexicales, c'est-à-dire des mots qui sont empruntés et qui se retrouvent dans d'autres paroles de Jésus où là, ces paroles de Jésus sont rapportées explicitement au Christ. Donc, nous avons un Jacques qui ne connaît pas les sources, qui ne connaît pas Matthieu. Jacques n'a pas eu Matthieu entre les mains. Mais qui cite une ipsissima verba qui était probablement déjà incorporée à la tradition orale, qui l'a recueillie. Et pour Matthieu, c'est la même chose. Simplement, Jacques l'incorpore sans citer Jésus, alors que Matthieu l'incorpore en citant Jésus, Jacques faisant des reprises, des élaborations, des paraphrases. Donc, Jacques se fait l'écho d'une ipsissima verba, et les auteurs considèrent qu'il y a 8 fois où il pratique cela. Pour donner une idée, dans l'épître de Pierre, dans la première épître de Pierre, il y a 12 éléments de ce type-là, 12 ipsissima verba dans l'épître de Pierre. Et donc, il ne cite pas Jésus, mais, et là, on voit un nouvel élément qui vient fortifier le raisonnement de Meyer, Jacques fait exactement la même chose avec des livres de l'Ancien Testament. Il sait très bien que ce qu'il cite vient de la Torah, ou vient des livres du canon, disons, de l'Ancien Testament, et il fait cela 6 fois. Ce qu'il y a de très curieux, c'est qu'il cite même, venant de l'Ancien Testament, un livre apocryphe, qui est le livre d'Eldad et de Madad. Donc, on voit bien qu'il connaît la source de ces livres, mais qu'il l'incorpore à son exhortation morale sans citer ces livres de l'Ancien Testament. Il y a même aussi chez Jacques un exemple où, là c'est le contraire, il cite le texte de l'Ancien Testament dont il parle, mais il ne le cite pas nommément. Il en fait une espèce d'élaboration tout en le citant. Donc nous voyons là une élaboration où le texte est cité mais pas reproduit comme tel, et nous voyons également des ipsissima verba que Jacques reproduit comme tel, mais sans citer la source. Que faut-il en conclure? Il faut en conclure que ce n'est pas parce qu'il n'y a pas d'allusion directe, d'attribution directe d'une parole, ici l'interdiction des serments, d'une parole de Jacques à Jésus, qu'il est interdit d'y voir une référence à une ipsissima verba de Jésus. Et Meyer termine son tour d'horizon de ses subtilités dans l'attribution ou la non-attribution de paroles à Jésus par la Didaché. Et qu'est-ce que la Didaché? C'est un ouvrage probablement rédigé aux alentours de 150 et où un auteur chrétien rédige des espèces d'homélies pour les dimanches. Ça, c'est une forme de catéchisme.
1: C'est un des plus anciens écrits chrétiens, hein, 150, peut-être même que c'était un petit peu avant, certains parlent de la fin du 1er siècle. C'est vraiment un document exceptionnel et donc où on trouve un certain nombre de réflexions et de thématiques chrétiennes, mais des toutes premières communautés.
2: Absolument. Et ce qu'il y a de frappant, c'est que chez cet auteur du Didaché, on retrouve des paroles de Jésus, soit comme explicitement attribuées à Jésus, soit l'auteur dit, comme il est dit dans l'évangile de Matthieu, il faut ou il ne faut pas faire ceci. Donc là, il n'y a pas d'allusion directe à Jésus, mais il y a une allusion à la source. Et il y a également des paroles de Jésus qu'on retrouve dans des sources. Donc l'auteur de la Didaché ne cite ni Jésus, ni les sources dans lesquelles on fait parler Jésus, mais il incorpore, sans autre forme de procès, un certain nombre d'enseignements venant de Jésus en ne citant ni Jésus ni les sources.
1: Dominique Villard, si je résume ce que nous avons à notre disposition jusqu'à présent, la première chose, c'est de dire que le fait qu'on ne nous dise pas que c'est Jésus qui a prononcé ces paroles ne signifie pas que ce n'est pas le cas. Puisqu'on trouve à la fois, aussi bien chez Jacques, mais que dans toute la littérature, dans d'autres épîtres, mais même, vous venez de le dire, dans la Didaché, des cas où, en réalité, on a la preuve, puisqu'on retrouve ces passages dans des éléments historiquement prouvés qu'on peut rapporter cette tradition à Jésus, mais dans ce texte en l'occurrence, on ne dit pas que c'est Jésus qui a parlé. Donc, on ne peut pas dire que c'est exclusivement Jacques. Ça, c'est la première chose. Mais il y a une seconde chose qui me semble importante de dire, c'est que Jacques lui-même, on l'avait vu lorsqu'on analysait ce passage par rapport à Matthieu, est quelqu'un qui manifestement est très respectueux du matériel qu'il reçoit, puisqu'il le développe beaucoup moins que Matthieu. Donc nous sommes là face à une parole, la question de savoir s'il sait que ça vient directement de Jésus ou pas, en fait, n'est même pas tellement importante. Ce qui est important, c'est qu'il a tenu à la conserver telle qu'elle.
2: Il a tenu à la conserver telle qu'elle et il ne met pas de gants, je veux dire, il ne prend pas la peine de préciser qu'elle vient de Jésus. Il faut retenir de ces longues considérations, et qu'on résume encore ici, qu'il est légitime de recourir aux critères d'attestation multiples. Ce n'est pas inconvenant, c'est inhabituel, particulièrement entre un évangile et une lettre. C'est un appel aux critères d'attestation multiples qui est inhabituel, mais qui est valide. Donc, même sans citer Jésus comme tel, Jacques se fait le véhicule, se fait le récipiendaire d'une ipsissima verba de Jésus.
1: Dominique Villard, l'interdiction formelle de faire des serments au regard du critère de l'attestation multiple peut être attribuée historiquement au Jésus historique. Cette conclusion, cette seconde conclusion qui vient se surajouter à la même attribution d'origine en Jésus que nous avions pu déduire à partir du critère de discontinuité, va se voir enrichie par encore d'autres considérations ou d'autres observations historico-critiques. Ce sont elles que nous allons mettre en évidence dans la dernière partie de l'émission, mais auparavant, on écoute Johnny Hallyday avec, bien sûr, Je te promets.
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0: Et sur la radio chrétienne francophone, dans le cadre de cette émission consacrée à la position de Jésus quant aux promesses, quant aux serments, en l'occurrence, sa position, c'est de les interdire absolument, nous écoutions, logiquement, une chanson intitulée « Je te promets » et vous aurez tous reconnu Johnny Hallyday.
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0: Dominique Villard, nous sommes dans la dernière partie de cette ultime émission clôturant un cycle consacré à la position de Jésus en ce qui concerne les promesses et les serments. Cette position, elle est rapportée dans l'évangile de Matthieu et dans l'épître de Jacques. De manière identique, Jésus refuse catégoriquement la possibilité de faire des serments. Et en cela, il s'oppose non seulement à toute la tradition et à tous les usages juifs de son époque et des époques précédentes, mais aussi à l'usage traditionnel, habituel de l'Antiquité. Ça, c'est le critère de discontinuité qui nous permet de considérer que cette position de Jésus quant au serment peut lui être attribuée personnellement, historiquement. Cet argument de la discontinuité n'est pas le seul dont nous pouvons nous prévaloir. Il y a aussi l'argument de la multiplicité des sources. Nous venons de le traiter. Mais il reste encore un certain nombre de remarques, d'observations historico-critiques qui permettent d'appuyer d'autant plus cette conclusion. Oui, Jésus lui-même, dans son enseignement personnel, était quelqu'un qui a considéré que les serments n'étaient dorénavant plus possibles, ce n'était plus d'actualité, et cela fait son originalité. Et encore une fois, cette originalité ne peut pas être rapportée, par exemple, à la première communauté chrétienne, ne peut pas être rapportée à l'un des évangélistes, Matthieu en l'occurrence, ou à l'un des auteurs d'une épître, en l'occurrence Jacques. Non, il s'agit bien d'un message trouvant indubitablement son origine directe en Jésus lui-même.
2: Alors, Meyer va renforcer, va consolider ce point d'un point de vue historique, et je donne pour conclure les différents arguments parce qu'il me semble vraiment convaincant. Nous avons, avec Jacques, sur cette question de l'ipsissima verba, donc de l'interdiction des serments, nous avons le parallélisme le plus long et le plus précis entre Jacques et une source évangélique, une autre source. Donc, c'est intéressant d'observer cela. Donc, Jacques probablement recueille cette ipsissima verba et la met comme telle dans son texte. Et ce n'est pas une petite ipsissima verba. On peut retrouver chez Jacques des allusions indirectes à des enseignements de Jésus qui soient plus en passant, si je peux dire. Alors, cette ressemblance et cette longueur font en sorte que l'invention par Jacques lui-même ou par la tradition antérieure est extrêmement improbable. Un autre élément qui vient fortifier le fait que Jacques cite indirectement Jésus, c'est que dans la lettre de Jacques, il n'y a rien d'autre sur la halakha. Aucune allusion à la circoncision, aucune allusion au divorce, aucune allusion au sabbat, aucune allusion aux règles alimentaires, aucune allusion aux règles de pureté. Cette absence totale de référence à la halakha, c'est-à-dire à la manière de gérer la vie quotidienne en relation avec la loi mosaïque. Cette absence totale va même jusqu'à faire remettre en question par certains auteurs le fait que cette lettre de Jacques vienne de Jacques tel qu'on l'a présenté jusqu'ici, à savoir frère de Jésus et le leader de l'Église de Jérusalem. Pourquoi ? Parce que si c'est le leader de l'Église de Jérusalem, il devrait être fort préoccupé du rapport qu'on doit entretenir avec la loi juive en tant que chrétien. Or, il n'y a rien de cela excepté cette allusion au serment. Il faut noter d'ailleurs, en contraste, en comparaison, que Paul n'est pas du tout dans ce cas-là. Paul, qui est lui-même un juif converti, multiplie dans ses lettres les allusions, les réflexions, les élaborations, les arguments, les interprétations au sujet de ces grands thèmes, la circoncision, les interdits alimentaires, etc. Donc on voit bien un juif qui se préoccupe du rapport à la loi que doivent continuer à avoir les premiers chrétiens. Ici, l'auteur de la lettre de Jacques semble faire l'impasse complète sur ses préoccupations. Et donc, cette question des serments tombe comme un cheveu dans la soupe et est un élément qui va dans le sens d'un recueil de la tradition, tradition très ancienne qu'on peut remonter jusque à Jésus, puisque cette allusion très pointue sur une interdiction tombe dans un discours qui est extrêmement générique par rapport à des discours pointus qu'on pourrait avoir sur tel ou tel élément de la loi. On a l'impression, quand on lit l'épître de Jacques, que c'est une espèce d'exhortation morale qui est un petit peu en surplomb de toutes ces règles très précises qui régissaient la vie des Juifs. Et donc, on a là, dans la lettre de Jacques, une espèce de dénominateur commun, une sorte de mainstream de la loi morale, d'où les serments sortent la tête du rang. On pourrait penser, subitement, on a là quelque chose de très pointu. Et donc, on a une révocation des serments qui n'a rien à voir avec la théologie de Jacques, qui semble être assez générique, et également qui semble n'avoir aucun rapport avec le matériel sur lequel Jacques travaille.
0: C'est sur cette toile de fond d'une parrainesse générale de Jacques, pleinement en accord avec l'enseignement moral du judaïsme majoritaire, que l'interdiction des serments ressort comme une curiosité théologique.
2: C'est un logion de Jésus qui s'est égaré dans un discours générique, un logion spécifique de Jésus qui a l'air d'une pièce rapportée. Jacques l'a recueilli dans la tradition dont il est le récepteur, mais elle s'incorpore mal avec le reste de son discours. Et donc, nous avons dans cet ipsissima verba égaré un élément qui va dans le sens d'une attestation multiple. Alors, Meyer se pose une ultime question. Puisque nous avons pu établir que tant Jacques et Matthieu se réfèrent à une parole prononcée par Jésus lui-même, il est légitime d'un point de vue historique de se demander quelle est la formulation qui serait la plus originelle, celle que Jésus serait le plus susceptible d'avoir prononcée. Meyer dit directement que c'est extrêmement difficile. Pourquoi ? Parce que cette phrase de Jésus dont Jacques et Matthieu se font l'écho, cette phrase a pu être prononcée de différentes manières, selon différentes formulations. Puisque cette phrase a dû choquer, on a dû en parler, et donc la tradition s'en est emparée probablement dans des formulations diverses et également des formulations répétées par Jésus. Et donc Meyer dit qu'il est extrêmement difficile de faire la part des choses sur quelle était la parole que Jésus aurait prononcée. Alors certains exégètes ou certains historiens penchent pour dire que Jacques est probablement la plus ancienne. Pourquoi ? Parce qu'il voit dans le fait que Matthieu utilise un mot un petit peu intellectuel comme « le discours, votre discours doit être un oui-oui », quelque chose d'un petit peu sophistiqué qui ne pourrait venir que d'une élaboration ultérieure. Mais en même temps, il y a un argument qui va contre Jacques comme source originelle, c'est le fait que Jacques utilise que ton oui soit oui et que ton non soit non. Et que si on prend cette hypothèse d'une source araméenne, le oui et le non ne se conjuguent jamais avec un possessif. Et donc, on a un argument en faveur de Jacques comme source la plus originelle et un argument en faveur de Matthieu. Meyer ne tranche pas. Ce qui l'intéresse, c'est de montrer qu'on peut bel et bien activer le critère d'attestation multiple pour Jacques et pour Matthieu. Matthieu et Jacques rapportent bien une parole de Jésus même qui est parvenue par deux canaux différents, mais elle devait être tellement frappante que, du point de vue de la critique de la forme, on retrouve une quasi-identité dans ces traditions différentes. Et alors, la cerise sur le gâteau, dans une note, parce que Meyer ne veut pas lui donner une importance prééminente, parce qu'il dit que c'est un argument qui peut éventuellement soutenir l'attestation multiple, mais qu'il ne veut pas en faire un argument déterminant. Mais il mentionne un certain nombre d'auteurs qui estiment que dans un livre écrit au cours du IIe siècle et qui s'appelle « L'Apologie de Justin », donc un des premiers pères de l'Église, Justin cite dans cette apologie un certain nombre de commandements de Jésus. Et il cite notamment le commandement de ne pas faire de serment. Certains auteurs voient là une source indépendante que Justin...
0: Une troisième.
2: Ouais. Que Justin aurait reprise et aurait transmise. Ce qui signifie que nous aurions là une triple attestation extrêmement surprenante, puisque nous avons une attestation multiple. Généralement, l'attestation multiple se joue entre les évangiles. Nous aurions ici un évangile, une lettre et un recueil, disons, de paroles de Jésus qui viendrait d'un canal indépendant. Que faut-il conclure ? Et c'est ici que nous concluons la partie sur les serments.
0: Et c'est très intéressant, Dominique Villard, cette conclusion, parce que c'est sur deux points et on a le sentiment, ou l'impression plutôt, que John Paul Meyer se rend compte que, avec ce premier chapitre concernant les lois conjugales, le divorce et la position de Jésus, pas de divorce possible, et ce deuxième chapitre concernant les serments, pas de serment possible, John Paul Meyer, dans une petite phrase, vraiment à la toute fin de ce chapitre, semble dire qu'il comprendrait que certains lecteurs se posent des questions quant à son présupposé de base que Jésus est avant tout quelqu'un qui affirme la validité de la Torah.
2: Absolument, hein, nous retrouvons le même pattern, le même schéma, et c'était bien ce que Meyer avait en tête, puisqu'il observe, dans le cas du divorce, que Jésus, tout en étant un juif orthodoxe, pourrait-on dire, c'est-à-dire un juif pour lequel la loi est la référence, c'est de la loi qu'on discute, c'est la loi qu'on interprète, c'est la loi qui éclaire l'existence. Nous avons à nouveau ce profil absolument surprenant de Jésus qui refuse le divorce alors que la loi avait une forme de tolérance vis-à-vis du divorce. Et nous retrouvons dans le serment, dans la révocation, dans l'abrogation des serments, nous retrouvons ce pattern, nous retrouvons ce schéma. Jésus ne donne d'ailleurs aucune raison.
0: Et ce qui ne nous facilite pas les choses, parce que nous sommes face là à deux interdictions qui montrent que Jésus, certes, un certain juif Jésus, mais pas si banal que cela dans ces deux points, et on va encore en traiter deux autres, et pas des moindres, mais Jésus nous laisse avec cette position d'une fermeté absolue, mais sans explication.
2: Sans explication, donc Jésus vient prendre le contre-pied total de la loi juive, et même des us et coutumes qui en dépendent, et même le contre-pied, nous avons vu que cette interdiction du divorce prenait à contre-pied non seulement le milieu juif, mais tout le milieu de l'Antiquité dans lequel il baigne, hein, le milieu romain, le milieu grec. C'est exactement la même chose ici. Jésus déclare que ce qui se faisait jusqu'ici ne doit plus se faire. Alors, bien sûr, on peut faire l'effort de remonter probablement cela jusqu'à une attitude à tenir dans une perspective eschatologique. On ne peut pas être certain non plus que cette abrogation des serments ne fait pas partie d'un certain nombre d'éléments qu'il donne à ceux qui veulent déjà préparer le royaume. Mais en tout cas, nous avons à nouveau ce profil de Jésus qui se détache, son approche spécifique de la loi qui est un respect de la loi, mais en même temps une abrogation de cette même loi par le simple fait qu'il est Jésus lui-même et qu'il déclare que le temps est révolu pour cela et que la bonne façon de se comporter, c'est bien de ne pas divorcer et de ne pas faire de serment.
0: Dominique Villard, nous mettons un terme à ce chapitre concernant les serments, mais certainement pas à cette thématique générale « Jésus, la loi et l'amour ». Parce que John Paul Meyer l'annonce dans ce chapitre 33, il reste encore à analyser, on pourrait appeler cela des morceaux de bravoure, parce qu'il nous reste à analyser la position de Jésus face à cet enseignement, ce commandement qu'on trouve dans les 10 commandements, le sabbat. Hein, comment respecter le sabbat? C'est fondamental. On voit que des gens s'interrogent sur la manière dont Jésus pratique le sabbat. C'est pas simplement des discours théoriques. Il fait des choses qui ne se font pas, etc. Et puis la question de la pureté. Donc, on va presque dire que par rapport à cette question des serments, qui semble s'être un peu éloignée de nous, peut-être à tort d'ailleurs, là, on retombe vraiment dans des problématiques cruciale, fondamentale et quotidienne de l'époque de Jésus. Il va falloir y aller.
2: Oui, il va falloir y aller. Hein. Ce sont des morceaux de bravoure, hein, pour reprendre l'expression, puisque ce qui nous attend, c'est une analyse très pointue de la position de Jésus par rapport au sabbat. Et puis, le chapitre qui suit, hein, donc le chapitre 35, sera consacré à la position de Jésus par rapport aux règles de pureté, en ce compris les interdits alimentaires d'ailleurs. Et donc la question qui nous occupera est toujours la même. Est-ce qu'on peut voir comme un trait indéniable, indiscutable, soutenu par le travail le plus moderne de critique historique, peut-on voir comme un trait du Jésus historique le fait qu'il ait une position absolument surprenante, choquante à son époque, mais absolument irrécusable, qui est d'avoir un rapport extrêmement fort à la loi juive, un juif nommé Jésus, tout en prenant des distances qui vont jusqu'à abroger un certain nombre de commandements ou de règles qui présidaient jusqu'à son époque la vie de ses contemporains.
0: Merci Dominique Villard, à bientôt.
2: À bientôt.

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1: 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Bonjour à toutes et à tous, bienvenue dans ce nouvel épisode de Décryptage et bienvenue à notre première invitée, Axelle Fischer. Bonjour.
2: Bonjour.
1: Merci d'être là, vous êtes secrétaire générale d'Entraide et Fraternité et de Vivre Ensemble. Avant de commenter l'encyclique de Léon XIV, qui fera vraiment le cœur de cette émission, j'avais envie qu'on fasse un zoom et qu'on revienne à certaines de vos actions, en l'occurrence la République démocratique du Congo et cette épidémie d'Ebola. Qu'est-ce que vous pouvez nous en dire, Axelle Fischer, aujourd'hui ?
2: Eh bien, comment ne pas parler du Congo ? Et si je devais faire un résumé de la situation aujourd'hui, j'aurais envie de vous dire quand une épidémie révèle l'abandon d'un pays, parce que c'est de ça qu'il s'agit. J'y reviendrai, cette épidémie, elle est autant politique que sanitaire. Alors un petit mot sur le contexte. Hein. Le 17 mai 2026, l'Organisation mondiale de la santé, l'OMS, déclare une urgence sanitaire internationale. On voit la propagation d'une épidémie de virus Ebola en RDC et en Ouganda. Petit élément qui fait quand même froid dans le dos, on est dans un taux de mortalité qui atteint les 50% et l'infection se répand très très très rapidement. Et ça se fait sur un terrain, sur des réalités qui sont très complexes, qui sont très très difficiles. Entraide et Fraternité travaille avec des partenaires vraiment dans l'est du Congo, au nord et au sud Kivu. Et on voit vraiment qu'il y a un cercle vicieux qui s'est installé dans la région. Dans le secteur des ONG, on parle souvent, je vais dire un petit mot de jargon, mais je trouve qu'il est assez parlant. On parle du triple nexus ou le triple point. On voit en fait qu'il y a une interdépendance entre les conflits, les violences, le non-développement et l'humanitaire. Alors, qu'est-ce que je veux dire par là ? C'est que, vous le savez, c'est une zone où il y a une grande violence armée, un grand conflit avec la prise de pouvoir de groupes rebelles. C'est une région qui jouxte, entre autres, le Rwanda. C'est une région extrêmement riche, ce qui met un paradoxe énorme avec la pauvreté de la population, extrêmement riche en terres, en richesses minières. Donc, on a des prises de pouvoir de groupes armés qui, par des actes de violence inouïs, dont des violences sexuelles aux femmes, font que les populations se déplacent massivement. Donc il y a vraiment, cherchent refuge, lâchent les terres pour aller ailleurs. Et donc vous imaginez, dans un contexte sanitaire difficile, eh bien évidemment, ces déplacements des populations impliquent une augmentation de la circulation du virus. Et deuxième élément dans ce cercle vicieux, dans ce contexte difficile sur le terrain à l'est du Congo, c'est l'aide internationale qui diminue. Alors, ça s'est fait de manière très abrupte par les États-Unis avec les coupes de l'USA. Donc, ça a été vraiment abrupte et l'impact a été direct. Mais il ne faut pas penser que ça, c'est juste de l'autre côté et que c'est que les États-Unis. Il y a également cette tendance au niveau de l'Union européenne, puisqu'on sait déjà qu'en Belgique, en 2027, la coopération belge va diminuer son apport de 25% sur le secteur. Et donc, évidemment, entre autres, Entraide et Fraternité en paiera le prix.
1: Oui, c'est ce que j'allais vous demander. Ça aura un effet immédiat sur vos actions, difficile à compenser. C'est un peu de la cuisine interne, mais c'est intéressant de se le raconter certaines fois. Quel est votre modèle économique pour ces actions en RDC, comme aussi en Belgique, parce que je rappelle que vous agissez aussi en Belgique. De quoi vous vivez ?
2: Alors, on a de la chance encore en Belgique d'avoir des programmes qui sont pluriannuels avec la coopération belge, qui se construisent grâce à une certitude de la coopération que le secteur est un secteur très professionnel et qui gère bien l'argent. Okay, pour l'instant, le modèle, c'est il y a 80% qui est un input ou une donnée de la coopération belge et 20% qui doivent être amenés sur fonds propres. Donc ça veut dire que Entraide et Fraternité compte beaucoup sur les donations,
1: les legs et les dons. Ouais.
2: Exactement, parce que ça vient fructifier quelque part, démultiplier grâce à cet apport de la coopération belge.
1: Très intéressant, merci beaucoup. On va écouter quelques secondes de musique, le temps d'accueillir votre co-débatteuse du jour, en l'occurrence Héloïse Gerdet, une jeune catéchumène. À tout de suite, juste après ça.

0: Vous écoutez toujours l'émission de Décryptage. Bienvenue à vous si vous nous rejoignez et bienvenue à la deuxième co-débatteuse du jour, Héloïse Gerdet. Bonjour Héloïse.
1: Bonjour.
0: Merci d'être là. Vous êtes jeune catéchumène, je le disais juste avant la trêve musicale. Et avec vous et avec Axel Fischer, secrétaire général d'Entraide et Fraternité et de Vivre Ensemble, qui est toujours avec nous, on va commenter l'encyclique de Léon XIV, celle qu'il a fait paraître sur l'intelligence artificielle, avec, si vous le voulez bien, des points précis qui vous ont marqué et sur lesquels vous souhaitiez réagir toutes les deux. Je peux les nommer ces points précis, la guerre et la question des armes autonomes, le renouvellement de la doctrine sociale de l'Église, le rôle à la fois politique et éthique de l'Église, la culture du pouvoir et la civilisation de l'amour. Alors, petit point de contexte avant d'échanger, dans sa nouvelle encyclique intitulée Magnifica Humanitas, qui veut dire magnifique humanité, le pape Léon XIV interroge l'impact de l'intelligence artificielle sur l'humanité et il le fait avec une attention particulière à la place de l'humain, évidemment, l'humain d'abord, pourrait-on dire. Le pape est une autorité morale de premier plan et il propose ici une réflexion d'une telle ampleur qu'il prend part au débat mondial sur la place de l'humain dans le monde automatisé ainsi que sur la gouvernance des nouvelles technologies. Et ça n'est pas rien en ces temps de nouvelles révolutions technologiques telles qu'on la connaît aujourd'hui. Une intelligence artificielle que Léon XIV dit vouloir désarmer au fil de ses 250 paragraphes. Axel, votre casquette de secrétaire général d'Entraide et de Fraternité, à quoi vous a-t-elle rendu d'abord attentive en lisant ce texte?
1: D'abord, je voudrais dire qu'on se réjouit vraiment. Alors, il se fait que j'étais la semaine dernière à Rome avec le réseau européen de la CITCE, donc des organisations de coopération et développement. Et donc, on était pour faire des rencontres, entre autres, au Vatican, Dicaster, etc. Et donc, on a eu quelques petites infos, pas beaucoup, mais quelques petites infos au préalable. Et c'est vrai que ça fait du bien et que ça tombe dans un contexte très, très particulier. Nous, on le reçoit, Entraide et Fraternité et Vivre Ensemble, en se disant, tiens, l'humanité est vraiment un carrefour. Et donc, il vient quelque part nous aider, finalement, nous, hommes et femmes de bonne volonté, hein, c'est une encyclique, donc c'est dessiné comme ça, à finalement prendre nos responsabilités et faire les bons choix avec cette boussole qui est, comme vous l'avez introduit, la personne humaine, à l'ère de l'IA, donc c'est vraiment en termes de signe de temps, c'est quand même très, très, très ambitieux et très, très précieux. Et donc, oui, comme organisation catholique, ayant reçu un mandat des évêques lors des créations d'Entraide et puis de Vivre Ensemble sous Vatican II dans les années 60, eh bien, en fait, pour nous, c'est un vrai cadeau d'avoir une relecture à l'ère d'aujourd'hui, de l'enseignement, de la doctrine sociale de l'Église.
0: Ça vous semble judicieux d'intervenir maintenant sur ce sujet? On n'en est pas vraiment aux prémices de l'intelligence artificielle, ça existe depuis la fin des années 70, ok, mais ça connaît une accélération fulgurante en ce moment. Rappelez-vous, il y a quelques années, on parlait beaucoup du métaverse. Même Mark Zuckerberg, le CEO de Facebook, a renommé Facebook Meta parce qu'il pensait qu'on allait tous désormais vivre dans un monde parallèle complètement numérisé. Et en fait, c'est tombé un peu comme un ballon de baudruche, cette histoire-là. Aujourd'hui, on parle dans les mêmes termes de l'intelligence artificielle. Il semblerait que ce soit beaucoup plus sérieux et que ce soit ça, la véritable révolution qui nous attend. Cela dit, pour tirer des conclusions morales, ou en tout cas pour prévenir moralement, et annoncer l'avenir, est-ce qu'il n'est pas un peu trop tôt? Vous n'avez pas ce sentiment-là?
1: Mais justement, ce ne sont pas des conclusions. Parce que je trouve qu'on pourra y revenir, mais il y a vraiment une critique et une prise de recul par rapport à des enjeux. Mais il y a aussi tout un message d'espoir et de, quand je disais prise de responsabilité tout à l'heure, de choix humain et de chemin à parcourir. Donc pour moi, ce n'est pas une conclusion, même si c'est un travail... alors, je n'ai pas complètement fini de le lire dans les détails, etc., parce que ça a été très vite, donc je ne veux pas être trop rapide dans mon positionnement. Mais en tout cas, on voit que c'est un travail très fourni et sérieux qui a été fait et qui répond, et c'est pour ça que c'est le bon moment pour moi, qui répond à plein d'enjeux actuels. L'enjeu du ressenti et de la peur des gens. Parce qu'en fait, on sent, moi, en tout cas, rien que quand je vois mon microcosme familial ou mon microcosme professionnel, mais on le voit plus largement au niveau de la société, et j'imagine que la presse catholique ou les médias catholiques le voient et le ressentent aussi, il y a quand même une peur grandissante. À la fois, on se dit c'est une opportunité, ça me fait gagner du temps, je suis plus efficace avec l'IA, etc. Et à la fois, on est quand même dans des peurs de est-ce que je risque de perdre mon travail? Est-ce que va-t-il se passer par rapport à l'intelligence de cœur et l'intelligence humaine qui n'est propre qu'à nous, évidemment, êtres humains? Et donc, c'est le bon moment. C'est un bon moment politique aussi. Je ne dois pas vous faire un dessin quand on voit l'évolution de ces derniers mois, des prises de pouvoir qu'il peut y avoir, de l'émergence ou de la continuité de conflits derrière lesquels il y a des intérêts stratégiques. Eh bien, je pense que c'est une manière pour le pape Léon d'adresser un message à des hommes et des femmes de pouvoir, que ce soit des hommes ou des femmes d'État, mais aussi des responsables de pouvoir économique, le message très clair d'orientation éthique.
0: Héloïse Jardet, cette question de la peur, comment vous la vivez, vous la ressentez autour de vous? C'est vrai qu'à moyen terme, beaucoup se disent « est-ce que mon travail va disparaître ?» etc. Mais je vois beaucoup de gens, y compris au sein des rédactions de la presse catholique, s'engouffrer dans l'IA et travailler avec l'IA avec joie aussi, parce que c'est vrai que c'est un instrument certaines fois merveilleux. Vous ressentez, vous aussi, ces craintes, cette peur ?
2: Oui, parce que personnellement, quand je vois tout ce que l'IA est capable de faire, c'est un peu terrifiant. Et en même temps, j'aime bien me renseigner sur le sujet, mais pas trop non plus, parce que si ça va trop loin, ça me fait peur aussi. Mais je trouve que, je pense sans trop m'avancer, que nous, ici dans cette pièce, on est un peu la bonne génération. On n'a pas connu l'IA, et maintenant on peut appréhender l'IA aussi, comparé aux générations plus jeunes qui sont nées dedans, et qui vont, à mon avis, avoir plus de mal, pas forcément à s'en sortir dans la vie, mais à vivre sans. L'IA peut être un bon outil vraiment, mais il faut savoir le gérer. C'est un outil, ça remplace pas forcément des gens et on doit concevoir les deux. On ne peut pas avoir l'un ou l'autre. On doit créer une sorte de symbiose. Je pense que c'est le meilleur moyen de s'en sortir.
0: Donc ce sera inévitablement intégré à nos vies personnel et professionnel. Ce sera aussi, et c'est déjà d'ailleurs le cas, intégré aux actions militaires. Et en vous interrogeant un peu avant sur ce sujet, c'est un des points de cette encyclique qui vous avait particulièrement touché, impressionné, interrogé aussi, l'IA militaire. Alors l'IA militaire, à terme, qu'est-ce que ça veut dire? Ça veut dire que des armes peuvent devenir autonomes et décider de tuer, parce qu'un certain nombre de calculs les ont fait aboutir à cette idée que la cible pouvait être atteinte comme ça. Ça accélère tout, évidemment, ça rend tout plus efficace et plus violent peut-être. Alors c'est ça un peu ma question après lecture de cette encyclique. L'IA militaire, est-ce qu'elle change juste les moyens de se faire la guerre ou est-ce qu'elle change aussi notre rapport moral à la guerre, selon vous?
2: Je pense que c'est un peu les deux. Enfin, ça crée des guerres effectivement plus rapides, ça déshumanise à peu près tout. D'un côté, sans trop m'avancer, il y a moins de morts militaires. Enfin, j'ai repris un exemple. Au journal, on entend 500 frappes de drones. Peu importe le pays en guerre, il y en a assez.
0: Ça, c'est pour le coup l'Ukraine et la Russie.
2: Oui, voilà. Ouais. Mais ça fait 3 morts. Et je trouve que, enfin, moi, ma réaction quand j'entends ça, c'est OK, ça va. Alors que, enfin, oui et non, ça va. Parce que les pertes humaines, sur le coup, ne sont pas grandes. Mais est-ce qu'à force, ça ne montera plus et nous, on aura un détachement, enfin d'office, il y aura un détachement par rapport à ça. C'est des machines qui se battent contre des machines. Donc ça rend la chose moins grave, alors que je ne pense pas foncièrement que ce soit le cas au final.
0: Oui, Israël a beaucoup utilisé l'intelligence artificielle pour cibler, là pour le coup, des personnes. C'est là que ça devient compliqué. La question des armes autonomes, est-ce que c'est un sujet qui vous a intéressé, Axel Fischer, notamment parce que ça oblige à repenser cette vieille doctrine vaguement catholique, mais pas admise par tout le monde, de la guerre juste, dont il a été beaucoup question dans les passes d'armes entre le pape et l'administration Trump. C'est une nouvelle ère, selon vous? Ça participe de la peur dont vous parliez tout à l'heure, ces armes autonomes?
1: Oui, parce que je pense qu'on est encore tellement dans l'inconnu, et en tout cas, population, ben en fait, on essaye de suivre ce qui se dit dans les médias, etc. Et on, Et parfois, je pense qu'il y a des logiques ou des dérives aussi où notre imaginaire fonctionne à plein tube, du coup, parce qu'on se dit, mais il y a plein de choses qu'on nous cache. Donc, il y a des théories de complot qui peuvent ressortir. On s'imagine encore pur. Plus, enfin, je repense à toute cette période où il y avait des drones qui survolaient des bases militaires en Belgique. Et donc, évidemment, ça laisse place à beaucoup de scénarios. Mais c'est aussi la traduction de la prise de pouvoir et de la puissance que cela peut avoir. Je pense que c'est ce déséquilibre-là qu'il faut aussi pointer. Si je peux me permettre, je voudrais juste vous lire quatre lignes issues de l'encyclique qui font réfléchir par rapport à votre question. Ça se trouve au paragraphe 5, donc c'est vraiment tout au début, donc c'est intéressant que ça apparaisse assez rapidement. Et donc, il dit ceci... nous ne pouvons pas ignorer que l'énergie nucléaire, la biotechnologie, l'informatique, la connaissance de notre propre ADN et d'autres capacités que nous avons acquises donnent à ceux qui ont la connaissance et surtout le pouvoir économique d'en faire usage une emprise impressionnante sur l'ensemble de l'humanité et sur le monde entier. Et c'est cet usage de la force, un autre type de force, mais cet usage de la force qui est vraiment à questionner, y compris dans les relations internationales aujourd'hui.
0: Héloïse Gerdet, dans un monde où les États, les groupes armés privés, les milices, les réseaux criminels se mêlent certaines fois aux conflits, on a affaire à des conflits beaucoup plus compliqués aujourd'hui qu'à l'époque des empires, disons. Cet appel moral, au fond, de l'Église, est-ce qu'il peut encore peser ? Là, on parle du fait militaire, pour le coup, ou est-ce que ce sera un cri dans le désert ? Je parle vraiment des chapitres consacrés à l'IA et à l'armement, ce qui sera un tournant, vraisemblablement. Est-ce que cet appel moral de l'Église peut être entendu et avoir un effet, quel qu'il soit?
2: Je pense que oui, mais je pense que l'impact sera d'office minime, surtout si on parle de ces groupes-là à proprement parler. Honnêtement, je ne pense pas que quelqu'un qui rentre dans une milice va se dire « Oh, le pape a dit ça, donc... » Peut-être que ça peut marcher, mais sur 1 sur 1000, à mon avis. Mais oui, je pense que l'impact est minime, voire inexistant, mais doit persister.
0: Axel,
1: quand je vous entends parler, j'ai l'image d'un train, moi. Oui. J'ai l'image d'un train et de la question qui est la locomotive. Je vous explique. L'encyclique, c'est donc on l'a dit ensemble, c'est une critique du pouvoir technologique ou de la concentration de ce pouvoir technologique. Hein. Et donc pour nous, Entraide et vivre ensemble, par exemple, c'est vraiment ça illustre les rapports de force économiques Nord-Sud entre autres et la concentration de pouvoir chez les acteurs privés. On l'a dit, je le répète. Ce que le pape dit, c'est que finalement, ce pouvoir, il est aujourd'hui, et ça c'est un signe des temps, il est plus concentré sur le pouvoir économique que sur l'État. Et donc, là où je rejoins Héloïse, c'est que peut-être que si on parle en termes de combien de personnes on peut convaincre, alors ça peut peut-être nous démoraliser. Mais par contre, le fait d'avoir une véritable réflexion macro sur le rôle de l'État par rapport à des acteurs économiques doit vraiment pouvoir nous inspirer. Qui est la locomotive ? Est-ce que ce sont les entreprises ou est-ce que ça doit être l'État ? Et donc, ça parle évidemment de toutes des questions de régulation, de l'action, etc. Et là où, pour moi, il y a un vrai message d'espoir et je vois que c'est reçu. Alors, il y a la nouveauté de la sortie de l'encyclique, mais on voit quand même que ça a fait... Ça, on en parle, quoi. Et on en parle, y compris en dehors de nos milieux cathos. Quand je vois des responsables politiques qui en font une analyse quand même assez fouillée et qui en font des parutions sur les réseaux sociaux, tout d'un coup, je me dis, voilà, est-ce qu'on serait devant un nouveau Laudato si?
0: Mais ça va de l'ultra-conservateur J.D. Vance, qui n'est pas à proprement parler un fan du pape actuel, à l'écolo Samuel Cogolati, j'imagine que vous y faites secrètement référence. Et il y a une forme d'adhésion, d'enthousiasme et de joie qu'il y ait cette boussole morale qui, à un moment, soit prise et qu'une personnalité comme le pape soit en mesure et en légitimité aussi de le faire.
1: Surtout que le pape insiste beaucoup sur l'importance du dialogue. Donc, dans son texte, là, j'ai pas une référence exacte à vous donner, mais à plusieurs moments, il parle de l'importance du dialogue, de la possibilité pour des acteurs de se mettre autour de la table et de discuter et de finalement sortir par le haut.
0: Oui, mais j'en reviens à ma question, Héloïse. Prenez le dialogue, ok. il faut évidemment aller plus loin que ça. Le texte dit que l'Église ne propose pas des solutions techniques, mais des principes pour discerner. Donc il n'entre pas, là, le pape, et ce n'est pas sa fonction, bien sûr, dans le cœur de la machine ou dans le fonctionnement d'un algorithme d'IA, bien sûr. Mais est-ce que c'est une force de rester au-dessus de la mêlée, méta, comme le disait Axel Fischer? Ou est-ce qu'au contraire, c'est une limite? Est-ce qu'on n'en reste pas trop abstrait ou au-dessus de la mêlée en arbitrant des choses qui, de toute façon, se font malgré nous?
2: C'est le problème. Moi, je pense que c'est une force et en même temps une limite. Donc la force, c'est que le discours sera entendu et suivi par qui veut bien l'entendre et qui ça touche. Ça peut éventuellement poser des réflexions chez certains. Mais la limite, c'est que, sans trop m'avancer, l'Église a pas le rapport de force nécessaire ni le pouvoir nécessaire pour l'acter. Parce qu'elle n'est pas... Enfin, c'est bizarre, c'est un État, mais c'est pas un État... Donc je pense que la force, c'est le discours, le message qui est noble, si je peux me permettre. Mais la limite, c'est la force et le pouvoir qu'elle n'a pas.
0: Vous, ce qui vous intéresse, Axel Fischer, c'est le fait qu'une encyclique, ça n'est pas destiné qu'aux évêques ou à l'entourage du pape, c'est destiné à tout le monde, à ceux et celles qui sont de bonne volonté, vous l'avez répété, et vraisemblablement, il y a quelque chose de l'ordre du ton qui a été trouvé. Il y a un propos qui était attendu vraisemblablement, mais ça parle vraiment, et c'est pas si facile de le faire, à tout le monde, à qui veut l'entendre, et c'est compréhensible par des gens de bords opposés et différents, comme on l'a dit. Ça, c'est une réussite, déjà, en termes de communication.
1: Oui. Aussi parce que je pense justement que, si vous me passez l'expression, le pape joue le jeu. C'est-à-dire que, justement, il va pas être dans une injonction, il va nous donner le choix. Et je trouve que c'est ça qui est intéressant, c'est qu'il nous met, nous tous, chacun et chacune, dans nos propres fonctions, dans nos propres pays, etc., devant cette responsabilité de qu'est-ce que j'en fais. Il a d'ailleurs cette image très forte de la tour de Babel. Est-ce que je construis sans Dieu et ça peut s'écrouler, ou est-ce que je construis un nouveau Jérusalem? Je le dis très mal, pardon, mais cette image est quand même extrêmement forte, et c'est un choix individuel et collectif, mais ça touche à chacune des personnes. Et en fait, il nous donne des défis qui sont posés par le contexte actuel, qui sont posés par les nouvelles technologies, mais il nous donne aussi des alternatives et des outils. Et finalement, c'est une manière de nous dire, l'Église, elle est en chemin, et nous sommes, et l'Église, c'est nous tous et nous toutes, nous sommes à un carrefour. Et donc, c'est une vision très dynamique. D'ailleurs, il y a un des chapitres qui parle de ce dynamisme. C'est une vision très dynamique et de responsabilité.
0: Oui, Héloïse Gerdet, Magnifica Humanitas, c'est le titre. Cette magnifique humanité est appelée, selon le pape, à choisir, ça vient d'être dit, entre la tour de Babel et la reconstruction de Jérusalem, c'est-à-dire entre la technologie orgueilleuse, repliée sur elle-même et sur l'idolâtrie du profit, qui finit par dissoudre le lien humain, et quelque chose qui serait de l'ordre de l'évolution au service de l'être humain pour améliorer sa vie. Est-ce que ça veut dire que tout archaïque que soient les Saintes Écritures et les Évangiles, il y ait des enseignements à y puiser pour appréhender le monde de demain dans sa complexité extrêmement dynamique, comme ça vient d'être dit?
2: Je pense que oui, mais est-ce que c'est vraiment réaliste et est-ce que c'est vraiment applicable? Je veux dire, de manière globale, on reprend le monde occidental, on va dire, est-ce que le monde occidental peut appliquer ça dans ses fondements précis? Je serais naïf que de dire oui, je pense.
0: Oui, notre culture a été fondée, en tout cas européenne et occidentale, comme vous le dites, sur quand même une moralité chrétienne. Mais c'est vrai que c'est une nouvelle ère qui s'ouvre à nous, avec quelque chose de l'ordre du fonctionnement aussi libéral du monde, qui fait que les entreprises sont beaucoup plus à la manœuvre que les États. Désormais, l'Église peut-elle peser dans les débats internationaux sans chercher à se substituer aux États et encore moins aux entreprises? Il y avait quand même quelques partenaires entrepreneuriaux qui étaient là autour du pape, prêts à jouer le jeu. Ça représente néanmoins une minorité. Donc l'Église peut-elle effectivement faire face et avoir une voix, Axel Fischer, dans cette hésitation entre qui dirige aujourd'hui, les États ou les entreprises?
1: J'ai envie de prendre un exemple, en fait, parce que regardons ce que le pape dit sur les conditions de travail. Alors, il est à la fois, en effet, très macro, et on peut se dire, c'est parfois des principes qui peuvent être difficiles, je suis d'accord avec Héloïse, d'implémenter ou de mettre en place. Et en même temps, ça nous parle tellement, les conditions de travail. Est-ce que, en Belgique aujourd'hui, on n'est pas face à un contexte de dilemme et de défi où il faut faire des économies budgétaires à la fois, et à la fois on est dans une course aux poursuites contre les malades de longue durée, on est dans une course poursuite contre les corps intermédiaires, en mettant en question la légitimité ou l'action de mutuelles, par exemple. Est-ce qu'on n'est pas dans un contexte où on décrédibilise, et je dis que des on, mais voilà, c'est, j'ai pas envie de mettre des noms, mais où parfois des responsables politiques vont restreindre le champ associatif, restreindre la liberté de parole et d'action. Et donc, quand le pape parle des conditions de travail, je pense que si ça résonne autant chez nous en Belgique, pourquoi ça ne résonnerait pas dans d'autres pays? Et pourquoi est-ce que ça ne pourrait pas venir finalement inspirer des décideurs d'avoir tout dans leurs contraintes, hein, parce que voilà, on sait quelles sont les contraintes, enfin, on connaît une partie des contraintes des responsables politiques, mais tout d'un coup de se laisser inspirer par une parole qui prend de la hauteur et qui donne du sens par rapport à ce qui se passe aujourd'hui. Il y a 135 ans, il y avait Rerum Novarum, c'était aussi une ère de changement et d'innovation et de peur de l'industrialisation. Et aujourd'hui, ben le pape Léon dit on est encore de nouveau devant un carrefour, une nouvelle ère, et il nous aide à prendre du recul.
0: Que 135 ans après, cette notion ait encore une résonance, à tel point que, effectivement, Magnificat Humanitas, première encyclique du pape Léon XIV dont on parle aujourd'hui, a été signée expressément le 15 mai, publiée le 25, et qu'elle prend le relais, là, ouvertement, de Rerum Novarum de Léon XIII, puisque c'est pile 135 ans après, face à la révolution industrielle, que l'Église a pris position face à une transformation qui changeait la nature du travail. Ce qui s'annonce à nous, c'est un changement de notre relation au travail, selon vous. Et c'est pour ça qu'il fallait marquer le coup par rapport à la doctrine sociale de l'Église. La façon dont on travaille va changer résolument.
2: Oui, je pense que de toute façon, comme on le dit, on est dans une phase de changement. Maintenant, ce que je vois là, c'est que le pape est plus dans une doctrine sociale, comme tu viens de le dire, qui est plus centrée vers l'humain, ce qui est logique. Sauf que, honnêtement, on ne va pas se mentir, le nerf de la guerre actuellement dans notre monde, c'est l'argent. Enfin, je reprends l'exemple de la locomotive. Qui conduit la locomotive, c'est l'argent. Enfin, tout est fait pour économiser ou trouver de l'argent, en avoir toujours plus, pardon. Et donc, la question que je me pose, moi, c'est est-ce vraiment compatible? Je pense que oui, mais est-ce que c'est pas un peu idéaliste de penser que les deux peuvent coexister ensemble? Je pense que oui aussi.
0: Cette doctrine sociale de l'Église, elle vous importe, Axel Fischer?
1: Mais oui, c'est un super cadeau. Il y a tout un chapitre sur l'enseignement, la doctrine sociale de l'Église. Alors, la doctrine sociale de l'Église, pour le dire en très bref, c'est l'ensemble des enseignements de l'Église sur le vivre ensemble, un vivre ensemble qui soit juste et digne pour chacun et chacune, et donc les plus pauvres et exclus également, et en priorité, et donc en soi, ça fait aussi un peu un écho et une suite à l'exhortation apostolique d'Illexité, qui met les pauvres non simplement comme une priorité, mais comme guide vraiment de notre action. Donc ça, c'est vraiment, vraiment, moi je trouve que pour des associations d'églises comme Entraide et Vivre Ensemble, c'est un souffle, tout comme Laudato Si a pu nous donner un élan extraordinaire sur les questions environnementales. Ici, je pense que ça va vraiment pouvoir inspirer notre travail. Entre autres, un des éléments qu'il place au centre, c'est la destination universelle des biens. Et je trouve qu'il, comme Héloïse le dit, en fait, je trouve que c'est vraiment, il donne un coup de pied dans la fourmilière, hein, parce que par rapport aux habitudes et à ce qui est le commun aujourd'hui, c'est que c'est l'argent qui est le patron, et c'est voilà. Eh bien, il rappelle en fait que la propriété privée doit être subordonnée à cette destination universelle des biens, et que la solidarité, finalement, ce n'est pas que la charité. C'est aussi rendre aux pauvres ce qui leur revient. Et je trouve que c'est un déplacement assez intéressant, ce qui nous permet à Entrer des Fraternités et Vivre Ensemble, par exemple, de pouvoir redonner du sens à tout ce travail sur la justice fiscale. C'est quoi payer ses impôts? Pourquoi c'est important qu'une entreprise paye ses impôts? Pourquoi c'est important que moi, je paye mes impôts? justice fiscale, mais aussi par rapport à tout le débat sur les dettes injustes, hein, tous ces pays qui sont endettés pour des années et des années et des années, et où les populations, du coup, n'ont pas accès à la santé et à la scolarité parce qu'en fait, il y a une part du PIB qui passe au paiement de la dette. Eh bien voilà, ça remet les choses un peu en place.
0: Évidemment, c'est intéressant hein, de reparler de la destination universelle des biens, un concept éthique qu'on oublie certaines fois dans le monde catholique, principalement issu de la doctrine sociale de l'Église et qui postule que l'ensemble des ressources et des richesses de la Terre ont été créées pour subvenir aux besoins de tous les êtres humains, sans exception. Héloïse, je voulais vous confronter à une petite anecdote qui peut faire sourire et qui, en fait, à mon avis, est terrible. Il y a un spécialiste de l'intelligence artificielle très jeune, qui est souvent intervenu à ce micro, qui propose des formations aux entreprises pour former les employés à l'intelligence artificielle, mais en fonction des tâches spécifiques de l'entreprise, effectivement. Et il a vu que ses talents étaient requis énormément, jusqu'à comprendre qu'en fait, ce qu'on lui demandait surtout, c'était de mettre en place le licenciement de certains employés et leur remplacement par des programmes d'IA. Et ce n'était pas du tout former les gens qui sont là, mais aider au licenciement d'une grande partie de gens déjà remplaçables. Donc, accélérer ce remplacement. Boussole morale peut-être, besoin de vivre et de gagner sa croûte pour ce jeune homme-là. Difficile, ces moments de transition et de révolution font souvent de la casse, bien sûr.
2: Oui, effectivement, de base, j'allais dire que de toute façon, l'IA ne pourra pas survivre, si je peux me permettre, de manière autonome. Donc, elle aura toujours besoin d'humains derrière elle. Mais le problème, c'est qu'elle va prendre aussi la place de d'autres humains. Par contre, l'anecdote est folle quand même, enfin, c'est fou. Mais oui, en même temps, enfin, moi qui suis plus ou moins dans le milieu artistique, enfin, je vois bien les gens qui utilisent à tout va l'IA. Et en fait, c'est plus ou moins du pareil au même. C'est ben pourquoi je vais payer quelqu'un, un graphiste, pour me faire un logo, alors que en 3 clics et 30 secondes, et encore je peux exagérer avec les 30 secondes, j'ai mon logo. Je crois que la question est là, mais il ne faut pas oublier non plus que l'IA peut nous aider dans plein de choses. On ne va pas se mentir, personnellement, je l'utilise aussi. Mais pour tout ce qui est... Comment dire ? Ça reste un robot, donc tout ce qui est artistique, tout ce qui touche au sensible, au vivant, si je puis dire, aux émotions, je pense qu'elle l'aura jamais tout à fait. J'espère qu'elle ne l'aura jamais tout à fait, sinon on est foutu, quoi.
0: Oui, alors là, ça pose des questions immenses, mais qui sont un peu abordées d'ailleurs dans cette encyclique. La question, est-ce que si on produit une œuvre médiane qui copie un peu toutes les autres, ça reste de l'art ? L'art, en tout cas pictural, pendant très longtemps, a été élaboré par l'imitation. On imitait des grands maîtres, on travaillait en atelier, et c'est par l'imitation que ça se faisait. Puis ensuite est intervenue l'idée du génie qui faisait un peu sauter toutes ces habitudes-là. Je vous voyais noter, Axel Fischer, je veux bien vous laisser le mot de la fin. Il est déjà l'heure de passer au second zoom.
1: Le mot de la fin, c'est un peu difficile, mais par rapport aux conditions de travail, je pense que là où nous devons être attentifs, et là j'y pense aussi comme responsable de deux associations de défense de droits humains au niveau catholique, c'est à la surenchère à laquelle on se prépare. C'est-à-dire aujourd'hui, c'est vraiment intéressant de pouvoir utiliser l'intelligence artificielle en se disant ça me fait gagner du temps pour des tâches qui ne demandent pas de la vision, de la réflexion que je garde moi et que je peux mettre en place moi. Mais en fait, ça va faire une surenchère parce que le jour où tout le monde l'utilise, bah finalement, le temps de travail finalement sera lissé, ce qui pose énormément de questions. Mais le mot de la fin, c'est que voilà, moi, on se réjouit vraiment de ce texte. C'est un message politique fort. C'est pas un message uniquement technique. C'est un message qui est loin d'être neutre. Derrière la technologie, il y a des visages de ceux qui financent et qui contrôlent. Et derrière les réalités qui sont vécues par des populations, des concentrations de pouvoir, de la marginalisation, des réductions de l'espace civique, une augmentation de conflits. Et donc, je pense que ça va pouvoir nous inspirer et nous guider.
0: Merci à vous pour cet échange. On va écouter quelques secondes de musique et puis on écoutera votre zoom à vous, Héloïse. C'est une question qui évidemment concernera et touchera toutes ceux et celles qui nous écoutent, à savoir les hauts et les bas de la foi. Rien que ça. À tout de suite, juste après ça.

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0: Troisième partie de ce décryptage, bienvenue à vous. Si vous nous rejoignez, j'ai toujours le bonheur d'être avec Axel Fischer, secrétaire général d'Entraide et Fraternité et de Vivre Ensemble, et avec Héloïse Gerdet, jeune catéchumène. Héloïse, eh bien justement, vous allez nous parler des hauts et des bas de la foi.
1: Je vais vous parler d'une chose assez personnelle qui est, oui, je l'ai appelée comme ça, perte de foi, parce que j'avais pas vraiment d'autres mots, mais je vais plutôt parler de connexion. En fait, la première fois que je suis rentrée dans une église, j'ai eu une émotion très forte, une sorte de connexion qui m'a poussée à la conversion et au baptême. Il y a eu toute la préparation, j'étais pas mal entourée aussi. Il y a eu le baptême, il y a une sorte d'euphorie qui arrive à ce moment et qui fane un peu après, je veux dire, le baptême, parce que je pense que c'est un peu comme tout, comme le mariage ou comme l'amour. Enfin, on y est, on l'a fait. Et donc, il y a ce pic qui redescend malgré tout ce qu'on peut faire. Et je me suis beaucoup posé des questions. J'ai beaucoup culpabilisé aussi parce que ça fait un petit temps que je n'ai pas ressenti cette connexion. Et au départ, j'avoue que ça me frustrait un peu. Ça me faisait même mal parce que je me suis dit, OK, il y a quelque chose que je ne fais pas bien. Il faut que j'aille plus à la messe, il faut que je prie plus, il faut que je fasse plus telle ou telle chose que des gens m'ont appris, je vais dire. Et au final, je vais peut-être en décevoir plus d'un, mais je n'ai pas de réponse à cette question personnelle. J'ai juste appris à vivre avec et à avoir une sorte de détachement. Ce n'est pas grave si je ne ressens pas cette connexion-là. Je sais qu'elle est toujours là, même si je ne la ressens pas. Je sais que ça n'a pas d'impact sur ma foi au final, même si j'avoue que je l'ai cru pas mal de fois. Ça n'a pas d'impact, ma foi est toujours là, elle n'a pas changé, c'est juste vraiment les émotions qui ne sont plus là, alors que j'aimerais ressentir ce frisson comme ça, mais c'est pas grave, si je ne le ressens pas, ma foi n'a pas changé.
0: Intéressant, parce qu'il y a une dimension émotionnelle évidemment, individuelle aussi. Oui. C'est peut-être ça, quand on a un parcours de foi émotionnel et individuel, on risque peut-être ces hauts et ces bas. Très intéressant tout ça. On voit des reportages, mais bon, ça commence à être très discret sur ces élans catéchumènes en France, là, pour le coup. On voit un peu plus qu'il arrive beaucoup qu'une fois passée la période du baptême, ces jeunes adultes baptisés aient assez ce sentiment d'appartenance, se retrouvent dans la prière, mais peut-être de façon plus solitaire ou chez eux, mais que la fréquentation de l'Église, d'un coup, souvent, baisse, effectivement, et que le sentiment de validation et d'appartenance a été fait, et qu'il était beaucoup question de ça dans le parcours de certains catéchumènes. Évidemment, ce sont des situations toujours particulières. Comment ça résonne, ce que vous entendez, Axel ?
2: Oh, déjà, je voulais remercier Héloïse, parce que je trouve que c'est incroyable de pouvoir partager une réflexion et des émotions personnelles, et je trouve que c'est... Merci de le faire. Ça résonne parce que je trouve que ça donne toute sa place au doute, en fait. Mais le doute, il fait partie aussi de notre chemin. Et c'est ce qui donne, je trouve, le doute donne encore plus de force à l'engagement. C'est parce que l'engagement est une décision. Et le doute peut être là, il peut exister, on peut vivre avec, avoir des up and down.
1: Oui, c'est
2: comme
1: ça.
2: Héloïse le dit, et puis c'est, mais on est toujours là.
0: Oui, gardez confiance malgré tout. Hein, c'est ça, Héloïse, le cœur de votre récit aujourd'hui.
1: Oui, oui. Et gardez confiance, même si on a l'impression que cette confiance, justement, c'est un très beau terme, n'est plus là. C'est pas forcément nous le problème ou Dieu. C'est là et ça a pas besoin. Il n'y a pas besoin de tout le temps de frissons dans la vie, c'est bon comme ça.
0: Ce sera le mot de la fin, en tout cas, de cet échange avec vous deux, Axel Fischer et Héloïse Gerdet. J'étais évidemment très heureux de vous avoir toutes les deux, de parcours différents, de générations légèrement différentes, très légèrement. Et puis deux femmes aussi. Alors ça, sans vouloir vous réduire à vos genres, vous avez un peu écrit il y a quelques années, Axel, ou en tout cas participé à des réflexions sur ça. Oui, on peut dire, ok, on en parle trop sans rien faire de la place des femmes dans l'Église ou au sein du catholicisme en général. Je dois dire que cette émission, et c'est pas faute de tenter de faire le contraire, est fort masculine quand même, parce que les voix qui portent dans l'Église restent fortement masculines, mine de rien. Vous le déplorez encore au quotidien, Axel, la difficulté de mobiliser des femmes ou de voir des femmes représenter une voix catho-chrétienne dans le monde ?
2: J'ai envie d'élargir le propos parce que je pense que la réalité d'église, elle est écho ou elle est miroir à une réalité sociétale. Et donc, il y a un défi de société sur la place que les femmes peuvent prendre et qui sont reliées à énormément de choses. La vie de famille, l'acceptation d'insertion dans une vie professionnelle, la reconnaissance de la place des postes de responsabilité au sein de l'Église, c'est pas parfois je me dis c'est pas le fait qu'il y ait plus de place qui soit donnée aux femmes, mais qu'on reconnaisse la place qu'elles prennent déjà en fait, parce que l'Église en fait elle tient au volontariat d'énormément de femmes à la base.
0: Merci pour cette précision qui était ô combien importante et j'aurai le bonheur de vous retrouver pour un prochain décryptage. Bon, à l'automne prochain, disons-le comme ça. Rendez-vous est pris.
2: Merci pour l'invitation.
0: À bientôt, Héloïse.
1: Merci, à bientôt.
0: Allez, quelques secondes de musique et on retrouve Vincent Delcor, le rédacteur en chef de Catobel, qui va nous parler des petites sœurs des pauvres. À tout de suite, juste après ça.

0: dernière partie de ce décryptage. Bienvenue à vous si vous nous rejoignez et bienvenue à Vincent Delcor. Bonjour Vincent.
1: Bonjour Julien.
0: Merci d'être là, rédacteur en chef de Catobel et du journal Dimanche. Vous êtes allé faire un tour du côté de Namur récemment pour y rencontrer les petites sœurs des pauvres qui sont là-bas depuis plus de 160 ans maintenant. Et vous avez été particulièrement touché par cette rencontre.
1: Oui, le home Saint-Joseph qui se trouve tout près de la gare de Namur. Alors ça remonte à il y a quelques semaines, figurez-vous, c'était le lendemain de la mort de Charles Delay. Un mercredi, Charles Delay était décédé un mercredi, j'avais écrit un petit peu son portrait là, et je dois dire, je l'avais fait dans les larmes, hein, parce que c'était un événement qui me touchait, et je savais que le lendemain, j'allais aller dans un home. Alors moi je n'ai pas naturellement une affinité avec le monde des personnes âgées, c'est pas un monde qui spontanément me met à l'aise ou me donne spécialement envie, donc c'est un reportage qui m'intéressait, mais je peux pas dire que j'étais fou de joie à me dire « demain je vais là-bas ». Et j'ai passé une journée magnifique, vraiment une très très belle journée, touchée par la joie qu'il y a dans ce lieu, la joie des résidents, hein, une cinquantaine de résidents, la joie aussi évidemment de cette communauté de 11 religieuses, communauté internationale, 11 religieuses, mais pas une belge, la supérieure est parisienne, sœur Régine. Et j'ai vu là des véritables témoins de l'évangile, hein, qui construisent pour moi le royaume des cieux en se mettant au service des plus petits, des plus fragiles. Une population doublement fragilisée, d'une part par la vieillesse et d'autre part, c'est le charisme, c'est la vocation particulière de cette congrégation. Elle accueille des personnes pauvres, donc réellement démunies, en donnant vraiment priorité à celles qui n'ont d'autre choix que d'aller dans ce lieu-là.
0: Ça vous a touché donc. Quelle est l'ambiance, l'atmosphère? On sait que le grand âge est beaucoup associé à quand même l'exploitation, les profits à tout prix qui viennent interférer dans ce business-là désormais qui est celui des homes. Vous avez senti quelque chose de particulier, ouais, inimitable?
1: Alors c'est vrai que là on est dans un tout autre modèle. Hein. Régulièrement les médias ont pu ces dernières années dénoncer un certain nombre de scandales dans la gestion des maisons de repos. Ici on est dans tout autre chose. Pourquoi et comment est-ce que le Home Saint-Joseph est en mesure de fonctionner? Eh bien, essentiellement grâce à deux choses. D'une part, le bénévolat évidemment des religieuses, hein, qui donnent leur vie au service de ces personnes, mais bénévolat de plein de personnes, hein, qui viennent donner des petits ou grands coups de main de manière régulière ou ponctuelle dans ce lieu. Le bénévolat d'une part, et puis la providence, en tout cas ce qui est appelé comme tel. La providence, c'est quoi? C'est un certain nombre de personnes qui soutiennent aussi financièrement ce lieu, là aussi, peu dit-on, ou plus important. Et donc, ce double modèle permet d'être non pas dans une logique de rentabilité ou de croissance, mais dans une logique de présence, d'accompagnement de la fragilité, d'accueil, de lien, des bénévoles qui viennent raconter des histoires, partager des moments simples. Et ce qui m'a frappé, ben en fait, c'est la joie, quoi. Spontanément, on pourrait croire que les homes sont les lieux où l'on meurt. Eh ben, vraiment, peut-être que c'est aussi le cas, hein, c'est aussi le cas. Mais c'est d'abord et fondamentalement des lieux où on vit, où on rit, où on chante, promis, hein, j'ai entendu des personnes âgées chanter et rire. Et donc oui, effectivement, touché par cette petite journée que j'ai passée là et qui a débouché sur trois pages dans le dimanche de cette semaine, donc oui.
0: On le rappelle, hein, les petites sœurs des pauvres se situent dans l'esprit de Jeanne Jugan, à l'origine de la naissance de cette congrégation. Jeanne Jugan, elle vivait à Cancale, donc ça c'est la Bretagne, et lors de l'hiver 1839, cette Bretonne a ouvert la porte de sa maison et donné son lit à une dame aveugle, à demi paralysée, plongée dans la solitude. Il y a quelque chose, là encore, du don de soi, mm-hmm, que vous avez ressenti chez les religieuses qui étaient là-bas et qui, oui, donnaient leur vie.
1: Et jusqu'au bout, hein, c'est frappant, parce qu'il y a des religieuses elles-mêmes qui sont en fin de vie, mmh, et donc qui sont quelque part bénéficiaires, hein, des soins et de tout ce qui se vit dans cette maison, mais pas seulement, qui sont encore en fin de vie, dans l'accompagnement. Hein, et on me disait, j'ai pu le constater, il y a des personnes, des religieuses qui sont très âgées, mais qui sont encore capables Eh bien, de prier, de tenir une main, d'accompagner quelqu'un qui est peut-être en fin de vie, y compris même la nuit. Donc oui, c'est quand même des, pour moi, des belles figures, hein, des figures très méconnues, très humbles, dans l'ombre. Hein, les petites sœurs des pauvres, oui, on connaît peut-être plus ou moins, ou on connaît pas vraiment, mais pour moi, vraiment, entrer dans cette maison, découvrir la réalité, prendre un petit peu le temps. Hein, souvent, quand on passe quelques heures, on peut découvrir un petit peu l'âme d'un lieu, ce qui s'y vit réellement. Alors après, il y a les religieuses, mais il y a aussi donc des professionnels de la santé, évidemment, hein, des infirmiers, des médecins, etc., qui sont présents, qui travaillent là, mais qui sont aussi professionnels qu'ailleurs, naturellement, mais qui le plus souvent, je crois, et j'ai pu le sentir, sont habités aussi par un souci de l'humain qui est peut-être plus grand qu'ailleurs, par la volonté de pouvoir prendre le temps aussi, hein, ce qui, dans le domaine du soin, malheureusement, est parfois devenu souvent difficile dans bon nombre de lieux hospitaliers.
0: Pour finir très brièvement, ça fait du bien en tant que journaliste de faire du terrain, n'est-ce pas ?
1: C'est vrai, c'est vrai, oui, oui, et c'est pas si fréquent dans mon travail, où je suis pas mal en bureau, en studio, mais pouvoir se reconnecter au vrai monde, hein, en fait, ça fait du bien, ça me rappelle ma vocation première, qui est bien sûr celle d'être dans la rencontre et de faire découvrir à d'autres des lieux et des personnes inspirants. Et donc c'est vrai que cette journée passée chez les petites sœurs des pauvres de Namur, au lendemain d'un décès en plus, a été une petite bouffée d'oxygène. Et

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1: L'armée israélienne engagée sur plusieurs fronts au Liban, ce vendredi, elle a franchi la ligne symbolique du fleuve Litani dans le sud du pays. L'État hébreu qui se dit déterminé à écraser le Hezbollah, nous irons à Beyrouth au début de ce journal. La junte burkinabé ordonne la fermeture de l'une des principales mosquées de Ouagadougou, la capitale. Elle évoque des risques de troubles à l'ordre public. Des explications à suivre de notre correspondant régional. Au sommaire de ce journal également, l'Union européenne qui dégèle plus de 16 milliards d'euros pour la Hongrie bloquée sous Viktor Orban. Et puis nous irons en Colombie faire le point sur les candidats de l'élection présidentielle. Le premier tour du scrutin aura lieu dimanche. 41 millions de Colombiens sont appelés aux urnes.
2: Radio Vatican, le journal, Olivier Bonnel.
1: Bonsoir. Benjamin Netanyahou annonce ce vendredi que son armée a franchi le fleuve Litani, l'un des points stratégiques dans le sud du Liban. Le premier ministre israélien s'est rendu à la frontière israélo-libanaise. Tsahal qui mène également des frappes sur Beyrouth ou dans la plaine de la Beka. Israël qui a considérablement durci son offensive contre le Hezbollah depuis 3 jours. Les explications de notre correspondant à Beyrouth, Paul Ralifé.
3: L'armée israélienne a franchi le Litani au moins en 3 points et a progressé vers le nord du fleuve après des combats acharnés. La première avancée s'est produite dans la localité de Debbin, dans le secteur est du Liban Sud. Une vingtaine de véhicules blindés israéliens ont mené une action offensive, contraignant des soldats libanais déployés dans le secteur à abandonner leur poste sans combattre. La deuxième progression a eu lieu dans la localité de Zawtar al-Sharqiyye, au sud de Nabatiyye, la deuxième plus grande ville du sud Liban avec 120 000 habitants. La population a été sommée de quitter la ville en début de semaine. La troisième percée a été enregistrée dans la localité de Yahmour al-Sharif, située sur les hauteurs dominant la vallée du Litani. Les troupes israéliennes sont également passées à l'offensive sur un quatrième axe, à Haddasa, dans le secteur central du Liban Sud. Cette localité se trouve au sud du Litani. Le franchissement du Litani a eu lieu dans des secteurs où le cours du fleuve passe le plus près de la frontière avec Israël, soit 4 à 6 kilomètres. Les troupes israéliennes font face à une forte résistance du Hezbollah et des combats rapprochés ont eu lieu sur tous les axes de progression. Paul Khalife, Beyrouth, RFI pour Radio Vatican.
1: Et dans cette guerre, plusieurs roquettes lancées par le Hezbollah sont tombées la nuit dernière dans le village à majorité chrétienne de Marjayoun au sud du Liban, annonce l'œuvre d'Orient, causant des dégâts sur une école des religieuses, les Sœurs du Saint-Cœur, et sur l'église grecque-orthodoxe Saint-Georges, classée au patrimoine historique libanais. L'œuvre d'Orient qui dénonce ces actes de guerre qui menacent les populations civiles, endommageant leurs lieux de vie et de culte et poussent les populations restées sur place à l'exode. La guerre entre les États-Unis et l'Iran, elle, est entrée dans son 4e mois. Washington et Téhéran se seraient mis d'accord sur un accord cadre pour mettre un terme au conflit. Une information annoncée par les médias américains, mais démentie pour l'instant côté iranien. Donald Trump annonce ce soir sur le point d'annoncer sa décision finale. Le président américain qui est enfermé actuellement avec ses conseillers dans la Situation Room de la Maison Blanche. La cérémonie d'intronisation du nouveau patriarche chaldéen de Bagdad a été célébrée ce matin à la cathédrale Saint-Joseph de la capitale irakienne. Paul III Nona avait été élu le 12 avril dernier à Rome par le synode des évêques de son église. Présent à la cérémonie, le préfet du Dicaster pour les églises orientales, le cardinal Gujerotti. Dans son discours, il a encouragé le nouveau patriarche chaldéen dans sa mission au Moyen-Orient et dans la diaspora, transmettant les vœux et la solidarité du pape Léon XIV. Plus d'informations à retrouver sur vaticannews.va. Partons au Burkina Faso, où la junte ordonne la fermeture de l'une des principales mosquées de Ouagadougou, la capitale. Elle évoque des risques de troubles à l'ordre public après des manifestations ayant conduit à l'arrestation de plusieurs fidèles. Cette fermeture intervient dans un contexte où la junte au pouvoir ne cesse de réduire les libertés publiques. On fait le point avec notre correspondant régional Abdoul Razak Idrissa.
4: La fermeture de la mosquée dans ce pays qui compte 60% de musulmans a été décidée par un arrêté du gouverneur de la région de la capitale. Elle fait suite à des manifestations de protestation contre l'arrestation en début de semaine d'un influent imam et prédicateur sunnite qui avait dénoncé un projet de loi encadrant l'exercice des libertés religieuses. Dans la foulée de son arrestation, le site de la grande mosquée sunnite en plein cœur de la capitale Ouagadougou était devenu un lieu de rassemblement de nombreux fidèles réclamant sa libération. Des fidèles qui avaient été dispersés par les forces de l'ordre Plusieurs dizaines d'entre eux ont été interpellés et transférés dans un camp militaire pour suivre une formation civique et citoyenne, a indiqué une source sécuritaire à l'agence France-Presse. Le régime du capitaine Ibrahim Traoré, au pouvoir depuis septembre 2022, traque toute voix critiquant le régime avec comme justification la guerre qu'il mène contre les troupes armées présentes dans une grande partie du pays. Ces derniers jours, d'autres voix critiques se sont élevées du côté des étudiants. La plus importante organisation étudiantine du pays a d'ailleurs été suspendue pour 3 mois pour apologie du terrorisme et son leader arrêté, Abdul Razak Idrissa, à Niamey, pour Radio Vatican.
1: Peut-être un espoir en République démocratique du Congo dans la lutte contre le virus Ebola, où un premier cas de guérison a été confirmé. Le directeur général de l'OMS est arrivé hier soir en RDC et il est attendu demain, samedi, dans la province d'Ituri, épicentre de l'épidémie. L'Union européenne cherche à mieux se protéger face à la concurrence déloyale de la Chine. Une réunion avait lieu à Bruxelles ce matin pour évoquer le déficit commercial très important vis-à-vis de Pékin. L'état actuel des relations commerciales et d'investissement n'est pas viable, a souligné la Commission européenne. Face à l'imbrication croissante des intérêts économiques et sécuritaires, une réponse plus ferme et cohérente s'impose dans les deux domaines. Fin de citation. Bruxelles, où le nouveau Premier ministre hongrois Peter Magyar est présent depuis hier, il est venu négocier la libération des fonds de l'Union européenne gelés sous le gouvernement de Viktor Orban et a obtenu gain de cause. Près de 16,5 milliards d'euros sont débloqués en échange de réformes pour lutter contre la corruption et en faveur de l'état de droit. À Bruxelles, les précisions de l'ex-Milota.
5: Le Premier ministre hongrois Peter Magyar est apparu sourire aux lèvres, très satisfait de son entrevue avec la présidente de la Commission européenne. Le Premier ministre hongrois a réussi à convaincre Bruxelles et repart avec 16,4 milliards d'euros. C'est un jour historique. Si à chaque fois que je viens, je repars avec autant d'argent, je reviendrai plus souvent, plaisante-t-il. Le déblocage de ces fonds européens gelés était vital pour l'économie hongroise. L'exécutif européen est satisfait des réformes engagées. Il souligne par exemple que la Hongrie va adhérer au parquet européen qui enquête notamment sur le détournement de fonds de l'UE. Lutte contre la corruption, contre les conflits d'intérêts, respect des droits des personnes LGBTQIA+. Le dégel des avoirs est conditionné à la mise en œuvre effective des réformes. Certaines devront être effectuées avant le 31 août pour que la Hongrie puisse toucher une partie de l'argent à la fin de l'année. Laxmilota, Bruxelles, pour Radio Vatican.
1: La Roumanie déclare le consul de Russie persona non grata et compte fermer le consulat russe dans la ville de Constanța. Une riposte alors qu'un drone russe a frappé un immeuble résidentiel sur le territoire roumain ce matin, faisant 2 blessés. Le Kremlin promet des mesures de riposte imminentes. Bucarest a reçu le soutien de ses alliés européens. Personne ne peut dire si l'appareil était russe, vient de déclarer Vladimir Poutine. 4 ans de plus à gauche ou le retour de la droite, 41 millions de Colombiens sont appelés aux urnes dimanche pour le premier tour des élections présidentielles. Le candidat de gauche Ivan Cepeda fait figure de favori, mais la candidate de la droite traditionnelle Paloma Valencia et surtout le candidat populiste Abelardo de la Espierla espèrent l'emporter. Tour d'horizon de cette élection à Bogota avec William Gazo.
6: Une guerre des droites en guise de premier tour. Avec environ 40% des intentions de vote selon les sondages, le candidat de gauche Ivan Cepeda, héritier politique de l'actuel président Gustavo Petro, devrait arriver en tête dimanche à la sortie des urnes. Triplement du minimum retraite, augmentation de 23% du salaire minimum, le leader du Pacto Histórico, la coalition de gauche, capitalise sur ces mesures sociales mises en place par l'actuel gouvernement pour briguer la présidence. Les partisans de gauche affirment même que leur champion, universitaire fort d'une longue carrière militante, pourrait l'emporter dès le premier tour en cumulant plus de 50% des voix. Un scénario qui reste peu probable. L'enjeu sera alors de savoir qui de Paloma Valencia ou d'Abelardo de la Espriella se qualifiera pour l'affronter dans 3 semaines. Les deux candidats de droite accusent tous deux la gauche d'être responsables de la difficile situation sécuritaire que traverse le pays, toujours en proie à la violence des groupes armés. Mais à ce petit jeu, c'est Abelardo de la Espriella qui s'en tirerait le mieux. Surnommé le Tigre, l'avocat de 47 ans, novice en politique, promet d'appliquer en Colombie le modèle du président salvadorien Nayib Bukele, en remilitarisant le pays et en construisant 10 méga-prisons. Bogota, William Gazo pour Radio Vatican.
1: Voilà, avant de refermer ce journal, sachez que le pape Léon XIV récitera demain soir à 19h la prière mariale à la grotte Notre-Dame de Lourdes dans les jardins du Vatican, la prière du chapelet, prière pour clore le mois de Marie, en communion avec de nombreux sanctuaires du monde entier. Une prière qui sera à suivre en direct sur notre site et notre page Facebook. Ainsi s'achève ce journal. Merci de nous avoir accompagnés tout au long de cette semaine. Demain soir à 18h, vous retrouverez notre émission hebdomadaire Vox Mundi. Les informations, évidemment, se poursuivent sur vaticannews.va. Je vous souhaite une belle soirée et un excellent week-end.
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9: Bonjour à toutes et à tous et bienvenue pour votre format associatif, votre format solidaire. Aujourd'hui, on se rend du côté de Xandremal où la coopérative citoyenne Le Local vient d'acquérir l'ancienne boulangerie du village. Objectif, eh bien, favoriser le lien social et les questions de transition alimentaire. On vous en dit plus dans quelques instants avec une partie de l'équipe. Mais pour l'heure, vous le savez, on reprend notre souffle en musique aujourd'hui avec Teddy Bear.

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1: Et à l'instant, le bruxellois Teddy Bear avec le titre Chaussures roses. Vous êtes à l'écoute d'Assosphère et on vous le disait dans le sommaire de cette émission. Aujourd'hui, on s'intéresse à la coopérative Le Local situé à Xandremalle. Et pour en parler aujourd'hui avec nous, trois invités. Corentin Tassignon, membre du conseil d'administration, bonjour.
2: Bonjour.
1: À vos côtés, Vanessa Destordu, vous aussi membre du conseil d'administration, bonjour.
3: Bonjour.
1: Et enfin, Fanny Grélet, co-chef boulangère de la future boulangerie Le Local, bonjour.
4: Bonjour.
1: Comment ça va tous les trois?
2: Ça va très bien, merci pour l'invitation.
4: Super.
1: Bien installé parmi nous. Je vous propose de démarrer finalement assez rapidement. Comment est venue cette idée de créer la coopérative Le Local à Xandremalle et pourquoi cette idée directement, rapidement, autour du pain, Corentin?
2: Alors l'histoire du projet, c'est que la dernière la boulangerie du village s'est arrêtée, et c'était le dernier commerce alimentaire aussi, donc il n'y a plus de commerce dans le village à ce moment-là, et un citoyen qui est Renaud, un des membres fondateurs et initiateurs du projet, a eu l'idée de mobiliser un peu des gens, donc il a été sur la brocante du village et il a raconté une histoire, il a raconté un projet qui a plu à plusieurs personnes, et donc en 2024 il y a des membres qui sont... rassemblés autour de l'idée et on construit ce projet, cette vision de reprendre le bâtiment pour en refaire un commerce créateur de liens sociaux pour le faire fonctionner sous forme de coopérative.
1: Alors il y a évidemment tout un chemin entre le rêve de Renaud et puis aujourd'hui là où on se trouve en mai 2026. Avant d'entamer ce chemin et d'essayer de refaire un peu le rapide historique avec vous, je vais vous poser cette question. Selon vous, quelle est la place, quel est le rôle d'un commerce local dans un village?
3: La création de liens, avant toute chose.
1: Création de liens pour Vanessa, Fanny.
5: Bien oui, ça supportait les producteurs de nos régions. Au lieu de partir très loin, bien ça permet de consolider, comme le disait Vanessa, les liens et de travailler avec les personnes autour de nous. Ce serait triste de ne plus travailler avec les personnes qui sont proches de nous et qui font du bon.
1: Et pour vous, Corentin?
2: C'est ça, c'est pouvoir se rencontrer et pouvoir se fournir localement en produits et ne pas devoir prendre la voiture pour tout et n'importe quoi et devoir faire 10 minutes pour trouver un pain. Et d'autant plus de qualité qui est fait artisanalement avec des produits qu'on connaît et des gens qu'on connaît, leur savoir-faire.
1: Donc tout démarre d'un petit coup de gueule entre guillemets de Renaud au départ et puis d'un rêve et puis d'une histoire qu'il a racontée. Il a finalement réussi à embarquer pas mal de monde avec lui. Pourquoi le modèle de la coopérative? Pourquoi pas le modèle d'un autre commerce tout simplement?
2: Le modèle de la coopérative est quelque chose de plus inclusif et qui est du coup plus créateur de liens sociaux, qui est une des valeurs fortes du projet. Donc on a permis aussi avec la coopérative, enfin on aurait pu faire aussi un crowdfunding si on était une entreprise totalement privée, mais l'idée était de pouvoir aussi faire participer les gens financièrement au début du projet et se sentir directement impliqué et d'avoir son mot à dire sur la construction du projet. On est une équipe multidisciplinaire, on se complète les uns les autres avec nos profils. Et pouvoir travailler ensemble, ça a permis de créer ce projet quand même très complexe. On n'est pas des monteurs d'entreprise, c'est la première fois pour nous, pour plein d'aspects dans le projet. On a chacun nos spécificités, mais on n'a jamais fait ça. Et donc ça permet de mutualiser les compétences de chacun et que les gens se sentent impliqués dans la création du projet, notamment Fanny qui en parlera peut-être, et donc la co-chef boulangère, mais elle est impliquée directement en amont de l'ouverture du magasin, dans la conception de son atelier et de l'espace dans lequel elle va évoluer et pouvoir fabriquer les bons pains qui seront vendus aux habitants.
1: On en parlera effectivement un peu plus tard dans cet échange. Racontez-nous un petit peu le départ, parce qu'on l'a bien compris, on réussit à embarquer du monde, vous l'avez dit, c'est compliqué, on ne sait pas par où démarrer, mais justement, c'est quoi les premières étapes entre le rêve sur cette place un jour de marché et puis finalement les premières réunions de la coopérative?
2: Il y a eu pas mal d'événements qui ont été organisés dans le village. On a participé, donc Renaud seul à la brocante du village pour démarrer. Et ensuite, le groupe s'est greffé aussi à d'autres événements du village et des environs, notamment dans le cadre du festival Nourrir Anse. qui a lieu chaque année et auquel on participe depuis 3 ans maintenant, je pense. C'était la 3e édition cette année-ci. On a aussi fait des événements sur place. En fait, on a eu la chance aussi que le propriétaire précédent de la boulangerie était intéressé par le projet, n'était pas pressé de vendre. Et donc, ça a été un partenaire, c'était le premier partenaire en fait qui nous a permis de construire le projet. Parce qu'on a eu le temps du coup de créer ça sous forme de coopérative avant de passer au vif du sujet. Et donc on a participé à des événements, on en a fait sur place avec des ventes de premiers pains qu'un des boulangers accompagnateurs au début du projet était venu faire pour montrer un peu à quoi ça pourrait ressembler, avec des premières esquisses réalisées par nous-mêmes du projet pour que les gens puissent se projeter un petit peu. Et puis ça a été beaucoup de communication sur les réseaux, on a créé un canal de newsletter, un site web progressivement aussi pour se faire connaître. Donc voilà.
1: Avec un projet en plusieurs étapes, un premier financement, une première grosse campagne de financement en 2025 pour vous aider à pouvoir lancer les prémices et puis acheter ce bâtiment qui ne vous appartient pas à ce moment-là. Revenez un peu pour nous sur cette période justement, donc à peu près toute l'année 2025 à dire vrai.
2: C'est ça, oui, tout à fait. Ouais, donc rappelons que du coup c'est vraiment une initiative citoyenne et 100% bénévole et donc on avait les moyens qu'on avait et donc il a fallu mobiliser des gens pour atteindre un certain montant qui permettait de débloquer des partenariats financiers solides parce que c'est quand même un projet assez conséquent. Il fallait racheter le bâtiment pour en être propriétaire et pouvoir en faire ce qu'on en désirait. C'est un bâtiment qui a aussi beaucoup de potentiel et il est très grand. Donc il y a un atelier de boulangerie, le magasin d'épicerie et un appartement dans lequel l'ancien propriétaire vivait qui sera remis en location via l'AIS pour aussi respecter les valeurs sociales et d'inclusion de la coopérative. Donc l'AIS, c'est l'agence immobilière sociale. Et il y a également un hangar et un autre espace à l'arrière ainsi qu'un jardin qui pourront dans un deuxième temps devenir des lieux d'activités partagées, de jardins partagés, etc. Donc il y a plein de projets qui peuvent encore émerger dans ce bâtiment. Et ici on se concentre d'abord sur le lancement de l'activité avec l'épicerie boulangerie. Et donc la campagne de fonds a démarré au mois de mai, concrètement, parce qu'on avait créé la coopérative administrativement au mois d'avril. Et donc là, il a été question de faire un maximum de communication, de bruit, de faire parler autour de nous avec toutes les personnes qui étaient déjà embarquées dans le projet. Et on a réussi au mois de novembre à atteindre 135 000 euros de parts coopératives. Donc c'était des parts à 100 euros, et donc les gens pouvaient en prendre autant qu'ils voulaient jusqu'à un montant maximum de 5 000 euros. Qu'on avait aussi défini pour que chacun puisse s'investir. 100 euros, c'était une part relativement accessible et que que les gens ne prennent pas non plus trop de risques qu'on puisse répartir en tout cas ce risque entre toutes les personnes. Et donc aujourd'hui, on a 235 coopérateurs et coopératrices qui font partie du projet et qui soutiennent aussi le projet dans son développement. Encore aujourd'hui, le week-end dernier, samedi, on a fait appel aux coopérateurs pour venir détapisser les murs du futur magasin. Et donc voilà, ça fait partie aussi de l'inclusion des personnes dans le projet. Ils sont demandeurs d'être inclus à chaque étape du projet.
1: Quel est le rôle, alors qui veut me répondre, quel est le rôle d'un coopérateur et plus spécifiquement, quelle est la différence entre un coopérateur et un partenaire? Je crois qu'on vous laisse la patate chaude, Corentin, si j'ai bien compris.
2: Ben oui, mais du coup, les partenaires qu'on a, c'est des partenaires plus institutionnels ou des gens qui viennent, des structures qui viennent nous aider, par exemple, le secrétariat social pour tout ce qui est les aspects RH, l'institution bancaire qui nous soutient. On a aussi un financement via Walter, qui est un organisme de la région Wallonne qui soutient l'initiative d'économie sociale. On a aussi une bourse d'économie sociale à la région Wallonne. Donc ça, c'est plutôt des partenariats. Nos fournisseurs aussi seront des partenaires. Et les coopérateurs sont vraiment des gens ou aussi des institutions, parce qu'ils peuvent investir en tant qu'entreprise, qui soutiennent l'idée du projet, n'en attendent pas spécialement un retour financier. On a été très transparent là-dessus. C'est les règles de coopérative. Donc il peut avoir un dividende de maximum 6% si l'Assemblée Générale le décide. Ce sera proposé chaque année. L'idée, c'est de pouvoir générer suffisamment d'argent que le projet soit rentable, viable, et puisse ensuite réinjecter dans le projet pour développer de nouvelles nouveaux types d'activités, fédératrices de liens et acteurs de la transition alimentaire. La vision vraiment long terme du projet, c'est que le local puisse dégager suffisamment de bénéfices que pour soutenir d'autres types d'initiatives comme la nôtre en fait.
1: Donc on va rester sur le rôle d'un coopérateur, on l'a bien compris, il n'y a pas forcément de retour sur investissement, ça on le signe entre guillemets dès le départ, mais est-ce que tout le monde a son mot à dire quand on signe comme ça dans une coopérative? Comment ça fonctionne?
2: Oui, bah donc le principe de la coopérative, en tout cas dans le modèle qu'on a choisi, c'est d'accorder à une personne une voix, donc peu importe le nombre de parts qu'on a pris dans le projet. Sa voix compte tout autant. On a un comité d'administration qui serait réuni pour l'instant une fois par semaine, mais qui est ouvert à tous. On a d'ailleurs un ou deux coopérateurs qui sont passés au cours des différentes réunions. Les documents aussi sont accessibles via un drive aux coopérateurs qui en font la demande. Et là, on communique régulièrement via nos différents canaux. D'ailleurs, pour l'instant, il y a un sondage sur les futurs produits de boulangerie qui est en cours. Ça peut être rempli via nos réseaux sociaux. Puis le piloté par Fanny, qui en touchera peut-être un petit mot après. Donc voilà, je ne sais plus ce que je voulais dire d'autre.
1: Mais Fanny, du coup,
5: oui.
1: Il paraît que vous aviez des choses à nous dire pour réagir sur ce que Corentin vient d'évoquer.
5: Mais je pense qu'au niveau des partenariats, déjà, dans un premier temps, on va travailler avec un maximum de partenariats locaux, comme on revenait sur la première question de l'émission. Ici, on pense peut-être au Grand Blé, à Histoire d'un Grain. Voilà, sans, évidemment, comme vous venez de le dire, on doit encore en discuter avec le CA pour que tout le monde soit d'accord, justement, avec les partenaires au niveau de la boulangerie avec lesquelles on travaillera. Et nous, donc, je ne suis pas seule, je suis co-chef boulangère, et donc je travaillerai avec Nicolas, qui est également un boulanger expérimenté et qui aime cette transmission par rapport au pain au levain, parce que notre objectif, c'est de réaliser du pain 100% levain avec des farines locales et bio, au maximum sur meule de pierre pour une question nutritionnelle. Et donc, à cet aspect-là, le fait qu'on veuille faire ce pain, c'est qu'il soit le moins acide possible, parce que la plupart du temps, les personnes, quand elles entendent pain au levain, c'est un pain qui est trop acide, qui n'est pas bon. Et nous, on va savoir le contrôler via un outil qui est le pH mètre, pour qu'il soit le plus rond, le plus dodu, avec une mie bien moelleuse, une croûte bien croustillante.
1: Vous nous donnez déjà envie, Fanny.
5: Et bien dorée. Donc voilà.
1: Je vous coupe parce qu'on en reparlera tout à l'heure de ce pain. Vous allez vraiment nous le vendre, nous donner envie d'ici la fin de cette émission. Vous, comment vous vous êtes retrouvés embarqués dans le projet Corentin? On le disait, ça n'a pas encore ouvert. Vous êtes en plein dans la création et pourtant vous êtes embarqués dans le projet presque depuis le début. Racontez-nous.
5: Oui, en fait, ça fait déjà quelques mois, hein, depuis décembre 2025, pour ne pas dire de bêtises. Donc moi, en fait, j'ai recommencé à mettre en temps une formation à l'IFAPME en boulangerie-pâtisserie. Et dès le départ, mon objectif, c'était de me spécialiser dans la panification au levain. C'était vraiment mon objectif. Et en octobre 2024, j'ai créé ma micro-boulangerie chez moi dans l'Aveu, qui s'appelle La Panisphare. Pour le moment, elle est en pause, elle redémarrera au mois d'août. Mais donc, suite à ce projet et à cette expérimentation-là, eh bien, j'ai pu entrer dans le projet de la coopérative Le Local pour proposer du bon et beau pain.
1: Et pour vous, Vanessa, parce qu'on a un peu eu un prémisse pour Corentin, on va avoir la réponse pour Fanny. Vous, comment vous êtes retrouvée embarquée dans cette aventure?
3: Ah, eh bien, je suis donc une xandremaloise de souche. C'est le moins qu'on puisse dire, puisque mon grand-père, enfin mes grands-parents et mes arrière-grands-parents l'étaient également. Donc, xandremal, pour moi, c'est une histoire de cœur. Depuis toute petite, je fréquentais les commerces de proximité. Et donc, j'étais très triste de vivre depuis maintenant de nombreuses années dans un village qui se vidait de ces liens sociaux dont on parlait tout à l'heure, faute de commerce rassembleur. Donc, mon rêve à moi, c'était de revoir rejaillir le xandremal que j'ai connu petite. Et donc, en passant régulièrement devant l'ancienne boulangerie, qui est donc le dernier commerce qui est resté actif, j'ai eu une belle émotion en voyant les banderoles et la communication liée au futur projet que ça allait devenir. Donc le local, à ce moment-là, bah, comme beaucoup, je courais un peu comme une poule sans tête. Donc j'avais pas trop le temps de m'y investir, mais j'ai acheté ma petite part, ça c'est certain. Et puis un croisement de vie professionnelle, je me suis dit, bah voilà, ce serait chouette si je pouvais intégrer cette cellule. Et comme par hasard, il n'y a pas de hasard, j'ai vu passer une annonce qui était destinée donc aux coopérateurs, où les membres du CA faisaient appel à une graphiste ou quelqu'un qui avait envie de s'investir pour la création du logo, de l'identité visuelle. Il se trouve que je suis infographiste, donc j'ai saisi l'opportunité, j'ai posé ma candidature et donc en tant que bénévole, j'ai réalisé l'identité visuelle, la nouvelle identité visuelle pour le local.
1: Il n'y a pas de hasard, vous l'avez évoqué l'un et l'autre à différents moments de ce court échange. Déjà, vous avez tous vos compétences, vous apportez tous votre pierre à l'édifice. Combien au quotidien se mobilisent, on l'entend, il y a tous les coopérateurs, coopératrices, il y a les partenaires, c'est encore autre chose, mais au quotidien, combien êtes-vous mobilisés véritablement pour le local ?
2: Alors, on est 6 membres du CA qui se réunissons régulièrement. Et on a Fanny et Nicolas qui seront nos boulangers, futurs boulangers. Et là, on vient d'engager une gérante du point de vente qui va aussi intégrer bénévolement en amont. Donc, l'objectif est d'ouvrir au mois d'août. Et donc, d'ici là, elle participera aussi au design final du magasin, les aménagements de la partie du coup épicerie, la sélection des produits, des fournisseurs, etc.
1: La coopérative, le local Alexandre Mal et notre invité sont nos invités, je ne sais plus comment vous appeler moi aujourd'hui. Dans cette émission, on vous retrouve dans quelques instants juste après la pause musicale.

0: Et à l'instant, les Red Hot Chili Peppers avec le titre Other Side.
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0: Et on m'a même glissé dans l'oreillette que pour les plus vieux d'entre vous, ce morceau a 27 ans. Et oui, prenez-vous ça dans les dents. Voilà qui est dit, vous êtes à l'écoute d'Assosphère. Et aujourd'hui, on s'intéresse à la coopérative Le Local Alexandre Mal. Et pour en parler avec nous, Vanessa Destordu, membre du conseil d'administration, Fanny Grelais, je vais y arriver, co-chef boulangère, et Corentin Tassignon, également membre du conseil d'administration. Avec vous trois, on faisait un petit peu le point, on dressait le profil de cette coopérative. L'aventure a démarré en 2024, gros morceau pour vous en 2025 avec le maximum du financement, etc. L'acquisition du bâtiment, si je ne dis pas de bêtises, en février 2026, donc c'est tout récent. Là, on rentre encore plus dans le vif du sujet puisque vous commencez à habiter les lieux, entre guillemets. Je vous propose justement de pousser la porte. Alors Corentin, vous nous avez déjà dit les différents pôles que vous souhaitiez voir à l'intérieur de ce bâtiment, mais je vous peut-être vous demander à vous et ainsi qu'à Vanessa et à Fanny de nous faire une petite visite guidée. Qu'est-ce qu'on pourrait y retrouver dans ce local ?
2: Le point central et d'activité, ce sera évidemment l'épicerie, le magasin. Ce sera la porte d'entrée, la vitrine du bâtiment, qui est donc très grand, comme je l'ai dit. Et on aura une épicerie d'environ 90 mètres carrés. Et on aura une vue sur l'atelier boulangerie juste à côté, vu qu'on a eu l'idée de mettre une fenêtre, on voulait que les gens puissent avoir un œil sur une vue, pas un œil de surveillance, mais une vue sur
0: ça vous fait réagir,
2: la production.
3: Ouais, je veux dire, on vous fera un petit coucou quand on travaillera ou quand on en fournera. Ouais.
2: C'est ça, pour se rendre compte que c'est fait sur place, et ça fait aussi créer du lien, parce qu'il y aura un accès, il y aura une porte, mais l'atelier boulangerie sera accessible. D'ailleurs, les boulangers pourront participer aussi à la vente en cas de besoin.
0: Dans l'épicerie, on y retrouve quel type de produits ?
2: Non, dans l'épicerie, on est vraiment sur... l'idée, c'est que les gens puissent faire un maximum leurs courses sur place pour éviter de devoir faire plein de magasins différents. Et donc, on part sur les produits frais, donc fruits et légumes, et des produits d'épicerie qu'on va essayer d'avoir un maximum en vrac. Mais pas que, donc tout ce qui est pâtes, céréales, petit déjeuner, produits d'entretien également, un petit peu cosmétiques. Donc dans l'idée que les gens puissent faire un maximum de leurs courses sur place, et évidemment le produit d'appel qui sera le pain et les produits de boulangerie avec quelques autres produits que Fanny expliquera tout à l'heure. Et alors à l'arrière du bâtiment, donc on a aussi... quand on rentre sur le bâtiment, il y a le réfectoire du personnel, il y a le stock de l'épicerie vrac. On a aussi deux sas d'accès pour les fournisseurs qui pourront livrer les produits secs et les produits frais directement dans la chambre froide. Et alors à l'arrière du bâtiment, on a un hangar qui initialement a été prévu, imaginé en location, une activité tierce qui n'a pas encore été définie. Mais on a l'espoir que l'activité fonctionne suffisamment bien que pour pouvoir garder ce hangar pour la coopérative, pour pouvoir, elle, organiser aussi des événements de plus grande ampleur, tels que l'Assemblée Générale, par exemple, sur place, plutôt que de devoir louer un autre espace, vu qu'on est, on en a sur place. On a aussi le jardin derrière, qui est assez loin, assez profond. Là, déjà, on a pu établir des premiers partenariats avec des gens qui seraient intéressés de mettre des ruchers, par exemple, ou de développer des spirales aromatiques pour pouvoir aussi alimenter le magasin. On a quelqu'un qui nous a contacté aussi pour les caves, pour faire pousser des jeunes pousses, ce genre de choses, pour aussi également mettre à disposition dans le magasin. Donc il y a plein de potentiel, et alors il y a la partie appartement sur l'étage qui sera rénovée et remis en location via l'AIS. Et alors il y a un autre espace encore également qui est possible de développer en studio un jour, ou en une salle de formation. C'est l'ancien silo à grains, en fait, de la boulangerie.
0: Ces dames vous laissent répondre depuis tout à l'heure, mais on voit qu'elles ne sont pas inattentives à ce que vous racontez, parce que vous opinez du chef à absolument tout ce que Corentin peut dire. On sent véritablement, la question s'adresse à vous Vanessa, une certaine forme d'effervescence encore plus grande, j'imagine, quand on est originaire de Xandremal, qu'on a vu son village, entre guillemets, un peu mourir au fil des jours, et puis renaître avec autant d'énergie, parce que ce n'est pas un projet, c'est un vivier de projet qui est en train de démarrer.
4: Et oui, en écoutant vos mots, il y a une émotion comme ça qui jaillit, parce que je suis vraiment d'abord très impressionnée par le travail qui a été entrepris en amont, par les membres fondateurs. Et je suis très fière d'avoir pu intégrer cette aventure parce que je trouve qu'on vit une époque où on a besoin de revivre des moments ensemble avec peut-être des images d'Épinal, mais je pense que c'est possible de rendre à nouveau ça concret. Donc une vie dans des villages, dans des villes, avec des commerçants de proximité, des activités qu'on peut faire ensemble. C'est vraiment cette idée-là, moi, qui m'anime. Et je ne pensais pas que ça puisse être possible. Voilà. Et puis il y a une association de compétences tellement différentes, avec des gens compétents chacun dans leur matière et prêts à découvrir et à faire preuve de beaucoup d'ingéniosité et de créativité au service de ce projet et de voir la façon dont ça progresse. Et là, on y est quoi, on y est presque, c'est un vrai bonheur.
0: On l'a dit, vous avez eu l'acquisition de ce bâtiment en février 2026. Vous espérez ou c'est acté l'ouverture pour août 2026 ?
2: Effectivement, on est rentré. On est propriétaire du bâtiment que depuis le mois de février et l'objectif est d'ouvrir au mois d'août. C'est un objectif qu'on pense pouvoir tenir. En tout cas, les travaux avancent bien. Les travaux qui ont débuté début avril, il y a déjà beaucoup de choses qui ont été faites, notamment l'isolation de l'atelier boulangerie, comme ça les boulangers pourront travailler de manière confortable avec une aération aussi qui permettra en fait de faire des économies d'énergie. C'est aussi un des aspects qui me tenait fort à cœur, c'est de pouvoir limiter aussi l'empreinte carbone du bâtiment et de l'activité. Et c'est pour ça aussi qu'on en discutera dans la troisième partie, qu'on se mobilise aussi pour adapter l'outil de production.
0: Le fameux four à pain, on en parlera effectivement dans quelques instants. Lorsque l'on se lance comme ça dans un projet de coopérative, dans un village comme celui de Xandremal, est-ce qu'on peut laisser de côté, entre guillemets, certaines revendications, je vais dire politiques, mais au sens large, qu'elles soient écologiques, qu'elles soient sociales? Vous avez parlé de ce lien social, mais on l'entend, il y a énormément d'envie et de projets derrière la coopérative. Est-ce que mine de rien, ça trotte quelque part dans la tête, alors que ce soit de ses membres fondateurs ou tout simplement quand on prend la température auprès des habitants de Xandremal?
2: Il n'y a aucune revendication particulièrement politique derrière, même si tout est politique. Donc clairement, l'idée du projet, c'est de participer à la transition via un outil de transition alimentaire. Donc il y a certaines valeurs qui sont derrière le projet, les valeurs d'inclusion sociale, les valeurs de partage, les valeurs de transition et de respect de l'environnement et des producteurs. Donc c'est un des aspects forts aussi du projet, c'est qu'on veut que les producteurs partenaires aient une rémunération correcte, mais aussi que les produits qu'on va vendre à l'épicerie soient accessibles au plus grand nombre.
0: Comment on arrive justement à pallier à cet enjeu? On a souvent l'habitude de se dire que le local, ça coûte cher, l'hyper local encore plus. Comment on rend possible cette accessibilité?
2: Déjà, le fait que ce soit une coopérative, on n'a pas un objectif de profit. Donc l'objectif, c'est d'avoir suffisamment de profit que pour l'activité soit viable et éventuellement puisse dégager du profit pour réinvestir dans le projet. Donc on n'a pas d'impératif, si ce n'est celui d'être rentable. Donc on peut déjà limiter les marges de ce point de vue-là. Et donc l'idée, c'est que le producteur ait sa rémunération juste, donc on ne négocie pas avec le producteur, et que pour le maximum de gens aient accès aux produits, donc on adapte les marges au mieux.
3: Et d'un point de vue de la boulangerie, justement, on en discutait avec Renaud, l'initiateur du projet, on va sûrement essayer de faire un pain qui sera beaucoup plus accessible par rapport à peut-être d'autres pains en fonction de la marge et des farines et ce genre de choses, mais il y aura peut-être encore un pain encore un petit peu moins cher que dans d'autres boulangeries pour justement qu'il soit accessible au plus grand nombre des citoyens.
0: Ça veut dire que ça n'est pas un frein, mais ça n'est pas non plus une réalité qu'on y... J'insiste sur ce point parce que lorsqu'on parle de bio, de mieux manger, de se fournir auprès des producteurs locaux, etc., on a l'impression que notre pouvoir d'achat va être très fort diminué, notre panier beaucoup plus petit, et qu'au final, oui, d'accord, on mangera peut-être mieux, mais pour 4 à 5 fois plus cher. Est-ce qu'on peut vraiment s'ancrer dans ce positionnement-là? Vous faites non, vous de la tête, vous, Vanessa?
4: Non, mais je suis convaincue, en fait, que c'est une façon d'envisager les choses différentes. Je vais prendre l'exemple du pain. Comme beaucoup, j'aime manger des choses de qualité et je suis maman solo moi-même, donc j'ai un budget limité. Donc, une fois que j'ai goûté le pain ou le vin, entre autres, celui de Fanny, je me suis rendu compte qu'en en mangeant une tranche, deux tranches maximum, j'étais rassasiée par rapport à des pains que je pouvais consommer de supermarché et autres où je n'avais pas cette sensation de satiété. Certes, ils étaient moins chers, mais je me sentais moins bien au niveau confort intestinal et autres. Donc finalement, le calcul, il est beaucoup plus subtil que ça. Je pense que ça ne coûte pas si cher, en fait. Je mentirais en disant qu'il n'y a pas un léger surcoût, mais qui est largement compensé par la qualité de ce qu'on consomme, le bien-être que ça va faire au niveau du corps. Ce surcoût, il n'est pas si grand qu'on l'imagine. Et je pense même que face à certains produits, comme le pain, à un moment donné, on en mange moins et il tient toute la semaine en plus. Donc moi, je le garde entier, je le coupe au fur et à mesure. Essayer de faire ça avec un pain industriel, ça marche pas. Hein. Donc je pense qu'il y a aussi toute un volet éducation, entre guillemets, qu'on doit aussi diffuser, enfin qu'on doit un petit peu se réapproprier toutes ces notions-là, en fait. Je pense qu'il y a une méconnaissance du produit. Et ça fait peut-être partie de notre rôle aussi.
3: Je pense qu'à travers les réseaux sociaux, hein, parce que tout le monde est dessus maintenant, Facebook, Instagram et autres, et je pense qu'avec Nicolas, on va vraiment prendre un malin plaisir d'expliquer justement la fabrication du pain ou le vin. Je le fais déjà pour moi avec mon projet, mais vraiment expliquer, comme le disait Vanessa, c'est une semaine de conservation. Généralement, on dit c'est deux tranches maximum et ça suffit. Grâce au levain, il y a une prédigestion avec ce levain qui va déjà casser une partie du gluten, donc meilleur c'est pour notre corps.
0: Mais vous avez déjà un peu répondu à ma prochaine question. Est-ce qu'il y a du coup aussi cette volonté avec la coopérative de se placer dans une forme de modèle éducatif? Alors on s'entend, hein, toute proportion gardée, mais justement de pouvoir aborder ces questions, donner certaines réponses et pourquoi pas aller un peu plus loin dans la réflexion.
2: Oui, mais c'est pas une, donc toute proportion gardée évidemment, c'est pas la vocation de la coopérative de faire de la sensibilisation, mais c'est la sensibilisation de facto par l'exemple, par les produits qu'on va proposer et par l'accessibilité de notre gérant d'épicerie, de boulanger, qui vont pouvoir répondre aux questions, qui seront présents sur place, qui vont pouvoir échanger avec les clients, les coopérateurs et les gens qui passent par le magasin.
3: Et puis Corentin, je pense aussi, donc effectivement ce sera un plaisir d'aller dans l'épicerie, de rencontrer les clients, parce que c'est chouette de produire, mais c'est bien de voir aussi l'émerveillement des clients, et ça sera peut-être dans un plus long terme, dans des futurs mois, on fera sûrement peut-être des ateliers pas au levain pour expliquer le processus de fabrication. Et comme le mentionnait tout à l'heure Corentin, il y aura des espaces justement pour qu'on puisse faire des petits ateliers pas au levain. Et comme ça, en même temps, ils verront un petit peu l'espace dans lequel on travaille.
0: Vous l'avez compris, les idées ne manquent pas pour la coopérative Le Local. On vous retrouve dans quelques instants pour aborder la toute dernière partie de cette émission, mais on continue en musique.

0: Maïl Smith et Nia Loran avec le titre Drive Safe à l'instant.
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0: Et nous sommes ensemble pour cette troisième et dernière partie d'émission en compagnie de nos invités Vanessa Destor, du membre du conseil d'administration de la coopérative Le Local à Xandremal, Fanny Grélet, co-chef boulangère, et Corentin Tassignon, également membre du conseil d'administration. Je l'ai dit, on embarque avec vous dans la troisième partie, dernière partie de cet échange. On l'a abordé en sous-titre à différents moments. Vous êtes face encore là à une grosse actualité, donc acquisition du bâtiment en février 2026, ouverture pour août 2026, mais jusqu'au 18 juin, c'est un autre gros sujet qui vous occupe, et c'est vers vous que je me tourne, Fanny, puisque vous êtes en plein financement participatif pour l'acquisition de ce four à pain. Parlez-nous de ce four à pain, on l'a entendu quelques mots comme traditionnel ou en tout cas remise en état, qu'est-ce que ça signifie?
2: Effectivement, quand on a été engagé, enfin, ils ont décidé de nous engager avec Nicolas et qu'on a vu ce four, il a 40 ans, donc il est assez rustique et très vieux.
0: Fanny a des étoiles dans les yeux, je le précise.
2: Merci. Bien voilà, donc c'est vraiment un vieux four et on s'était là, oulala, ça va être compliqué, parce qu'il faut savoir que le métier de boulanger, c'est pas un métier facile, c'est un métier très physique, donc les poignets sont à rude épreuve, le dos également. Et donc moi, une de mes envies, c'était d'avoir un tapis en fourneur, donc ça permet, ce tapis rentre complètement dans le four pour qu'on puisse directement mettre un maximum de pâtons, donc c'est ces boules de pâte crues qu'on met sur le tapis, qu'on enfourne, et après la magie opère avec la cuisson au bout d'une 40 minutes, une heure. Et donc il faut savoir que le four, c'est vraiment la pièce maîtresse d'un atelier. Si on n'a pas un bon four, si le four n'a pas une capacité suffisante, eh bien ça ne va pas être possible de produire suffisamment de produits pour satisfaire un maximum de monde. Donc on voulait vraiment ce tapis, déjà pour réduire les blessures au niveau des poignets, au niveau du dos, et comme le disait tout à l'heure Corentin, au niveau de la... ici, le nouveau four va permettre d'économiser en termes d'électricité, puisque le fait d'enfourner directement un maximum de pâtons dans le four, ça va permettre d'avoir moins de perte de chaleur du four. Donc c'est pour ça qu'on se réjouit de pouvoir travailler dans ce superbe four qui est très très récent pour pouvoir satisfaire un maximum de monde.
0: On cuit plus ou moins combien de pain en même temps dans l'idéal?
2: Alors, il faudrait qu'on fasse des tests parce que voilà, on ne l'a pas encore, donc on ne l'a pas encore testé. Ici, justement, je discutais ce matin avec Nicolas. Je pense qu'on sait faire par étage 24-25 pains parce qu'il n'est pas non plus énorme. Ce n'est pas le même que Gaufrette Saperlipopette. Hein. On est sur une autre production. Donc ici, on serait plutôt à 25 pains par étage. Et si je ne me trompe pas, on en a 4 étages. Donc voilà, une centaine de pains sur une heure. Donc, pour rappel, quand on pétrit la pâte, si on en a 20 ou 100, il n'y a pas vraiment un ratio au niveau temps, il n'est pas énorme. Par contre, le four, une fois qu'il a démarré, c'est pour une heure. Donc si on a un trop petit four, on va prendre beaucoup de temps en cuisson. Et donc du coup, au niveau énergétique, ça va manger aussi, puisqu'un four, normalement, c'est plus ou moins 10 kWh, donc c'est quand même puissant. Et ici, le fait d'avoir un four avec 100 pains, imaginez qu'en une heure, il y a 100 pains qui sont sortis du four et donc 100 clients ou autres peuvent être contents d'avoir leur production.
0: Mais là, on arrive à une autre question. Comment on arrive à calculer plus ou moins avec l'expérience? Là, je ne parle pas spécifiquement pour Xandremal, mais comment on arrive à calculer, allez, il me faut X pains. Entre telle heure et telle heure, il me faut X pains.
2: Ça, c'est un petit peu, je pense, avec la pratique. Parce que chaque jour, ça fluctue un petit peu. On doit faire un peu des études, réfléchir. Et notamment, on est ultra enthousiaste à faire plein de produits différents. Et je me suis dit avec Nicolas, il faudrait vraiment qu'on fasse un sondage pour qu'on puisse comprendre les besoins et les attentes des clients. Et donc, sur nos réseaux sociaux, comme le mentionnait tout à l'heure Corentin, on a mis en place un petit sondage pour savoir déjà dans un premier temps, dès le démarrage, par quel produit on va commencer. Et donc, si vous êtes en direct avec nous, vous pouvez aller sur Instagram, la coopérative Le Local ou la Panisphère, vous cliquez sondage.

0: engouement et pouvoir... C'est un peu compliqué, je vous avoue que pour le moment, c'est...
1: Ça va être aux habitants de Xandromal de jouer le jeu, j'imagine aussi, dans les premiers mois, que ce soit en termes de retour. Vous n'aurez pas directement une clientèle sûre, j'ai envie de dire, à part peut-être parmi les coopérateurs et coopératrices.
2: Oui, ça, on a déjà une bonne base fidèle, entre guillemets, 235 coopérateurs qui sont les premiers intéressés d'être clients du magasin. Et puis, en fait, on est juste en face d'une pharmacie du village et on est à un centre névralgique de passage incroyable. Tout le monde rentre et sort chaque matin du village. Donc, c'est aussi une des raisons pour lesquelles le projet est né. C'est parce qu'on ne voulait pas que ça devienne un village dortoir. Il y a énormément de passages devant le magasin, donc en termes de fréquentation, on n'a pas trop peur. On pense que vraiment le projet est attendu et fonctionnera très bien. Et par rapport au four, du coup, Fanny l'a mentionné, mais donc on a l'opportunité en fait d'avoir un four d'occasion de super bonne qualité. Donc il a 2-3 ans et c'est une boulangerie du côté de Ferrières qui arrête plutôt au prévu ses activités. Et donc on a l'opportunité de le racheter à un très bon prix d'occasion et faire diviser par 5 les consommations d'énergie de l'ancien four qui est présent dans le bâtiment, qui plus est nécessitait un sacré budget de remise à niveau. Il fallait réparer les sols, il fallait un petit peu faire de rénovation du four pour qu'il puisse continuer à fonctionner et aller continuer à consommer énormément. Et c'est le plus gros poste dans les coûts fixes, le poste énergie, et on le sait, les crises énergétiques sont vouées à se succéder, donc c'est vraiment important qu'on puisse être résilient par rapport à ça.
1: Vous avez abordé le pain, est-ce qu'on pourra aussi retrouver quelques viennoiseries ou on reste vraiment axé sur le pain?
0: Alors dans un premier temps, on va vraiment mettre le focus sur le pain. Il y aura également une partie quand même pâtisserie, parce qu'on parle pain, mais il y aura aussi quelques douceurs. Là, par rapport justement à ce fameux sondage, il y a déjà des premières tendances de tarte aux fruits, évidemment avec des fruits de saison, peut-être travailler avec les producteurs locaux qui travailleront avec l'épicerie. Donc ça aussi, il y aura une synergie entre épicerie, boulangerie au niveau des fournisseurs pour ne pas s'éparpiller. Tarte aux fruits d'abord, gosettes. Et alors, tout ce qui est viennoiserie, je vois qu'effectivement, il y a une tendance aussi, mais en tant que boulanger, nous, il faut qu'on pense à notre corps. Et donc, du coup, on doit réfléchir pour un laminoir, qui est un outil qui permet d'étaler la pâte. Donc, ça, c'est en discussion avec le CA pour qu'on puisse vous proposer effectivement toute la partie viennoiserie, pâte feuilletée.
1: Là aussi, on revient sur l'intérêt de la vitre entre l'épicerie et l'atelier boulangerie. Tout ce que vous êtes en train d'expliquer, on aura l'occasion de le voir, se rendre compte aussi de la difficulté du travail d'artisan, la beauté du travail de l'artisan, mais sa difficulté aussi, parce que là, on entend vos envies, vos projets. On a l'impression que c'est sorti de rien et pourtant, vous travaillez dessus depuis presque 3 ans. On vous souhaite beaucoup de courage et beaucoup de réussite pour la suite de cet événement. Merci beaucoup d'avoir été avec nous dans cette émission.
3: Merci
2: beaucoup. Merci à vous et n'hésitez pas à nous suivre du coup sur nos réseaux pour aller nous aider dans cette campagne Le Bon Moment pour le financement du four à pain.
0: Et ça s'appelle la coopérative
2: Le Local
3: à Xandromal.
1: Et voilà, presque de façon collégiale, merci beaucoup d'avoir été à notre écoute. On va se laisser en musique et on se retrouve dès la semaine prochaine. À bientôt.

0: 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Une miette de théologie nous emmène aujourd'hui explorer le psaume 99, action de grâce universelle au Seigneur.
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2: Bonjour chers auditeurs et bienvenue dans une miette de théologie où nous commentons les psaumes avec Benoît Bourgine, professeur de théologie à l'UC Louvain.

0: Bonjour Benoît Bourgine.
1: Bonjour Véronique Bontemps.
0: Je rappelle qu'on peut retrouver les autres émissions et les nombreux psaumes que vous avez déjà commentés pour nous sur le site RCF Bruxelles à l'onglet Une miette de théologie Benoît Bourgine. Aujourd'hui, nous arrivons au psaume numéro 100 dans la notation hébraïque pour lequel on peut donner le titre Action de grâce universelle au Seigneur.
1: Oui, action de grâce parce que la racine de l'action de grâce, Toda, est présent dès le titre et il est répété plusieurs fois dans le corps du psaume. Donc il y a un accent tout à fait important là-dessus. Universel parce que d'emblée, c'est toute la terre et donc encore la théologie de la création qui est invoquée. C'est-à-dire que ce n'est pas seulement le thème de l'élection du peuple qui est mis en avant, mais le fait que Dieu règne pour tout l'univers, pour tous les peuples. Et ce qui est décisif pour ce psaume, c'est de considérer qu'il arrive au terme des psaumes du règne, donc entre 93 et 100. Et donc avec ce psaume 100, nous arrivons comme à un climax.
0: C'est-à-dire
1: un paroxysme.
0: Un sommet.
1: Un sommet, puisque d'une certaine manière, toute la théologie qui a été développée dans ces psaumes, qui est une théologie où Israël célèbre la royauté de son Dieu, ce Dieu règne non pas seulement sur le peuple d'Israël, mais sur l'ensemble des nations et sur toute la terre. C'est un Dieu qui est créateur et qui sauve ceux qui lui obéissent, qui est bienveillant vis-à-vis de l'entièreté de la création et de l'ensemble des peuples. Alors cette théologie, elle est présente. Certes, il n'y a pas, comme nous l'avions vu, par exemple pour le psaume 99, au début, et comme d'autres psaumes, 93, 97, 99, donc, où on voit dès l'entrée du règne. Non. Par contre, on a le verbe « acclamer », qui est en réalité le vocabulaire du cri royal en cas d'intronisation. Nous avons, au verset suivant, donc après « acclamer le Seigneur toute la terre »,« servez le Seigneur dans l'allégresse ». Évidemment, le thème du service, ça renvoie à l'obéissance des sujets vis-à-vis de leur souverain. Ensuite, nous avons « venez à lui avec des chants de joie ». Et là, c'est encore le vocabulaire de l'entrée, là où se tiennent les audiences royales. Alors, ce qui est intéressant, c'est évidemment de constater, outre que ce psaume est le sommet de cette série de psaumes, et donc il n'est pas là par hasard, et il ne le conclut pas cette série par hasard. Il est fortement structuré en quatre strophes, deux, trois stiques chacun. Hein, chacune de ces strophes a trois propositions précises, et alors que d'habitude, cette forme tricolonne qu'on appelle, a son sommet dans le troisième membre de phrase, ici c'est le premier qui porte l'accent principal. Et par exemple pour le premier strophe, acclamez le Seigneur toute la terre, servez le Seigneur dans l'allégresse, venez à lui avec des chants de joie. Et donc ça c'est la structure à l'intérieur de chacune des quatre strophes. Maintenant, les strophes les unes vis-à-vis des autres, on entendra à votre lecture que en réalité il y a une structure concentrique, c'est-à-dire la première strophe répond à la troisième strophe avec la répétition de « venez ». Et alors, quand il y a une structure circulaire de cette sorte, c'est le centre qui est important. Et le centre comporte cette affirmation, c'est-à-dire la deuxième strophe. « Sachez-le, c'est le Seigneur qui est Dieu ». Donc on voit bien qu'il y a la seigneurie qui est soulignée, comme le cœur du psaume, avec l'impératif, l'un des sept impératifs qui scandent la récitation du psaume, et cet impératif dit « sachez-le », le verbe de la connaissance. Il y a donc un appel à l'intériorisation. Ce psaume est une liturgie d'entrée au temple. Hein, on a vu qu'il y avait une certaine simplicité, une certaine sobriété dans le rappel de la thématique des psaumes du règne, et néanmoins, il y a en ce centre un appel à une vigilance, à une conscience, à un surcroît d'intelligence, afin de prier en toute conscience ce Dieu qui est le roi de toute la terre, le roi d'Israël, certes, mais aussi qui domine les nations. Et ça, Israël l'a découvert dans l'expérience de l'exil. Et là, nous avons une réponse qui est d'une grande simplicité, parce que ce psaume, on va l'entendre maintenant, respire la joie. C'est simple, c'est presque une dimension de jeu, peut-être un peu comme un motet de Mozart. D'ailleurs, on va entendre un motet de Mozart dans l'accompagnement musical. Mais on va voir que c'est résumé de manière très ferme, avec, je l'ai dit, cette structure circulaire qui se répond, la première et la troisième strophe, qui met en évidence la deuxième strophe, et avec une quatrième strophe qui comporte de manière très resserrée les trois qualificatifs, sans doute les plus importants, par lesquels le Dieu d'Israël se désigne. Il est bon, le Seigneur, éternel est son amour, d'âge en âge, sa vérité. Je suis tenté de le dire en hébreu et d'en faire un rapide commentaire, tellement cette formulation est explicite et resserrée. Kitov Adonai Leolam Chasdo V'Ador V'Ador Emunato. Donc, Kitov Adonai, Tov, le Tov, c'est-à-dire que il est bon, le Seigneur, celui qui a créé toute chose comme étant bonne à ses yeux. Hein, Tov, le Seigneur, et donc là, c'est le tétragramme. Pour toujours, son amour, sa miséricorde, c'est la Chesed. La Chesed, qui est vraiment le qualificatif le plus caractéristique du Seigneur d'Israël, qui est cette bienveillance fidèle, cet amour qui jamais ne manque, la chesed divine. Et puis, troisièmement, emunato, c'est-à-dire le amen, la vérité de Dieu, là encore, la solidité du Seigneur à ses promesses.

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1: Avec Benoît Bourgin, nous commentons le psaume 100 et nous allons le lire ensemble. Psaume pour l'action de grâce. Acclamez le Seigneur toute la terre. Servez le Seigneur dans l'allégresse. Venez à lui avec des chants de joie. Sachez-le, c'est le Seigneur qui est Dieu. Il nous a fait et nous sommes à lui. Son peuple est le troupeau de son bercail. Venez à ses portiques en rendant grâce, à ses parvis en chantant louange. Rendez-lui grâce, bénissez son nom. Il est bon le Seigneur, éternel est son amour, et d'âge en âge sa vérité. Benoît Bourgin, ce psaume m'apparaît fort poétique et fort court. En fait, on pourrait l'apprendre par cœur.
2: En effet, il a été composé aussi pour cela, pour qu'il y a un effet de récapitulation et une grande simplicité. Et puis aussi, vous avez entendu, vous l'avez lu de cette manière, avec un rythme, une musicalité très forte. Et précisément, ça nous invite à aller de manière processionnelle vers le temple. Hein. C'est une liturgie d'entrée avec la métaphore pastorale hein, du berger et du troupeau, et évidemment cette métaphore renvoie à la figure du roi, le roi Seigneur, que toute la terre acclame, que toutes les nations acclament, et auquel nous sommes invités par ce mouvement de procession à rejoindre, hein, avec cette conclusion qui est théologique, parce que nous avons parlé évidemment de cette de cette bonté de Dieu, de sa chesed, de sa fidélité amoureuse et enfin de sa vérité, du fait qu'il ne manque jamais à ceux qui lui sont fidèles, eh bien, cela, c'est la théologie qui émane évidemment de l'Exode 34 en particulier, quand Dieu révèle à Moïse son nom, qui déploie la révélation du buisson, hein, je suis qui je suis, mais je suis en réalité le Dieu qui pardonne à son peuple et qui accompagne son peuple. Donc c'est un psaume à la fois resserré et qui comporte en résumé toute la charge qui a été déployée dans ces psaumes du règne, avec une invitation à rendre grâce à la mesure de la grâce qui a été reçue. On peut penser à ces invitations, pour en faire une lecture chrétienne, qui sont présentes, par exemple, dans l'Épître aux Colossiens. Je cite le chapitre 2, le fait d'avoir reçu le don de Dieu en Jésus-Christ, eh bien, inspire à l'auteur de l'Épître aux Colossiens cette exhortation. Le Christ, tel que vous l'avez reçu, Jésus le Seigneur, c'est en lui qu'il vous faut marcher. C'est intéressant parce qu'il y a cette dimension aussi de marche, hein, de procession. Enraciné et édifié en lui, appuyé sur la foi telle qu'on vous l'a enseignée et débordant d'actions de grâce. Débordant d'actions de grâce, c'est comme une espèce de réalité qui exprime la vie, hein, et une vie qui réussit. Quand la vie réussit, l'être est débordant de joie. La joie signale la réussite de cette vie qui nous habite et qui nous pousse précisément à marcher, à se comporter dans l'existence avec cette joie débordante. Pourquoi ? Parce qu'il y a un excès de vie en nous. On peut penser aussi au chapitre suivant de l'Épître aux Colossiens, où l'auteur continue « Que la parole du Christ réside chez vous en abondance. Instruisez-vous en toute sagesse par des admonitions réciproques. Chantez à Dieu de tout votre cœur, avec reconnaissance. » Donc on est dans la Toda, justement, hein, ici, par des psaumes, des hymnes, des cantiques inspirés. Des cantiques inspirés, j'aimerais dire que un psaume, c'est pas n'importe quel cantique. Évidemment, c'est les mots que Dieu a voulu que nous prononcions pour le rejoindre, pour le célébrer. Et donc, c'est pas n'importe quelle prière. L'Épître aux Colossiens continue, et quoi que vous puissiez dire ou faire, que ce soit toujours au nom du Seigneur Jésus, rendant par lui grâce au Dieu Père. Donc c'est une invitation très explicite à reprendre le psaume 100 en particulier, qui comporte cette joie, cette concentration, mais à la fois très simple. Simplement réveille en nous cette conscience, hein, rappelez-vous,
0: le verset 3, cette deuxième strophe, « Sachez-le, c'est le Seigneur qui est Dieu », nous avons besoin de revenir toujours à cette mémoire fondamentale de ce que Dieu a fait pour nous et de ce qu'il est pour nous. « Sachez-le, c'est le Seigneur qui est Dieu ».

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1: Benoît Bourgine, avant la pause musicale, vous nous avez montré comme il y a un lien entre ce psaume 100 que nous avons étudié et l'épître de Paul, mais on sait aussi que l'épître aux Colossiens de Paul, mais on sait aussi que les pères de l'Église ont beaucoup commenté, et saint Augustin particulièrement. Comment il éveille en nous la compréhension de ce psaume?
2: Alors, dans la suite de ce qu'on vient d'indiquer sur la joie qui se manifeste là dans ce psaume, qui est vibrant, hein, d'une joie spirituelle, Augustin consacre son psaume à réfléchir à la jubilation. Et voilà comment il aborde ce thème de la jubilation. Je cite, « Un jubilé, ce n'est point parler, c'est exhaler sans parole un cri de joie. »
1: Une joie intérieure, comme ça, on sent, qui dépasse,
2: oui,
1: quoi.
2: Et qui jaillit sans même qu'on puisse tout à fait l'analyser, la décomposer, hein, il continue. C'est la voix d'une âme dont la joie est au comble, qui exhale autant que possible ce qu'elle ressent, mais ne comprend point ce qu'elle dit dans les transports de son allégresse. C'est comme quelque chose qui déborde, hein. On ne peut pas contrôler, ça sort comme ça, ça jaillit. L'homme, après des paroles indicibles et inintelligibles, exhale sa joie en cris inarticulés, en sorte que l'on comprend à la vérité sa joie dans ses cris, mais qu'il ne saurait exprimer en paroles cette joie excessive. Donc on voit l'excès là qui connote cette espèce de surprise, cet émoi devant la grandeur du don de Dieu. Et puis, évidemment, de cette œuvre, de cette action réelle au cœur du fidèle que l'Esprit produit, hein, en lui. Alors, Augustin développe sa réflexion sur la jubilation et il indique que c'est avec l'Esprit que l'on peut rendre à Dieu l'hommage qui lui plaît, et c'est aussi avec le cœur. Et un cœur qui doit être entier, simple, c'est-à-dire uni vers le Seigneur. Je cite encore, « Quand est-ce que nous jubilons? Quand nous chantons ce qui est inexprimable, nous jetons les yeux sur la terre, les mers, les cieux et tout ce qu'ils renferment, nous voyons que toutes les créatures ont leurs principes, leurs raisons. » Alors, donc, Augustin indique qu'effectivement, il y a un travail de l'intelligence, de l'esprit qui permet effectivement d'honorer ce caractère raisonnable de l'adoration.
1: L'équilibre avec ce qu'il a dit d'abord, quelque chose qui nous déborde, mais en même temps qui est raisonnable.
2: Il y a quelque chose qui agit en nous malgré nous, et néanmoins, l'homme y participe par l'action de son intelligence, et on renvoie alors à la fois au psaume qui commence par acclamer le Seigneur. Acclamer, c'est un cri, c'est quelque chose qui vient de manière spontanée, non réfléchie, mais la strophe suivante, qui est en fait la strophe centrale, sachez-le. Donc il y a un travail d'intériorisation, de compréhension, d'intelligence qui est demandé. Et justement, je continue à la citation de cette homélie qu'Augustin consacre au psaume 100, où il indique « Quel est ce créateur? Nomme-le, et pour le nommer, réfléchis. Ta pensée peut voir ce que ta parole ne saurait peut-être dire. » Et alors là, dans cette proposition, on a les deux, hein, à la fois le fait que ça déborde en nous, dans notre cœur, mais d'autre part que nous reprenons pied et par notre esprit, nous essayons de considérer de qui il s'agit quand nous adorons ce Dieu-là. « Pense donc à ce Créateur avant de le nommer. Et pour penser à lui, il faut s'en approcher. Quand tu veux bien voir, afin de pouvoir parler, tu t'approches pour mieux regarder, afin de n'être point trompé par l'éloignement. Mais de même que les yeux du corps perçoivent tous ces objets, de même, c'est l'esprit qui voit Dieu. C'est le cœur qui le considère et le contemple. Et quel doit être le cœur pour contempler Dieu? Bienheureux, est-il dit, ceux dont le cœur est pur, parce qu'ils verront Dieu. Matthieu 5,8. J'entends, je crois, je comprends comme je puis, que c'est le cœur qui voit Dieu et que Dieu ne se découvre qu'au cœur pur. Donc on voit que, évidemment, la béatitude du cœur pur lui permet d'indiquer cette capacité de rejoindre Dieu, non seulement par le travail de l'intelligence, mais aussi par ce lieu profond d'intériorisation où Dieu habite et par lequel notre être se rassemble. C'est le thème, évidemment, du cœur biblique, hein, qui n'est donc pas seulement l'affectivité, mais qui est cette espèce d'unité de l'intelligence auquel aboutit une adhésion complète de l'être à Dieu.
1: Benoît Bourgine, pour approfondir, j'aimerais que vous nous expliquiez ce que ça veut dire « servez le Seigneur dans l'allégresse ». Ce n'est pas si facile à comprendre dans le monde d'aujourd'hui.
2: Alors Augustin part de ce verset 2 « servez le Seigneur dans l'allégresse ». Et il se sert de cette occurrence pour expliquer, je cite, « c'est être libre que servir le Seigneur, c'est être libre puisqu'on le sert non par contrainte mais par amour ». Et il cite Paul, Galates 5,13, « Pour vous, vous êtes appelés à la liberté, mes frères. Seulement que cette liberté ne tourne pas à une occasion pour la chair. Mais assujettissez-vous les uns les autres par l'esprit de charité. Que la charité te rende esclave, puisque tu es l'affranchi de la vérité. » Donc Augustin montre que la liberté chrétienne, c'est le service. Et le fait de se considérer comme obéissant à ce roi, bon, saint, c'est la définition de la liberté chrétienne.
1: Ça nous libère, en fait.
2: Ça nous libère. Alors, ça renvoie évidemment à cette unité du cœur par laquelle nous sommes entièrement au Seigneur et donc aussi capables d'entièrement ressentir cette joie d'être à lui.
1: Et peut-être aussi, Benoît Bourgine, ce verset 3, « Sachez-le, c'est le Seigneur qui est Dieu. » Comment peut-on savoir ?
2: Alors, on a dit qu'il y a une espèce de progrès comme ça, dialectique, mutuel, entre le fait de croire et le fait de comprendre. Et dans ce « sachez-le », puisque le terme parle de la connaissance, il y a évidemment aussi Augustin qu'on est tenté de citer tellement il a compris, il a été au cœur de ce double mouvement « croire pour comprendre, mais comprendre pour croire ». Donc il y a à la fois un travail de l'intelligence, il y a une paresse qu'il faut combattre pour essayer de réaliser avec tout son esprit comment Dieu vient à nous. Mais d'autre part, si nous sommes orgueilleux, si nous faisons les malins, comme dit Peggy, si nous n'avons pas autrement dit l'esprit d'enfance, nous ne pouvons pas recevoir comme tel le don de Dieu, qui dépasse par définition notre esprit, parce que c'est un don de Dieu. Et on peut citer ce commentaire d'Augustin qui est tout à fait explicite dans cette dynamique justement de la foi et de l'intelligence. Je cite « Il est vrai que l'homme, s'il n'a aucune intelligence, ne saurait croire en Dieu. Et néanmoins, la foi le guérit et dilate son intelligence. Il est en effet des choses que nous ne croyons qu'à la condition de les comprendre. D'autres que nous ne comprenons si nous ne les croyons pas. La foi vient de ce que nous entendons. L'écoute se fait par la parole du Christ. » Romains 10, 17. Comment pourrait-on croire celui qui lui prêche la foi si on ne comprend pas, ne serait-ce que la langue qui parle ? Mais d'autre part, s'il n'y avait certaines choses que nous ne pouvons comprendre sans les croire, tout d'abord, le prophète ne dirait pas, je cite, « Si vous ne croyez pas, vous ne comprendrez pas. » Et là, Augustin cite Isaïe 7, 9. « Ainsi, continue Augustin, notre intelligence progresse pour comprendre ce qu'elle doit croire et notre foi progresse pour croire ce qu'elle doit comprendre. Et pour que ces vérités soient de mieux en mieux comprises, l'esprit progresse en l'intelligence. » Donc on a vraiment cette dialectique chez Augustin tout à fait impressionnante de la foi pour comprendre, mais aussi du travail de l'intelligence pour mieux croire.
1: Merci beaucoup Benoît Bourgine de nous aider à entrer dans la compréhension de ces psaumes qui sont d'une richesse incroyable.
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3: Passé de 30 minutes, vous écoutez RCF Liège, on s'intéresse dans Enfin une bonne nouvelle à l'évangile de ce dimanche.
4: Dans le passage d'évangile que nous allons regarder cette semaine, il est question de la foi. Croire en Jésus, le Fils unique de Dieu, c'est la clé pour recevoir une vie en abondance, une vie offerte qui ne met personne en dette, mais dans la surabondance, recevoir la vie éternelle dont on imagine parfois qu'elle sera pour plus tard. C'est l'évangéliste Jean qui nous offre cette clé, qui permet aussi d'éviter de sombrer dans les affres du jugement sur soi-même et sur les autres. Pour commenter cet évangile, je reçois cette semaine le théologien et philosophe Dominique Collin. Nous commençons par écouter la parole au chapitre 3, versets 16 à 18.
5: Dieu a tant aimé le monde qu'il a donné son Fils unique. Ainsi, tout homme qui croit en lui ne périra pas, mais il obtiendra la vie éternelle. Car Dieu a envoyé son Fils dans le monde, non pas pour juger le monde, mais pour que par lui, le monde soit sauvé. Celui qui croit en lui échappe au jugement. Celui qui ne veut pas croire est déjà jugé, parce qu'il n'a pas cru au nom du Fils unique de Dieu.
6: Dominique Collin, ce passage est court, il faut le resituer dans un dialogue plus long. Dialogue entre Jésus et Nicodème. Alors, rappelons qui est Nicodème et le contexte dans lequel s'inscrit ce dialogue.
7: Nicodème est un personnage pour qui on peut avoir beaucoup d'affection parce que il provoque un dialogue qui est magnifique, un des plus beaux dialogues qui soit dans l'évangile de Jean, puisque ce Nicodème d'abord vient de nuit. Alors Nicodème, donc c'est un docteur de la loi, enfin un membre du Sanhédrin. Alors il vient de nuit dans une démarche qui est probablement, enfin elle a l'air sincère, d'interrogation, parce que Jésus devient une énigme assez vite dans l'évangile de Jean, comme dans tous les évangiles, c'est la question, mais qui est cet homme ?
6: On retrouve souvent hein, cette phrase, mais qui est-il ? Ou Jésus qui demande, pour vous, qui suis-je ?
7: Voilà, parce que comme on l'entend d'ailleurs dans notre passage d'évangile de ce dimanche, la question c'est de croire à un moment donné en ce Fils unique. Mais comment Jésus peut être identifié au Fils unique de Dieu ? Voilà non seulement une énigme, mais presque une impossibilité.
6: Alors Jésus vient de dire à Nicodème qu'il lui faut naître d'en haut, d'eau et d'esprit, pour entrer dans le royaume de Dieu. Et d'ailleurs, ça donne lieu à une petite discussion, mais moi je suis déjà né une première fois, comment est-ce que je peux renaître, lui dit Nicodème. Oui. Qu'est-ce que ça veut dire cette histoire de naissance ?
7: Donc ce dialogue magnifique est un dialogue qui en fait est presque un jeu entre malentendus en fait. C'est ce qu'on appelle... Dans le style de l'écriture de Jean, c'est ce qu'on appelle l'ironie johannique. L'ironie, c'est donc pas l'ironie moqueuse et méchante, c'est le décalage, en fait, le déplacement. Donc, quand Jésus dit, il te faut naître d'en haut ou à nouveau, puisque c'est le même adverbe en grec, Nicodème comprend la naissance dans l'ordre tout à fait terrestre,
6: charnel,
7: c'est-à-dire naître, sortir du ventre de sa mère. Et donc, légitimement, hein, à son niveau, si l'on veut, dans son registre, il est impossible de naître à nouveau, puisqu'on ne peut pas retourner une seconde fois dans le ventre de sa mère pour en sortir à nouveau. Donc, il bute littéralement contre une impossibilité. Qu'est-ce que c'est que naître ? Eh bien, c'est commencer. C'est-à-dire, c'est une vie qui commence. C'est-à-dire, une vie qui est pleine de possibilités. Et ça, Nicodème ne le comprend pas. Parce que donc, Jésus, évidemment, emploie le terme naître à un niveau qu'on appelle métaphorique. C'est-à-dire, il prend la réalité ou la vérité de ce que signifie naître pour dire, il est possible de naître dans la vie plusieurs fois. Ou plutôt, il est possible de vivre une renaissance qui soit vraiment décisive dans la vie. C'est-à-dire, qui marque le cours du temps. Et seul celui qui naît d'en haut, et pour le dire, parce qu'on n'a pas le temps de faire tous ces développements, en bref, dans l'évangile de Jean, qu'est-ce qui est la naissance d'en haut ? C'est exactement ce qu'il entend par le verbe croire. Croire, c'est naître à nouveau.
6: Reprenons avec vous, Dominique Collin, le passage que nous avons entendu. Dieu a tant aimé le monde qu'il a donné son Fils unique. Il est d'abord question de Dieu, auquel l'auteur Jean associe l'amour. Donc on a là affaire à un Dieu qui n'est pas le Dieu des philosophes ou le Dieu de la mythologie. Dieu fait alliance avec l'homme. C'est pour ça qu'on dit qu'il aime l'homme ?
7: Oui.
6: Dans la première alliance ?
7: Je pourrais même le dire encore plus, peut-être pas brutalement, mais je pourrais dire ceci. Il n'y a de Dieu que pour l'homme, que pour l'humain. Si vous voulez, Dieu devient l'instance ou le nom qui traduit une bienveillance absolue, inconditionnée, pour l'homme. il n'y a de Dieu que pour l'homme. C'est-à-dire que ce n'est pas une conception métaphysique ou religieuse qui verrait Dieu comme une entité. En fait, c'est si on regarde les choses de près, on se rendra compte que même encore aujourd'hui, bien souvent, nous avons une idée de Dieu qui est celle d'un sujet métaphysique, qui est une instance supérieure, un Dieu qui est quelque part ou nulle part, mais peu importe, qui est une entité supérieure.
6: Mais hérité notamment du monde grec.
7: Hérité du monde grec, mais hérité aussi d'une forme de paganisme pour qui les dieux n'ont pas vraiment d'intérêt pour l'être humain. D'ailleurs, dans la mythologie grecque, les dieux se jouent des humains ou jouent avec eux, mais il n'y a pas cette idée d'une bienveillance radicale, absolue, qui serait la nature même de Dieu. De sorte qu'on ne peut plus entendre le nom de Dieu sans l'entendre dans le rapport qu'il établit avec l'être humain. Il n'y a, si vous voulez, pas de Dieu en soi. Enfin, ma formulation.
6: Il n'y a pas de Dieu sans l'homme, alors.
7: Oui, il n'y a pas de Dieu sans l'homme. Voilà la révélation biblique par excellence qui culmine dans l'évangile de Jean.
6: Mais alors, est-ce qu'il y a un homme sans Dieu?
7: Alors, l'homme sans Dieu, ce serait l'homme qui ne croit pas, et cet homme s'est déjà jugé. C'est-à-dire, comme dit ce passage, qui est tout de même assez difficile à appréhender comme ça immédiatement, et parce que il est à des niveaux de profondeur dont Jean, si vous voulez, ayant dit à Nicodème qu'il lui faut naître d'en haut, va présupposer dorénavant que le lecteur qui passe par cette expérience de naissance d'en haut, de nouvelle naissance, lui va entendre ce dont il s'agit parce qu'il va l'entendre dans la foi. Mais que le lecteur qui n'a pas fait ce saut qui est de la nouvelle naissance, va rester en fait bloqué devant les mots, devant le langage de Jean, et il va rejouer l'ironie et le malentendu qui fait que Nicodème ne comprend rien à rien. Parce que le dialogue de Jésus avec Nicodème se termine en eau de boudin. Enfin, je veux dire, Nicodème, rien ne dit qu'il a entendu ou compris quoi que ce soit de ce que le Christ lui dit quand il lui dit qu'il faut naître à nouveau d'eau, d'esprit, etc.
6: Autrement dit, Jean nous invite à écouter comme celui qui aurait compris ce que naissance veut dire.
7: Oui.
6: Et après, les mots vont prendre sens. Faut se situer
7: c'est
6: à ce niveau-là.
7: Exactement.
6: Alors, il y a Dieu et il y a le monde. Chez Jean, on retrouve très souvent cette expression « le monde ». Qu'est-ce qu'il faut entendre derrière ce mot-là?
7: Alors, c'est là que Jean, il fait avec le langage que nous faisons tous avec le langage, c'est-à-dire nous le prenons dans ses ambiguïtés et ses ambivalences. C'est-à-dire que ce n'est pas un concept précis parce qu'il y a au moins et fondamentalement deux sens, et en plus deux sens qui semblent assez contradictoires. C'est-à-dire, vous avez des passages de l'évangile de Jean, pas celui-ci, où le monde, c'est le monde du péché, le monde de la mort. Ce que j'appellerais donc en français pour jouer avec les mots, le monde de l'immonde. Donc ce monde de l'immonde, c'est le monde, on dirait aujourd'hui, c'est le monde du moi, le moi-je, moi, c'est le monde de la volonté de puissance, c'est le monde du gaspillage, de la destruction, c'est le monde de la haine.
6: Ou la relation est niée, où il n'y a pas d'amour.
7: C'est le monde où il n'y a pas d'amour, etc. Donc ça, c'est le monde de l'immonde. Il va de soi. Alors que ce monde-là n'est pas à aimer, il n'est pas aimable. Donc, je vais le dire autrement, Dieu, et donc nous, ne sommes pas invités à aimer le monde de l'immonde.
6: Mais
7: et
6: là,
7: c'est bien parce que on n'aime pas l'immonde, ou plutôt, quel est le motif de rejeter le monde de l'immonde? C'est parce que nous aimons le monde pour que le monde soit le monde des humains, un monde humanisé.
6: Et beau et...
7: Beau, c'est-à-dire donc un monde où c'est la fraternité qui est, j'allais dire, la règle des échanges, où c'est l'agapé qui est la forme même de nos rapports aux autres, où c'est la gratuité du don, où c'est l'accès au croire, c'est-à-dire à la confiance, qui formerait, si on veut, la matière et les ingrédients de notre vie de tous les jours. Ce monde, c'est le projet, si on veut, de Dieu pour l'homme.
6: Et c'est ce qu'il faut entendre quand Jean dit « Dieu a tant aimé le monde ».
7: Oui, alors, enfin, je le redis aussi, c'est peut-être un des versets les plus importants, les plus beaux, et peut-être même le verset qui doit nous rester comme un signal permanent. C'est l'amour du monde, en tant qu'il est l'amour même de Dieu pour ce monde, qui doit être la forme de notre amour à nous aujourd'hui. On entend, et parfois un peu trop dans les milieux chrétiens, une sorte de rejet du monde, ou de distanciation, peut-être même parfois d'indifférence, qui ne fait pas toujours entendre ce souci, cet amour, cette bienveillance que Dieu a, ou même peut-être que Dieu est puisqu'il n'y a de Dieu que pour l'homme. Donc Dieu a tellement aimé le monde, ça veut dire qu'il a tellement aimé l'humain qu'il voudrait que l'humain ait un monde humanisé.

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1: Dominique Collin, Dieu a tant aimé le monde qu'il a donné son Fils unique. Reprenons avec vous la deuxième partie de ce verset. Il a donné son Fils unique ou unique engendré. Pourquoi cette précision et qu'est-ce que ça veut dire ?
2: Qu'est-ce que c'est qu'un monde, un monde que Dieu aime ? C'est donc un monde où les hommes seraient frères et sœurs. Mais cette fraternité et cet agapé, c'est pas un concept, c'est pas une idée, c'est même pas liberté, fraternité, égalité, c'est donc pas une injonction, c'est une manière nouvelle d'être en rapport les uns avec les autres. C'est aussi un des fruits de la nouvelle naissance. Et comment on accède à cette fraternité ? En se découvrant fils. C'est uniquement par l'accès à une filialité. Enfin, je dis ce mot pour le distinguer toujours de filiation. Filiation, c'est les filiations de sang ou les filiations par l'adoption, que sais-je. Tandis que la filialité, c'est l'art de se recevoir comme fils. Et se recevoir comme fils ou comme fille, c'est l'enjeu de vérité. C'est même ça que la foi permet, autorise et ouvre. Et c'est notre enjeu vraiment ultime et décisif pour chacune de nos vies. Mais comment se découvrir fils ? Ben, c'est parce que nous voyons dans le Fils unique l'image même de cette filialité, j'allais dire de cette filialité complètement accueillie, complètement assumée, complètement, j'allais dire, reçue comme un cadeau.
1: C'est-à-dire que Jésus nous montre c'est quoi avoir un père, se recevoir de
2: Exactement.
1: Lui, lui faire confiance.
2: Oui, tout à fait.
1: Il nous montre un
2: oui.
1: peu le mode d'être
2: c'est
1: avec
2: ça,
1: lui.
2: C'est ça, le mode d'être du Fils. Le Fils est celui d'abord qui reçoit sa vie. Donc il n'est pas, c'est pas le Fils n'est pas aux commandes, il n'est pas l'auto-engendreur de lui-même, qui est le mythe de la modernité, enfin, pour donner quand même un fort accent, je vais dire contemporain à ce texte, hein. Entendons bien que le mythe moderne, c'est un sujet qui se fait par lui-même. Le self-made man, ou c'est celui qui, d'une certaine manière, est un sujet autonome, et tellement autonome que tout vient ou tout doit toujours venir de lui. Alors que dans la filialité, on se reçoit. Pourquoi ? Ben parce que la vie est un don. Et la vie, si elle est un don, comme tout cadeau, demande à être accueilli, à être reçu. La réception du don de la vie, c'est ça que Jean qualifie d'une métaphore d'être fils. Le fils, c'est celui qui reçoit gratuitement un don offert gratuitement, qu'est la vie.
1: Dominique Collin, nous regardons avec vous l'évangile de ce dimanche, chez Jean chapitre 3, versets 16 à 18. Rappelons que c'est lors de son dialogue avec Nicodème que s'inscrivent les mots que nous lisons. Dieu a tant aimé le monde qu'il a donné son Fils unique. Ainsi, tout homme qui croit en lui ne périra pas, mais il obtiendra la vie éternelle. Donc, vous parliez de vie donnée en abondance quand on est fils. C'est de cette vie-là dont parle Jean, là ?
2: Oui, oui, tout à fait.
1: La vie éternelle ?
2: Donc, la vie éternelle.
1: C'est quoi ?
2: Alors, là, nous sommes un peu parfois piégés par le mot ou par l'épithète éternel, puisque nous avons une conception, une représentation de l'éternité qui, en fait, nous trompe, à vrai dire. Parce que nous pensons l'éternité comme ce temps après le temps, c'est-à-dire après la mort, soit une autre qualité du temps, ou même pour beaucoup, malheureusement, l'éternité, c'est une durée qui n'en finit pas de durer, c'est-à-dire qui n'en finit pas de finir.
1: Oui, on pense avec nos catégories d'espace et de temps.
2: Ce qui fait de l'éternité quelque chose d'assez ennuyeux, d'assez... Donc finalement, ça n'intéresse véritablement personne aujourd'hui qu'on lui parle de vie éternelle. Il faut l'entendre, moi je retraduis, et c'est le philosophe aussi François Julien qui le dit ainsi, c'est la vie vivante. La vie éternelle, c'est la vie vivante. Alors pourquoi faire une sorte de pléonasme ? Ben, si on réfléchit bien, ce que nous appelons la vie, c'est-à-dire à partir de ma naissance, je suis vivant. Mais c'est quoi la vie ? Ben, c'est déjà l'avance ou déjà le travail de la mort. Nous appelons vie ce qui finalement va se conclure par la mort. Du coup, comme disait Heidegger, quand je suis né, j'étais déjà assez vieux pour mourir. Ben, c'est peut-être pas très heureux de l'entendre, mais n'empêche que c'est ça.
1: La mort avait commencé son travail
2: donc,
1: en moi.
2: En fait, ce que nous appelons vie, c'est le déguisement de la mort, en fait. C'est le masque de la mort. Jean dit, il y a une vie. D'ailleurs, il a essayé, pour être précis, il y a un mot qui veut dire bios, c'est la vie déjà travaillée par la mort, celle dont je viens de parler. Et alors lui, il utilise le mot zoé. en grec, la zoé. Et il dit, ça, cette vie, c'est une vie qui fait mourir la mort et qui est donc une vie qui n'est plus travaillée par la mort. C'est une vie vivante.
1: Et quand Jésus dit à Nicodème, il faut naître de nouveau, il parle de cette vie vivante qui est offerte maintenant.
2: Tout l'évangile de Jean est organisé, et le récit et les discours qui mettent en scène cette vie. Cette vie, elle est donnée, elle est la vie même de Dieu, si l'on veut. Elle est offerte à tout être humain, parce que donc ce Dieu pour l'homme est un Dieu de la vie et pour la vie. Il n'y a en lui aucune complaisance pour la mort.
1: Et il s'agit d'y croire, puisqu'il dit « tout homme qui croit en lui ne périra pas ». Donc c'est aujourd'hui, si je crois, cette vie m'est donnée.
2: Exactement. Donc... Alors, comment comprendre ça? Tout simplement, déjà, pourquoi le croire est requis dans cette filialité? Le Fils reçoit sa vie. Encore faut-il qu'il croie que cette vie qui lui est offerte soit pour la vie. Prenons une comparaison ou un exemple. Beaucoup d'enfants, malheureusement, naissent de parents qui ne leur garantissent pas ou ne fondent pas leur accès à la confiance parce qu'il y a malheureusement des enfants qui ne naissent pas dans un environnement qui est celui d'une communication de la vie, de la valeur de qui ils sont. Du coup, ces enfants vont rester probablement travaillés par une méfiance. Méfiance vis-à-vis de l'engendreur. Mais même pour Dieu, ça nous est parfois difficile de croire que sa bienveillance est telle, radicale, absolue, qu'elle fonde notre valeur et la vie qui est la nôtre. Déjà, dans le livre de Genèse, on se rend bien compte que Adam et Ève, à un moment donné, très rapidement, se méfient.
1: Il y a une méfiance doute. Primordiale.
2: Il y a une méfiance. Ou pour le dire donc autrement, croire sera toujours une épreuve qui doit traverser la méfiance. Je ne dis pas le doute, parce que le doute, nous pensons au doute intellectuel. C'est pas se demander si Dieu existe, si on a des preuves de... Non. Est-ce que j'accueille ce Dieu qui fonde ultimement qui je suis dans un acte de bienveillance tel que je n'ai pas à payer, rien à mériter, que je suis inscrit dans une gratuité absolue? Eh bien, c'est là que se joue pour nous vraiment décisivement. Est-ce que je crois en cette parole? Est-ce que je crois en ce Dieu? C'est-à-dire, est-ce que je lui fais confiance? Est-ce que je suis prêt à m'abandonner à cette confiance en ce Dieu qui me veut du bien?

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1: Il nous faut aller jusqu'au bout du texte. C'est important, Dominique Collin, parce que le temps passe. Il est très riche, ce texte. Il est court, mais
2: il
1: riche.
2: Il est court, mais très riche, oui.
1: Car Dieu a envoyé son Fils dans le monde, non pas pour juger le monde, mais pour que par lui, le monde soit sauvé. Nous arrivons à une autre partie là, de ce texte qui concerne le jugement. Alors, qu'est-ce que ça signifie, ce verset ?
2: Il veut complètement aussi transformer, convertir notre idée du jugement. Cette naissance d'en haut, elle se traduit par vraiment une transformation de notre mentalité, de notre manière de penser. C'est-à-dire le croire, ça amène, c'est pas simplement une sorte de conviction intérieure ou intime, c'est un changement profond, radical, d'une manière d'être.
1: Enfin, et de notre manière de penser, de vivre.
2: Exactement.
1: C'est un retournement
2: Alors,
1: complet.
2: C'est quoi le jugement ? Ben nous, notre jugement, c'est que on se juge toujours déjà très mal. Puisque quand on n'est pas fils ou fille, on a toujours des comptes à régler. On a des comptes à régler avec soi-même. Et c'est le narcissisme ambiant qui ferait croire qu'on est très indulgent vis-à-vis de soi. Mais en fait, quand on gratte bien, le narcissique est quelqu'un qui en fait est très déçu de lui-même.
1: Et donc, alors, c'est pour très ça qu'il exigeant.
2: Veut, c'est pour ça qu'il demande sans cesse de la reconnaissance et veut se valoriser ou être valorisé. Mais en fait, c'est un pauvre type qui a une piètre image de lui-même, ne s'aime pas bien en fait. Là encore, je le dis, dans une société qui vend tellement un arsenal de développement personnel narcissique, ou en fait, on est dans une société où les gens ne s'aiment pas bien. Et ne pas s'aimer bien, c'est se juger. Et du coup, quand on ne s'aime pas bien, les autres deviennent vite des menaces. Parce qu'ils pourraient prendre la part de reconnaissance ou de valorisation que j'aimerais avoir, et ils pourraient la prendre à mes dépens. Du coup, on est toujours dans le jugement. Prenez n'importe quelle conversation qui a lieu sur une terrasse d'une brasserie. Vous entendrez les gens majoritairement se valoriser eux-mêmes et dévaloriser les autres. Les collègues, notre manière d'être toujours dans le jugement. Jean nous dit que quand on est fils, on se reçoit dans cette bienveillance qui fait qu'on n'a plus à mériter, plus à se battre pour exiger des autres leur reconnaissance. Du coup, on est délivré, affranchi, définitivement, du besoin de juger. Et c'est parce que Dieu lui-même n'est pas ce juge que nous croyons qu'il est.
1: D'ailleurs, le Christ dit à un moment donné dans l'Évangile, « Je ne suis pas venu pour juger. »
2: Je ne suis pas venu pour juger. Ou, parce qu'il y a tout de même encore une idée de jugement. Mais alors, il faut l'entendre de manière aussi paradoxale que subtile. C'est que, en fait, Dieu, par le Christ, juge le jugement.
1: C'est-à-dire ?
2: C'est le jugement qui est jugé. C'est le jugement qui est mis, j'allais dire, en accusation, et on lui règle son compte. Donc, Dieu est juge parce qu'il juge le jugement. Parce que si on est dans l'accueil absolu de sa bienveillance, il n'y a plus rien à juger, on est déjà passé intégralement du côté donc de la foi, c'est-à-dire du côté de la vie vivante, et là, il n'y a plus à juger.
1: C'est-à-dire, nous ne jugeons plus les autres, et éventuellement, nous ne jugeons plus Dieu.
2: Donc le jugement est rendu inefficace, inopérant. Il y a un père de l'Église, enfin Saint André de Crète, qui disait au moment de la croix, et c'est très joannique ça, au moment de la croix, ce qui se produit, c'est le jugement du jugement. Donc c'est la fin, c'est mettre une croix, c'est le jugement qui est crucifié. Il n'y aura plus à dévaloriser qui que ce soit, à commencer par soi-même ou à Dieu, parce que celui qui est fils et fille reçoit la vie, reçoit le don de la vie, reçoit le don de donner, et n'est plus du tout dans la menace, le ressentiment, la colère, la haine, etc.
1: Il y a ce petit mot « sauvé » qui est en finale, là. Dieu a envoyé son Fils pour qu'il soit sauvé. Qu'est-ce que ça signifie, le salut ? Parce que alors là, il y a des sommes qui ont été écrites.
2: Il faudrait,
1: très rapidement,
2: il
1: aujourd'hui.
2: Faudrait des dizaines d'heures pour... sauver, donc nous, c'est pas du tout la conception, chez Jean, d'un salut où il faudrait mériter son salut par un Dieu qui tiendrait les comptes, etc. On est affranchi du jugement, on est sauvé d'une vie qui n'est en fait que la façade de la mort.
1: Nous sommes justifiés,
2: donc,
1: comme dit Paul.
2: On est justifiés, donc être sauvé... C'est être sauvé de cette menace qui consiste à ne pas vivre comme fils. Et on en est absolument affranchi. Le fils est sauvé parce qu'il est émancipé. Il est affranchi. Il n'a plus rien à craindre. Ni de Dieu, ni des hommes, ni de la mort, puisqu'il est passé déjà intégralement du côté de la vie offerte et accueillie.
1: Dominique Collin, à vous écouter, on comprend que la bonne nouvelle, elle est pleine et entière dans ce texte. C'est-à-dire que nous sommes aimés pour qui nous sommes, par un Père qui nous aime, nous ne sommes pas jugés, ce sont des paroles énormes pour nous aujourd'hui.
2: On pourrait donc dire juste
1: c'est ça, la bonne nouvelle.
2: Ce passage de cet évangile de Jean, c'est la bonne nouvelle de la bonne nouvelle. C'est l'évangile de l'évangile. C'est l'évangile à la puissance au carré. Donc, s'il fallait vraiment trouver le concentré ou la réduction au sens culinaire, c'est-à-dire ce qu'on garde de bon, enfin, pour donner le goût de l'évangile, eh bien, ce serait ça. Il y a un amour tel que Dieu est pour l'homme, pour que cet homme vive, c'est-à-dire passe du jugement à la libération, à l'affranchissement. Si ça ne modifie pas complètement, décisivement, tous nos rapports et notre rapport au monde, alors il n'y a plus à croire à l'évangile. Mais si on y croit, si on vit cela, alors là, tout change. C'est la plus belle des nouvelles, puisqu'elle est la seule à même à changer radicalement et profondément notre rapport à la vie.
1: Merci beaucoup, Dominique Collin. L'évangile Merci. Que nous avons lu est à retrouver chez Jean, au chapitre 3, versets 16 à 18. Je signale aussi que votre dernier livre, L'évangile inouï, est paru chez Salvator. Merci à Pierre-Henri Paget à la technique.

du Père, du Fils et du Saint-Esprit. Amen. Amen. Chers amis pèlerins, soyez les bienvenus à Lourdes, dans cette grotte de Massabielle où la Vierge Marie, l'Immaculée Conception, est apparue 18 fois à Sainte Bernadette. Avec Notre-Dame, cet après-midi, nous méditerons les mystères douloureux de notre chapelet. Nous prions avec tous les pèlerins présents ce jour à Lourdes, en particulier avec le diocèse de Rennes. Nous prions aussi avec tous ceux et celles qui, de par le monde, nous sont unis par l'écoute de la radio chrétienne francophone, par l'écoute de la chaîne de télévision catholique Catéo, et par tous ceux qui nous sont unis via la connexion au site internet du sanctuaire de Lourdes. Je crois en Dieu, le Père Tout-Puissant, Créateur du ciel et de la terre, et en Jésus-Christ, son Fils unique, notre Seigneur, qui a été conçu

0: du Saint-Esprit est né de la Vierge Marie, a souffert sous Ponce Pilate, a été crucifié et mort et descendu aux enfers. Le troisième jour est ressuscité des morts, est monté aux cieux, est assis à la droite de Dieu le Père Tout-Puissant, d'où il viendra juger les vivants et les morts. Je crois au Saint-Esprit, à la Sainte Église catholique, à la communion des saints, à la rémission des péchés, à la résurrection de la chair, à la vie éternelle. Amen. Et nous prions aux intentions du souverain pontife, le pape Léon XIV en particulier, en vue de son voyage apostolique ici même à Lourdes. Notre Père, qui es aux cieux, que ton nom soit sanctifié, que ton règne vienne, que ta volonté soit faite sur la terre comme au ciel. Je vous salue Marie, pleine de grâce, le Seigneur est avec vous. Vous êtes bénie entre toutes les femmes et Jésus, le fruit de vos entrailles, est béni.
1: Sainte Marie, Mère de Dieu, priez pour nous pauvres pécheurs, maintenant et à l'heure de notre mort. Amen.
0: Je vous salue Marie, pleine de grâce, le Seigneur est avec vous. Vous êtes bénie entre toutes les femmes et Jésus, le fruit de vos entrailles, est béni.
1: Sainte Marie, Mère de Dieu, priez pour nous.
0: Je vous salue Marie, pleine de grâce, le Seigneur est avec vous. Vous êtes bénie entre toutes les femmes, et Jésus, le fruit de vos entrailles, est béni.
1: Sainte Marie, Mère de Dieu, priez pour nous pauvres pécheurs,

0: Sainte Ô Marie conçue sans péché, priez pour nous qui avons recours à vous. Premier mystère douloureux, l'agonie de notre Seigneur Jésus-Christ au Jardin des Oliviers. De l'Évangile selon saint Luc. Dans l'angoisse, Jésus priait avec plus d'insistance et sa sueur devint comme des gouttes de sang qui tombaient jusqu'à terre. Au Jardin de Gethsémani, Jésus accepte dans l'angoisse la volonté du Père, soutenue mystérieusement par l'esprit d'amour. À la Pentecôte, ce même esprit vient fortifier les apôtres apeurés pour qu'eux aussi puissent dire « Que ta volonté soit faite ». Prions pour que nous puissions toujours espérer contre toute espérance. Que ton règne vienne, que ta volonté soit faite sur la terre comme au ciel.
1: Donne-nous aujourd'hui notre pain de ce jour. Pardonne-nous nos offenses, comme nous pardonnons aussi à ceux qui nous ont offensés. Et ne nous laisse pas entrer en tentation, mais délivre-nous du mal.
2: Je vous salue, Marie, pleine de grâce. Le Seigneur est avec vous. Vous êtes bénie entre toutes les femmes, et Jésus, le fruit de vos entrailles, est béni.
1: Sainte Marie, Mère de Dieu, priez pour nous, pauvres pécheurs, maintenant et à l'heure de notre mort. Amen.
2: Je vous salue, Marie, pleine de grâce. Le Seigneur est avec vous. Vous êtes bénie entre toutes les femmes, et Jésus, le fruit de vos entrailles, est béni.
1: Sainte Marie, Mère de Dieu, priez pour nous pauvres pécheurs, maintenant et à l'heure de notre mort. Amen.
2: Je vous salue, Marie, pleine de grâce. Le Seigneur est avec vous. Vous êtes bénie entre toutes les femmes, et Jésus, le fruit de vos entrailles, est béni.
1: Sainte Marie, Mère de Dieu, priez pour nous pauvres pécheurs, maintenant et à l'heure de notre mort. Amen.
2: Je vous salue, Marie, pleine de grâce. Le Seigneur est avec vous. Vous êtes bénie entre toutes les femmes, et Jésus, le fruit de vos entrailles, est béni.
1: Sainte Marie, Mère de Dieu, priez pour nous pauvres pécheurs, maintenant et à l'heure de notre mort. Amen.
2: Je vous salue, Marie, pleine de grâce. Le Seigneur est avec vous. Vous êtes bénie entre toutes les femmes, et Jésus, le fruit de vos entrailles, est béni.
1: Sainte Marie, Mère de Dieu, priez pour nous pauvres pécheurs, maintenant et à l'heure de notre mort. Amen.
2: Je vous salue, Marie, pleine de grâce. Le Seigneur est avec vous. Vous êtes bénie entre toutes les femmes, et Jésus, le fruit de vos entrailles, est béni.
1: Sainte Marie, Mère de Dieu, priez pour nous pauvres pécheurs, maintenant et à l'heure de notre mort. Amen.
2: Je vous salue, Marie, pleine de grâce. Le Seigneur est avec vous. Vous êtes bénie entre toutes les femmes, et Jésus, le fruit de vos entrailles, est béni.
1: Sainte Marie, Mère de Dieu, priez pour nous pauvres pécheurs, maintenant et à l'heure de notre mort. Amen.
2: Je vous salue, Marie, pleine de grâce. Le Seigneur est avec vous. Vous êtes bénie entre toutes les femmes, et Jésus, le fruit de vos entrailles, est béni.
1: Sainte Marie, Mère de Dieu, priez pour nous pauvres pécheurs, maintenant et à l'heure de notre mort. Amen.
2: Je vous salue, Marie, pleine de grâce. Le Seigneur est avec vous. Vous êtes bénie entre toutes les femmes, et Jésus, le fruit de vos entrailles, est béni.
1: Sainte Marie, Mère de Dieu, priez pour nous pauvres pécheurs, maintenant et à l'heure de notre mort. Amen.
2: Je vous salue, Marie, pleine de grâce. Le Seigneur est avec vous. Vous êtes bénie entre toutes les femmes, et Jésus, le fruit de vos entrailles, est béni.
1: Sainte Marie, Mère de Dieu, priez pour nous pauvres pécheurs, maintenant et à l'heure de notre mort. Amen.

0: Amen. Ô Marie conçue sans péché, priez pour nous qui avons recours à vous. Deuxième mystère douloureux, la flagellation. De l'Évangile selon saint Jean. Pilate ordonna de prendre Jésus et de le flageller. Le corps du Christ est meurtri sous les coups, mais son amour demeure invincible. À la Pentecôte, le Saint-Esprit donne aux disciples la force de supporter les persécutions sans jamais perdre la paix et la charité. Avec Notre-Dame, prions pour que nous puissions toujours être fidèles à la grâce de notre baptême. Notre Père, qui es aux cieux, que ton nom soit sanctifié, que ton règne vienne, que ta volonté soit faite sur la terre comme au ciel.
1: Donne-nous aujourd'hui notre pain de ce jour. Pardonne-nous nos offenses, comme nous pardonnons aussi à ceux qui nous ont offensés, et ne nous laisse pas entrer en tentation, mais délivre-nous du mal.
2: Je vous salue, Marie, pleine de grâce. Le Seigneur est avec vous. Vous êtes bénie entre toutes les femmes, et Jésus, le fruit de vos entrailles, est béni.
1: Sainte Marie, Mère de Dieu, priez pour nous pauvres pécheurs, maintenant et à l'heure de notre mort. Amen.
2: Je vous salue, Marie, pleine de grâce. Le Seigneur est avec vous. Vous êtes bénie entre toutes les femmes, et Jésus, le fruit de vos entrailles, est béni.
1: Sainte Marie, Mère de Dieu, priez pour nous pauvres pécheurs, maintenant et à l'heure de notre mort. Amen.
2: Je vous salue, Marie, pleine de grâce. Le Seigneur est avec vous. Vous êtes bénie entre toutes les femmes, et Jésus, le fruit de vos entrailles, est béni.
1: Sainte Marie, Mère de Dieu, priez pour nous pauvres pécheurs, maintenant et à l'heure de notre mort. Amen.
2: Je vous salue, Marie, pleine de grâce. Le Seigneur est avec vous. Vous êtes bénie entre toutes les femmes, et Jésus, le fruit de vos entrailles, est béni.
1: Sainte Marie, Mère de Dieu, priez pour nous pauvres pécheurs, maintenant et à l'heure de notre mort. Amen.
2: Je vous salue, Marie, pleine de grâce. Le Seigneur est avec vous. Vous êtes bénie entre toutes les femmes, et Jésus, le fruit de vos entrailles, est béni.
1: Sainte Marie, Mère de Dieu, priez pour nous pauvres pécheurs, maintenant et à l'heure de notre mort. Amen.
2: Je vous salue, Marie, pleine de grâce. Le Seigneur est avec vous. Vous êtes bénie entre toutes les femmes, et Jésus, le fruit de vos entrailles, est béni.
1: Sainte Marie, Mère de Dieu, priez pour nous pauvres pécheurs, maintenant et à l'heure de notre mort. Amen.
2: Je vous salue, Marie, pleine de grâce. Le Seigneur est avec vous. Vous êtes bénie entre toutes les femmes, et Jésus, le fruit de vos entrailles, est béni.
1: Sainte Marie, Mère de Dieu, priez pour nous pauvres pécheurs, maintenant et à l'heure de notre mort. Amen.
2: Je vous salue, Marie, pleine de grâce. Le Seigneur est avec vous. Vous êtes bénie entre toutes les femmes, et Jésus, le fruit de vos entrailles, est béni.
1: Sainte Marie, Mère de Dieu, priez pour nous pauvres pécheurs, maintenant et à l'heure de notre mort. Amen.
2: Je vous salue, Marie, pleine de grâce. Le Seigneur est avec vous. Vous êtes bénie entre toutes les femmes, et Jésus, le fruit de vos entrailles, est béni.
1: Sainte Marie, Mère de Dieu, priez pour nous pauvres pécheurs, maintenant et à l'heure de notre mort. Amen.
2: Je vous salue, Marie, pleine de grâce. Le Seigneur est avec vous. Vous êtes bénie entre toutes les femmes, et Jésus, le fruit de vos entrailles, est béni.
1: Sainte Marie, Mère de Dieu, priez pour nous pauvres pécheurs, maintenant et à l'heure de notre mort. Amen.

0: Sainte Marie, conçue sans péché, priez pour nous qui avons recours à vous. Troisième mystère douloureux, le couronnement d'épines de l'Évangile selon saint Jean. Ayant tressé une couronne d'épines, ils la placèrent sur la tête de Jésus. Jésus est humilié, moqué, rejeté par les hommes, mais il règne déjà par l'humilité et le pardon. Le Saint-Esprit nous enseigne que la véritable royauté ne consiste pas à dominer, mais à aimer jusqu'au bout. Avec Notre-Dame, prions pour ne pas paraître, mais être, être des enfants de Dieu. Notre Père, qui es aux cieux, que ton nom soit sanctifié, que ton règne vienne, que ta volonté soit faite sur la terre comme au ciel.
1: Donne-nous aujourd'hui notre pain de ce jour. Pardonne-nous nos offenses, comme nous pardonnons aussi à ceux qui nous ont offensés.
2: Et ne nous laisse pas entrer en tentation, mais délivre-nous du mal. Je vous salue, Marie, pleine de grâce. Le Seigneur est avec vous. Vous êtes bénie entre toutes les femmes, et Jésus, le fruit de vos entrailles, est béni.
1: Sainte Marie, Mère de Dieu, priez pour nous pauvres pécheurs, maintenant et à l'heure de notre mort. Amen.
2: Je vous salue, Marie, pleine de grâce. Le Seigneur est avec vous. Vous êtes bénie entre toutes les femmes, et Jésus, le fruit de vos entrailles, est béni.
1: Sainte Marie, Mère de Dieu, priez pour nous pauvres pécheurs, maintenant et à l'heure de notre mort. Amen.
2: Je vous salue, Marie, pleine de grâce. Le Seigneur est avec vous. Vous êtes bénie entre toutes les femmes, et Jésus, le fruit de vos entrailles, est béni.
1: Sainte Marie, Mère de Dieu, priez pour nous pauvres pécheurs, maintenant et à l'heure de notre mort. Amen.
2: Je vous salue, Marie, pleine de grâce. Le Seigneur est avec vous. Vous êtes bénie entre toutes les femmes, et Jésus, le fruit de vos entrailles, est béni.
1: Sainte Marie, Mère de Dieu, priez pour nous pauvres pécheurs,
2: Amen. Je vous salue, Marie, pleine de grâce. Le Seigneur est avec vous. Vous êtes bénie entre toutes les femmes, et Jésus, le fruit de vos entrailles, est béni.
1: Sainte Marie, Mère de Dieu, priez pour nous, pauvres pécheurs, maintenant et à l'heure de notre mort. Amen.
2: Je vous salue, Marie, pleine de grâce. Le Seigneur est avec vous. Vous êtes bénie entre toutes les femmes, et Jésus, le fruit de vos entrailles, est béni.
1: Sainte Marie, Mère de Dieu, priez pour nous pauvres pécheurs, maintenant et à l'heure de notre mort. Amen.
2: Je vous salue, Marie, pleine de grâce. Le Seigneur est avec vous. Vous êtes bénie entre toutes les femmes, et Jésus, le fruit de vos entrailles, est béni.
1: Sainte Marie, Mère de Dieu, priez pour nous pauvres pécheurs, maintenant et à l'heure de notre mort. Amen.
2: Je vous salue, Marie, pleine de grâce. Le Seigneur est avec vous. Vous êtes bénie entre toutes les femmes, et Jésus, le fruit de vos entrailles, est béni.
1: Sainte Marie, Mère de Dieu, priez pour nous pauvres pécheurs, maintenant et à l'heure de notre mort. Amen.
2: Je vous salue, Marie, pleine de grâce. Le Seigneur est avec vous. Vous êtes bénie entre toutes les femmes, et Jésus, le fruit de vos entrailles, est béni.
1: Sainte Marie, Mère de Dieu, priez pour nous pauvres pécheurs, maintenant et à l'heure de notre mort. Amen.
2: Je vous salue, Marie, pleine de grâce. Le Seigneur est avec vous. Vous êtes bénie entre toutes les femmes, et Jésus, le fruit de vos entrailles, est béni.
1: Sainte Marie, Mère de Dieu, priez pour nous pauvres pécheurs, maintenant et à l'heure

0: Marie, conçue sans péché, priez pour nous qui avons recours à vous. Quatrième mystère douloureux, le portement de la croix de l'Évangile selon saint Jean. Ils prirent donc Jésus, qui portant lui-même sa croix, sortit de la ville pour aller au lieu-dit Golgotha. Sous le poids de la croix, Jésus avance vers le salut du monde. À la Pentecôte, le Saint-Esprit transforme la faiblesse des apôtres en courage missionnaire afin qu'ils portent eux aussi la croix à la suite du Christ. Avec Notre-Dame, prions pour que nous soyons toujours plus dociles à l'action du Saint-Esprit en nous. Notre Père qui es aux cieux, que ton nom soit sanctifié, que ton règne vienne, que ta volonté soit faite sur la terre comme au ciel.
1: Donne-nous aujourd'hui notre pain de ce jour. Pardonne-nous nos offenses, comme nous pardonnons aussi à ceux qui nous ont offensés. Et ne nous laisse pas entrer en tentation, mais délivre-nous du mal.
2: Je vous salue, Marie, pleine de grâce. Le Seigneur est avec vous. Vous êtes bénie entre toutes les femmes. Et Jésus, le fruit de vos entrailles, est béni.
1: Sainte Marie, Mère de Dieu, priez pour nous pauvres pécheurs, maintenant et à l'heure de notre mort. Amen.
2: Je vous salue, Marie, pleine de grâce. Le Seigneur est avec vous. Vous êtes bénie entre toutes les femmes. Et Jésus, le fruit de vos entrailles, est béni.
1: Sainte Marie, Mère de Dieu, priez pour nous pauvres pécheurs, maintenant et à l'heure de notre mort. Amen.
2: Je vous salue, Marie, pleine de grâce. Le Seigneur est avec vous. Vous êtes bénie entre toutes les femmes. Et Jésus, le fruit de vos entrailles, est béni.
1: Sainte Marie, Mère de Dieu, priez pour nous pauvres pécheurs, maintenant et à l'heure de notre mort. Amen.
2: Je vous salue, Marie, pleine de grâce. Le Seigneur est avec vous. Vous êtes bénie entre toutes les femmes. Et Jésus, le fruit de vos entrailles, est béni.
1: Sainte Marie, Mère de Dieu, priez pour nous pauvres pécheurs, maintenant et à l'heure de notre mort. Amen.
2: Je vous salue, Marie, pleine de grâce. Le Seigneur est avec vous. Vous êtes bénie entre toutes les femmes. Et Jésus, le fruit de vos entrailles, est béni.
1: Sainte Marie, Mère de Dieu, priez pour nous pauvres pécheurs, maintenant et à l'heure de notre mort. Amen.
2: Je vous salue, Marie, pleine de grâce. Le Seigneur est avec vous. Vous êtes bénie entre toutes les femmes. Et Jésus, le fruit de vos entrailles, est béni.
1: Sainte Marie, Mère de Dieu,
2: je vous salue, Marie, pleine de grâce. Le Seigneur est avec vous. Vous êtes bénie entre toutes les femmes. Et Jésus, le fruit de vos entrailles, est béni.
1: Sainte Marie, Mère de Dieu, priez pour nous, pauvres pécheurs, maintenant et à l'heure de notre mort. Amen.
2: Je vous salue, Marie, pleine de grâce. Le Seigneur est avec vous. Vous êtes bénie entre toutes les femmes. Et Jésus, le fruit de vos entrailles, est béni.
1: Sainte Marie, Mère de Dieu,
2: je vous salue, Marie, pleine de grâce. Le Seigneur est avec vous. Vous êtes bénie entre toutes les femmes. Et Jésus, le fruit de vos entrailles, est béni.
1: Sainte Marie, Mère de Dieu, priez pour nous pauvres pécheurs, maintenant et à l'heure de notre mort. Amen.
2: Je vous salue, Marie, pleine de grâce. Le Seigneur est avec vous. Vous êtes bénie entre toutes les femmes. Et Jésus, le fruit de vos entrailles, est béni.
1: Sainte Marie, Mère de Dieu, priez pour nous. Maintenant et à l'heure de notre mort. Amen.

0: Ô Marie conçue sans péché, priez pour nous qui avons recours à vous. Cinquième mystère douloureux, le crucifixion et la mort de Jésus sur la croix. De l'Évangile selon saint Jean, Jésus disait à ses disciples, « Ma vie, nul ne la prend, c'est moi qui la donne. » Sur la croix, Jésus remet son esprit entre les mains du Père et ouvre son cœur, d'où jaillissent le sang et l'eau, fondement de l'Église. À la Pentecôte, ce souffle du Christ crucifié devient un feu vivant dans les âmes et donne naissance à l'Église, appelée à annoncer au monde la miséricorde divine. Avec Notre-Dame, prions pour que le bon Dieu prenne toujours plus de place dans nos vies. Notre Père, qui es aux cieux, que ton nom soit sanctifié, que ton règne vienne, que ta volonté soit faite sur la terre comme au ciel.
1: Donne-nous aujourd'hui notre pain de ce jour. Pardonne-nous nos offenses, comme nous pardonnons aussi à ceux qui nous ont offensés. Et ne nous laisse pas entrer en tentation, mais délivre-nous du mal.
2: Je vous salue, Marie, pleine de grâce. Le Seigneur est avec vous. Vous êtes bénie entre toutes les femmes. Et Jésus, le fruit de vos entrailles, est béni.
1: Sainte Marie, Mère de Dieu, priez pour nous, pauvres pécheurs, maintenant et à l'heure de notre mort. Amen.
2: Je vous salue, Marie, pleine de grâce. Le Seigneur est avec vous. Vous êtes bénie entre toutes les femmes. Et Jésus, le fruit de vos entrailles, est béni.
1: Sainte Marie, Mère de Dieu, priez pour nous, pauvres pécheurs, maintenant et à l'heure de notre mort. Amen.
2: Je vous salue, Marie, pleine de grâce. Le Seigneur est avec vous. Vous êtes bénie entre toutes les femmes. Et Jésus, le fruit de vos entrailles, est béni.
1: Sainte Marie, Mère de Dieu, priez pour nous, pauvres pécheurs, maintenant et à l'heure de notre mort. Amen.
2: Je vous salue, Marie, pleine de grâce. Le Seigneur est avec vous. Vous êtes bénie entre toutes les femmes. Et Jésus, le fruit de vos entrailles, est béni.
1: Sainte Marie, Mère de Dieu, priez pour nous, pauvres pécheurs, maintenant et à l'heure de notre mort. Amen.
2: Je vous salue, Marie, pleine de grâce. Le Seigneur est avec vous. Vous êtes bénie entre toutes les femmes. Et Jésus, le fruit de vos entrailles, est béni.
1: Sainte Marie, Mère de Dieu, priez pour nous, pauvres pécheurs, maintenant et à l'heure de notre mort. Amen.
2: Je vous salue, Marie, pleine de grâce. Le Seigneur est avec vous. Vous êtes bénie entre toutes les femmes. Et Jésus, le fruit de vos entrailles, est béni.
1: Sainte Marie, Mère de Dieu, priez pour nous, pauvres pécheurs, maintenant et à l'heure de notre mort. Amen.
2: Je vous salue, Marie, pleine de grâce. Le Seigneur est avec vous. Vous êtes bénie entre toutes les femmes. Et Jésus, le fruit de vos entrailles, est béni.
1: Sainte Marie, Mère de Dieu, priez pour nous, pauvres pécheurs, maintenant et à l'heure de notre mort. Amen.
2: Je vous salue, Marie, pleine de grâce. Le Seigneur est avec vous. Vous êtes bénie entre toutes les femmes. Et Jésus, le fruit de vos entrailles, est béni.
1: Sainte Marie, Mère de Dieu, priez pour nous, pauvres pécheurs, maintenant et à l'heure de notre mort. Amen.
2: Je vous salue, Marie, pleine de grâce. Le Seigneur est avec vous. Vous êtes bénie entre toutes les femmes, et Jésus, le fruit de vos entrailles, est béni.
1: Sainte Marie, Mère de Dieu, priez pour nous, pauvres pécheurs, maintenant et à l'heure de notre mort. Amen.
2: Je vous salue, Marie, pleine de grâce. Le Seigneur est avec vous. Vous êtes bénie entre toutes les femmes, et Jésus, le fruit de vos entrailles, est béni.
1: Sainte Marie, Mère de Dieu, priez pour nous, pauvres pécheurs, maintenant et à l'heure de notre mort. Amen.

0: Ô Marie, conçue sans péché, priez pour nous qui avons recours à vous.
1: Tu as voulu, Seigneur, qu'à l'annonce de l'ange, ton Verbe prit chair dans le sein de la Vierge Marie. Réponds à nos supplications. Puisque nous la croyons vraiment Mère de Dieu, fais que nous trouvions secours dans sa prière auprès de toi.

0: Le Seigneur soit avec vous. Et que Dieu Tout-Puissant vous bénisse, le Père, le Fils et le Saint-Esprit.
1: Amen.
0: Notre-Dame de Lourdes,
1: priez pour nous.
0: Notre-Dame de Lourdes,
1: priez pour nous.
0: Notre-Dame de Lourdes,
1: priez pour nous.
0: Sainte Bernadette,
1: priez pour nous.
0: Nous déposons au pied de Notre-Dame les intentions qui ont été confiées aux pèlerins du diocèse de Rennes.
2: Notre secours est dans le nom du Seigneur, qui a fait le ciel et la terre. Le Seigneur soit avec vous et avec votre esprit. Prions, Dieu Tout-Puissant, Éternel, daignez répandre votre bénédiction sur tous ces objets de dévotion. Et faites que tous ceux qui les porteront, qui prieront avec, puissent par l'invocation de votre saint nom, par l'intercession de Notre-Dame de Lourdes, obtenir la santé du corps et la sécurité de l'âme. Nous vous le demandons par le même Jésus-Christ, notre Seigneur. Amen.

Ce que nous proclamons, ce n'est pas nous-mêmes, c'est ceci. Jésus-Christ est Seigneur, et nous sommes vos serviteurs à cause de Jésus. Car le Dieu qui a dit « La lumière brillera au milieu des ténèbres » a lui-même brillé dans nos cœurs pour faire resplendir la connaissance de sa gloire qui rayonne sur le visage du Christ. Mais ce trésor, nous, les apôtres, le portons en nous comme dans des poteries sans valeur. Ainsi, on voit bien que cette puissance extraordinaire ne vient pas de nous, mais de Dieu. »

Père très saint, à la fin de cette journée, nous te rendons grâce de nous accueillir en ton amour. Tu vois ce que nous sommes. Mais souviens-toi que pour nous délivrer, ton Fils a traversé l'épreuve de la passion. Lui qui nous aime, pour les siècles des siècles. Amen.

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1: La parole des pauvres conduit à la conversion et c'est pour cela que l'on parle d'une autorité des pauvres dans l'Église. Mais les écoutons-nous et sont-ils perçus comme crédibles? Le père François Audinet interpelle les paroisses et leurs pasteurs sur la place qu'ils trouvent et peuvent prendre dans les Églises. À tout de suite.

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1: L'autorité du Christ n'entre jamais en connivence avec celle des puissants de ce monde. C'est Étienne Grieux que vous citez dans votre ouvrage, donc ce théologien jésuite qui est aussi votre professeur, Père François Audinet. Bonjour.
2: Bonjour.
1: Et vous le citez dans votre ouvrage « Maintenant, le royaume hors des pauvres, pas de salut » aux éditions des Clés de Brouwer. Et c'est aussi pour nous souligner comment, pour Jésus, l'interprétation de la loi se fait à partir des pauvres. On revient justement sur cette question. Quand Jésus rencontre les pauvres, il n'interroge pas leur sainteté, et vous vous arrêtez là-dessus justement.
2: C'est vrai qu'on pourrait penser, et d'ailleurs on le dit souvent dans nos prédications, dans nos églises, que ce qui compte devant Jésus, c'est d'avoir le cœur pur, ou c'est de purifier notre cœur. Et évidemment, ça a de l'importance. D'ailleurs, Jésus va écarter au grand scandale de certains les règles de pureté extérieure, corporelle, pour insister sur la pureté du cœur. C'est vrai. Et pourtant, quand Jésus est avec les plus pauvres de son époque, les plus malades, les lépreux, les possédés, etc., en fait, il n'interroge pas leur sainteté personnelle. Il ne cherche pas à sonder leur cœur ou à évaluer la pureté de leur cœur. Il entend leurs demandes et il répond à leurs cris, là où les disciples sont souvent gênés et les adversaires de Jésus même un peu scandalisés. Ça nous dit quelque chose, je crois, d'essentiel. C'est que la miséricorde de Dieu qui vient d'abord pour les pauvres est une miséricorde qui a souci des plus pauvres, qui a compassion de ceux que notre monde écrase, indépendamment de leurs qualités ou de leurs défauts à eux. Il n'en reste pas moins que, évidemment, l'invitation à la conversion du cœur, l'invitation à la pureté du cœur, elle est pour tous, pauvres et riches. Donc les pauvres, ils ont aussi cette invitation. Mais le souci premier de Dieu qui s'approche d'eux, qui vient vers eux, qui les sauve, qui les relève, il est gratuit et indépendant de la qualité religieuse des plus pauvres.
1: Et de leur conduite ?
2: Et de leur conduite.
1: Alors, puisque on parle des pauvres et de la façon dont on peut aussi discerner et les écouter, c'est l'un des chapitres de votre ouvrage, je voudrais qu'on s'arrête sur ce que vous appelez l'autorité des pauvres. C'est un terme très fort, vous rappelez que ça peut être à la fois la garantie, l'autorité, mais aussi cette importance de la parole. Comment est-ce qu'on peut comprendre l'autorité des pauvres ?
2: Alors d'abord, il faut remarquer quelque chose que nous oublions parfois, les pauvres parlent. Ils crient parfois, mais aussi ils parlent si nous voulons bien tendre l'oreille pour les écouter et créer les espaces pour les écouter. On l'expérimente au Secours catholique où il y a de nombreuses équipes de partage de la parole qui sont des lieux qui contribuent à lutter contre la misère parce que ça permet aux personnes d'habiter leurs propres paroles, de reprendre pied dans leur propre existence, de reprendre confiance, de nouer des relations, de s'engager elles-mêmes pour d'autres, etc. On le vit aussi théologiquement aux facultés Loyola Paris, là où j'enseigne, là où enseigne Étienne Grieux que vous citiez en commençant. Nous sommes une équipe de théologiens et de théologiennes et nous essayons de travailler à l'écoute de la parole des personnes en précarité.
1: Alors, de quelle manière ?
2: Eh bien, leur parole est recueillie, soit parce que les personnes font des récits de vie, soit parce qu'il y a des groupes de partage sur un thème, ou souvent d'ailleurs plutôt autour d'un passage biblique. Mmh. Elles commentent les Écritures et pourquoi leur reconnaître une autorité ? D'abord parce que leur parole nous travaille, nous transforme. Ça, je crois que nous en faisons facilement l'expérience. Rencontrer des personnes en précarité, essayer de les écouter même un peu, ça commence déjà à nous travailler, à nous transformer, c'est-à-dire à nous faire vivre des conversions. Et une autorité dans l'Église, une autorité qu'on peut reconnaître comme consonante avec l'autorité de Dieu, c'est une autorité qui nous fait vivre des conversions. Et là où j'insisterai pour dire que les plus pauvres ont une autorité particulière, c'est pour nous aider à détecter la venue du royaume. Et là, je crois que personne ne peut le faire à leur place. Personne ne peut remplacer l'autorité des pauvres parce qu'ils sont à la fois les bénéficiaires de la venue du royaume, parce que Dieu veut libérer, délivrer en premier ceux qui ont besoin le plus d'être libérés, délivrés, mais ils en sont aussi les témoins, comme on le voit dans l'Évangile. Ce sont eux qui reconnaissent qu'on peut faire crédit à Jésus. Ce sont eux qui reconnaissent que c'est bien vrai, il est le Sauveur envoyé par Dieu. C'est-à-dire que eux peuvent reconnaître aujourd'hui encore, ici, chez nous, que le royaume de Dieu s'approche, qu'il y a quelque chose du royaume de Dieu qui déjà nous est donné. Et ça, aucune autorité dans l'Église ne peut le faire à leur place. Bien sûr, il y a d'autres autorités dans l'Église. Il y a un magistère, celui du pape et des évêques, qui nous invite à demeurer fidèle à la parole du Christ. Il y a une autorité des théologiens, il y a une autorité des saints et des saintes, etc. La caractéristique de l'autorité des pauvres, c'est pas de supplanter toute parole ou de faire taire toute autre parole. Pas du tout. C'est d'entrer en résonance avec d'autres paroles en nous faisant sentir quelque chose de l'actualité du salut, de l'actualité du don de Dieu qui concrètement vient travailler notre humanité.
1: Père François Dinet, vous placez sur le même plan, par exemple, la parole d'un théologien et la parole d'un pauvre ?
2: Je dis simplement qu'on gagne à ce que ces paroles entrent en conversation. C'est-à-dire que la parole des pauvres n'est pas une parole qu'il faut regarder avec commisération, qu'il faut regarder de haut, comme s'ils disaient simplement des choses gentilles. Parfois, on dit un peu comme les enfants. Mais non, non, non. En fait, ils ont vraiment une expérience du monde à partager. Et ce que je crois, c'est que c'est important pour les théologiens de se mettre à leur écoute. Mais les théologiens doivent faire leur métier de théologien, qui a une dimension académique, universitaire, bien sûr. Mais on gagne quelque chose à cette conversation, me semble-t-il.
1: C'est ça que vous appelez la théologie pratique ?
2: Alors, ce qu'on appelle la théologie pratique, ça peut avoir plusieurs sens. Parfois, on le conçoit comme une théologie pastorale où on va appliquer pastoralement une théorie de la foi. Mais aux facultés Loyola, nous le concevons plutôt dans l'autre sens. C'est comment nos pratiques quotidiennes, habituelles, humaines, mais aussi nos pratiques spirituelles et nos pratiques ecclésiales, comment est-ce qu'elles nous apprennent quelque chose de Dieu, de la présence de Dieu dans notre expérience humaine aujourd'hui ?

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1: Père François Audinet, ce que vous soulevez au fond, c'est la crédibilité qu'on accorde à la parole des pauvres.
2: Tout à fait, c'est la crédibilité, et cette crédibilité, on ne peut pas la décider loin des pauvres, un peu en théorie, surtout qu'on a souvent une image des pauvres où on les infantilise un petit peu. Cette crédibilité, elle s'éprouve dans des relations, dans des rencontres, dans des formes de cheminement. Alors on peut expérimenter que leur parole, qui est souvent parcellaire, parfois sous forme de cris, souvent aussi déstabilisante, pas toujours facile à comprendre, que cette parole-là, elle vient nous chercher pour nous transformer, mais elle vient aussi nous éclairer sur des éléments absolument essentiels de notre vie humaine et, je dirais, des éléments essentiels de notre chemin avec Dieu.
1: Alors j'ai beaucoup aimé dans votre livre « Maintenant le royaume », la façon dont vous expliquez comment les pauvres repèrent, vous le dites, et célèbrent les signes de l'approche du royaume. Ils sont comme une lumière, ils fêtent, ils célèbrent les signes du royaume qu'ils perçoivent. Est-ce que ça c'est un émerveillement, peut-être qu'on peut essayer de goûter avec eux?
2: Oui, c'est un émerveillement, c'est-à-dire que si on pense aux pauvres de très loin, on pensera seulement à la détresse, mais en fait, quand on chemine avec des personnes précaires, on voit qu'il y a de la joie, il y a des occasions de célébrer, et même des occasions de célébrer qui redonnent un peu de goût à notre liturgie, c'est-à-dire qui ne lui permettent pas de rester abstraite, mais qui nous invitent à célébrer le salut tel que Dieu le donne maintenant, réellement, dans des réconciliations, par exemple, dans certaines familles, ou bien dans le fait qu'une personne puisse trouver un logement, dans le fait qu'une personne ait enfin accès à ses droits, à des papiers, etc. Célébrer cela, c'est reconnaître que déjà il y a quelque chose de la réconciliation du royaume, de la justice du royaume, de la paix du royaume. Et puis il y a une dimension de joie, en effet, dans la venue du royaume. Jésus lui-même annonce le royaume comme une bonne nouvelle. C'est ce qu'on appelle l'évangile du royaume, qui est une expression qu'on trouve même dans le Nouveau Testament. Il y a une bonne nouvelle, une heureuse nouvelle de la venue du royaume. Et paradoxalement, cheminer avec les personnes en précarité, c'est aussi apprendre à repérer et à célébrer ce qui est déjà donné du royaume. C'est pas seulement pleurer ce qui n'est pas encore venu du royaume et qui maintient notre humanité dans l'injustice, c'est aussi déjà célébrer le don du royaume. Et ça, ça peut paraître étonnant de loin, et pourtant c'est très vrai.
1: Et alors, on évoquait tout à l'heure la lecture de la Bible avec ces groupes de pauvres. Est-ce que la prière, elle aussi, est parfois un peu étonnante et peut-être même différente?
2: Alors, je dirais deux choses. La première, c'est que les personnes les plus précaires, souvent, elles ont un souci absolument impressionnant des autres qui souffrent, de notre monde qui souffre, de la guerre, etc. Et elles ne prient pas pour la paix comme on prie parfois de façon un peu habituée pour la paix. Elles ont une compassion pour notre monde qu'elles manifestent dans la prière et dans l'intercession qui est impressionnante. Je me suis souvent dit que si notre prière dans l'Église veut vraiment dire quelque chose devant Dieu, c'est parce que d'abord elle est portée par les plus pauvres. Et je regrette que beaucoup de chrétiens n'aient pas conscience de cette intensité de la prière des pauvres qui est parfois ignorée même dans notre Église alors qu'elle est une réalité essentielle. Et puis l'autre chose qui me frappe beaucoup dans la prière des personnes les plus précaires que j'ai pu rencontrer, c'est leur capacité à dire « Dieu est là, c'est lui qui me soutient et il vient toujours me chercher ». Ça, c'est très impressionnant, cette conscience qu'ont les personnes, que même si la vie est extrêmement difficile, on peut dire la main de Dieu les soutient.
1: Il y a une conviction qui semble même parfois déroutante, tellement elle est forte.
2: Elle est en effet déroutante. Et alors cette force, parfois c'est une force de désespoir. Ça arrive que les personnes crient vers Dieu ou même disent « Dieu m'a oublié », ça arrive. Mais en même temps, c'est les personnes, et parfois les mêmes, à des moments différents, qui disent bah, « Dieu me tient toujours ». Ça, c'est très étonnant. Et je crois que ça nous oblige à être très prudents dans nos discours sur Dieu et sur l'amour de Dieu, parce qu'ils ont besoin d'être passés au feu de ces paroles des plus pauvres. Ils ont besoin d'être passés au feu de ces discours de ceux qui disent à la fois « Dieu m'a oublié » et à la fois « Dieu est toujours là ».
1: Père François Audinet, comment écouter cette sagesse spirituelle des pauvres, si on peut utiliser ce terme-là?
2: Alors, je crois qu'on ne peut pas l'écouter de loin. Il est bon de nous approcher de ces personnes. Mais si on veut en avoir un goût, on peut en trouver quelques échos. Je pense à un livre publié chez Salvator qui s'appelle « Prière écrite d'en bas », qui a été écrit par une personne qui vit dans le 19e arrondissement de Paris dans des conditions d'une extrême précarité. Et ses paroles, ses prières ont été transcrites par une de ses amies, Marie-Yvonne Caillot. Et alors, on peut entendre au fond des psaumes et voir comment, dans la prière de cette personne, de Marie-Noël, il y a le mélange entre l'appel

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0: Et nous venons de passer une soirée au ballet en musique dans cette sélection de musique classique. Et voici de la musique chrétienne sur RCF Liège.
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Chers auditeurs, bonjour et bienvenue dans l'émission Église en détresse. Aide à l'Église en détresse est une œuvre de bienfaisance catholique qui soutient les chrétiens partout où ils sont persécutés, opprimés ou en détresse par l'information, la prière et l'action. Grâce aux dons des bienfaiteurs des 23 secrétariats à travers le monde, la Fondation pontificale peut répondre à plus de 5 000 demandes d'aide provenant d'évêques et de supérieurs religieux par an dans environ 140 pays. En la fête de la Visitation de la Vierge Marie, à la fin du traditionnel mois marial de mai, qui tombe cette année, une semaine après le dimanche de Pentecôte, on célèbre que la salutation de Marie a rempli sa nièce Élisabeth de l'Esprit-Saint, de sorte qu'elle aussi, comme Marie, puisse dire oui à la vie nouvelle et toujours répondre présent avec amour. Aussi aujourd'hui, dans notre vie quotidienne des chrétiens, discerner l'action cachée du Saint-Esprit chez les gens est toujours réjouissant et édifiant. Souvent, à l'aide à l'Église en détresse, nous avons le privilège d'expérimenter et de goûter dans nos rencontres l'action de ce divin époux des âmes. Parfois dans des rencontres chaleureuses, parfois dans la beauté et la justesse des projets et des initiatives, mais aussi de la prière, en silence ou en communauté. Ainsi résonnent les paroles du père Anton Lesser, assistant

ecclésiastique de l'AED, dans sa lettre aux bienfaiteurs, sur la couverture de notre quatrième bulletin, sorti dans la période entre Pâques et la Pentecôte de cette année 2026. Et il a ajouté « S'ouvrir au Saint-Esprit, à ses dons et à ses manifestations, savourer ses fruits, est pour nous un élixir de vie qui conduit à cette joie dans le Seigneur, qui est notre force, car il apporte le salut et la rédemption. Prions donc pour que le Saint-Esprit nous enveloppe de la bonté, de la beauté et de la sainteté de Dieu. »

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1: Partout dans le monde, il y a des personnes consacrées à la vie religieuse qui prient tout le temps pour que le Saint-Esprit nous enveloppe de la bonté, de la beauté et de la sainteté de Dieu. Car la prière est une force réelle. C'est ainsi qu'à Hiroshima, quatre pères jésuites ont survécu à l'explosion de la bombe atomique sans le moindre dommage, car ils priaient le chapelet. Dans l'Ancien Testament, nous pouvons lire l'histoire des trois jeunes dans la fournaise, qui louaient et adoraient Dieu, tandis que les flammes ne leur faisaient aucun mal. Aujourd'hui aussi, beaucoup de gens témoignent de l'aide et du réconfort reçus lors d'une grave maladie, d'évolutions surprenantes dans des situations apparemment sans issue, et de la manière dont ils trouvent chaque jour la force de continuer leur chemin, en tenant la main de Jésus. Mais bien plus nombreux encore sont ceux qui ne connaissent pas Dieu et qui n'ont jamais appris à prier. Dans leur détresse, ils ne savent pas vers qui se tourner. Les religieux contemplatifs prient alors à leur place, présentant à Dieu la détresse de toute l'humanité. Jour et nuit, ils élèvent les cœurs, leur cœur et leurs mains vers le Seigneur, implorant son aide et sa miséricorde pour le monde entier. Ils sont le cœur de l'Église, soit des centrales électriques spirituelles, qui donnent de l'énergie à toutes les autres vocations et missions. Cependant, leur existence silencieuse est souvent incomprise. Beaucoup de gens disent qu'ils devraient plutôt faire quelque chose d'utile. En Uruguay, Maria Isabel pensait elle-même ainsi. Mais lorsque cette mère de quatre enfants a été abandonnée par son mari pour une femme plus jeune, personne n'a voulu la soutenir dans sa douleur et sa solitude. C'est alors qu'elle a rencontré les sœurs carmélites de Montevideo, qui l'ont aidée et soutenue. La prière, les sacrifices de ses sœurs rendent leurs paroles et leur acceptation inconditionnelle féconde, dit aujourd'hui Maria Isabelle. La douleur d'avoir été abandonnée par son mari reste encore profonde. Mais maintenant, avec l'aide des sœurs, elle témoigne qu'elle peut unir sa douleur à celle de Jésus crucifié. De nombreuses personnes ont vécu des expériences similaires. Pour subvenir à leurs besoins, les moines et moniales tentent de vivre de leur travail manuel. Mais cela n'interrompt pas pour autant leurs prières. Pour tout ce qui leur manque encore, et il n'est pas rare que ce soit beaucoup, ils s'en remettent entièrement à la divine providence, laquelle se manifeste souvent à travers l'aide de personnes généreuses. Nos bienfaiteurs, par exemple, ont montré à maintes reprises combien la prière et le sacrifice des contemplatifs leur sont précieux. Grâce à leur aide, nous pouvons, dans de nombreux cas, aider à la construction ou à la rénovation de leur monastère, contribuer à leur subsistance ou leur fournir des outils de travail, comme des machines à fabriquer les hosties. On permet ainsi aux religieuses et religieux d'Asie, d'Afrique, d'Amérique latine, du Proche-Orient et d'Europe de l'Est de continuer à œuvrer dans le secret pour le salut du monde entier.
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1: Un premier projet d'aide réussi au cœur priant caché de l'Église nous conduit au milieu de l'Afrique. Le monastère bénédictin Sainte-Agathe a été fondé en mai 2005 dans le village de Lolo, dans le diocèse de Mundu, au sud du Tchad. C'est le premier monastère contemplatif dans un pays d'Afrique centrale à majorité musulmane. Les premières bénédictines venues de République démocratique du Congo au Tchad ont ressenti comme une grâce de pouvoir participer à l'aventure de cette fondation. La population locale attendait beaucoup de la fondation du monastère, même si la plupart des villageois savaient peu de choses sur la vie monastique. Les jeunes sœurs, qui étaient arrivés étaient animés par la mission qui leur avait été confiée et s'y sont attelés avec courage et enthousiasme. À Lolo, il n'avait rien, pas d'école, pas d'eau courante, pas d'hôpital, et la plupart des gens ne savaient ni lire ni écrire. Entre-temps, les six bénédictines qui vivent dans le monastère ont créé un centre spirituel, une école maternelle et une école primaire. Elles œuvrent également pour l'alphabétisation des femmes et la formation professionnelle des jeunes filles qui, encore aujourd'hui, sont souvent contraintes de se marier très tôt. La présence des sœurs est une grande aide pour les femmes et les jeunes filles. Cependant, le Tchad est l'un des pays les plus pauvres de la Terre. Et pour le monastère, il était difficile de subvenir économiquement à ses propres besoins. Sœur Victorine, la prieure, nous avait écrit « Les quelques fonds que nous recevons de l'extérieur ne sont pas suffisants. Nous avons de la difficulté à couvrir les besoins fondamentaux du monastère. Par exemple, pour la nourriture, les soins médicaux en cas de maladie et les vêtements. Mais aussi à répondre aux besoins spirituels tels que la formation des jeunes sœurs, les exercices spirituels et les journées de retraite. » Nos bienfaiteurs ont donc soutenu le développement agricole des bénédictines. 8 560 euros ont été collectés. Grâce à cela, du matériel agricole, des semences ainsi que des 2 vaches ont pu être achetés. Les sœurs cultivent sur 6 hectares des arachides qu'elles vendent ainsi que du millet et du sésame sur un total de 2 hectares, principalement pour leur propre consommation. Une partie des bénéfices est à nouveau investie dans le développement agricole afin que ce projet continue. Sœur Myriam est originaire de la République démocratique du Congo. Elle raconte « Pour ma première expérience missionnaire, je suis au Tchad. Ici, la communauté est jeune, ce qui signifie que nous devons travailler beaucoup, surtout manuellement, pour améliorer nos conditions de vie, ainsi que pour servir la communauté locale à travers des mesures sociales telles que des formations, l'accès à l'eau potable et la santé. C'est pourquoi je tiens à exprimer ma gratitude à Aide à l'Église en détresse pour cet important soutien. J'ai appris à guider les animaux de trait pour labourer les champs et à cultiver le sorgho. » Le couvent des Carmélites de Chachapoyas, capitale de la région d'Amazonas, dans le nord-ouest du Pérou, est encore plus jeune. Il a célébré en 2025 le 10e anniversaire de son existence. Il est consacré à l'enfant Jésus de Prague et à Saint Joseph. La vénération de l'enfant Jésus de Prague est particulièrement typique de l'ordre du Carmel et est encore aujourd'hui pratiquée par les Carmélites et les Carmes. La charmante statue de l'enfant Jésus vêtu comme un roi date du XVIe siècle et est considérée comme un don de Sainte Thérèse d'Avila à la famille Manrique de Lara, issue de la noblesse. Lorsqu'une jeune fille de cette famille épousa un noble bohémien en 1556, elle reçut la statue en cadeau de mariage et l'emporta à Prague. Sa fille offrit cette jolie statue en 1628 au couvent des Carmes des Chaux de Prague. Elle aurait dit à cette occasion « Je vous offre ce que j'ai de plus précieux. Vénérez l'enfant Jésus et vous ne manquerez de rien. » L'enfant Jésus s'est en effet rapidement révélé miraculeux. Et jusqu'à aujourd'hui, de nombreux fidèles du monde entier témoignent avoir reçu de l'aide dans leurs préoccupations et leurs détresses, notamment des guérisons extraordinaires, des naissances inattendues d'enfants, une protection du danger, ainsi que de l'aide dans des affaires personnelles, financières et juridiques, apparemment sans espoir. Dans chaque Carmel, il y a une reproduction de cette statue miraculeuse. La vénération de Saint Joseph est également typique de l'ordre du Carmel. Sainte Thérèse d'Avila confia chaque monastère qu'elle fonda à la protection particulière de ce grand saint et écrivit à son sujet Je ne me souviens pas d'avoir jusqu'à présent demandé quoi que ce soit à Saint-Joseph qu'il ne m'ait accordé. Elle conseillait à tous les fidèles de s'adresser à Saint-Joseph dans toute leur détresse, car elle avait elle-même expérimenté combien de grâces il obtient de Dieu. Le couvent consacré à l'enfant Jésus de Prague et à Saint-Joseph se situe en périphérie de Chapapoyas, dans un quartier modeste. Beaucoup de gens du quartier aiment venir au monastère pour y assister à la messe et demander aux sœurs de prier pour eux. Actuellement, il y a 9 sœurs qui ont fait leur vœu perpétuel, ainsi que 3 postulantes. 10 autres jeunes femmes se sentent également appelées et souhaitent entrer au couvent. Ce qui est une raison de grande joie est aussi un défi, car jusqu'à présent, le bâtiment n'offre pas encore suffisamment d'espace pour les jeunes femmes, la blanchisserie, l'atelier de fabrication d'hosties et les autres locaux techniques ne sont pour l'instant aménagés que de manière provisoire. Les appareils sont même parfois dans les couloirs. Il est donc prévu de construire un autre bâtiment de 2 étages. Le noviciat sera au rez-de-chaussée. Les jeunes femmes pourront y réfléchir à leur vocation et y chercher Dieu dans le silence et la prière. Au premier étage, il y aura les installations techniques. Les sœurs nous ont donc demandé de l'aide. Il leur faut encore 20 000 euros pour les travaux. Qui accepterait de les aider à réaliser ce projet afin que les jeunes femmes qui souhaitent consacrer leur vie à Dieu puissent enfin être accueillies dans ce monastère des Carmélites au Pérou?
2: Ô, enfant Jésus, j'ai recours à vous, je vous en prie. Par votre sainte mère, assistez-moi dans cette nécessité, car je crois fermement que votre divinité peut me secourir. J'espère avec confiance obtenir votre sainte grâce.

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1: En Équateur, le pays voisin latino-américain au nord du Pérou, la pauvreté et la violence rendent la vie difficile à une grande partie de la population. Les inégalités sociales sont en augmentation. De nombreuses familles sont brisées. Ceux qui le peuvent quittent ce pays sud-américain pour trouver ailleurs un meilleur avenir. De nombreuses familles ont besoin d'aide. L'Église est leur principal interlocuteur. Les religieux sont notamment les bons anges de nombreuses personnes en détresse. 29 religieuses, issues de 6 différentes congrégations, travaillent dans les diocèses de San Jacinto. Elles accompagnent les familles en difficulté, soutiennent les personnes en deuil, préparent les fidèles à recevoir les sacrements tels que le baptême, la première communion, la confirmation et le mariage. Offrent un refuge aux enfants et adolescents victimes de violences, gèrent des soupes populaires et aident les pauvres en leur fournissant de la nourriture, des médicaments et d'autres biens de première nécessité. Monseigneur Gustavo Adolfo Rosales Escobar ne saurait dire à quel point il apprécie les services rendus par les sœurs. Leurs témoignages, la catéchèse qu'elles font, leurs visites à domicile, leurs soins aux malades, leur ministère liturgique sont essentiels pour préserver la foi, dit-il. C'est surtout dans les villages où il n'y a pas de prêtres résidents que les sœurs occupent une position et montre que l'Église est présente. Malheureusement, il y a trop peu de prêtres. La plupart d'entre eux ont la charge de 2 ou 3 paroisses. Il n'y a qu'un seul prêtre pour environ 14 000 fidèles. Parmi les religieuses du diocèse, il y a aussi 2 communautés contemplatives. Leurs monastères sont en quelque sorte des oasis de prière. Les fidèles aiment y venir pour y trouver le calme et le silence nécessaires à la prière et à l'accompagnement spirituel. Certains y suivent également des retraites, loin du quotidien, pour y chercher Dieu. Cependant, la crise économique générale et la hausse du coût de la vie affectent durement les religieuses. Sans aide, elles ne sont pas en mesure d'accomplir leur mission. C'est pourquoi Aide à l'Église en détresse leur a promis de la soutenir cette année à hauteur de 9 150 €, afin qu'elles puissent continuer leur précieuse mission. Les hosties, qui deviennent le corps du Christ pendant la messe, sont généralement préparées par des religieuses contemplatives qui travaillent en silence et dans la prière. Non seulement cette activité est parfaitement compatible avec la vie monastique, mais elle rend aussi un grand service à l'Église locale. Car les paroisses ont besoin d'hosties pour célébrer l'Eucharistie, qui est la source et le centre de la vie de l'Église. La cuisson et la découpe des hosties sont à cet égard un travail qui exige beaucoup de soins et de doigté, car les hosties sont fines et se cassent facilement. Il faut par ailleurs qu'elles aient exactement la bonne consistance. Un tel travail peut être facilité par des machines, car sinon le travail est très fastidieux et avance lentement, limitant ainsi la capacité des sœurs à répondre à la demande. Les Clarisses de l'archidiocèse de Lilongwe au Malawi, pays d'Afrique du Sud-Est, souhaitent également en Afrique en fabriquant des hosties, non seulement subvenir à leurs propres besoins, mais aussi aider l'Église locale, car le nombre de catholiques est en augmentation, et donc le besoin en hosties aussi. Les sœurs nous demandent donc de l'aide pour l'acquisition du matériel nécessaire. Sœur Maria Chiara Ngambi explique « Notre mode de vie est exclusivement contemplatif. Nous menons une vie de prière pour l'Église et pour le monde entier. La contemplation et le travail sont le cœur de l'Évangile. Ainsi, nous gagnons notre vie par le travail de nos mains et nous comptons sur la providence divine. » Leur travail consiste entre autres à confectionner des vêtements liturgiques, mais bien sûr, la demande de tels produits est inférieure à celle des hosties. cette dernière étant demandée en grand nombre tous les jours. Le peu que les sœurs ont, elles le partagent avec les pauvres qui frappent à la porte de leur monastère. Le Malawi est de toute façon l'un des pays les plus pauvres au monde, et les prix sont en constante augmentation. En octobre 2025, le gouvernement a en outre déclaré l'état de catastrophe naturelle en raison des sécheresses écrasantes. Monseigneur George Desmond Tambala soutient la demande des religieuses et nous écrit « Ce projet est d'une urgence vitale pour la subsistance des sœurs. Mais il aidera également notre archidiocèse à avoir suffisamment d'hosties pour la célébration de l'Eucharistie. J'espère que vous nous aiderez et je prie en ce sens. » Nous avons donc promis 28 500 euros pour l'achat de machines à fabriquer des hosties. Chers auditeurs de RCF, voudriez-vous également bien aider les sœurs? Elles qui prient dans le silence pour le monde entier et donc aussi pour vous, à être en mesure de subvenir durablement à leurs besoins grâce à leur propre travail? N'hésitez pas alors à vous rendre sur notre site web église-en-détresse.be pour y relire le descriptif et regarder les belles photos qui correspondent à ces projets de soutien à la vie consacrée contemplative dans le monde. Pour conclure cette émission, inondons-nous des sons apaisants du cœur priant de l'Église à travers le chant eucharistique « Ostia Sanctia ». Au revoir.

Ce que nous proclamons, ce n'est pas nous-mêmes, c'est ceci. Jésus-Christ est Seigneur, et nous sommes vos serviteurs à cause de Jésus. Car le Dieu qui a dit « La lumière brillera au milieu des ténèbres » a lui-même brillé dans nos cœurs pour faire resplendir la connaissance de sa gloire qui rayonne sur le visage du Christ. Mais ce trésor, nous, les apôtres, le portons en nous comme dans des poteries sans valeur. Ainsi, on voit bien que cette puissance extraordinaire ne vient pas de nous, mais de Dieu.

Père très saint, à la fin de cette journée, nous te rendons grâce de nous accueillir en ton amour. Tu vois ce que nous sommes. Mais souviens-toi que pour nous délivrer, ton Fils a traversé l'épreuve de la passion. Lui qui nous aime, pour les siècles des siècles. Amen.

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1: Amis auditeurs des dialogues sur la mort et donc sur la vie, bonjour. Notre invitée aujourd'hui est une coach professionnelle formée à l'accompagnement du deuil selon des méthodes contemporaines comme l'animation de groupes de parole d'adultes bien sûr, mais aussi les carnets de deuil. Et puis, son parcours d'accompagnante a pris un tour original lorsqu'elle s'est intéressée à une forme de deuil peu reconnue, le deuil animalier. Depuis, elle a créé la Maison du deuil animalier et est devenue une référence dans ce domaine. Irène Combre, bonjour.
2: Bonjour Christian.
1: Et merci d'être avec nous. Alors, oui, quelle place notre société laisse-t-elle à ce deuil d'un animal de compagnie? Quels sont au fond les freins, les préventions, voire les tabous qu'il faudrait combattre pour que cette réalité soit reconnue?
2: Alors, est-ce qu'elle laisse une place? C'est déjà ça la question. On en parle beaucoup plus, c'est en fait parce que la place de l'animal au sein des foyers a changé. On en parle plus, il y a de plus en plus de personnalités sur les réseaux qui parlent de leur peine suite à la mort de leur animal. Et donc forcément, il y a un écho. Beaucoup de personnes vivent ce deuil. Par contre, est-ce qu'il est vraiment entendu, reconnu? J'ai l'impression que non, pour plein de raisons, mais sûrement parce que on estime et on juge qu'il y a des degrés et qu'il y a des deuils qui sont prioritaires et qu'il y a des deuils secondaires et que c'est ainsi. Et le deuil animalier, quand je pose la question, il arrive sur 10, il arrive en 5 ou 6e position des deuils acceptables.
1: Quand vous parlez de la place de l'animal qui a changé, qu'est-ce que vous voulez dire ?
2: Je pense qu'il y a de moins en moins de communication entre humains, ou en tout cas elle est brouillée. Je pense que l'animal est l'être sur lequel on peut compter tout le temps. Il n'est jamais dans le jugement. Il est à vos côtés quand vous avez la chance qu'il vive longtemps, du début à la fin. Il ne vous quitte jamais. Vous êtes authentique avec lui. Vous n'avez pas à porter de masque. Et ça, c'est vraiment très particulier. C'est l'être dont vous êtes responsable jusqu'au bout de votre vie et jusqu'au bout de la sienne.
1: Moi, j'avais relevé une formule, je vous la lis, vous l'avez peut-être déjà entendue. Par son regard, le chien, en l'occurrence, nous révèle le meilleur de nous-mêmes.
2: Oui, parce que le meilleur de nous-mêmes, il est en nous, sans jugement, sans avoir à faire pour plaire. Et en fait, c'est ça, l'humain fait pour plaire et pour être accepté. L'animal vous accepte sans que vous ayez à faire quoi que ce soit. Bon, si vous lui proposez du poulet rôti, je pense qu'il vous aimera encore plus. Mais en l'occurrence, il vous aime pour qui vous êtes.
1: Et alors, sa perte engendre quoi chez l'être humain?
2: Alors, vous savez, moi, j'ai la chance d'animer avec Happy End des cafés compagnons, mais j'ai aussi animé des apéros de la mort. Et je me suis rendu compte que lors de cafés compagnons, il y a des déchirures, des pleurs, de la souffrance, de la culpabilité. Alors, culpabilité liée particulièrement à l'euthanasie, ou à la décision de l'euthanasie, ou à la non-décision de l'euthanasie, ou à la décision trop tardive de l'euthanasie. Donc cette culpabilité est lourde. Il y a toutes les émotions du deuil. Il y a 6 processus il y a dans le deuil. C'est la même chose. Il y a aussi le même processus. Et en plus, encore une fois, il y a ce jugement de la société qui fait qu'on n'ose pas en parler. Et donc si on n'ose pas en parler, par exemple, on reprend le travail et on dit qu'on a perdu un proche. Ce qui est le cas. Mais si on veut aller plus loin et que les personnes derrière vous posent la question, certains n'osent pas dire qu'ils ont perdu un compagnon animal parce que moquerie, parce que jugement, parce que regard que la société porte encore sur ce deuil.
1: Vous avez parlé d'euthanasie, on dit en langage trivial, on fait piquer son chien ou son chat. Quel est le pourcentage de décès qui ne passe pas par cette intervention humaine? Est-ce que c'est très marginal?
2: Non, je pense que c'est de plus en plus répandu. Alors, il y a des animaux qui meurent par accident, bien sûr. Déjà, quand vous voyez par un chat qui traverse une rue, c'est un accident, ou par simplement maladie à la maison. Mais c'est de plus en plus répandu. Et je sais que moi, je mets un point à expliquer ce que veut dire une euthanasie. C'est quand même l'action de donner une mort douce. Oui, c'est de donner une mort. Je vois aussi, pour ceux qui décident de ne pas faire d'euthanasie ou trop tard et qui me disent « je l'ai vu agoniser devant moi et c'était juste horrible de le voir en souffrance et de ne rien pouvoir faire ».
1: Du coup, qu'est-ce qu'on peut dire des circonstances dans lesquelles la mort est intervenue sur ce deuil, justement? Est-ce que ça marque particulièrement Voilà, parce qu'on peut aussi voir son chien écrasé par un véhicule automobile, il peut y avoir toutes sortes de choses. Moi, je vais vous citer une histoire dramatique dans mon entourage proche d'une jeune fille qui, montant dans un ascenseur avec son chien, le chien est resté sur le palier et il a été tué comme ça par la montée de l'ascenseur. Enfin, des trucs quand même qui marquent profondément.
2: Alors, c'est très amusant ça encore, parce que, alors amusant, je ne sais pas si c'est le terme, mais en fait... On est toujours à regarder en disant ce deuil, il engendre plus de souffrance qu'un autre deuil, y compris, alors déjà entre humains et animaux, deuil humain et deuil animal, mais même au sein d'un deuil animal, on a déjà le jugement de se dire, bah, si tu as perdu un poisson, c'est moins grave que si tu as perdu un chien. Pourquoi ? Si je pince le bras à quelqu'un d'autre, qui peut me dire lequel des deux a le plus mal ? On ne peut pas le savoir. Donc en fait... le jugement, il est là. Est-ce qu'il y a des deuils plus traumatiques? Sûrement. De voir un chien déchiqueté par un autre chien, par exemple, c'est terrible. Maintenant, l'impact qu'il a sur la personne est différent en fonction du lien, en fonction de plein de choses. Et des fois, de perdre un animal jeune, on peut vous dire, les personnes vous disent, oui, mais au moins les autres ont vécu beaucoup d'années avec lui. Et au contraire, une personne qui va perdre un animal vieux va dire « Oui, mais moi, je l'ai vu souffrir, tandis que toi, ça a été brut. » Donc, en fait, tant qu'on est dans le jugement, dans la comparaison à l'autre, je pense qu'on met des tabous dans le tabou du tabou.
1: Voilà. Est-ce qu'on peut dire que ces décès d'animaux de compagnie sont aussi une occasion, je pense, pour des jeunes, puisqu'on vient d'en parler, d'un apprentissage aussi, apprentissage du deuil, apprentissage du rapport à la mort, de cette réalité de la vie? Enfin, c'est assez pédagogique, si je peux aussi me permettre ça.
2: C'est souvent le premier deuil auquel on fait face. Et c'est souvent le dernier deuil auquel on fait face aussi, quand on est une personne âgée, qu'on perd son animal et qu'on ne se sent plus utile pour personne aussi. Donc c'est l'apprentissage de la vie, oui. C'est aussi souvent le rappel de notre mort. Et ça arrive souvent quand vous avez un animal que vous avez adopté avec un être cher et que cet être cher est parti. Et que vous vous retrouvez à la mort de cet animal avec un réveil, par exemple, d'un deuil qui a été apaisé par cet animal-là et qui, d'un coup, revient à la surface. Et là, on vit deux deuils en même temps. Et c'est lourd aussi à porter.
1: Les émotions ressenties quand on perd un animal de compagnie auquel on était attaché sont-elles comparables à celles d'une personne en deuil d'un être aimé ?
2: Alors moi, je dirais totalement. Et je dirais qu'il y a un vide sidéral, en fait, un trou. Un vide et une impossibilité de trouver justement une écoute bienveillante sans jugement. Et encore une fois, moi, la comparaison, vous aurez bien vu que c'est difficile pour moi, mais si on devait comparer, si vous parlez d'une perte d'un membre de votre famille à des personnes extérieures, ils vont être très compatissants et assez longtemps, un peu plus longtemps, parce que je trouve qu'on les passe, c'est même dans le deuil humain. Mais un animal, ils vont vous dire que quelque part, à partir d'un certain temps, on va utiliser ce mot si terrible. Pourquoi tu n'en reprends pas un autre ? Reprendre veut dire réitérer une fonction, quelque part. Et si on réitère, ça veut dire qu'il est remplaçable.
1: On a la même chose avec le bébé. Hein, l'enfant de remplacement, c'est vieux comme le monde.
2: Mais on ne vous dira pas quand est-ce que tu en refais un autre.
1: Oui.
2: C'est... voilà.
1: Alors, la maison du deuil animalier, ça, c'est votre œuvre ?
2: Oui.
1: Qu'est-ce qui s'y vit ?
2: Alors déjà, cette histoire, c'est que ma maman est décédée il y a 2 ans et elle vivait dans notre jardin. On avait fait aménager, puisque j'étais son aidante, un appartement. Et cet appartement est devenu la maison du deuil animalier. Donc, c'est un grand appartement où j'y anime des ateliers pour des enfants, par exemple. On fait des bouteilles colère, des bouteilles émotions, on crée ensemble des galets, du souvenir, etc. On les fait dessiner, ce qu'ils veulent dessiner. J'y fais aussi des formations, puisque je suis formatrice et que je forme des personnes à faire mon métier, ce magnifique métier. J'y anime des conférences quand il y a des personnes qui viennent aussi pour des groupes, pour parler, simplement déposer, et puis des accompagnements, des personnes qui viennent à la maison, accompagnées par moi, mais aussi mes 3 chiens, qui sont des vieux animaux en fin de vie, qui sont là au quotidien. Et d'ailleurs, Simone est souvent dans toutes mes vidéos, puisque en fond sonore, vous avez le ronflement de Simone.
1: Parce que votre attachement aux animaux de compagnie, il est très altruiste, puisque vous avez pris le parti d'en adopter des très vieux, très délaissés. Pourquoi ?
2: Très abîmés par la main de l'homme.
1: Ah oui.
2: parce que je trouve qu'ils n'ont pas mérité ce qu'ils, de finir derrière des barreaux par l'insouciance de l'humain. Donc, ma maison, j'ai un jardin, j'ai une maison, donc j'en ai toujours deux ou trois. Et quand il y en a un qui décède, j'ouvre mon cœur à un autre. Sans arrêter de pleurer celui qui est parti. C'est qu'on peut avoir, on peut pleurer un être qui est parti et puis aimer un être qui arrive. Une émotion n'empêche pas l'autre.
1: Dans cette émission, il y a quelques mois, j'ai reçu un Dominicain qui a écrit un livre à succès qui s'intitule « De mémoire, votre animal de compagnie vous amènera au paradis oui. ». Voilà, enfin, il y avait une notion de salut liée à cette relation singulière avec un animal. Qu'est-ce que ça vous inspire ?
2: Oui, en fait, notre animal, alors notre compagnon animal, c'est plutôt le terme que j'utilise.
1: Compagnon animal.
2: Oui, parce que animal de compagnie, c'est lui donner un rôle. Je trouve que c'est difficile.
1: Okay.
2: Donc, compagnon animal, en fait, je crois qu'il fait de notre vie notre paradis.
1: Ah oui.
2: Je pense qu'on n'a même pas, il ne nous y amène pas, il est au quotidien le paradis avec lui.
1: C'est-à-dire qu'il nous fait grandir oui. dans ce qu'on peut vivre de meilleur.
2: Il nous fait grandir dans ce qu'on peut vivre de meilleur. Il met en lumière certaines ressources ou certaines choses en nous qui sont magnifiques et qu'on n'arrive pas à voir. Il nous fait dépasser certaines limites que nous-mêmes on se fixe. Et forcément, quand il s'en va, comment on peut ne pas être effondré de son départ puisqu'on pense ne pas pouvoir faire sans lui alors qu'il vous a apporté toutes les bases qui font que vous pourrez faire avec lui autrement.
1: Un mot sur les cafés compagnons.
2: Oui.
1: Donc ça, c'est des gens qui vivent un deuil et oui. qu'on va réunir pour qu'ils échangent sur ce qu'ils vivent.
2: Exactement. Donc c'est Happy End hein, qui a créé, Happy End Lasso qui a créé ces espaces et je les anime avec grand bonheur. C'est des espaces de parole où les personnes vont pouvoir échanger entre elles avec bienveillance et douceur et sortir de cet isolement.
1: Irène Combre, un grand merci d'être venue nous parler du deuil animalier. C'est un sujet important et inhabituel dans cette émission. Je rappelle que vous êtes à l'origine de la maison du deuil animalier.
2: Merci Christian.

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2: Bonjour à toutes et à tous, bienvenue dans ce nouvel épisode de Décryptage et bienvenue à notre première invitée, Axelle Fischer. Bonjour.
3: Bonjour.
2: Merci d'être là, vous êtes secrétaire générale d'Entraide et Fraternité et de Vivre Ensemble. Avant de commenter l'encyclique de Léon XIV, qui fera vraiment le cœur de cette émission, j'avais envie qu'on fasse un zoom et qu'on revienne à certaines de vos actions, en l'occurrence la République démocratique du Congo et cette épidémie d'Ebola. Qu'est-ce que vous pouvez nous en dire, Axelle Fischer, aujourd'hui ?
3: Eh bien, comment ne pas parler du Congo ? Et si je devais faire un résumé de la situation aujourd'hui, j'aurais envie de vous dire... Quand une épidémie révèle l'abandon d'un pays, parce que c'est de ça qu'il s'agit, j'y reviendrai, cette épidémie, elle est autant politique que sanitaire. Alors un petit mot sur le contexte. Hein. Le 17 mai 2026, l'Organisation mondiale de la santé, l'OMS, déclare une urgence sanitaire internationale. On voit la propagation d'une épidémie de virus Ebola en RDC et en Ouganda. Petit élément qui fait quand même froid dans le dos, on est dans un taux de mortalité qui atteint les 50% et l'infection se répand très très très rapidement. Et ça se fait sur un terrain, sur des réalités qui sont très complexes, qui sont très très difficiles. Entraide et Fraternité travaille avec des partenaires vraiment dans l'est du Congo, au nord et au sud Kivu. Et on voit vraiment qu'il y a un cercle vicieux qui s'est installé dans la région. Dans le secteur des ONG, on parle souvent, je vais dire un petit mot de jargon, mais je trouve qu'il est assez parlant, on parle du triple nexus ou le triple point. On voit en fait qu'il y a une interdépendance entre les conflits, les violences, le non-développement et l'humanitaire. Alors qu'est-ce que je veux dire par là ? C'est que, vous le savez, c'est une zone où il y a une grande violence armée, un grand conflit avec la prise de pouvoir de groupes rebelles. Hein. C'est une région qui jouxte, entre autres, le Rwanda. C'est une région extrêmement riche, hein, ce qui met un paradoxe énorme avec la pauvreté de la population, extrêmement riche en terres, en richesses minières. Donc, on a des prises de pouvoir de groupes armés qui, par des actes de violence inouïs, dont des violences sexuelles aux femmes, font que les populations se déplacent massivement. Donc il y a vraiment, cherchent refuge, lâchent les terres pour aller ailleurs. Et donc vous imaginez, dans un contexte sanitaire difficile, eh bien évidemment, ces déplacements des populations impliquent une augmentation de la circulation du virus. Et deuxième élément dans ce cercle vicieux et dans ce contexte difficile sur le terrain, à l'aide

0: du Congo, c'est l'aide internationale qui diminue. Alors, ça s'est fait de manière très abrupte par les États-Unis avec les coupes de l'USAID. Donc, ça a été vraiment abrupt et l'impact a été direct. Mais il ne faut pas penser que ça, c'est juste de l'autre côté et que c'est que les États-Unis. Il y a également cette tendance au niveau de l'Union européenne, puisqu'on sait déjà qu'en Belgique, en 2027, la coopération belge va diminuer son apport de 25% sur le secteur. Et donc, évidemment, entre autres, entrée des fraternités en paiera le prix.
1: Oui, c'est ce que j'allais vous demander. Ça aura un effet immédiat sur vos actions, difficile à compenser. C'est un peu de la cuisine interne, mais c'est intéressant de se le raconter certaines fois. Quel est votre modèle économique pour ces actions en RDC, comme aussi en Belgique, hein, parce que je rappelle que vous agissez aussi en Belgique. De quoi vous vivez?
0: Alors, on a de la chance encore en Belgique d'avoir des programmes qui sont pluriannuels avec la coopération belge, qui se construisent grâce à une certitude de la coopération que le secteur est un secteur très professionnel et qui gère bien l'argent. Okay? Pour l'instant, le modèle, c'est il y a 80% qui est un input ou une donnée de la coopération belge et 20% qui doivent être amenés sur fonds propres. Donc ça veut dire que Entrée des Fraternités compte beaucoup sur les donations,
1: Les
0: les dons
1: legs et les
0: propres,
1: dons, ouais.
0: exactement, parce que ça vient, en fait, ça vient fructifier quelque part, démultiplier grâce à cet apport de la coopération belge.
1: Très intéressant, merci beaucoup. On va écouter quelques secondes de musique, le temps d'accueillir votre co-débatteuse du jour, en l'occurrence Héloïse Gerdet, une jeune catéchumène. À tout de suite, juste après ça.

0: Vous écoutez toujours l'émission de Décryptage. Bienvenue à vous si vous nous rejoignez et bienvenue à la deuxième co-débatteuse du jour, Héloïse Gerdet. Bonjour Héloïse.
1: Bonjour.
0: Merci d'être là. Vous êtes jeune catéchumène, je le disais juste avant la trêve musicale, et avec vous et avec Axel Fischer, secrétaire général d'Entraide et Fraternité et de Vivre Ensemble, qui est toujours avec nous, on va commenter l'encyclique de Léon XIV, celle qu'il a fait paraître sur l'intelligence artificielle, avec, si vous le voulez bien, des points précis qui vous ont marqué et sur lesquels vous souhaitiez réagir toutes les deux. Je peux les nommer, ces points précis: la guerre et la question des armes autonomes, le renouvellement de la doctrine sociale de l'Église, le rôle à la fois politique et éthique de l'Église, la culture du pouvoir et la civilisation de l'amour. Alors, petit point de contexte avant d'échanger. Dans sa nouvelle encyclique intitulée Magnifica Humanitas, qui veut dire magnifique humanité, le pape Léon XIV interroge l'impact de l'intelligence artificielle sur l'humanité. Et il le fait avec une attention particulière à la place de l'humain, évidemment, l'humain d'abord, pourrait-on dire. Le pape est une autorité morale de premier plan et il propose ici une réflexion d'une telle ampleur qu'il prend part au débat mondial sur la place de l'humain dans le monde automatisé ainsi que sur la gouvernance des nouvelles technologies. Et ça n'est pas rien en ces temps de nouvelles révolutions technologiques telles qu'on la connaît aujourd'hui. Une intelligence artificielle que Léon XIV dit vouloir désarmer au fil de ses 250 paragraphes. Axel, votre casquette de secrétaire général d'Entraide et de Fraternité, à quoi vous a-t-elle rendu d'abord attentive en lisant ce texte?
1: Mais d'abord, je voudrais dire qu'on se réjouit vraiment. Alors, il se fait que j'étais la semaine dernière à Rome avec le réseau européen de la CITC, donc des organisations de coopération et développement. Et donc, on était pour faire des rencontres, entre autres, au Vatican, Dicaster, etc. Et donc, on a eu quelques petites infos, pas beaucoup, mais quelques petites infos au préalable. Et c'est vrai que ça fait du bien et que ça tombe dans un contexte très, très particulier. Nous, on le reçoit à Entraide et Fraternité et Vivre Ensemble en se disant, tiens, l'humanité est vraiment un carrefour. Et donc, il vient quelque part nous aider, finalement, nous, hommes et femmes de bonne volonté, hein, c'est une encyclique, donc c'est dessiné comme ça, à finalement prendre nos responsabilités et faire les bons choix avec cette boussole qui est, comme vous l'avez introduit, la personne humaine. À l'ère de l'IA, donc c'est vraiment en termes de signes de temps, c'est quand même très, très, très ambitieux et très, très précieux. Et donc, oui, comme organisation catholique ayant reçu un mandat des évêques lors des créations d'Entraide et puis de Vivre Ensemble sous Vatican II dans les années 60, eh bien, en fait, pour nous, c'est un vrai cadeau d'avoir une relecture à l'ère d'aujourd'hui de l'enseignement, de la doctrine sociale de l'Église.
0: Ça vous semble judicieux d'intervenir maintenant sur ce sujet? On n'en est pas vraiment aux prémices de l'intelligence artificielle, ça existe depuis la fin des années 70, ok, mais ça connaît une accélération fulgurante en ce moment. Rappelez-vous, il y a quelques années, on parlait beaucoup du métaverse. Même Mark Zuckerberg, le CEO de Facebook, a renommé Facebook Meta parce qu'il pensait qu'on allait tous désormais vivre dans un monde parallèle complètement numérisé. Et en fait, c'est tombé un peu comme un ballon de baudruche, cette histoire-là. Aujourd'hui, on parle dans les mêmes termes de l'intelligence artificielle. Il semblerait que ce soit beaucoup plus sérieux et que ce soit ça, la véritable révolution qui nous attend. Cela dit, pour tirer des conclusions morales, ou en tout cas pour prévenir moralement, et annoncer l'avenir, est-ce qu'il n'est pas un peu trop tôt? Vous n'avez pas ce sentiment-là?
1: Mais justement, ce ne sont pas des conclusions. Parce que je trouve qu'on pourra y revenir, mais il y a vraiment une critique et une prise de recul par rapport à des enjeux. Mais il y a aussi tout un message d'espoir et de, quand je disais prise de responsabilité tout à l'heure, de choix humain et de chemin à parcourir. Donc pour moi, ce n'est pas une conclusion, même si c'est un travail... Alors, j'ai pas complètement fini de le lire dans les détails, etc., parce que ça a été très vite, donc je veux pas être trop rapide dans mon positionnement, mais en tout cas, on voit que c'est un travail très fourni et sérieux qui a été fait et qui répond, et c'est pour ça que c'est le bon moment pour moi, qui répond à plein d'enjeux actuels. L'enjeu du ressenti et de la peur des gens. Parce que, en fait, on sent, moi, en tout cas, rien que quand je vois mon microcosme familial ou mon microcosme professionnel, mais on le voit plus largement au niveau de la société, et j'imagine que la presse catholique ou les médias catholiques le voient et le ressentent aussi, il y a quand même une peur grandissante. À la fois, on se dit c'est une opportunité, ça me fait gagner du temps, je suis plus efficace avec l'IA, etc. Et à la fois, on est quand même dans des peurs de est-ce que je risque de perdre mon travail? Est-ce que va-t-il se passer par rapport à l'intelligence de cœur et l'intelligence humaine qui n'est propre qu'à nous, évidemment, êtres humains? Et donc, c'est le bon moment. C'est un bon moment politique aussi. Je ne dois pas vous faire un dessin quand on voit l'évolution de ces derniers mois, des prises de pouvoir qu'il peut y avoir, de l'émergence ou de la continuité de conflits derrière lesquels il y a des intérêts stratégiques. Eh bien, je pense que c'est une manière pour le pape Léon d'adresser un message à des hommes et des femmes de pouvoir, que ce soit des hommes ou des femmes d'État, mais aussi des responsables de pouvoir économique, le message très clair d'orientation éthique.
0: Héloïse Jardet, cette question de la peur, comment vous la vivez, vous la ressentez autour de vous? C'est vrai qu'à moyen terme, beaucoup se disent « est-ce que mon travail va disparaître ?» etc. Mais je vois beaucoup de gens, y compris au sein des rédactions de la presse catholique, s'engouffrer dans l'IA et travailler avec l'IA avec joie aussi, parce que c'est vrai que c'est un instrument certaines fois merveilleux. Vous ressentez-vous aussi ces craintes, cette peur ?
2: Oui, parce que personnellement, quand je vois tout ce que l'IA est capable de faire, c'est un peu terrifiant. Et en même temps, j'aime bien me renseigner sur le sujet, mais pas trop non plus, parce que si ça va trop loin, ça me fait peur aussi. Mais je trouve que, je pense sans trop m'avancer, que nous, ici dans cette pièce, on est un peu la bonne génération. On n'a pas connu l'IA, et maintenant on peut appréhender l'IA aussi, comparé aux générations plus jeunes qui sont nées dedans, et qui vont, à mon avis, avoir plus de mal, pas forcément à s'en sortir dans la vie, mais à vivre sans. L'IA peut être un bon outil, vraiment, mais il faut savoir le gérer. C'est un outil, ça remplace pas forcément des gens, et on doit concevoir les deux. On ne peut pas avoir l'un ou l'autre, on doit créer une sorte de symbiose. Je pense que c'est le meilleur moyen de s'en sortir.
0: Donc ce sera inévitablement intégré à nos vies personnel et professionnel, ce sera aussi, et c'est déjà d'ailleurs le cas, intégré aux actions militaires. Et en vous interrogeant un peu avant sur ce sujet, c'est un des points de cette encyclique qui vous avait particulièrement touché, impressionné, interrogé aussi, l'IA militaire. Alors l'IA militaire, à terme, qu'est-ce que ça veut dire? Ça veut dire que des armes peuvent devenir autonomes et décider de tuer, parce qu'un certain nombre de calculs les ont fait aboutir à cette idée que la cible pouvait être atteinte comme ça. Ça accélère tout, évidemment, ça rend tout plus efficace et plus violent peut-être. Alors c'est ça un peu ma question après lecture de cette encyclique. L'IA militaire, est-ce qu'elle change juste les moyens de se faire la guerre, ou est-ce qu'elle change aussi notre rapport moral à la guerre, selon vous?
2: Je pense que c'est un peu les deux. Enfin, ça crée des guerres effectivement plus rapides, ça déshumanise à peu près tout. D'un côté, sans trop m'avancer, il y a moins de morts militaires. Enfin, j'ai repris un exemple. Au journal, on entend 500 frappes de drones, peu importe le pays en guerre, il y en a
0: ça,
2: assez.
0: Ça, c'est pour le coup l'Ukraine et la Russie.
2: Oui, voilà. Ouais. Mais ça fait 3 morts. Et je trouve que, moi, ma réaction quand j'entends ça, c'est « Ok, ça va ». Alors que, oui et non, ça va, parce que les pertes humaines, sur le coup, ne sont pas grandes. Mais est-ce qu'à force, ça ne montera plus et nous, on aura un détachement, d'office, il y aura un détachement par rapport à ça. C'est des machines qui se battent contre des machines. Donc, ça rend la chose moins grave, alors que je ne pense pas foncièrement que ce soit le cas au final.
0: Oui, Israël a beaucoup utilisé l'intelligence artificielle pour cibler, là, pour le coup, des personnes. C'est là que ça devient compliqué. La question des armes autonomes, est-ce que c'est un sujet qui vous a intéressé, Axel Fischer, notamment parce que ça oblige à repenser cette vieille doctrine vaguement catholique, mais pas admise par tout le monde, de la guerre juste, dont il a été beaucoup question dans les passes d'armes entre le pape et l'administration Trump. C'est une nouvelle ère, selon vous? Ça participe de la peur dont vous parliez tout à l'heure, ces armes autonomes?
1: Oui, parce que je pense qu'on est encore tellement dans l'inconnu, et en tout cas, nous, population, ben en fait, on essaye de suivre ce qui se dit dans les médias, etc. Et on, Et parfois, je pense qu'il y a des logiques ou des dérives aussi où notre imaginaire fonctionne à plein tube, du coup, parce qu'on se dit, mais il y a plein de choses qu'on nous cache. Donc, il y a des théories de complot qui peuvent ressortir. On s'imagine encore pur. Plus, enfin, je repense à toute cette période où il y avait des drones qui survolaient des bases militaires en Belgique. Et donc, évidemment, ça laisse place à beaucoup de scénarios. Mais c'est aussi la traduction de la prise de pouvoir et de la puissance que cela peut avoir. Je pense que c'est ce déséquilibre-là qu'il faut aussi pointer. Si je peux me permettre, je voudrais juste vous lire quatre lignes issues de l'encyclique qui font réfléchir par rapport à votre question. Ça se trouve au paragraphe 5, donc c'est vraiment tout au début, donc c'est intéressant que ça apparaisse assez rapidement. Et donc, il dit ceci... Nous ne pouvons pas ignorer que l'énergie nucléaire, la biotechnologie, l'informatique, la connaissance de notre propre ADN et d'autres capacités que nous avons acquises donnent à ceux qui ont la connaissance et surtout le pouvoir économique d'en faire usage une emprise impressionnante sur l'ensemble de l'humanité et sur le monde entier. Et c'est cet usage de la force, un autre type de force, mais cet usage de la force qui est vraiment à questionner, y compris dans les relations internationales aujourd'hui.
0: Héloïse Gerdet, dans un monde où les États, les groupes armés privés, les milices, les réseaux criminels se mêlent certaines fois aux conflits, on a affaire à des conflits beaucoup plus compliqués aujourd'hui qu'à l'époque des empires, disons. Cet appel moral, au fond, de l'Église, est-ce qu'il peut encore peser ? Là, on parle du fait militaire, pour le coup, ou est-ce que ce sera un cri dans le désert ? Je parle vraiment des chapitres consacrés à l'IA et à l'armement, ce qui sera un tournant, vraisemblablement. Est-ce que cet appel moral de l'Église peut être entendu et avoir un effet, quel qu'il soit?
2: Je pense que oui, mais je pense que l'impact sera d'office minime, surtout si on parle de ces groupes-là à proprement parler. Honnêtement, je ne pense pas que quelqu'un qui rentre dans une milice va se dire « Oh, le pape a dit ça, donc... » Peut-être que ça peut marcher, mais sur 1 sur 1000 à mon avis. Mais oui, je pense que l'impact est minime, voire inexistant, mais doit persister.
0: Axel,
1: quand je vous entends parler, j'ai l'image d'un train, moi. Oui. J'ai l'image d'un train et de la question qui est la locomotive. Je vous explique. L'encyclique, c'est donc on l'a dit ensemble, c'est une critique du pouvoir technologique ou de la concentration de ce pouvoir technologique. Hein. Et donc pour nous, en Trade et Vivre Ensemble, par exemple, c'est vraiment ça illustre les rapports de force économiques Nord-Sud entre autres et la concentration de pouvoir chez les acteurs privés. On l'a dit, je le répète. Ce que le pape dit, c'est que finalement, ce pouvoir, il est aujourd'hui, et ça c'est un signe des temps, il est plus concentré sur le pouvoir économique que sur l'État. Et donc, là où je rejoins Héloïse, c'est que peut-être que si on parle en termes de combien de personnes on peut convaincre, alors ça peut peut-être nous démoraliser. Mais par contre, le fait d'avoir une véritable réflexion macro sur le rôle de l'État par rapport à des acteurs économiques, doit vraiment pouvoir nous inspirer. Qui est la locomotive ? Est-ce que ce sont les entreprises ou est-ce que ça doit être l'État ? Et donc, ça parle évidemment de toutes des questions de régulation, de l'action, etc. Et là où, pour moi, il y a un vrai message d'espoir et je vois que c'est reçu. Alors, il y a la nouveauté de la sortie de l'encyclique, mais on voit quand même que ça a fait... Ça, on en parle, quoi. Et on en parle, y compris en dehors de nos milieux cathos. Quand je vois des responsables politiques qui en font une analyse quand même assez fouillée et qui en font des parutions sur les réseaux sociaux, tout d'un coup, je me dis, voilà, est-ce qu'on serait devant un nouveau Laudato si?
0: Mais ça va de l'ultra-conservateur J.D. Vance, qui n'est pas à proprement parler un fan du pape actuel, à l'écolo Samuel Cogolati, j'imagine que vous y faites secrètement référence. Et il y a une forme d'adhésion, d'enthousiasme et de joie qu'il y ait cette boussole morale qui à un moment soit prise et qu'une personnalité comme le pape soit en mesure et en légitimité aussi de le faire.
1: Surtout que le pape insiste beaucoup sur l'importance du dialogue. Donc, dans son texte, là, j'ai pas une référence exacte à vous donner, mais à plusieurs moments, il parle de l'importance du dialogue, de la possibilité pour des acteurs de se mettre autour de la table et de discuter et de finalement sortir par le haut.
0: Oui, mais j'en reviens à ma question, Héloïse. Prenez le dialogue, ok. il faut évidemment aller plus loin que ça. Le texte dit que l'Église ne propose pas des solutions techniques, mais des principes pour discerner. Donc il entre pas, là, le pape, et c'est pas sa fonction, bien sûr, dans le cœur de la machine ou dans le fonctionnement d'un algorithme d'IA, bien sûr. Mais est-ce que c'est une force de rester au-dessus de la mêlée, méta, comme le disait Axel Fischer? Ou est-ce qu'au contraire, c'est une limite? Est-ce qu'on n'en reste pas trop abstrait ou au-dessus de la mêlée en arbitrant des choses qui, de toute façon, se font malgré nous?
2: C'est le problème. Moi, je pense que c'est une force et en même temps une limite. Donc la force, c'est que le discours sera entendu et suivi par qui veut bien l'entendre et qui ça touche. Ça peut éventuellement poser des réflexions chez certains. Mais la limite, c'est que, sans trop m'avancer, l'Église a pas le rapport de force nécessaire ni le pouvoir nécessaire pour l'acter. Parce qu'elle n'est pas... Enfin, c'est bizarre, c'est un État, mais c'est pas un État... Donc je pense que la force, c'est le discours, le message qui est noble, si je peux me permettre. Mais la limite, c'est la force et le pouvoir qu'elle n'a pas.
0: Vous, ce qui vous intéresse, Axel Fischer, c'est le fait qu'une encyclique, ça n'est pas destiné qu'aux évêques ou à l'entourage du pape. C'est destiné à tout le monde, à ceux et celles qui sont de bonne volonté, vous l'avez répété. Et vraisemblablement, il y a quelque chose de l'ordre du ton qui a été trouvé. Il y a un propos qui était attendu vraisemblablement, mais ça parle vraiment, et c'est pas si facile de le faire, à tout le monde, à qui veut l'entendre, et c'est compréhensible par des gens de bords opposés et différents, comme on l'a dit. Ça, c'est une réussite déjà, en termes de communication.
1: Oui. Aussi parce que je pense justement que, si vous me passez l'expression, le pape joue le jeu. C'est-à-dire que justement, il ne va pas être dans une injonction, il va nous donner le choix. Et je trouve que c'est ça qui est intéressant, c'est qu'il nous met, nous tous, chacun et chacune, dans nos propres fonctions, dans nos propres pays, etc., devant cette responsabilité de qu'est-ce que j'en fais. Il a d'ailleurs cette image très forte de la tour de Babel. Hein. Mm-hmm. Est-ce que je construis sans Dieu et ça peut s'écrouler, ou est-ce que je construis un nouveau Jérusalem? Je le dis très mal, hein, pardon, mais cette image est quand même extrêmement forte et c'est un choix individuel et collectif, mais ça touche à chacune des personnes. Et en fait, il nous donne des défis qui sont posés par le contexte actuel, qui sont posés par les nouvelles technologies, mais il nous donne aussi des alternatives et des outils. Et finalement, c'est une manière de nous dire, bah, l'Église, elle est en chemin, et nous sommes, et l'Église, c'est nous tous et nous toutes, nous sommes à un carrefour. Et donc, c'est une vision très dynamique. Hein. D'ailleurs, il y a un des chapitres qui parle de ce dynamisme. C'est une vision très dynamique et de responsabilité.
0: Oui, Héloïse Gerdet, Magnifica Humanitas, c'est le titre. Cette magnifique humanité est appelée, selon le pape, à choisir, ça vient d'être dit, entre la tour de Babel et la reconstruction de Jérusalem, c'est-à-dire entre la technologie orgueilleuse, repliée sur elle-même et sur l'idolâtrie du profit, qui finit par dissoudre le lien humain, et quelque chose qui serait de l'ordre de l'évolution au service de l'être humain pour améliorer sa vie. Est-ce que ça veut dire que tout archaïque que soient les Saintes Écritures et les Évangiles, il y ait des enseignements à y puiser pour appréhender le monde de demain dans sa complexité extrêmement dynamique, comme ça vient d'être dit?
2: Je pense que oui, mais est-ce que c'est vraiment réaliste et est-ce que c'est vraiment applicable? Je veux dire, de manière globale, hein, on reprend le monde occidental, on va dire, est-ce que le monde occidental peut appliquer ça dans ses fondements précis? Je serais naïf que de dire oui, je pense.
0: Oui, notre culture a été fondée, en tout cas européenne et occidentale, comme vous le dites, sur quand même une moralité chrétienne. Mais c'est vrai que c'est une nouvelle ère qui s'ouvre à nous, avec quelque chose de l'ordre du fonctionnement aussi libéral du monde, qui fait que les entreprises sont beaucoup plus à la manœuvre que les États. Désormais, l'Église peut-elle peser dans les débats internationaux sans chercher à se substituer aux États et encore moins aux entreprises? Il y avait quand même quelques partenaires entrepreneuriaux qui étaient là autour du pape, prêts à jouer le jeu. Ça représente néanmoins une minorité. Donc l'Église peut-elle effectivement faire face et avoir une voix, Axel Fischer, dans cette hésitation entre qui dirige aujourd'hui, les États ou les entreprises?
1: J'ai envie de prendre un exemple, en fait, parce que regardons ce que le pape dit sur les conditions de travail. Alors, il est à la fois, en effet, très macro, et on peut se dire, c'est parfois des principes qui peuvent être difficiles, hein, je suis d'accord avec Héloïse, d'implémenter ou de mettre en place. Et en même temps, ça nous parle tellement, les conditions de travail. Hein. Est-ce que, en Belgique aujourd'hui, on n'est pas face à un contexte de dilemme et de défi où il faut faire des économies budgétaires à la fois, et à la fois on est dans une course aux poursuites contre les malades de longue durée, on est dans une course poursuite contre les corps intermédiaires, en mettant en question la légitimité ou l'action de mutuelles, par exemple. Est-ce qu'on n'est pas dans un contexte où on décrédibilise, et je dis que des on, mais voilà, j'ai pas envie de mettre des noms, mais où parfois des responsables politiques vont restreindre le champ associatif, restreindre la liberté de parole et d'action. Et donc, quand le pape parle des conditions de travail, je pense que si ça résonne autant chez nous en Belgique, pourquoi ça ne résonnerait pas dans d'autres pays? Et pourquoi est-ce que ça ne pourrait pas venir finalement inspirer des décideurs d'avoir tout dans leurs contraintes, hein, parce que voilà, on sait quelles sont les contraintes, enfin, on connaît une partie des contraintes des responsables politiques, mais tout d'un coup, de se laisser inspirer par une parole qui prend de la hauteur et qui donne du sens par rapport à ce qui se passe aujourd'hui. Il y a 135 ans, il y avait Rerum Novarum, c'était aussi une ère de changement et d'innovation et de peur de l'industrialisation. Et aujourd'hui, ben le pape Léon dit on est encore de nouveau devant un carrefour, une nouvelle ère, et il nous aide à prendre du recul.
0: Que 135 ans après, cette notion ait encore une résonance, à tel point que, effectivement, Magnifica Humanitas, première encyclique du pape Léon XIV dont on parle aujourd'hui, a été signée expressément le 15 mai, publiée le 25, et qu'elle prend le relais, là, ouvertement, de Rerum Novarum de Léon XIII, puisque c'est pile 135 ans après, face à la révolution industrielle, que l'Église a pris position face à une transformation qui changeait la nature du travail. Ce qui s'annonce à nous, c'est un changement de notre relation au travail, selon vous? Et c'est pour ça qu'il fallait marquer le coup par rapport à la doctrine sociale de l'Église. La façon dont on travaille va changer résolument.
2: Oui, je pense que de toute façon, comme on le dit, on est dans une phase de changement. Maintenant, ce que je vois là, c'est que le pape est plus dans une doctrine sociale, comme tu viens de le dire, qui est plus centrée vers l'humain, ce qui est logique. Sauf que, honnêtement, on ne va pas se mentir, le nerf de la guerre actuellement dans notre monde, c'est l'argent. Enfin, je reprends l'exemple de la locomotive. Qui conduit la locomotive, c'est l'argent. Enfin, tout est fait pour économiser ou trouver de l'argent, en avoir toujours plus, pardon. Et donc, la question que je me pose, moi, c'est est-ce vraiment compatible? Je pense que oui, mais est-ce que c'est pas un peu idéaliste de penser que les deux peuvent coexister ensemble? Je pense que oui aussi.
0: Cette doctrine sociale de l'Église, elle vous importe, Axel Fischer?
1: Mais oui, c'est un super cadeau. Il y a tout un chapitre sur l'enseignement, la doctrine sociale de l'Église. Alors, la doctrine sociale de l'Église, pour le dire en très bref, c'est l'ensemble des enseignements de l'Église sur le vivre ensemble, un vivre ensemble qui soit juste et digne pour chacun et chacune, et donc les plus pauvres et exclus également, et en priorité, et donc en soi, ça fait aussi un peu un écho et une suite à l'exhortation apostolique d'Ilexité, qui met les pauvres non simplement comme une priorité, mais comme guide vraiment de notre action. Donc ça, c'est vraiment, vraiment, moi je trouve que pour des associations d'églises comme Entraide et Vivre Ensemble, c'est un souffle, tout comme Laudato Si a pu nous donner un élan extraordinaire sur les questions environnementales. Ici, je pense que ça va vraiment pouvoir inspirer notre travail. Entre autres, un des éléments qu'il place au centre, c'est la destination universelle des biens. Et je trouve qu'il, comme Héloïse le dit, en fait, je trouve que c'est vraiment, il donne un coup de pied dans la fourmilière, hein, parce que par rapport aux habitudes et à ce qui est le commun aujourd'hui, c'est que c'est l'argent qui est le patron, et c'est voilà. Eh bien, il rappelle en fait que la propriété privée doit être subordonnée à cette destination universelle des biens, et que la solidarité, finalement, ce n'est pas que la charité. C'est aussi rendre aux pauvres ce qui leur revient. Et je trouve que c'est un déplacement assez intéressant, ce qui nous permet à Entraide et Fraternité et Vivre Ensemble, par exemple, de pouvoir redonner du sens à tout ce travail sur la justice fiscale. C'est quoi payer ses impôts? Pourquoi c'est important qu'une entreprise paye ses impôts? Pourquoi c'est important que moi, je paye mes impôts? justice fiscale, mais aussi par rapport à tout le débat sur les dettes injustes, hein, tous ces pays qui sont endettés pour des années et des années et des années, et où les populations, du coup, n'ont pas accès à la santé et à la scolarité, parce qu'en fait, il y a une part du PIB qui passe au paiement de la dette. Eh bien voilà, ça remet les choses un peu en place.
0: Évidemment, c'est intéressant hein, de reparler de la destination universelle des biens, un concept éthique qu'on oublie certaines fois dans le monde catholique, principalement issu de la doctrine sociale de l'Église, et qui postule que l'ensemble des ressources et des richesses de la Terre ont été créées pour subvenir aux besoins de tous les êtres humains, sans exception. Héloïse, je voulais vous confronter à une petite anecdote qui peut faire sourire et qui, en fait, à mon avis, est terrible. Il y a un spécialiste de l'intelligence artificielle très jeune, qui est souvent intervenu à ce micro, qui propose des formations aux entreprises pour former les employés à l'intelligence artificielle, mais en fonction des tâches spécifiques de l'entreprise, effectivement. Et il a vu que ses talents étaient requis énormément, jusqu'à comprendre que en fait, ce qu'on lui demandait surtout, c'était de mettre en place le licenciement de certains employés et leur remplacement par des programmes d'IA. Et c'était pas du tout former les gens qui sont là, mais aider au licenciement d'une grande partie de gens déjà remplaçables. Donc, accélérer ce remplacement. Boussole morale peut-être, besoin de vivre et de gagner sa croûte pour ce jeune homme-là. Difficile, ces moments de transition et de révolution font souvent de la casse, bien sûr.
2: Oui, effectivement, de base, j'allais dire que de toute façon, l'IA ne pourra pas survivre, si je peux me permettre, de manière autonome. Donc, elle aura toujours besoin d'humains derrière elle. Mais le problème, c'est qu'elle va prendre aussi la place de d'autres humains. Par contre, l'anecdote est folle quand même, enfin, c'est fou. Mais oui, en même temps, enfin, moi qui suis plus ou moins dans le milieu artistique, enfin, je vois bien les gens qui utilisent à tout va l'IA. Et en fait, c'est plus ou moins du pareil au même. C'est ben, pourquoi je vais payer quelqu'un, un graphiste, pour me faire un logo, alors que en 3 clics et 30 secondes, et encore je peux exagérer avec les 30 secondes, j'ai mon logo. Je crois que la question est là, mais il ne faut pas oublier non plus que l'IA peut nous aider dans plein de choses. Enfin, on ne va pas se mentir, personnellement, je l'utilise aussi. Mais pour tout ce qui est... Comment dire ? Ça reste un robot, donc tout ce qui est artistique, tout ce qui touche au sensible, au vivant, si je puis dire, aux émotions, je pense qu'elle ne l'aura jamais tout à fait. J'espère qu'elle ne l'aura jamais tout à fait, sinon on est foutu, quoi.
0: Oui, alors là, ça pose des questions immenses, mais qui sont un peu abordées d'ailleurs dans cette encyclique. La question, voilà, est-ce que si on produit une œuvre médiane qui copie un peu toutes les autres, ça reste de l'art ? L'art, en tout cas pictural, pendant très longtemps, a été élaboré par l'imitation. On imitait des grands maîtres, on travaillait en atelier, et c'est par l'imitation que ça se faisait. Puis ensuite est intervenue l'idée du génie qui faisait un peu sauter toutes ces habitudes-là. Je vous voyais noter, Axel Fischer, je veux bien vous laisser le mot de la fin. Il est déjà l'heure de passer au second zoom.
1: Le mot de la fin, c'est un peu difficile, mais par rapport aux conditions de travail, je pense que là où nous devons être attentifs, et là j'y pense aussi comme responsable de deux associations de défense de droits humains au niveau catholique, c'est à la surenchère à laquelle on se prépare. C'est-à-dire aujourd'hui, c'est vraiment intéressant hein, de pouvoir utiliser l'intelligence artificielle en se disant ça me fait gagner du temps pour des tâches qui ne demandent pas de la vision, de la réflexion que je garde moi et que je peux mettre en place moi. Mais en fait, ça va faire une surenchère parce que le jour où tout le monde l'utilise, bah finalement, le temps de travail finalement sera lissé, ce qui pose énormément de questions. Mais le mot de la fin, c'est que voilà, moi, on se réjouit vraiment de ce texte. C'est un message politique fort. C'est pas un message uniquement technique. C'est un message qui est loin d'être neutre. Derrière la technologie, il y a des visages de ceux et ceux qui financent et qui contrôlent. Et derrière les réalités qui sont vécues par des populations, des concentrations de pouvoir, de la marginalisation, des réductions de l'espace civique, une augmentation de conflits. Et donc, je pense que ça va pouvoir nous inspirer et nous guider.
0: Merci à vous pour cet échange. On va écouter quelques secondes de musique et puis on écoutera votre zoom à vous, Héloïse. C'est une question qui évidemment concernera et touchera toutes ceux et celles qui nous écoutent, à savoir les hauts et les bas de la foi. Rien que ça. À tout de suite, juste après ça.

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0: Troisième partie de ce décryptage, bienvenue à vous. Si vous nous rejoignez, j'ai toujours le bonheur d'être avec Axel Fischer, secrétaire général d'Entraide et Fraternité et de Vivre Ensemble, et avec Héloïse Gerdet, jeune catéchumène. Héloïse, eh bien justement, vous allez nous parler des hauts et des bas de la foi.
1: Je vais vous parler d'une chose assez personnelle qui est, oui, je l'ai appelée comme ça, perte de foi, parce que j'avais pas vraiment d'autres mots, mais je vais plutôt parler de connexion. En fait, la première fois que je suis rentrée dans une église, j'ai eu une émotion très forte, une sorte de connexion qui m'a poussée à la conversion et au baptême. Il y a eu toute la préparation, j'étais pas mal entourée aussi. Il y a eu le baptême, il y a une sorte d'euphorie qui arrive à ce moment et qui fane un peu après, je veux dire, le baptême, parce que enfin, je pense que c'est un peu comme tout, comme le mariage ou comme l'amour. Enfin, on y est, on l'a fait. Et donc, il y a ce pic qui redescend malgré tout ce qu'on peut faire. Et je me suis beaucoup posé des questions. J'ai beaucoup culpabilisé aussi parce que ça fait un petit temps que je n'ai pas ressenti cette connexion. Et au départ, j'avoue que ça me frustrait un peu. Ça me faisait même mal parce que je me suis dit, OK, il y a quelque chose que je ne fais pas bien. Il faut que j'aille plus à la messe, il faut que je prie plus, il faut que je fasse plus telle ou telle chose que des gens m'ont appris, je vais dire. Et au final, je vais peut-être en décevoir plus d'un, mais je n'ai pas de réponse à cette question personnelle. J'ai juste appris à vivre avec et à avoir une sorte de détachement. Ce n'est pas grave si je ne ressens pas cette connexion-là. Je sais qu'elle est toujours là, même si je ne la ressens pas. Je sais que ça n'a pas d'impact sur ma foi au final, même si j'avoue que je l'ai cru pas mal de fois. Ça n'a pas d'impact, ma foi est toujours là, elle n'a pas changé, c'est juste vraiment les émotions qui ne sont plus là, alors que j'aimerais ressentir ce frisson comme ça, mais c'est pas grave, si je ne le ressens pas, ma foi n'a pas changé.
0: Intéressant, parce qu'il y a une dimension émotionnelle évidemment, individuelle aussi. Oui. C'est peut-être ça, quand on a un parcours de foi émotionnel et individuel, on risque peut-être ses hauts et ses bas. Très intéressant tout ça. On voit des reportages, mais bon, ça commence à être très discret sur ces élans catéchumènes en France, là, pour le coup. On voit un peu plus qu'il arrive beaucoup qu'une fois passée la période du baptême, ces jeunes adultes baptisés aient assez ce sentiment d'appartenance, se retrouvent dans la prière, mais peut-être de façon plus solitaire ou chez eux, mais que la fréquentation de l'église, d'un coup, souvent, baisse, effectivement, et que le sentiment de validation et d'appartenance a été fait, et qu'il était beaucoup question de ça dans le parcours de certains catéchumènes. Évidemment, ce sont des situations toujours particulières. Comment ça résonne, ce que vous entendez, Axel ?
2: Oh, bah déjà, je voulais remercier Héloïse, parce que je trouve que c'est incroyable de pouvoir partager une réflexion et des émotions personnelles, et je trouve que c'est... Merci de le faire. Ça résonne parce que je trouve que ça donne toute sa place au doute, en fait. Mais le doute, il fait partie aussi de notre chemin. Et c'est ce qui donne, je trouve, le doute donne encore plus de force à l'engagement. C'est parce que l'engagement est une décision. Et le doute peut être là, il peut exister, on peut vivre avec, avoir des up and down.
1: Oui, c'est
2: comme
1: ça.
2: Héloïse le dit, mais on est toujours là.
0: Oui, gardez confiance malgré tout, hein, c'est ça, Héloïse, le cœur de votre récit aujourd'hui.
1: Oui, oui, et gardez confiance même si on a l'impression que cette confiance, justement, c'est un très beau terme, n'est plus là. C'est pas forcément nous le problème ou Dieu, c'est là et ça n'a pas besoin... Il n'y a pas besoin de tout le temps de frissons dans la vie, c'est bon comme ça.
0: Ce sera le mot de la fin, en tout cas, de cet échange avec vous deux, Axel Fischer et Héloïse Gerdet. J'étais évidemment très heureux de vous avoir toutes les deux, de parcours différents, de générations légèrement différentes, très légèrement. Et puis deux femmes aussi. Alors ça, sans vouloir vous réduire à vos genres, vous avez un peu écrit il y a quelques années, Axel, ou en tout cas participé à des réflexions sur ça. Oui, on peut dire, ok, on en parle trop sans rien faire de la place des femmes dans l'Église ou au sein du catholicisme en général. Je dois dire que cette émission, et c'est pas faute de tenter de faire le contraire, est fort masculine quand même, parce que les voix qui portent dans l'Église restent fortement masculines, mine de rien. Vous le déplorez encore au quotidien, Axel, la difficulté de mobiliser des femmes ou de voir des femmes représenter une voix catho-chrétienne dans le monde ?
2: J'ai envie d'élargir le propos parce que je pense que la réalité d'église, elle est écho ou elle est miroir à une réalité sociétale. Et donc, il y a un défi de société sur la place que les femmes peuvent prendre et qui sont liées à énormément de choses. La vie de famille, l'acceptation d'insertion dans une vie professionnelle, la reconnaissance de la place des postes de responsabilité au sein de l'Église, c'est pas parfois je me dis c'est pas le fait que qu'il y ait plus de place qui soit donnée aux femmes, mais qu'on reconnaisse la place qu'elles prennent déjà en fait, parce que l'Église en fait elle tient au volontariat d'énormément de femmes à la base.
0: Merci pour cette précision qui était ô combien importante et j'aurai le bonheur de vous retrouver pour un prochain décryptage. Bon, à l'automne prochain, disons-le comme ça. Rendez-vous est pris.
2: Merci pour l'invitation.
0: À bientôt, Héloïse.
1: Merci, à bientôt.
0: Allez, quelques secondes de musique et on retrouve Vincent Delcor, le rédacteur en chef de Catobel, qui va nous parler des petites sœurs des pauvres. À tout de suite, juste après ça.

0: dernière partie de ce décryptage. Bienvenue à vous si vous nous rejoignez et bienvenue à Vincent Delcor. Bonjour Vincent.
1: Bonjour Julien.
0: Merci d'être là, rédacteur en chef de Catobel et du journal Dimanche. Vous êtes allé faire un tour du côté de Namur récemment pour y rencontrer les petites sœurs des pauvres qui sont là-bas depuis plus de 160 ans maintenant. Et vous avez été particulièrement touché cette rencontre.
1: Oui, le home Saint-Joseph qui se trouve tout près de la gare de Namur. Alors ça remonte à il y a quelques semaines, figurez-vous, c'était le lendemain de la mort de Charles Delay. Un mercredi, Charles Delay était décédé un mercredi, j'avais écrit un petit peu son portrait là, et je dois dire, je l'avais fait dans les larmes, hein, parce que c'était un événement qui me touchait, et je savais que le lendemain, j'allais aller dans un home. Alors moi je n'ai pas naturellement une affinité avec le monde des personnes âgées, c'est pas un monde qui spontanément me met à l'aise ou me donne spécialement envie, donc c'est un reportage qui m'intéressait, mais je peux pas dire que j'étais fou de joie à me dire « demain je vais là-bas ». Et j'ai passé une journée magnifique, vraiment une très très belle journée, touchée par la joie qu'il y a dans ce lieu, la joie des résidents, hein, une cinquantaine de résidents, la joie aussi évidemment de cette communauté de 11 religieuses, communauté internationale, 11 religieuses, mais pas une belge, la supérieure est parisienne, sœur Régine. Et j'ai vu là des véritables témoins de l'évangile, hein, qui construisent pour moi le royaume des cieux en se mettant au service des plus petits, des plus fragiles. Une population doublement fragilisée, d'une part par la vieillesse et d'autre part, c'est le charisme, c'est la vocation particulière de cette congrégation. Elle accueille des personnes pauvres, donc réellement démunies. En donnant vraiment priorité à celles qui n'ont d'autre choix que d'aller dans ce lieu-là.
0: Ça vous a touché donc. Quelle est l'ambiance, l'atmosphère? On sait que le grand âge est beaucoup associé à quand même l'exploitation, les profits à tout prix qui viennent interférer dans ce business-là désormais qui est celui des homes. Vous avez senti quelque chose de particulier, ouais. Inimitable?
1: Alors c'est vrai que là on est dans un tout autre modèle. Hein. Régulièrement les médias ont pu ces dernières années dénoncer un certain nombre de scandales dans la gestion des maisons de repos. Ici on est dans tout autre chose. Pourquoi et comment est-ce que le Home Saint-Joseph est en mesure de fonctionner? Eh bien, essentiellement grâce à deux choses. D'une part, le bénévolat évidemment des religieuses, hein, qui donnent leur vie au service de ces personnes, mais bénévolat de plein de personnes, hein, qui viennent donner des petits ou grands coups de main de manière régulière ou ponctuelle dans ce lieu. Le bénévolat d'une part, et puis la providence, en tout cas ce qui est appelé comme tel. La providence, c'est quoi? C'est un certain nombre de personnes qui soutiennent aussi financièrement ce lieu, là aussi, peu dit-on, ou plus important. Et donc, ce double modèle permet d'être non pas dans une logique de rentabilité ou de croissance, mais dans une logique de présence, d'accompagnement de la fragilité, d'accueil, de lien, des bénévoles qui viennent raconter des histoires, partager des moments simples. Et ce qui m'a frappé, ben en fait, c'est la joie, quoi. Spontanément, on pourrait croire que les homes sont les lieux où l'on meurt. Eh ben, vraiment, peut-être que c'est aussi le cas, hein, c'est aussi le cas. Mais c'est d'abord et fondamentalement des lieux où on vit, où on rit, où on chante, promis. Hein, j'ai entendu des personnes âgées chanter et rire. Et donc oui, effectivement, touché par cette petite journée que j'ai passée là et qui a débouché sur trois pages dans le dimanche de cette semaine. Donc, ouais.
0: On le rappelle, hein, les petites sœurs des pauvres se situent dans l'esprit de Jeanne Jugan, à l'origine de la naissance de cette congrégation. Jeanne Jugan, elle vivait à Cancale, donc ça c'est la Bretagne, et lors de l'hiver 1839, cette Bretonne a ouvert la porte de sa maison et donné son lit à une dame aveugle, à demi paralysée, plongée dans la solitude. Il y a quelque chose, là encore, du don de soi, mm-hmm. que vous avez ressenti chez les religieuses qui étaient là-bas et qui, oui. donnaient leur vie.
1: Et jusqu'au bout, hein, c'est frappant, parce qu'il y a des religieuses elles-mêmes qui sont en fin de vie, mmh. Et donc qui sont quelque part bénéficiaires, hein, des soins et de tout ce qui se vit dans cette maison, mais pas seulement, qui sont encore en fin de vie, dans l'accompagnement. Hein, et on me disait, j'ai pu le constater, il y a des personnes, des religieuses qui sont très âgées, mais qui sont encore capables Eh bien, de prier, de tenir une main, d'accompagner quelqu'un qui est peut-être en fin de vie, y compris même la nuit. Donc oui, c'est quand même des, pour moi, des belles figures, hein, des figures très méconnues, très humbles, dans l'ombre. Hein, les petites sœurs des pauvres, oui, on connaît peut-être plus ou moins, ou on ne connaît pas vraiment, mais pour moi, vraiment, entrer dans cette maison, découvrir la réalité, prendre un petit peu le temps. Hein, souvent, quand on passe quelques heures, on peut découvrir un petit peu l'âme d'un lieu, ce qui s'y vit réellement. Alors après, il y a les religieuses, mais il y a aussi donc des professionnels de la santé, évidemment, hein, des infirmiers, des médecins, etc., qui sont présents, qui travaillent là, mais qui sont aussi professionnels qu'ailleurs, naturellement, mais qui le plus souvent, je crois, et j'ai pu le sentir, sont habités aussi par un souci de l'humain qui est peut-être plus grand qu'ailleurs, par la volonté de pouvoir prendre le temps aussi, hein, ce qui, dans le domaine du soin, malheureusement, est parfois devenu souvent difficile dans bon nombre de lieux hospitaliers.
0: Pour finir très brièvement, ça fait du bien en tant que journaliste de faire du terrain,
1: n'est-ce pas ? C'est vrai, oui, et c'est pas si fréquent dans mon travail où je suis pas mal en bureau, en studio, mais pouvoir se reconnecter au vrai monde, hein, en fait, ça fait du bien, ça me rappelle ma vocation première qui est bien sûr celle d'être dans la rencontre et de faire découvrir à d'autres des lieux et des personnes inspirants, et donc c'est vrai que cette journée passée chez les petites sœurs des pauvres de Namur, au lendemain d'un décès en plus, a été une petite bouffée d'oxygène et j'espère pouvoir en transmettre quelque chose de cet esprit, de cette espérance à travers mon reportage.
0: Merci Vincent Delcor, rédacteur en chef de Catobel. On aura plaisir à vous lire sur le site de Catobel et dans les pages du journal dimanche. À très bientôt.
1: À bientôt, merci.
0: Et à très bientôt à toutes et tous qui nous écoutez. À la semaine prochaine, en définitive, pour un prochain décryptage. D'ici là, portez-vous bien.

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Chers auditeurs, bonjour et bienvenue dans l'émission Église en détresse. Aide à l'Église en détresse est une œuvre de bienfaisance catholique qui soutient les chrétiens partout où ils sont persécutés, opprimés ou en détresse par l'information, la prière et l'action. Grâce aux dons des bienfaiteurs des 23 secrétariats à travers le monde, la Fondation pontificale peut répondre à plus de 5000 demandes d'aide provenantes d'évêques et de supérieurs religieux par an dans environ 140 pays. En la fête de la Visitation de la Vierge Marie, à la fin du traditionnel mois marial de mai, qui tombe cette année, une semaine après le dimanche de Pentecôte, on célèbre que la salutation de Marie a rempli sa nièce Élisabeth de l'Esprit-Saint, de sorte qu'elle aussi, comme Marie, puisse dire oui à la vie nouvelle et toujours répondre présent avec amour. Aussi aujourd'hui, dans notre vie quotidienne des chrétiens, discerner l'action cachée du Saint-Esprit chez les gens est toujours réjouissant et édifiant. Souvent, à l'aide à l'Église en détresse, nous avons le privilège d'expérimenter et de goûter dans nos rencontres l'action de ce divin époux des âmes. Parfois dans des rencontres chaleureuses, parfois dans la beauté et la justesse des projets et des initiatives, mais aussi de la prière, en silence ou en communauté. Ainsi résonnent les paroles du père Anton Lesser, assistant ecclésiastique de l'AED, dans sa lettre aux bienfaiteurs sur la couverture de notre quatrième bulletin sorti dans la période entre Pâques et la Pentecôte de cette année 2026. Et il a ajouté: s'ouvrir au Saint-Esprit, à ses dons et à ses manifestations, savourer ses fruits, est pour nous un élixir de vie qui conduit à cette joie dans le Seigneur, qui est notre force, car il apporte le salut et la rédemption. Prions donc pour que le Saint-Esprit nous enveloppe de la bonté, de la beauté et de la sainteté de Dieu.

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1: Partout dans le monde, il y a des personnes consacrées à la vie religieuse qui prient tout le temps pour que le Saint-Esprit nous enveloppe de la bonté, de la beauté et de la sainteté de Dieu. Car la prière est une force réelle. C'est ainsi qu'à Hiroshima, quatre pères jésuites ont survécu à l'explosion de la bombe atomique sans le moindre dommage, car ils priaient le chapelet. Dans l'Ancien Testament, nous pouvons lire l'histoire des trois jeunes dans la fournaise, qui louaient et adoraient Dieu, tandis que les flammes ne leur faisaient aucun mal. Aujourd'hui aussi, beaucoup de gens témoignent de l'aide et du réconfort reçus lors d'une grave maladie, d'évolutions surprenantes dans des situations apparemment sans issue, et de la manière dont ils trouvent chaque jour la force de continuer leur chemin, en tenant la main de Jésus. Mais bien plus nombreux encore sont ceux qui ne connaissent pas Dieu et qui n'ont jamais appris à prier. Dans leur détresse, ils ne savent pas vers qui se tourner. Les religieux contemplatifs prient alors à leur place, présentant à Dieu la détresse de toute l'humanité. Jour et nuit, ils élèvent les cœurs, leur cœur et leurs mains vers le Seigneur, implorant son aide et sa miséricorde pour le monde entier. Ils sont le cœur de l'Église, soit des centrales électriques spirituelles, qui donne de l'énergie à toutes les autres vocations et missions. Cependant, leur existence silencieuse est souvent incomprise. Beaucoup de gens disent qu'ils devraient plutôt faire quelque chose d'utile. En Uruguay, Maria Isabelle pensait elle-même ainsi. Mais lorsque cette mère de quatre enfants a été abandonnée par son mari pour une femme plus jeune, personne n'a voulu la soutenir dans sa douleur et sa solitude. C'est alors qu'elle a rencontré les sœurs carmélites de Montevideo, qui l'ont aidée et soutenue. La prière et le sacrifice de ces sœurs rendent leurs paroles et leur acceptation inconditionnelle féconde, dit aujourd'hui Maria Isabelle. La douleur d'avoir été abandonnée par son mari reste encore profonde. Mais maintenant, avec l'aide des sœurs, elle témoigne qu'elle peut unir sa douleur à celle de Jésus crucifié. De nombreuses personnes ont vécu des expériences similaires. Pour subvenir à leurs besoins, les moines et moniales tentent de vivre de leur travail manuel. Mais cela n'interrompt pas pour autant leurs prières. Pour tout ce qui leur manque encore, et il n'est pas rare que ce soit beaucoup, ils s'en remettent entièrement à la divine providence, laquelle se manifeste souvent à travers l'aide de personnes généreuses. Nos bienfaiteurs, par exemple, ont montré à maintes reprises combien la prière et le sacrifice des contemplatifs leur sont précieux. Grâce à leur aide, nous pouvons, dans de nombreux cas, aider à la construction ou à la rénovation de leur monastère, contribuer à leur subsistance ou leur fournir des outils de travail comme des machines à fabriquer les hosties. On permet ainsi aux religieuses et religieux d'Asie, d'Afrique, d'Amérique latine, du Proche-Orient et d'Europe de l'Est de continuer à œuvrer dans le secret pour le salut du monde entier.
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1: Un premier projet d'aide réussi, au cœur priant caché de l'Église, nous conduit au milieu de l'Afrique. Le monastère bénédictin Sainte-Agathe a été fondé en mai 2005 dans le village de Lolo, dans le diocèse de Mundu, au sud du Tchad. C'est le premier monastère contemplatif dans un pays d'Afrique centrale à majorité musulmane. Les premières bénédictines venues de République démocratique du Congo, au Tchad, ont ressenti comme une grâce de pouvoir participer à l'aventure de cette fondation. La population locale attendait beaucoup de la fondation du monastère, même si la plupart des villageois savaient peu de choses sur la vie monastique. Les jeunes sœurs, qui étaient arrivés étaient animés par la mission qui leur avait été confiée et s'y sont attelés avec courage et enthousiasme. À Lolo, ils n'avaient rien. Pas d'école, pas d'eau courante, pas d'hôpital, et la plupart des gens ne savaient ni lire ni écrire. Entre-temps, les six bénédictines qui vivent dans le monastère ont créé un centre spirituel, une école maternelle et une école primaire. Elles œuvrent également pour l'alphabétisation des femmes et la formation professionnelle des jeunes filles qui, encore aujourd'hui, sont souvent contraintes de se marier très tôt. La présence des sœurs est une grande aide pour les femmes et les jeunes filles. Cependant, le Tchad est l'un des pays les plus pauvres de la Terre. Et pour le monastère, il était difficile de subvenir économiquement à ses propres besoins. Sœur Victorine, la prieure, nous avait écrit « Les quelques fonds que nous recevons de l'extérieur ne sont pas suffisants. Nous avons de la difficulté à couvrir les besoins fondamentaux du monastère. Par exemple, pour la nourriture, les soins médicaux en cas de maladie et les vêtements. Mais aussi à répondre aux besoins spirituels tels que la formation des jeunes sœurs, les exercices spirituels et les journées de retraite. » Nos bienfaiteurs ont donc soutenu le développement agricole des bénédictines. 8 560 euros ont été collectés. Grâce à cela, du matériel agricole, des semences ainsi que des 2 vaches ont pu être achetés. Les sœurs cultivent sur 6 hectares des arachides qu'elles vendent ainsi que du millet et du sésame sur un total de 2 hectares, principalement pour leur propre consommation. Une partie des bénéfices est à nouveau investie dans le développement agricole afin que ce projet continue. Sœur Myriam est originaire de la République démocratique du Congo. Elle raconte « Pour ma première expérience missionnaire, je suis au Tchad. Ici, la communauté est jeune, ce qui signifie que nous devons travailler beaucoup, surtout manuellement, pour améliorer nos conditions de vie, ainsi que pour servir la communauté locale à travers des mesures sociales telles que des formations, l'accès à l'eau potable et la santé. C'est pourquoi je tiens à exprimer ma gratitude à Aide à l'Église en détresse pour cet important soutien. J'ai appris à guider les animaux de trait pour labourer les champs et à cultiver le sorgho. » Le couvent des Carmélites de Chachapoyas, capitale de la région d'Amazonas, dans le nord-ouest du Pérou, est encore plus jeune. Il a célébré en 2025 le 10e anniversaire de son existence. Il est consacré à l'enfant Jésus de Prague et à Saint Joseph. La vénération de l'enfant Jésus de Prague est particulièrement typique de l'ordre du Carmel et est encore aujourd'hui pratiquée par les Carmélites et les Carmes. La charmante statue de l'enfant Jésus, vêtue comme un roi, date du XVIe siècle et est considérée comme un don de Sainte Thérèse d'Avila à la famille Manrique de Lara, issue de la noblesse. Lorsqu'une jeune fille de cette famille épousa un noble bohémien en 1556, elle reçut la statue en cadeau de mariage et l'emporta à Prague. Sa fille offrit cette jolie statue en 1628 au couvent des Carmes des Chaux de Prague. Elle aurait dit à cette occasion « Je vous offre ce que j'ai de plus précieux. Vénérez l'enfant Jésus et vous ne manquerez de rien. » L'enfant Jésus s'est en effet rapidement révélé miraculeux. Et jusqu'à aujourd'hui, de nombreux fidèles du monde entier témoignent avoir reçu de l'aide dans leurs préoccupations et leurs détresses, notamment des guérisons extraordinaires, des naissances inattendues d'enfants, une protection du danger, ainsi que de l'aide dans des affaires personnelles, financières et juridiques, apparemment sans espoir. Dans chaque Carmel, il y a une reproduction de cette statue miraculeuse. La vénération de Saint Joseph est également typique de l'ordre du Carmel. Sainte Thérèse d'Avila confia chaque monastère qu'elle fonda à la protection particulière de ce grand saint et écrivit à son sujet « Je ne me souviens pas d'avoir jusqu'à présent demandé quoi que ce soit à Saint-Joseph qu'il ne m'ait accordé. Elle conseillait à tous les fidèles de s'adresser à Saint-Joseph dans toute leur détresse, car elle avait elle-même expérimenté combien de grâces il obtient de Dieu. Le couvent consacré à l'enfant Jésus de Prague et à Saint-Joseph se situe en périphérie de Chapapoyas, dans un quartier modeste. Beaucoup de gens du quartier aiment venir au monastère pour y assister à la messe et demander aux sœurs de prier pour eux. Actuellement, il y a 9 sœurs qui ont fait leur vœu perpétuel, ainsi que 3 postulantes. 10 autres jeunes femmes se sentent également appelées et souhaitent entrer au couvent. Ce qui est une raison de grande joie est aussi un défi, car jusqu'à présent, le bâtiment n'offre pas encore suffisamment d'espace pour les jeunes femmes, la blanchisserie, l'atelier de fabrication d'hosties et les autres locaux techniques ne sont pour l'instant aménagés que de manière provisoire. Les appareils sont même parfois dans les couloirs. Il est donc prévu de construire un autre bâtiment de 2 étages. Le noviciat sera au rez-de-chaussée. Les jeunes femmes pourront y réfléchir à leur vocation et y chercher Dieu dans le silence et la prière. Au premier étage, il y aura les installations techniques. Les sœurs nous ont donc demandé de l'aide. Il leur faut encore 20 000 euros pour les travaux. Qui accepterait de les aider à réaliser ce projet afin que les jeunes femmes qui souhaitent consacrer leur vie à Dieu puissent enfin être accueillies dans ce monastère des Carmélites au Pérou?
2: Ô enfant Jésus, j'ai recours à vous, je vous en prie. Par votre sainte mère, assistez-moi dans cette nécessité, car je crois fermement que votre divinité peut me secourir. J'espère avec confiance obtenir votre sainte grâce.

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1: En Équateur, le pays voisin latino-américain au nord du Pérou, la pauvreté et la violence rendent la vie difficile à une grande partie de la population. Les inégalités sociales sont en augmentation. De nombreuses familles sont brisées. Ceux qui le peuvent quittent ce pays sud-américain pour trouver ailleurs un meilleur avenir. De nombreuses familles ont besoin d'aide. L'Église est leur principal interlocuteur. Les religieux sont notamment les bons anges de nombreuses personnes en détresse. 29 religieuses issues de 6 différentes congrégations travaillent dans les diocèses de San Jacinto. Elle accompagne les familles en difficulté, soutient les personnes en deuil, prépare les fidèles à recevoir les sacrements tels que le baptême, la première communion, la confirmation et le mariage. Offre un refuge aux enfants et adolescents victimes de violences, gère des soupes populaires et aide les pauvres en leur fournissant de la nourriture, des médicaments et d'autres biens de première nécessité. Monseigneur Gustavo Adolfo Rosales Escobar ne saurait dire à quel point il apprécie les services rendus par les sœurs. Leurs témoignages, la catéchèse qu'elles font, leurs visites à domicile, leurs soins aux malades, leur ministère liturgique sont essentiels pour préserver la foi, dit-il. C'est surtout dans les villages où il n'y a pas de prêtres résidents que les sœurs occupent une position et montre que l'Église est présente. Malheureusement, il y a trop peu de prêtres. La plupart d'entre eux ont la charge de 2 ou 3 paroisses. Il n'y a qu'un seul prêtre pour environ 14 000 fidèles. Parmi les religieuses du diocèse, il y a aussi 2 communautés contemplatives. Leurs monastères sont en quelque sorte des oasis de prière. Les fidèles aiment y venir pour y trouver le calme et le silence nécessaires à la prière et à l'accompagnement spirituel. Certains y suivent également des retraites, loin du quotidien, pour y chercher Dieu. Cependant, la crise économique générale et la hausse du coût de la vie affectent durement les religieuses. Sans aide, elles ne sont pas en mesure d'accomplir leur mission. C'est pourquoi Aide à l'Église en détresse leur a promis de les soutenir cette année à hauteur de 9 150 €, afin qu'elles puissent continuer leur précieuse mission. Les hosties, qui deviennent le corps du Christ pendant la messe, sont généralement préparées par des religieuses contemplatives qui travaillent en silence et dans la prière. Non seulement cette activité est parfaitement compatible avec la vie monastique, mais elle rend aussi un grand service à l'Église locale, car les paroisses ont besoin d'hosties pour célébrer l'Eucharistie, qui est la source et le centre de la vie de l'Église. La cuisson et la découpe des hosties sont à cet égard un travail qui exige beaucoup de soins et de doigté, car les hosties sont fines et se cassent facilement. Il faut par ailleurs qu'elles aient exactement la bonne consistance. Un tel travail peut être facilité par des machines, car sinon le travail est très fastidieux et avance lentement, limitant ainsi la capacité des sœurs à répondre à la demande. Les Clarisses de l'archidiocèse de Lilongwe au Malawi, pays d'Afrique du Sud-Est, souhaitent également en Afrique en fabriquant des hosties, non seulement subvenir à leurs propres besoins, mais aussi aider l'Église locale, car le nombre de catholiques est en augmentation, et donc le besoin en hosties aussi. Les sœurs nous demandent donc de l'aide pour l'acquisition du matériel nécessaire. Sœur Maria Chiara Ngambi explique « Notre mode de vie est exclusivement contemplatif. Nous menons une vie de prière pour l'Église et pour le monde entier. La contemplation et le travail sont le cœur de l'Évangile. Ainsi, nous gagnons notre vie par le travail de nos mains et nous comptons sur la providence divine. » Leur travail consiste entre autres à confectionner des vêtements liturgiques, mais bien sûr, la demande de tels produits est inférieure à celle des hosties. Ces dernières étant demandées en grand nombre tous les jours. Le peu que les sœurs ont, elles le partagent avec les pauvres qui frappent à la porte de leur monastère. Le Malawi est de toute façon l'un des pays les plus pauvres au monde, et les prix sont en constante augmentation. En octobre 2025, le gouvernement a en outre déclaré l'état de catastrophe naturelle en raison des sécheresses écrasantes. Monseigneur Georges Desmond Dambala soutient la demande des religieuses et nous écrit « Ce projet est d'une urgence vitale pour la subsistance des sœurs. Mais il aidera également notre archidiocèse à avoir suffisamment d'hosties pour la célébration de l'Eucharistie. J'espère que vous nous aiderez et je prie en ce sens. » Nous avons donc promis 28 500 euros pour l'achat de machines à fabriquer des hosties. Chers auditeurs de RCF, voudriez-vous également bien aider les sœurs? Elles qui prient dans le silence pour le monde entier et donc aussi pour vous, à être en mesure de subvenir.

0: 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Bienvenue à Fosses-la-Ville Regard. C'est une ancienne gare ici, Valentine.
1: C'est une ancienne gare, oui, qui est transformée en Regard sur Fosses-la-Ville. Donc on propose un nouveau regard sur le patrimoine et le folklore de Fos depuis 2016.
0: Et il y a des expositions temporaires, des expositions qui se renouvellent, plus belles les unes que les autres. Et aujourd'hui, c'est une... Enfin, quand je dis aujourd'hui, elle vient de s'ouvrir fin avril. C'est une exposition qui raconte l'histoire des poupées en marche. Et ces poupées, elles ont une maman.
1: Tout à fait. Donc 2026, le thème de notre expo temporaire était déjà choisi depuis bien longtemps, puisque 2026 est une année

0: de Septena la Fosse. On va marcher en l'honneur de Saint-Feuillen en septembre cette année. Et donc, ben, une fois que le thème était choisi, nous, on a choisi un public, c'est le public des enfants, que ce soit le public famille ou les groupes scolaires. Et effectivement, pour incarner ce thème, on a choisi les poupées de Lilette Arnoux. Donc, la maman de nos poupées, c'est Lilette. Lilette, elle est née à Fos. C'est une artiste fossoise qui tenait le musée du Petit Chapitre, qui était installé derrière la collégiale. Et on dit à Fos, donc ce musée avait ouvert en 78. Et on dit que l'année de son ouverture, Lilette a accueilli jusque 10 000 visiteurs à Fos qui venaient en car. Enfin, c'était vraiment quelque chose. La plupart des fossois, d'ailleurs, se souviennent très bien des visites qu'ils ont faites au musée des poupées de Lilette.
1: Mais c'était carrément du bénévolat.
0: Je ne sais pas trop comment ça s'organisait, mais effectivement, c'était Lilette qui créait les poupées. Donc pendant 20 ans, elle a créé des poupées à domicile et puis elle a eu envie de montrer sa collection au public et donc elle a installé ses poupées dans une dépendance, on va dire, du château Arnoux, c'est ce musée du Petit Chapitre. Elle y présentait une immense collection, hein. On parle dans les sources jusqu'à 800 poupées sur des thèmes différents. Donc, d'abord, elle s'est concentrée sur le folklore de Fos, qui est super riche, hein. Donc les poupées sur la Létarée, des poupées sur la marche Saint-Feuillen. Et puis, petit à petit, elle a développé sa collection en parlant du folklore namurois, du folklore wallon, du folklore belge, et puis même du folklore étranger. Mais elle est toujours restée sur ce thème du folklore. Elle a fait parfois des petites incursions sur le thème des contes ou sur le thème des rois et reines de Belgique parce qu'elle avait vraiment un amour particulier pour la famille royale. Et donc voilà, tout ça a constitué une immense collection qu'elle présentait dans des vitrines spécifiquement créées pour ses poupées.

0: Revenons à l'origine, revenons à Saint-Feuillin. Et nous sommes là en face d'un monastère irlandais du 7e siècle, une maquette évidemment.
1: Oui, donc c'est une maquette qui se trouvait à la collégiale Saint-Feuillin et qu'on a récupérée ici pour la durée de notre expo. Et donc le principe, c'est de présenter aux visiteurs ce à quoi aurait pu ressembler le monastère que fonde Saint-Feuillin à Fos au 7e siècle. Et donc on est sur des bâtiments assez léger, hein. On sait pas, hein. Faut pas imaginer Cluny avec des grands bâtiments en
0: On n'est
1: pierre.
0: pas
1: On
0: si
1: n'est pas
0: tôt.
1: du tout dans la même époque et la même optique. On est sur une palissade de bois avec des bâtiments à taille humaine, avec de l'élevage et pour subvenir aux besoins des moines qui vivent là. Voilà, c'est quelque chose de très, on va dire, rural finalement.
0: Donc Saint-Feuillin serait le fondateur non pas uniquement de la brasserie Heureux, mais surtout de Fos-la-Ville. C'est un moine irlandais, hein.
1: Donc Saint-Feuillin est un moine irlandais, il arrive à Fos, il reçoit de Sainte-Gertrude de Nivelles un domaine à Fos-la-Ville de centaines d'hectares pour l'évangéliser et il fonde donc un monastère dans cet objectif-là. Et il est assassiné malheureusement quelques années plus tard, heureux justement, c'est le lien avec la brasserie. Mais donc il fonde à Fos ce monastère qui est le début de la ville et en fait une fois qu'il décède, il y a toute une série de miracles qui se produisent autour de son décès qui font que très rapidement sa sépulture va être vénérée. Il va y avoir un espèce d'engouement populaire pour sa personnalité, pour cette mort et ces miracles un petit peu hors du commun, qui va faire qu'autour de ce monastère, une ville va se développer pour accueillir les pèlerins. Et donc il y a un essor économique, et c'est en ce sens-là qu'on peut vraiment dire qu'il a fondé Fos. Donc il ne fonde pas réellement la ville, mais en tout cas le fait qu'il y ait un monastère ici et qu'il y soit enterré va provoquer la naissance d'une ville ici à
0: C'est une
1: Fos.
0: histoire assez récurrente, hein, il n'y a pas qu'à Fos que
1: Tout à
0: cela
1: fait.
0: s'est produit de cette manière-là. Eh bien, allons jeter un œil aux différentes salles de cette exposition, puisqu'elle est plus conséquente que d'habitude.
1: Oui, c'est ça. Donc ici, pour la première fois, on a utilisé l'entièreté de notre bâtiment pour se consacrer à l'exposition temporaire. C'est une année de septennale. On s'est permis de mettre sur le côté les autres thématiques qu'on aborde d'habitude pour se concentrer vraiment sur Saint-Feuillin, sur la marche septennale, sur le travail de Lilette, sur les 150 poupées qui ont été réalisées sur le thème de la marche Saint-Feuillin et qui sont présentées un peu comme la pièce maîtresse de
0: Nous
1: l'exposition.
0: sommes en face d'une statue de Saint-Feuillin, justement. Elle a quel âge, cette statue?
1: Alors, cette statue, elle daterait du 15e, elle a été remaniée plusieurs fois et elle se trouvait au portail de la collégiale avant sa restauration. Donc, elle a été déposée et remplacée par une statue plus moderne aujourd'hui.
0: C'est de la pierre.
1: C'est de la pierre, tout à fait.
0: Une pierre de la région?
1: Non, une pierre de France.

0: Alors, on avance, on rentre dans le vif du sujet. Bien sûr, il y a des images de la collégiale. Voici une statue de Saint-Feuillen qui est en bois, peut-être plus récente que celle-là.
1: Oui, celle-ci, c'est la statue qui a été réalisée par la confrérie Saint-Feuillen et qui est présentée aux fidèles lors des différents événements organisés par la confrérie et évidemment pendant la marche de Tadros.
0: C'est celle qui sort, c'est Saint-Feuillen qui se promène. Une autre maquette.
1: Une autre maquette ici qui présente le tour Saint-Feuillen qui a été recoloré pour l'occasion et qui a été complété de panneaux explicatifs pour qu'on puisse bien se situer.
0: La grande fête septennale de Saint-Feuillen, elle aura lieu cette année le 27 septembre et je suis ici en face d'une affiche pratiquement jour pour jour puisque c'était le 26 septembre 1858. Ces grandes fêtes tous les 7 ans remontent à quelle époque finalement ?
1: Alors là, on est dans l'image, on est aussi un petit peu dans le flou parce qu'évidemment, on n'a pas de texte fondateur. On sait que les reliques de Saint-Feuillen sont élevées au XIe siècle. On sait qu'à partir de là, il y a des processions en l'honneur de Saint-Feuillen. On sait que le vœu de septennat, lui, il est plus tardif. Et donc, voilà, on estime que ça commence au XIe siècle. C'est procession au départ. Et puis vient un moment où il y a un accompagnement militaire de la procession. Et donc, on peut parler d'escorte militaire de procession religieuse. Et là, on estime que c'est le début de la marche. Mais finalement, encore une fois, c'est du folklore, c'est de la matière vivante, c'est quelque chose qui se fait et se défait. Et donc, on n'a pas. Plus on remonte dans le temps, moins on a de sources et de possibilités de savoir véritablement en termes historiques, on va dire, quand ça a commencé. Mais nous, on considère que voilà, le moment de l'élévation des reliques de Saint-Feuillen, c'est vraiment le point de départ pour les processions et pour ce principe de marcher en l'honneur de
0: c'est
1: Saint-Feuillen.
0: C'est ça, et le choix de le faire tous les 7 ans, c'est arrivé plus tard.
1: Oui, tout à fait.
0: Bien, nous voici dans l'atelier de Lilette dont nous avons parlé tout à l'heure. Donc c'est un personnage assez, on peut dire pittoresque, parce qu'elle est originale dans sa façon de travailler, mais elle a une importance primordiale dans tout ce qui est, j'allais dire, folklore immatériel ici à Foss.
1: Oui, donc Lilette, effectivement, donc elle dédie son travail au folklore de manière générale. Elle le met en avant à travers des petites poupées d'une vingtaine de centimètres qu'elle habille entièrement. Alors, elle travaille.
0: Elle les démonte même, avez-vous dit.
1: Oui, c'est ça. Donc en fait, elle les fasse. À l'époque où elle commence à travailler sur ses poupées, donc dans les années 50, il n'y a pas de produits manufacturés ou très peu. Donc elle achète des poupées qui sont des poupées féminines et qui sont. Qui ne sont
0: tout
1: pas prévus pour
0: que,
1: être
0: sans doute pas de
1: manipulés.
0: Poupée, pas de voilà. Poupée masculine à l'époque.
1: Non, mais en tout cas pas. Enfin ça, je ne sais pas. Qu'est-ce qui fait qu'elle choisit celle-là? Mais toujours est-il qu'elle va utiliser celle-là pendant toute la durée de ses créations, parce qu'elle va vraiment travailler jusqu'à la fin de sa vie sur ses poupées. On a juste ici la Sainte Julienne de Cornillon, qui est la dernière poupée sur laquelle elle travaillait quelques mois avant son décès. Et donc Lilette doit à certains comptes. Selon les besoins, elle casse parfois les membres des poupées pour les recoller, pour les mettre dans les positions voulues. Elle crée les costumes à la bonne taille, donc elle fait les patrons, elle a un diplôme de couture, et donc ça lui donne les compétences nécessaires pour réaliser tout ça. Et elle a vraiment cet objectif de faire des recherches au préalable pour essayer de transposer le costume véritable avec les matériaux disponibles à l'époque. Et donc elle coud par exemple tous les boutons des guêtres à la main, mais c'est des boutons qui doivent faire
0: c'est minuscule,
1: c'est même pas un millimètre la taille de la perle, et elle a vraiment ce souci de la minutie et de la recherche et du détail. Elle va jusqu'à peindre des petites chaussettes aux marcheurs pour ne pas que la peau soit visible entre la chaussure et le pantalon. Elle coud tout très précisément, même toutes les parties qui sont cachées, les coutures sont invisibles et sont vraiment comme des habits de poupées grande taille, on va dire. Et donc Lilette, voilà, son travail nous touche parce qu'il y a ce souci du détail, cette recherche et cette envie de transmettre, mais sa personnalité nous touche aussi beaucoup. Parce que Lilette, elle naît handicapée à une époque où c'est pas forcément, sociétalement parlant, c'est pas forcément facile. Bon, elle a la chance de naître dans une famille plutôt aisée, mais tout de même, elle va vraiment toute sa vie vouloir s'intégrer et se dépasser et refuser les limites qu'on lui impose. Et donc, elle va vraiment œuvrer toute sa vie. Déjà, elle va beaucoup s'investir dans les œuvres caritatives. Elle va rendre beaucoup de ce qu'elle reçoit. Et en plus de ça, elle a vraiment une philosophie de vie qui est hyper intéressante parce qu'elle ne lâche pas l'affaire, comme on dirait aujourd'hui. Elle va vraiment lutter pour elle va créer sa propre activité économique, elle va créer son propre métier. Femme de caractère et en même temps avec une vraie bienveillance, une vraie gentillesse. Elle disait par exemple, une phrase qui nous touche et qu'on a reprise dans l'expo, elle dit « Croyez bien que pour être heureux, il faut avant toute chose vouloir l'être ». Et ça dénote vraiment un caractère qui nous plaît, quoi.
0: C'est une battante, hein.
1: C'est une battante.
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1: C'est un exemple, hein, parce que pour l'inclusion, montrer que c'est possible, déjà, c'est déjà un pas.
2: Mais c'est son message aussi, c'est de dire que, voilà, que quand on veut, on peut, que le bonheur, il est là quand on le cherche aussi, et qu'il ne tombe pas du ciel, et que voilà, il faut aller le chercher. Et elle a vraiment appliqué cette philosophie toute sa vie, même si au départ, les cartes...
1: Elles n'étaient pas bonnes pour elle.
2: Elles n'étaient pas forcément les meilleures, quoi.
1: Non. Eh bien, on va avancer. Et la particularité de cette expo, c'est qu'elle s'adresse aussi et presque d'abord aux plus jeunes, aux plus petits.
2: Elle s'adresse d'abord aux plus petits, on peut le dire. Donc, tout le mobilier est à hauteur d'enfant. On a énormément de choses à toucher, à sentir, donc qui mobilisent l'odorat. Sentir avec les mains, sentir avec le nez aussi, à voir, évidemment. Mais donc, on a toute une série d'objets que Lilette a utilisés pour créer ses poupées, qu'on peut toucher, qu'on peut regarder de plus près. On a des loupes qui nous permettent de voir aussi toute une série de détails sur les poupées qu'on ne voit pas quand on est à plus grande distance. On a des costumes et on a évidemment au centre de notre exposition cette maquette géante qui propose la vision de la Symphéen que Lilette a réalisée en 84. Donc c'était aussi une année de septennale. C'est un cortège qui se compose de à peu près 150 poupées. Il y a une quinzaine de groupes qui sont représentés. Il en manque, hein. En réalité, il y en a plus que ça. Mais voilà, c'est le choix de Lilette. Elle a fait une sélection dans les différents groupes et elle les a présentés de cette manière-là. Donc nous, on a fait le choix de rester fidèle à sa vision des choses. Et alors, ce cortège se complète de petites silhouettes 3D avec toute une série de groupes qui n'ont pas été représentés en poupées, mais qui appartiennent bien à la marche Symphéen. Et alors on termine avec une tente sonore et toute une série d'installations à écouter et à sentir, donc des bruits de marche pour vraiment être immergé, être pris dans un univers un peu multisensoriel et pour reproduire ce fameux week-end, parce que c'est super la marche septennale, mais c'est très court finalement dans toute l'année. Et donc, ben nous, voilà, on essaye d'évoquer cette marche ici à travers les différents sens aussi.
1: Qu'est-ce qui fait que les gens de l'Entre-Sambre-Meuse, et de Fosses en particulier, rêvent, mangent, boivent les marches?
2: Ben, je pense que c'est comme les gilles de bâche. Je pense que le folklore, c'est un peu une marmite de potion magique. Quand on tombe dedans, quand on est tout petit, voilà, ça circule dans notre sang. Nous, ce qui nous touche beaucoup, c'est qu'on se rend compte que les Fossois calculent leur vie en fonction des années septennales. Donc, c'est-à-dire que quand vous parlez avec un Fossois et qu'il vous parle de l'année où il a acheté sa maison... Il vous dira quelque chose du genre « Oui, mais le petit, c'était sa deuxième Symphéen, donc comme il est né en 60... » Enfin, voilà. Et il va compter comme ça en fonction des marches. Et donc, ça prouve vraiment que c'est quelque chose de viscéral, c'est quelque chose qui rythme la vie. Alors, il y a évidemment les marches annuelles, de plus petite ampleur, dans les différents villages. Mais la Symphéen, c'est un espèce de point d'orgue comme ça qui vient... Peut-être que parce qu'on l'attend autant... Il a un goût particulier, elle a un goût particulier, cette marche-là. Je ne sais pas ce qui fait qu'elle est... Nous, on dit que c'est la plus ancienne et la plus prestigieuse de l'Entre-Sambre-et-Meuse.
1: Mais pas chauve.
2: Pas du tout. Mais voilà, en tout cas, elle rythme la vie des Fossois et ça, c'est vraiment une réalité, quoi. C'est très touchant, je trouve.
1: Alors, je répète la date, le 27 septembre 2026.
2: C'est ça.
1: On vient comment? Parce qu'il y aura un monde de dingue, on ne peut pas garer partout.
2: Il y aura un monde de dingue, donc on estime, la Symphéen, on estime 3000 marcheurs et des milliers de visiteurs. Il y a des parkings, de délestage un peu partout. Le centre est évidemment fermé aux moments les plus marquants. Et puis aux différents endroits du parcours, puisqu'on est sur un parcours d'une dizaine de kilomètres autour de Fosses, et donc en fonction de où se trouve le cortège, ben, y a différentes zones qui sont fermées. Il y a évidemment des ordonnances de police pour empêcher la circulation à ce moment-là. Il y a toute une des mesures de sécurité aussi, mais donc voilà, il y a des parkings de délestage à différents endroits. Tout ça sera signalé, indiqué. Il y aura des personnes pour renseigner les visiteurs aussi.
1: Il y a des temps forts sur la marche?
2: Il y a des temps forts. Ben, après, toute la marche est un temps fort. Hein. On l'attend pendant 7 ans, donc la moindre minute est dégustée et savourée. Mais oui, je pense que... Après, nous, on parle effectivement du dimanche de la marche, mais il y a toute une série... En fait, c'est plusieurs jours. Hein. Il y a même des préliminaires, donc des marches de préparation. La première a eu lieu ici il y a quelques jours. Il y en aura une autre en juillet et encore une troisième. Et donc voilà, il faut suivre le programme. Et pour moi, selon ce qui nous touche le plus, est-ce que c'est le moment où les reliques sortent de la collégiale? Est-ce que c'est le moment des grèves de la folie où on a toutes ces troupes qui descendent en charge un champ comme ça qui se trouve sur les hauteurs de Fosses? Est-ce que c'est le moment du feu de file où on ramène les reliques de Saint-Feuillin dans la collégiale et on tire une dernière fois en l'honneur de Saint-Feuillin, le soir se couche et on a toutes ces déflagrations-là qui se poursuivent? Voilà, il y a plein de moments forts, ça dépend un petit peu nos sensibilités et nos envies, mais ça vaut en tout cas vraiment la peine de venir voir et d'assister à plusieurs moments, je pense.
1: Ça, c'est pour la marche. Alors, l'exposition, elle va jusque quand ?
2: Alors, l'exposition, elle dure vachement plus longtemps que la marche, et c'est ce qui est chouette aussi. Donc, on a commencé fin avril, et elle se poursuivra jusqu'au 29 novembre.
1: Comme tous les musées, fermés le lundi, ouverts les
2: fermé
1: autres jours.
2: Fermés le lundi, ouverts tous les autres jours, donc du mardi au dimanche, de 10h à 17h. Ouvert aussi les jours fériés, donc il ne faut pas hésiter, on est ouvert tout l'été. L'idéal, évidemment, c'est de venir voir l'expo avant ou après la marche, parce que pendant, ce sera très difficile d'accéder jusque chez nous et on risque d'avoir beaucoup de monde, ce ne sera peut-être pas le plus confortable pour visiter. Et voilà, il faut venir préparer ou revivre les émotions de la Saint-Feuillin.
1: Eh bien, on va déguster Saint-Feuillin.
2: Voilà, faisons
1: dans
2: ça.
1: Dans tous les sens. Merci Valentine.

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1: Mon invité aujourd'hui est Thierry Huertz. Thierry Huertz, vous avez fait des études de droit et depuis vous n'avez pas quitté de monter l'échelle métaphorique du palais de justice de Bruxelles. Vous avez fait tous les paliers depuis celle de magistrat. Et maintenant, vous êtes conseiller à la cour d'appel. C'est une fonction qui vous passionne, je pense. Oui. Parce que vous aimez être attentif à chaque personne qui vient à vous par le destin, menée par le destin.
2: Oui,
1: bon. Et je crois que ça, c'est caractéristique dans vos livres aussi.
2: Mais oui, bonjour. Et effectivement, je décris souvent mon parcours professionnel comme étant au fond une sorte de grand voyage à la rencontre de l'humain. Et d'ailleurs, ce voyage m'a mené au sujet du livre aussi. Mais donc oui, c'est ce qui m'intéresse dans le droit, c'est surtout le côté humain. Et donc j'ai toujours travaillé dans des matières très humaines et actuellement je suis vraiment heureux d'être juge d'appel en matière de protection de la jeunesse.
1: Vous avez eu tout d'un coup, je ne sais pas si c'est tout d'un coup ou bien si c'est un besoin qui vous est arrivé peu à peu, de faire un parcours à travers les lieux qui ont été l'événement le plus horrible, je pense, de l'histoire, de notre histoire contemporaine, les lieux qui ont été ceux de l'Holocauste, des ghettos d'abord en Pologne et puis ensuite des camps de concentration. Alors, vous avez intitulé votre livre qui est très singulier, on ne peut pas le classer, c'est un carnet, plutôt un carnet de voyage, mais pas n'importe quel voyage, puisqu'il s'agit des traces de ce génocide programmé. Et vous l'avez intitulé « Là où trébuche la lumière ». C'est-à-dire que la lumière s'est complètement éteinte, là, peut-être.
2: Oui, alors tout d'abord, peut-être pour l'historique.
1: Pourquoi, oui.
2: La première partie, donc effectivement, d'abord j'ai un intérêt pour cette matière puisque j'ai travaillé, j'ai eu une spécialisation là-dedans et j'ai travaillé pendant plusieurs années au parquet fédéral où je traitais donc les questions de droit international humanitaire, donc les crimes de guerre, crimes contre l'humanité, crimes de génocide. Et donc ça, c'était déjà un intérêt pour ce type de matière. Et puis, beaucoup plus tard, sur un réseau social professionnel bien connu, j'ai vu passer un témoignage d'un journaliste, dont j'apprécie beaucoup le travail. Il s'est maintenant retiré, mais donc un journaliste qui relatait avoir participé à une action au niveau de la caserne d'Ossin, à Malines. La caserne d'Ossin, c'est le lieu où, en Belgique, les Allemands ont centralisé, ont déporté dans un premier temps donc, tous les Juifs avant de les envoyer donc, en Pologne, pour l'essentiel. Et donc, ils ont organisé, il y a un musée là, ils ont refait ce musée, etc. Et ils ont organisé donc, une action « Chaque nom compte ». Quelle est l'idée? C'est au fond de prêter sa voix à quelqu'un qui a été déporté. Et donc, on peut s'inscrire, c'est gratuit, et d'ailleurs, quand on est très bien reçu, et on peut visiter ensuite le musée, etc. Et donc, je me suis inscrit, et les organisateurs alors communiquent une personne qui a des points communs. C'est-à-dire que c'était une personne qui avait 52 ans, au moment de la déportation, qui est plus ou moins l'âge que j'ai au moment où j'ai fait ça, qui est né le même jour et le même mois que moi. Vous voyez, donc il crée des liens comme ça. Et alors j'y vais, je prête ma voix, donc c'est-à-dire que on dit le prénom, le nom et l'âge. L'idée étant que dans une des salles, en permanence, on va entendre tous les noms de tous ceux qui ont été déportés. Donc c'est-à-dire 28 000 noms.
1: Une sorte de litanie, voilà. Insupportable.
2: Voilà, avec la mention de leur nom, etc., sur les murs. Voilà. Alors, donc je trouve ça un projet intéressant qui touche tout. À sa fin, je pense qu'il leur manque simplement 2000 voix, si je puis dire, actuellement. Et donc, j'ai visité cet endroit et j'ai eu un intérêt. Et surtout aussi, par cette rencontre, évidemment presque virtuelle, avec cette personne à qui j'ai prêté ma voix, c'est-à-dire que j'ai vu sa photo, j'ai appris des choses, je sais ce que cette personne était ailleurs, à Bruxelles. On sait qu'il a été déporté tout seul, on sait que dans tel convoi, etc. Enfin, on apprend un certain nombre de choses. Et finalement, ça m'a donné effectivement l'envie d'en savoir plus. Et donc, j'ai beaucoup lu, je me suis beaucoup renseigné. Et c'est comme ça que je suis arrivé à ce voyage qu'organisait la Fondation Auschwitz, donc sur candidature en quelque sorte, donc pour un petit peu préciser sa motivation. Et là, je me suis dit, en tant qu'auteur, c'est quelque chose qui m'intéresse d'aller voir ce que ça pourrait entraîner ou déclencher chez moi, ou pas. Et donc, c'était ça mon projet, c'est d'aller au fond confronter l'écriture aux confins vraiment de l'horreur.
1: Je ne m'étais pas posé la question, pas vraiment. J'allais là-bas, c'est tout, parce qu'il fallait y aller, parce que quelque chose en moi, depuis longtemps, me tirait vers ces lieux, un appel sourd, pas une curiosité, plutôt une tension intérieure, comme un fil tendu vers un passé qui ne m'appelle pas par mon nom, mais me parle quand même. Oui, il y avait quand même depuis longtemps une espèce d'instinct qui vous attirait là, une espèce d'attirance intuitive.
2: Oui, je me suis toujours intéressé effectivement à ce sujet qui est vraiment le bout du bout de ce que l'homme est capable de faire, je pense, effectivement. Et donc j'ai beaucoup lu, je me suis beaucoup intéressé à ce sujet depuis toujours. Mais voilà, ça... Il y a des années, j'oublie, puis je mets de côté, puis mais ça revenait effectivement. Cet intérêt.
1: Il s'agit d'abord d'un parcours en Pologne, c'est-à-dire là où étaient les ghettos.
2: Et alors le voyage que j'ai fait, c'est parce qu'il y a différents types de voyages, mais là c'était un voyage d'études qui s'organisait avec beaucoup d'enseignants en fait qui étaient présents pour vraiment sur les traces de ce que les Allemands appelaient l'action Reinhardt. C'est peut-être intéressant d'en dire un mot puisque c'est aussi un des objectifs du livre, c'est de finalement, beaucoup de gens oublient tout ça, hein, et notamment pour les plus jeunes. Mais c'était quoi l'action Reinhardt? C'est vraiment la prolongation d'une autre action qui était l'action T4. C'était quoi? C'était une action qui consistait à tuer toute une série de personnes en Allemagne, donc au départ, hein, fin des années 30, etc. Donc ils tuent les personnes handicapées mentales, D'abord des enfants, donc à peu près 5000 enfants, dans des institutions, pour des enfants vraiment qui ont des grosses difficultés physiques et mentales.
1: Et ça, allemands et juifs
2: hein.
1: Confondus.
2: Ah oui, non, allemands même. Enfin, oui. Et ensuite, ils ont étendu cela, ils ont été jusqu'à 70 000 morts à peu près, aux adultes. Et donc... systématiquement, là, ils s'en sont pris à des asiles, à des institutions psychiatriques. Et ils ont développé là les premiers systèmes de gazage, en fait. Donc, il y avait 6 centres dans lesquels, des maisons, en fait. Hein, donc, c'était assez artisanal. Et aussi dans des camions et ce genre de choses. Et puis, ça a fait beaucoup de bruit en Allemagne parce que c'était beaucoup de gens allemands qui se demandaient où était leur enfant, etc. Et donc, il y avait des tas d'explications un peu alambiquées. Enfin, bref, ça s'est su, évidemment. Et il a été décidé d'arrêter ça. Et ensuite, cette équipe sordide est composée de pas grand monde. Hein. Donc, c'est ça qui est terrible aussi. C'est de se rendre compte que c'est vraiment quelques dizaines de personnes qui avaient développé toute une expertise en la matière.
1: Mais donc là, en fait, est-ce que Hitler était déjà dans le concept ?
2: Ah ben, c'est là qu'ils ont développé, en tout cas, l'idée de...
1: Mais ce n'était pas sous l'instigation d'Hitler, ça ?
2: Si, déjà. Oui, complètement. Oui. Hein. Et donc, cette équipe est restée dépendante de la chancellerie, donc, c'est-à-dire qu'elle était hors cadre classique de l'armée, des nazis, etc. Ils dépendaient directement de la chancellerie. Et on les a envoyés, 2-3 mois plus tard, après la fin de l'action T4, on les a envoyés en Pologne, pour réfléchir à comment faire pour appliquer ça à la population juive et évidemment de développer, puisqu'au départ c'était assez artisanal. Et c'est ça qui est terrible dans le voyage que j'ai pu faire. C'est que...
1: Donc il y a eu des scientifiques qui faisaient partie de
2: cette
1: équipe. Tout à fait,
2: c'est toutes des personnes vraiment éduquées, etc. Et c'est ça qui est terrible dans ce voyage, c'est qu'on se rend compte de site en site, hein, Belzec, Madanek, Sobibor, tous ces endroits, pour finir à Treblinka, à chaque fois, ils améliorent le processus. Donc, ils se rendent compte que le couloir d'accès aux chambres à gaz, etc., c'est trop long, c'est trop ceci, c'est trop cela. On va plutôt faire comme ci, comme ça. Et en fait, à chaque fois, ils changent un peu les plans, ils reconstruisent différemment. Et ils trouvent des endroits aussi plus discrets. Puis, parce que leur idée, à ce moment-là, est vraiment de faire tout ça et que ça ne se sache pas.
1: Clandestinement.
2: Oui, et qu'il n'y ait pas
1: oui,
2: de traces.
1: Oui, d'ailleurs, ils mettaient des musiques et ils les faisaient chanter, les prisonniers.
2: Ils faisaient croire, effectivement, toute une série de choses, voyages et tout. Et en fait, aussi, régulièrement, ils détruisaient le site. C'est comme ça que c'est un livre aussi qui parle beaucoup de l'absence. De...
1: Oui, alors vous, c'est ça qui vous a d'abord impressionné, c'est cette espèce de beauté des lieux, de calme, de banalité
2: cas,
1: finalement.
2: Oui, voilà.
1: La banalité vous a saisi.
2: Oui, donc la plupart de ces lieux, ils ont réussi à les détruire. Maintenant, des archéologues ont retrouvé toute une série de choses qui étaient en sous-sol, bien sûr. Pas tous les lieux, hein. Il y a quand même quelques petites choses qui ont été retrouvées, mais c'est vrai que dans la plupart des lieux, ce sont des forêts, puisqu'évidemment ils cachaient ça au cœur d'une forêt, dans une clairière, etc. Et donc ces camps ont été, quand je dis camps, je me trompe, parce que l'historien à chaque fois me corrigeait, on parle ici de centres. Ce sont des centres d'extermination, donc ce n'est pas des camps de concentration, c'est autre chose. Donc l'action Reinhardt, c'est vraiment faire en sorte qu'on puisse éliminer le jour même le plus possible de gens. C'est comme ça qu'on a été jusqu'à 15-20 000 personnes par jour à Treblinka qui arrivent et qui, deux heures après, ne sont plus là. Donc, ce sont des centres d'extermination. Ça veut dire que déjà, il n'y a pas de baraquement. Les gens ne dorment pas là.
1: Ah non, c'est des lieux différents.
2: Ah oui. Donc, c'est-à-dire qu'ils arrivent, il y a un quai, ils sortent du train et puis il y a un couloir qui les mène à des chambres et puis à des fours. Et donc, il y a pas de...
1: Il y a d'abord la sélection.
2: Et ça se fait sur le quai, de manière assez sommaire, assez rapide.
1: Ce n'est pas plusieurs étapes, la sélection ?
2: Non. Dans ces centres-là, parce que dans les processus classiques qu'on connaît de sélection, c'est plus comme à Auschwitz ou à d'autres endroits, où, effectivement, on sélectionne. Pourquoi ? Parce qu'il y a ceux qui vont être tués tout de suite, et il y a ceux qui vont vivre dans le camp pour pouvoir, évidemment, travailler,
1: oui,
2: être utilisés comme des
1: esclaves.
2: Oui, il
1: y a aussi ceux qui sont destinés au travail.
2: Mais ici, pas, hein. Ah ici, bon. Personne n'était destiné au
1: donc,
2: travail.
1: Donc, en fait, c'est un autre type
2: oui.
1: de
2: c'est ce
1: centre,
2: qui a précédé,
1: si je veux dire.
2: Oui, tout à fait. C'est vraiment, l'action Reinhardt, c'est la destruction
1: systématique
2: à grande
1: sans
2: échelle.
1: Sans triage.
2: Voilà. Et donc, en quelques temps, 2,5 millions de Juifs ont été tués donc, de cette manière-là. Donc, sans triage. Il y a juste quelques personnes qui sont triées, entre guillemets, et qui sont utilisées comme esclaves pour alimenter les fours. Donc, ceux-là qui ont l'air un peu plus robustes, on va les garder pendant une semaine ou deux.
1: Mais pas plus.
2: Non, parce que c'est pas de témoins. Donc, après ça, on les tue, on les remplace par d'autres.
1: Oui. Mais comment peut-on oublier ? Comment peut-on oublier ces pages de l'histoire ?
2: Ah, je ne pense pas qu'on l'oublie, mais c'est
1: mais
2: vrai
1: si,
2: que...
1: Mais si, elles ont été gommées.
2: Alors...
1: Pas mal.
2: C'est une question, effectivement, c'est une vraie question, et j'en discutais avec des enseignants qui ont fait ce voyage, hein, c'était beaucoup les enseignants. Au fond, comment se fait-il qu'aujourd'hui, et c'est évidemment leur responsabilité aussi, hein, mais les jeunes ignorent cette partie de l'histoire.
1: Mais non seulement il y a un oubli, mais il y a une ignorance.
2: Oui, et donc il y a eu une enquête comme ça qui a été menée, qui a montré qu'en France, dans les 14-29 ans, 43% ou 46%, j'ai un doute, 43% je crois, ignorent en fait ce que c'est.
1: C'est énorme.
2: Ou ils ont une idée extrêmement imprécise de ce que c'est.
1: Donc il y a quand même une espèce de volonté occulte de masquer, d'oublier, de faire oublier, de faire ignorer.
2: Ah, ça je ne sais pas. Je crois qu'il y a une baisse peut-être assez générale, de culture générale. Moi, je ne suis pas enseignant, évidemment, et donc je ne sais pas comment se font aujourd'hui les programmes. Enfin, certains enseignants qui étaient présents disaient que c'était compliqué d'insérer ça parce qu'ils ont maintenant des programmes très précis à suivre. Et ça n'en fait pas... Ça en fait partie, mais...
1: Ce carnet ne répondra à rien. Il n'éclaire pas, il suit les pas, les traces. Les noms effacés, il traverse les silences. Il écoute les murs, les pierres, les terres remuées. Il avance sans lever la voix. Comme en entrant dans une maison vide en enlevant ses chaussures avec lenteur, avec égard. Et sans oublier que d'autres, jadis, ont sans doute été chassés sans même avoir eu le temps de refermer la porte. Ici, il s'agit des lieux de ghetto. Mmh. Donc des lieux où les gens avaient été chassés de leur maison en Pologne.
2: Oui, donc ça, c'est très impressionnant. J'ai évidemment visité un certain nombre de musées. Il y a notamment un petit musée comme ça à Lublin qui reprend. C'est une démarche vraiment intéressante qui essaye simplement de montrer comment était Lublin à l'époque. Et donc,
1: Lublin, c'est une petite ville. Hein,
2: Lublin, c'est quand même une ville assez, assez importante, mais en Pologne. Oui. Mais il y avait dans la vieille ville, on va dire, un quartier juif important. Et le musée, c'est une grande maquette qui reprend ce quartier à l'époque. Et donc, plusieurs universités collaborent avec ce musée donc pour essayer de redonner, finalement, de montrer comment était la vie avant. Et il ne parle pas du tout de ce qui s'est passé après.
1: Voilà.
2: C'est que montrer que c'était des gens vivants, en fait. Et parce que c'est vrai qu'ils ont disparu. Hein, on en parlait, dans ces forêts, il n'y a rien. Quoi. On sait qu'il y a des millions de gens en dessous.
1: Oui, donc c'est plutôt sociologique, pour attirer un intérêt sociologique, mais pas un intérêt historique.
2: Non, mais donc c'est aussi de montrer, parce que ce qui est
1: l'image
2: important...
1: L'image d'une société d'autrefois.
2: Oui, puis on voit des tas de photos, pour chaque personne, il y a un petit classeur où ils essayent de rassembler un poème, une recette de cuisine.
1: Oui, mais
2: etc.
1: Ça, c'est sociologique, c'est sociétal.
2: Mais ça montre, oui, mais je trouve que c'est beaucoup... L'impact est très puissant. Vraiment, de voir à quel point ça a été un anéantissement gigantesque, en fait.
1: Ça a été vraiment l'anéantissement d'une société qui s'était construite,
2: oui.
1: qui vivait bien, finalement.
2: Il faut savoir qu'en 1939, il y avait 3,5 millions de Juifs en Pologne, et aujourd'hui, il y en a 10 000.
1: Oui, évidemment.
2: Et la société polonaise, alors ça m'a aussi beaucoup marqué dans ce voyage. Donc moi, je ne suis pas juif. J'étais un des seuls, peut-être, on était quelques-uns à ne pas l'être dans le voyage, mais peu importe. Mais donc, c'était intéressant parce qu'on était identifié par le public comme étant un groupe de visiteurs, on va dire, juifs, alors que je ne le suis pas. Mais j'ai pu vivre le regard des gens sur ce type de groupe. Hein, et c'était pas un regard sympathique, quoi. C'était assez des commentaires un peu hostiles. Alors, comme on allait au cœur de villes qui sont parfois des villes très industrielles, il y a plus vraiment de traces du ghetto, très peu. Mais par contre, il y a des aujourd'hui, c'était frappant, des tags, pas mal de choses comme ça antisémites. Ça m'a frappé.
1: Donc il reste aussi des traces de l'antisémitisme.
2: Oui, et d'ailleurs, ce qui m'a le plus frappé, c'est la visite d'une petite ville, Zamość. Enfin, je ne sais pas comment on la prononce exactement, parce que la prononciation est très complexe, mais quasi à la frontière ukrainienne, une très jolie petite place avec des étals, des échoppes, et qui vendent des souvenirs, vraiment les souvenirs de cet endroit. Et quel est le souvenir emblématique? Ce n'est pas, comme chez nous, un petit mannequin piece qu'on trouve aux abords de la Grand Place. C'est toutes ces échoppes ont ça. Toute une série de sortes de magnets pour mettre sur son frigo, aimantés,
1: oui.
2: Mais qui représentent donc un visage d'un juif avec la coiffure, le nez crochu, les mains, la kippa, etc. Assis sur une caisse avec des pièces d'or et avec marqué le juif assis sur sa caisse, en polonais bien sûr.
1: Donc il reste une image figée des Juifs, une image stéréotypée, caricaturale.
2: Hein. Ah, c'est sidérant de constater ça. Enfin, on n'imagine pas ce genre de choses sur des étals.
1: Et surtout dans ces lieux-là.
2: Oui, à proximité de ces lieux-là. Et donc, voilà, donc ça c'est quelque chose aussi, je trouve, d'assez interpellant.
1: Oui, oui, et encore énormément, énormément d'antisémitisme, et maintenant encore plus.
2: Oui.
1: Il faut bien le constater.
2: Oui, oui.
1: Je marche longtemps, des rues larges, neuve, des immeubles hauts, sans âge, je cherche, pas un ghetto, des restes, des morceaux de rien. Le ghetto est parti, arraché, dynamité. Il ne reste que des noms, gravés, bas, près du trottoir. Je suis une ligne de bricaillon dont le bitume tracé du mur, absurde frontière devenue invisible. La ville n'a pas voulu oublier, mais elle a dû se reconstruire. Alors, tout est là, sous la peau lisse des façades, à l'angle d'une rue, un pan de mur. 3 mètres, noircis, des briques serrées comme des os. On y lit des dates. On touche la surface. Ça ne parle pas, mais ça résiste. 400 000 enfermés là, entre la faim, la peur et l'horizon muet. Aujourd'hui, on y garde des voitures, on y livre des colis. Mais parfois, une ombre passe et la lumière s'y brise, comme si elle se souvenait. C'est là où trébuche la lumière.
2: Oui, oui, oui, notamment, hein, oui. Et ça, c'est l'occasion aussi de préciser à quel point c'était une source, enfin, c'était inestimable de faire ce voyage comme je l'ai fait, c'est-à-dire avec des professeurs d'histoire, qui sont donc notamment un professeur de la VUB, qui est spécialisé sur, en particulier, l'action T4, mais aussi l'action Reinhardt, et qui a fait, c'était son 13e ou 14e voyage, et à chaque fois, il nous dit... Je vois que la ville change, il y a des choses qui s'effacent, il y a de moins en moins en fait qui restent, parfois des inscriptions sur un mur, etc. Et c'est vrai que parce qu'il a fait beaucoup de recherches, il a parfois passé des séjours entiers à essayer de retrouver des traces des ghettos, etc. Et en fait, sans une personne comme ça, on peut pas voir ce que j'ai vu. Si on va nous comme ça à Varsovie, on verra rien, hein, pas grand chose. Hein. Il y a 2-3 monuments, mais bon. Donc il faut vraiment avoir ce travail d'historien pour nous mener et nous expliquer là où était le ghetto, les limites du ghetto, etc. Alors, avec des comparaisons avec des photos d'époque. Donc il avait des grandes photos, il montrait, on est à tel et tel endroit. Et ensuite, on faisait à pied le chemin jusqu'au lieu de rassemblement, d'où il partait en train. Et puis, on a été ensuite à l'arrivée du train. Enfin, on a vraiment fait tout le
1: circuit.
2: Tout le circuit.
1: Mais alors, au début, vous n'aviez pas d'écho. C'était un peu un silence opaque. Et puis, à travers ces murs, des images et des sons ont surgi. Et vous avez eu, dans votre imaginaire, bien sûr, tout un spectacle qui se jouait de la réalité.
2: Mais alors, c'est aussi, évidemment, ces petits mémoriaux, ces petits musées qui ont une quantité de documentation assez extraordinaire, en fait. Et il y a encore, d'ailleurs, maintenant, des choses qu'on découvre. La personne nous expliquait que, notamment, il y a maintenant un certain nombre d'Allemands qui découvrent dans le vieux grenier du grand-père, dont les parents avaient hérité de la maison, mais voilà, ils n'ont pas été dans le grenier. Et c'est la 3e génération qui découvre des photos, même des films, en noir et blanc, etc., tourné donc par des militaires allemands de l'époque. Et tout ça, il y a des expositions temporaires, il y a des petites choses. Donc j'ai vu notamment les photos en noir et blanc du ghetto de Łódź, qui a été un ghetto très important. Et il y avait une seule personne qui était habilitée à rentrer là comme photographe, donc autorisée par les Allemands. Et qui a fait des photos absolument incroyables. Et donc, c'est vrai que très rapidement, après avoir écouté aussi des voix de l'époque, même si on ne comprend rien à ce qu'ils disent, on est pris par... Enfin, toutes ces personnes revivent quelque part dans l'imaginaire. Et voilà, j'entends effectivement ces voix de certains rescapés, je revois des photos... Et quand on sait ce que ces gens sont devenus après le ghetto, pour ceux qui ont survécu, parce que beaucoup mouraient dans le ghetto, petit à petit, ce silence, ce meuble, enfin, cette absence ne l'est plus vraiment.
1: Oui, en fait, c'est ça, il suffit d'un souffle, comme vous écrivez, d'un détail, d'un pas hésitant sur l'aiguille mouillée, pour que la lumière y trébuche et qu'un instant tout revienne.
2: Voilà.
1: Thierry Wertz, nous aurions dû mettre une pause au milieu de notre entretien, mais nous allons la mettre à la fin. Et c'est une musique que vous avez choisie et qui n'est pas par hasard.
2: Non, alors il s'agit d'un morceau du film La vie est belle. Et ça s'appelle Il Gioco di Giosuè. Donc, Il Gioco di Giosuè, donc, vous vous souvenez de ce film où, au fond, Roberto Benigni présente un petit peu le camp comme étant une sorte de grand jeu. Et j'y vois, il y a un lien intéressant parce que ce que j'ai découvert dans ce voyage, c'est qu'il y a une personnalité très connue, le docteur Korczak, un juif polonais, très connu dans les années 30 comme, pour ses travaux dans le domaine de la psychologie de l'enfance, etc., de la pédagogie, et qui donc s'est retrouvé dans le ghetto et il a recueilli des enfants, donc 200 enfants. À un moment donné, les Allemands exigent que tous ces enfants donc, partent également en train vers le dernier voyage, mais en lui disant « mais vous pas, vous êtes connu, tout ça, vos travaux, enfin, vous pouvez rester ». Il refuse et il part à la tête d'un cortège donc, de ces 200 enfants, mais en leur faisant croire à un voyage scolaire, à une espèce de jeu, si vous voulez. Ils partent avec des petits drapeaux polonais, ils emmènent chacun un petit doudou, un petit truc, et ils partent à 200 parce qu'il fallait marcher de 2,5 km, 3 km, ce que j'ai fait d'ailleurs, à Varsovie pour se retrouver au lieu de rassemblement. Et là, ils partent en train et il les a accompagnés comme ça. Ça m'a fait penser à ce